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2: Bonsoir à tous, salut, bienvenue à ceux et celles qui nous font l'amitié chaque soir de partager ce début de soirée après une journée un peu chargée. C'est vrai qu'on a envie de se détendre et pourquoi pas s'évader. Moi, c'est ce que je vous propose tous les soirs, un tour de France, de région en région, de ville en ville, pour vous faire aussi découvrir vos bonnes initiatives. On ira en forêt du côté de Nancy ce soir, découvrir un arbre un peu atypique. On ira aussi déguster du chocolat, mais au Pays Basque particulier, avec une entreprise française pas comme les autres. Enfin, Robin Bernot, qui sillonne le pays, nous emmènera dans la Meuse, découvrir une boîte à livres assez mystérieuse. De 20h à 21h, c'est aussi avant tout un invité. Une invitée ce soir. La France, les lieux qui ont marqué notre invitée vont se raconter jusqu'à 21h. Elle est actrice, elle est comédienne, elle est productrice, elle a triomphé encore dernièrement dans le duplex avec Annie Dupéré, avec Francis Perrin, avec Pascal Légitimus. Elle produit une superbe pièce de théâtre en ce moment du côté du Théâtre de Paris. Denis, une pièce de Sophie Cotin mise en scène par Raphaël Cambray. Et puis Corinne Touzé, puisqu'il s'agit d'elle, notre invitée, partira aussi dans les prochains jours sur la route de France et de Belgique avec Ken, qu'elle a présenté au Festival d'Avignon il n'y a pas si longtemps que ça. C'est la femme d'honneur aussi que je reçois ce soir jusqu'à 21h. Bonsoir Corinne Touzé.
3: Bonsoir monsieur.
2: Comment ça va madame?
3: Bien.
2: Vous avez une poignée de main ferme. On s'est serré la main il y a quelques minutes. Je vous ai trouvé, je vous connais peu, avec un caractère déterminé.
3: Vous savez non, j'ai pas une poignée de main ferme, j'ai une vraie poignée de main. C'est-à-dire que quand on serre la main à quelqu'un, on se présente, on tend pas un chiffon mou. Hein, vous voyez ce que je veux dire?
2: J'ai pas du tout pensé commencer l'émission comme ça.
3: Et puis se regarde droit dans les yeux, parce qu'il y a plein de gens qui vous serrent la main et qui regardent ailleurs.
2: C'est vrai.
3: C'est une façon de se connaître aussi un peu mieux.
2: Alors on va se regarder dans les yeux et on va parler dans les oreilles des auditeurs et on va se balader un petit peu dans votre front. Je sais pas si c'est facile ou si c'est une envie que vous avez parfois. Vous savez, se balader comme on va le faire ce soir, c'est comme si on regardait un album photo. On se revoit il y a 20 ans, 30 ans. C'est le genre de choses que vous faites parfois à la maison ou pas du tout?
3: Jamais, mais par contre, ça me plaît, en fait. Ouais. J'ai déménagé 17 fois dans ma vie, depuis que je suis née. Et en fait, c'est chouette, les souvenirs dont je me souviens, si je peux, parce qu'il y en a plein que j'ai oubliés.
2: Ah non, on va essayer. Bon, il y a un premier point d'ancrage, même si c'est pas forcément une ville auquel vous êtes particulièrement attaché, vous allez nous le dire, c'est Orthez, parce que vous êtes née à Orthez, c'est les Pyrénées-Atlantiques. Vous y vivez à ce moment-là, parce que je crois que c'est les grands-parents qui vivaient là-bas.
3: Oui, mes grands-parents, ils étaient vers Pau. Et particulièrement après, quand ma maman a accouché, ils étaient dans un petit village qui s'appelle Salespice, qui est près d'Orthez. Donc oui, effectivement, elle a accouché à Orthez. Mais j'étais un bébé et je suis partie, mes parents sont partis, je devais avoir 2 ans. En revanche, j'y suis retournée 2 500 000 fois.
2: Donc vous avez un lien particulier encore avec cet endroit et cette région aujourd'hui.
3: Oui, c'est le sud-ouest. J'y suis retournée parce que mes grands-parents vivaient là. Mon papa et ma mère ont essayé, comme ils avaient 18 ans, c'était des bébés. Ils ont essayé de chercher du travail là. Et j'y suis retournée par affection, parce que c'est une région sublime. J'ai appris à nager à Osgore avec mon papy. J'ai failli me noyer à Biarritz quand j'avais 4 ans, avec les baïnes, vous savez.
2: Bien sûr, très dangereux.
3: Mon papy m'a récupérée et m'a sauvé la vie, mais j'étais partie. Hein.
2: Ouais.
3: Non, j'y suis retournée souvent et j'aime cette région. Elle est belle, elle est vraie. Elle est authentique. D'ailleurs, il y a beaucoup, beaucoup d'artistes qui vivent là-bas, vous savez. Et en plus, ce que j'aime, c'est que tout autour de, on peut dire, de ce microcosme magnifique qui est Biarritz, Saint-Jean-de-Luz, Guétari, tout ça, il y a la campagne tout autour, il y a les champs, il y a les fermes, il y a les vaches. Moi, j'allais chercher le lait à la ferme et j'étais entourée de vaches. La maison, c'était ça. Et j'adore cette odeur. Cette odeur, elle poursuit ma vie.
2: Alors, vous l'avez dit, vous étiez bébé, vous l'avez aussi dit, vos parents, c'était des bébés, votre papa, il avait 18 ans quand vous êtes né. Je ne sais pas quel âge avait votre maman à ce moment-là,
3: aussi.
2: Sensiblement la même chose.
3: Ouais.
2: Bon, c'est des enfants qui font des enfants, comme on dit, et qui fait que vous allez avoir des souvenirs qui sont aussi très liés aux grands-parents. Vous l'avez dit, c'est aussi une chance de connaître les grands-parents. Une petite bicyclette jaune, c'est une image, ça, qui vous revient. On est où?
3: Ah ben là, je pense qu'on est à Compiègne, non? C'est ça?
2: Alors, c'est encore une autre destination.
3: Ouais. C'est parce qu'il faut dire aux auditeurs qui ne savent pas, je suis amnésique de mon enfance de 0 à 14 ans, mais j'ai des images qui sont sûrement imprégnées de photos, et cette petite bicyclette jaune, elle est à Compiègne, dans l'Oise.
2: Vous avez 5 ans.
3: Et voilà. Et j'ai mes parents, donc mon papa a trouvé un travail là, et je dois être à l'école, je dirais primaire, oui, c'est ça. Et je me vois en bas de cet immeuble Et je regrette tellement, il faudra que j'y aille un jour, je voudrais retrouver l'adresse parce que je voudrais retourner voir où se trouve cette résidence, cet immeuble. On était au dernier étage.
2: Mmh. Et vous aussi, faisant vos devoirs sur les canapés du magasin de meubles de votre papa, parce qu'il travaillait parmi les métiers qu'il a fait, il a été dans l'ameublement à un moment donné.
3: Ah non, toute sa vie. Il était commerçant, il vendait des meubles, il était employé au départ, puis après il est devenu patron. Il a créé des magasins de meubles dans plein de régions, c'est pour ça que je passais toute ma jeunesse à voyager et à quitter les villes où j'étais parce qu'il vivait, on vivait ensemble. Et donc là, je faisais mes devoirs le soir sur les salons avec mon papa et ma maman qui vendaient des meubles à côté. Et j'ai grandi dans un magasin, oui, effectivement.
2: Alors vous n'avez pas forcément, vous l'avez dit, des souvenirs précis, mais là, il y a une cour d'école. Il y a quelque chose qui revient, peut-être un visage, un instituteur qui vous a marqué, une cour?
3: Alors, je ne me souviens d'aucun visage, d'aucun instituteur, sauf après l'adolescence. Je me souviens de mes profs de lycée. Et je me souviens de la cour du lycée.
2: C'est à Boulogne-sur-Mer.
3: Qui est à Boulogne-sur-Mer. Je me souviens de mes copines, donc Christiane, Marie-Claude. On s'est revues depuis, elles sont venues me voir jouer sur scène. Ça, c'est des chouettes souvenirs. On allait danser tous ensemble en bande. Il y avait un garçon qui avait le permis, donc c'était Marc. C'était mon amoureux en plus. Donc, c'est cool. Et c'était le Pas-de-Calais. Et là, j'ai adoré cette région. C'est pareil, j'y retourne assez fréquemment. Voilà.
2: Alors, vous avez évoqué, Corinne Touzé, les plages d'Osgore, celles où vous aimiez prendre l'air marin, parce que c'est toujours quelque chose qui vous a beaucoup plu. Il y a même des pins qui ont failli vous tomber dessus, je crois. Un jour, vous étiez sous une tente ou un truc comme ça. Ça vous parle pas, ça?
3: Des pins? Ça, c'est quand on dormait dans la forêt.
2: Mais ça, c'est aussi des souvenirs extraordinaires, l'enfance de dormir dans la forêt.
3: Oui, mais là, j'étais une maman avec un petit poussin.
2: Vous étiez maman à ce moment-là?
3: Le papa de ma fille.
2: Ah oui, d'accord.
3: Et le papa de ma fille ronflait pendant que les pins tombaient à côté de la tente. Ouais. Et j'ai eu très très peur ce jour-là.
2: Il y a Amiens aussi dans la Somme. Ça, c'est Vanille.
3: Oh, ma pépette. Bah, c'est mon chien. C'est mon premier chien à moi. Donc j'ai eu des chiens toute ma vie, ça tout le monde le sait, parce que je suis gâteuse. Et Vanille, c'était un caniche royal et c'était vraiment mon chien. Et ouais, c'est le premier. Et du coup, ça m'a marqué. Voilà.
2: Vous allez donc effectivement, Corinne Touzé, partir à Boulogne-sur-Mer. On a déjà fait pas mal de petites choses et vous allez arriver à Boulogne. On va en parler dans un instant. Il y aura le lycée rue de Beaurepaire, le lycée Mariette. Voilà, oui.
3: Je ne savais même pas l'adresse.
2: Oui, ah ouais, j'ai été vérifié. On va en parler dans un instant. J'ai des dossiers, j'ai vos notes de l'époque.
3: Okay.
2: Comme c'est en français, je sais que tout va bien. Les portes de la revue des merveilles s'ouvrent avec vous, Corinne, avec Benoît Prospero. On va quitter votre région pour aller dans une forêt. On parlait de forêt il y a un instant. On nous invite aujourd'hui à entrer en forêt.
0: Ah, j'adore cette expression, entrer en forêt. Dit comme ça, c'est presque de la poésie. Avec Ici Lorraine, on vous présente Francis Martin. Et si son nom ne vous dit rien, sachez qu'il est l'un des plus grands microbiologistes et mycologues du monde. Chercheur émérite à l'INRAE de Champenoux. Sa spécialité, depuis plus de 40 ans, les liens qui unissent les arbres et le monde vivant qui les entoure, comme les champignons. Nous voici à côté de Nancy, à Réméréville, dans la forêt de Besange, auprès d'un arbre très particulier.
1: Perdu dans la forêt, on a un très vieil être qui a au moins 200 ans.
0: Et cet arbre, il mesure 30 mètres de haut. Et s'il est si particulier, c'est parce qu'il est le personnage principal du livre de Francis Martin, Entrer en forêt. Pour lui, un véritable ami. Et que lui a enseigné cet arbre et les autres?
1: Les mécanismes qui leur permettent de vivre, de fonctionner, de respirer, de métaboliser, de se développer, sont extrêmement proches des mécanismes qui nous animent, nous, humains.
0: Un monde des arbres aussi complexe que celui des humains. Et quand on dit un monde, c'est parce que cet arbre, comme un humain, ne vit pas seul. Autour de lui, les mousses, les chevreuils, les champignons, les papillons, autour d'un seul arbre, des centaines d'espèces interdépendantes.
1: Tous ces liens qui forment ce que les anglo-saxons appellent le tissu de la vie. Et si vous tirez un fil, tout risque d'être détruit.
0: Et l'idée de Francis Martin?
1: Donc moi, ce que j'essaie de faire dans ce livre, c'est de vous faire sentir tous ces liens qui existent entre les êtres vivants. Alors, les oiseaux et les arbres et puis les insectes qui vivent sur ces arbres ou à l'intérieur de ces plantes, et puis le monde qu'on ne voit pas, c'est le monde souterrain.
0: Et au sujet de ce monde souterrain, écoutez ce qu'il dit.
1: Dans le sol qui est autour de nous, il y a autant d'êtres vivants que d'étoiles dans la galaxie. Et on sait que tous ces organismes-là sont en dialogue permanent.
0: Est-ce que vous imaginez le monde absolument extraordinaire qui se trouve sous nos pieds? Et vous voulez savoir ce que ressent Francis Martin quand il touche cet arbre?
1: Je suis là, adossé au vieil être. C'est comme si j'avais une présence tutélaire autour de moi qui veille sur moi, quoi, qui me dit « Vas-y, continue Francis, raconte notre histoire ».
0: Et cette histoire, il la raconte dans le livre intitulé « Entrer en forêt, un an parmi les arbres ». C'est publié aux éditions Tana et c'est une merveille. Merci ici Lorraine et merci Francis Martin qui consacre donc sa vie à étudier les liens qui unissent les arbres au monde vivant qui les entoure.
2: Merci beaucoup Benoît Prospero.
3: Vous... Je vais l'acheter. Hein.
2: Avec Corinne Touzé, vous prenez les arbres.
3: Je fais ça toutes les semaines, moi.
2: C'est vrai ?
3: Depuis des années.
2: En forêt ou
3: Oui, dans, en forêt, je marche énormément en forêt. Et oui, les arbres, c'est très important. Et ce qu'il raconte est très juste. Et quand j'ai pas le moral ou quand j'ai des coups de blues, j'y vais et je ferme les yeux et j'écoute. Il faut savoir écouter le silence. Et un arbre, c'est tout sauf silencieux.
2: Et j'ai fait un petit silence exprès. C'est votre parcours, Corinne Touzé, que l'on raconte jusqu'à 21h, le bac à l'âge de 16 ans. Dans un instant, vous allez voir qu'à 16 ans, elle a décidé de quitter papa-maman et d'aller vivre son aventure un peu loin de la France. Avant d'y revenir, il n'y a pas que Paris dans la vie, c'est jusqu'à 21h.

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2: Bon, j'espère que vous passez une belle soirée. De son bac à l'âge de 16 ans jusqu'à ses débuts artistiques, ce soir vous découvrez le film de la vie de Corinne Touzé, votre invitée, actrice, comédienne populaire qui incarnera Isabelle Florent pendant presque 10 ans sur TF1 dans Une femme d'honneur, une femme de théâtre aussi avant tout, qui produit un joli spectacle dédié au Théâtre de Paris dans la salle Réjeanne, Théâtre de Paris dans laquelle elle a joué le duplex il y a encore quelques semaines à peine. Elle est en tournée dans quelques jours avec Ken, en France et en Belgique, c'est Corinne Touzé. Le bac à 16 ans, moi je dis bravo. Vous étiez précoce.
3: En fait, non, c'est parce que je suis née en décembre. J'ai gagné un an. Non, alors pour dire la vérité, j'étais très bonne élève, j'adorais ça, l'école. J'étais nulle en maths et nulle en tout ce qui est chiffres, donc il y avait la chimie, il y avait la physique, mais j'avais 19 en anglais, 18 en allemand, 19 en espagnol, et c'est la philo et le français qui étaient mes passions, déjà sans que je sache très bien ce que j'allais devenir, mais j'adorais ça, l'école, ouais.
2: Vous avez 16 ans, vous découvrez une passion pour le cirque.
3: Ouais.
2: Et pour les clowns.
3: Toujours.
2: D'où ça vient, hein ?
3: Je pense que je suis toujours, mais j'étais très très solitaire, très indépendante. Mes parents travaillaient énormément, j'étais donc fille unique, souvent seule, et je me suis fabriquée des histoires, des personnages, des contes. Maman me disait, des fois j'ouvrais la porte, tu parlais toute seule avec tes poupées, tu faisais des spectacles, etc. Et quand j'ai été au cirque petite, j'ai tout de suite été fascinée par les clowns. Et j'y vais tout le temps. J'ai mon premier spectacle, c'était un seul en scène qui s'appelait Femme Clown, nœud avec un nœud à la fin. Si les gens qui me connaissent bien savent, sur scène, j'ai plein de travers et de tics, et souvent d'ailleurs les metteurs en scène de télé me disaient, est-ce que tu peux arrêter avec tes mains, s'il te plaît? Est-ce que tu peux arrêter de bouger, s'il te plaît, moi? Et je viens de là, et alors je suis fascinée par d'abord le travail que ça représente, le sacerdoce que ça représente, et j'en parle dans Ken ou Comment rencontrer l'homme de sa vie.
2: On va en parler avant l'intérieur.
3: Voilà, j'en reparle aussi.
2: À 17 ans, vous quittez la famille, vous partez aux États-Unis, vous partez au Canada, je ne sais pas si vous partez seule d'ailleurs.
3: Oui, seule, en stop.
2: Vous avez séjourné même dans une réserve amérindienne avant de revenir du côté du sud de la France, à Aix-en-Provence. Qu'est-ce que vous êtes parti chercher là-bas?
3: En fait, j'allais très mal, pour tout vous dire. Mes parents étaient séparés, j'étais malheureuse, et je suis partie, j'ai fui, en fait, je pense. Et finalement, comme j'avais toujours voyagé avec mon papa, il adorait voyager, donc il nous a fait beaucoup profiter. Et là, j'étais au fond du trou, donc je me suis dit, allons voir ailleurs si l'herbe est plus verte. Ouais. J'ai fait le tour des États-Unis en stop, le tour du Canada. J'ai beaucoup pratiqué les bus Greyhound, et je parlais anglais couramment, donc voilà.
2: Vous revenez en France, c'est Aix-en-Provence. C'est la Méditerranée. C'est aussi l'époque des petits boulots. Vous allez travailler avec votre maman dans un restaurant, la laitue.
3: Absolument.
2: Vous faisiez le service.
3: Oui, j'étais serveuse pendant des années chez maman.
2: Il était où, ce restaurant, à Aix-en-Provence?
3: Il était rue...
2: Vous vous souvenez?
3: Oh non.
2: Ah, me regardez pas, je sais pas.
3: Si, parce que vous avez fait des...
2: Non,
3: parce que je confonds avec un... Il y en a eu un autre après qui s'appelait Le Diable Boiteux, qui était rue fermée. Et celui-là, il est dans une... La laitue est dans une toute petite impasse près du Palais des Festivals. C'est tout ce dont je... Alors, par contre, je l'ai devant les yeux, mais la rue pas.
2: Aix-en-Provence, c'est quoi la carte postale?
3: C'est parce qu'en fait, maman, quand ils se sont séparés,
2: elle est partie là-bas.
3: Elle a pris sa fille, sa valise, et puis elle a décidé d'aller essayer aussi ailleurs. Et comme elle a été commerçante toute sa vie, moi je suis revenue avec un concept du Canada. C'est moi qui lui ai donné cette idée. Donc c'était un salad bar, je ne sais pas si vous connaissez.
2: Oui, bien sûr. Oui.
3: Ça n'existait pas. Donc on a ouvert le premier salad bar de France, je pense, et ça a cartonné. La mère et la fille derrière le comptoir, maman faisait tout toute seule, les salades et les desserts et tout ça.
2: Demandez les droits d'auteur, il y en a partout aujourd'hui.
3: Hein. Bah oui, il y en a partout. Ouais. Ouais, mais oui. Le nôtre, il était mieux.
2: Et alors, Aix-en-Provence, donc c'est les Bouches-du-Rhône, vous découvrez le sud à ce moment-là. C'est pas Boulogne-sur-Mer, hein, c'est quand même une autre carte postale. Oui. C'est la Méditerranée. Ouais. Vous avez des coins comme ça qui vous reviennent, des plages, des endroits qui vous ont marqué.
3: Bah Aix, c'est une ville déjà, donc c'est là que j'ai fait mes premiers pas. J'ai fait du théâtre de rue pendant des années, donc c'est une ville magnifique. On allait à la mer à Cassis, dans les Calanques, et j'ai des souvenirs magnifiques de cette période. Et puis surtout, merci. Alors je vois où vous voulez arriver, c'est-à-dire que je ne peux pas vivre sans la mer. La mer, c'est une drogue, je ne peux pas m'en passer. Si j'y suis pas allée au moins une fois dans le mois, il faut que je la voie, il faut que je la sente, il faut que je la respire. Et je mange 18 à peu près 3 fois par semaine. Voilà. Ça, je ne sais pas si c'est très intéressant comme information.
2: C'est une drogue, même, les huîtres aujourd'hui.
3: Voilà, parce qu'en plus, je dis à tous les copains, copines et gens qui ne savent pas que j'ai des problèmes de thyroïde et que tous les gens qui ont des problèmes de thyroïde doivent bouffer de l'iode.
2: Ça, c'est très bien.
3: Voilà.
2: Aix-en-Provence, vous suivez un petit peu des cours de théâtre.
3: Ah bah,
2: et puis des cours, vous avez une licence de lettres.
3: Hein, ah, oui, crois. Voilà.
2: Vous avez jusqu'à une licence de moderne. Et puis c'est là que vous montez les premiers spectacles. Donc, vous avez parlé, spectacle de rue, autour du clown, autour du cirque, j'imagine. Tout ça se fait dans le sud, dans les Bouches-du-Rhône. Et puis très vite, on a dit, vous êtes parti à 16-17 ans, vous vivez ça avec votre maman pendant quelques temps à Aix-en-Provence, jusqu'à la licence, puis vous visez Paris. Enfin, il y a une envie que ça aille plus loin.
3: Alors, figurez-vous que non. C'est-à-dire que...
2: Dans votre métier, peut-être pas Paris.
3: Ouais. En fait, c'est le hasard qui a fait que je parte à Paris.
2: Ouais, enfin, c'est le collège qui vous a proposé des cours de théâtre amateur.
3: Pareil. Là, j'ai eu la vocation, mais ça, c'était à Boulogne. J'ai eu la vocation grâce au prof de français.
2: D'accord.
3: Voilà, c'était mon premier contact avec un texte. C'était du Molière. C'était La jalousie du barbouillé. C'était une pièce en un acte. Aucun des garçons de la case n'a voulu jouer ce barbouillé qui était un vieux monsieur de 80 ans. C'est moi qui l'ai joué. Ça, c'est le début. C'est arrivé comme ça. Et je me suis rendu compte que c'était facile. Mais j'ai fait du cirque et du clown à Aix. Par contre, je travaillais dans un théâtre à Aix qui a été fermé, qui s'appelait le Relais Culturel d'Aix-en-Provence, parce que le directeur était communiste et on montait nos spectacles et ça cartonnait. J'ai joué dans Mère Courage, j'ai joué dans Les Femmes Savantes, tout ça. Et du coup, je sais pas, c'est toujours pareil avec moi. Je crois beaucoup aux signes et je me suis dit, ce théâtre qui ferme, il faut que tu t'en ailles. J'étais un peu faux-folle. Je suis toujours un peu faux-folle quand même. Et je suis arrivée à Paris, voilà, comme
2: alors
3: ça.
2: Alors, vous êtes arrivé à Paris au tout début des années 80, vous avez 20-22 ans. Et alors là, comme pas mal de comédiens, à l'époque, il y avait des fichiers de comédiens, alors, c'était un peu des castings, en tous les cas, vous étiez dans un fichier qui vous permettait d'être repéré. Puis vous allez être vite repéré d'ailleurs, parce qu'il y a un premier tournage important du côté des Buttes-Chaumont, en tous les cas, le fichier c'était vers les Buttes-Chaumont. Première série, 1982. C'est Marion Sarraut.
3: Marianne, une étoile pour Napoléon.
2: Oui, il y a une trentaine d'épisodes sur Antenne Bleue à l'époque.
3: Une centaine d'épisodes.
2: Ah, il y a une centaine. On ne sait pas qu'il y en a eu autant. Et vous avez le rôle principal, vous êtes dans les 100 du coup.
3: Ouais. J'ai appris. Génial. Alors, ce que je dis toujours aux acteurs, aux jeunes qui m'écrivent comment il faut faire, vous ne pouvez pas m'aider, machin. Je dis, il faut travailler, il faut tout accepter, il faut tout essayer. Et moi, j'ai appris. Le travail du plateau, parce que tout était large chez moi. J'étais née pour faire la piste et tout ça. Et en fait, il a fallu que je réduise. Et j'ai tout appris sur cette série. Travailler avec 3 caméras en permanence. Marion Sarraut est une immense metteur en scène à qui je dois beaucoup, puisque je l'ai retrouvée après sur Femme d'honneur. C'est elle qui m'a choisie. Et effectivement, cette série m'a lancée, mais c'était pas prévu. Et je n'ai rien désiré, si vous voulez, voyez.
2: La suite, vous allez l'entendre et la comprendre avec Corinne Touzé d'ici quelques minutes, mais là j'ai envie de vous offrir un peu de chocolat.
3: Yes.
2: On va aller dans le Pays Basque, vous l'avez évoqué, ce Pays Basque, vous avez parlé de Guétari tout à l'heure, de Saint-Jean-de-Luz. Je sais pas ce que vous prenez au petit déjeuner ou au goûter, même si c'est un peu le soir là, mais quand on a une envie de douceur, c'est le chocolat. Catherine Quicandon a une idée qui va vous plaire.
4: À Tarnos, à moins de 10 km de Bayonne, la pâte à tartiner, c'est toute une histoire.
5: Oh, c'est bon, cette petite sensation. Ça vaut mieux qu'un million. Tellement, tellement c'est bon.
4: Et c'est celle de Théo Barroso qui, un jour de fin 2024, décide de créer dans la cuisine de sa maman une pâte à tartiner.
6: Quand j'ai eu cette idée en tête, c'était un projet fou que ma mère m'a dit. Mais je me suis dit, on va y aller. Et du coup, j'ai fait toute la recherche développement en partenariat sur l'agroalimentaire à la maison.
4: Pour cette pâte à tartiner qu'il a appelée gourmandise, il choisit uniquement des ingrédients naturels. Des amandes, des noisettes, des cacahuètes, du sucre de coco, de la protéine de riz, du cacao en poudre, sans oublier le chocolat noir, le sel de Guérande et la vanille de Madagascar. Il mélange tout ça et après plein d'essais, on imagine que ça a été très dur, il trouve la recette de sa pâte à tartiner qui peut se vanter d'être 5 fois moins sucrée et sans huile de palme. Pour les premiers pots, il met en place une campagne de financement participatif qui cartonne. La production est lancée, évidemment, ailleurs que dans les casseroles de sa maman.
6: J'ai la production en Normandie avec un artisan. J'ai un logisticien qui travaille avec moi pour la préparation des commandes à Toulouse. Et après, tout est expédié depuis Toulouse pour les commandes, les gens qui commandent sur le site.
4: Et il y en a, Théo vend entre 8000 et 12000 pots par mois. Depuis le début, il a régalé près de 20000 gourmands avec un peu plus de 80000 pots. C'est une affaire qui marche, même si par choix, il ne se verse pas encore de salaire.
6: Je privilégie du coup la croissance d'entreprise. Donc, ce qui est bien, c'est d'avoir prends ce travail en fait seulement qui me permet de croître l'entreprise. Et c'est très chouette parce que derrière, les gens ne se rendent pas compte à quel point c'est dur dans le milieu entrepreneurial justement de vivre dans son entreprise et surtout de financer une croissance. On se dit c'est tout beau tout rose de faire beaucoup beaucoup plus de ventes, de chiffre d'affaires, mais la réalité c'est surtout la rentabilité derrière. Et mais plus tard ce sera le cas, donc j'ai pas de doute là-dessus.
4: Et nous non plus, tellement Théo est investi dans son entreprise. Aujourd'hui, il propose plusieurs saveurs sur son site internet gourmandise.co, gourmandise avec un Z. Merci à Priscilla d'ici Pays Basque pour cette idée qui se mange. Ici, ça entreprend dans les Landes avec Gourmandise, une pâte à tartiner qui ne fait pas culpabiliser quand tu plonges ta cuillère dedans une fois, deux fois ou trois fois. Oui, je suis gourmande et alors ?
7: Oui, bah vous n'êtes pas la seule, encore une tousée, elle a mis la cuillère, je peux vous le dire.
3: J'adore le chocolat.
7: Ah oui, je pense qu'on a compris. Vous ne l'avez pas vu, vous l'avez pas vu là. Je ne la tenais plus.
3: Non, mais je ne peux pas m'en passer, hein, c'est pas possible.
7: Ouais, je comprends bien. On va se faire une petite pause chocolat tout de suite et on revient dans 5 minutes sur ici.
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6: Il y a quelques minutes, on l'a laissé au tout début des années 80 avec Marianne, une étoile pour Napoléon, série diffusée sur Antenne 2. Corinne Touzé est votre invitée jusqu'à 21h, un parcours inspirant pour cette passionnée de théâtre, de cirque, encore aujourd'hui déterminée après des spectacles de rue, à Aix-en-Provence et ailleurs, les castings à Paris. C'est là qu'elle arrive pour devenir la comédienne épanouie que vous connaissez aujourd'hui. Elle est avec vous jusqu'à 21h. Alors, j'ai évoqué la première série télévisée, je pourrais aussi parler de votre premier grand rôle au cinéma, qui est la Rumba, avec de Roger Hanin. Ça, c'est le premier coup de manivelle.
7: C'était le premier film avec que des stars, donc Michel Piccoli, Lino Ventura, Nils Arestrup, et on était à Épinay, sur scène, qui était pour moi le studio emblématique du cinéma français des années qui m'ont émerveillée avec les Gabins et tout ça. Et du coup, j'étais là, voilà, j'avais des étoiles dans les yeux, j'avais un tout petit rôle. J'étais un peu liquide, paniquée totale, mais Roger m'aimait beaucoup et il m'avait pris sous son aile et ça a été magique. Voilà. Et après, on s'est retrouvés parce qu'il m'a fait coucou deux fois. Quand j'ai eu mon bébé, il m'a proposé Célimène dans le Misanthrope. Et après, des années plus tard, il m'a fait faire un guest sur sa série dont j'ai Navarro. Voilà, c'est ça. Il m'a toujours aidé quand il a fallu. Parce que ça n'a pas toujours été simple.
6: J'imagine. Parler de série, on ne peut pas passer à côté. On va s'en dire un mot. Voilà, il y a cette femme d'honneur qui arrive dans votre vie quelques années plus tard, sympathique, pleine de joie, qui vous ressemble, adjudant-chef. Isabelle Florent, j'ai vu que l'épisode pilote, qui a été diffusé, a rassemblé 12,5 millions de téléspectateurs, ce qui fait rougir beaucoup de gens qui font de la télé aujourd'hui.
7: C'était une autre époque.
6: Oui, bien sûr. C'est quand même succès annoncé. Ouais, quoi.
7: C'était extraordinaire. Ouais. Ça restera gravé dans nos mémoires à tous. On a fait du très bon boulot et les gens nous adoraient, mais nous adorent encore parce que la série, elle est rediffusée partout, elle est sur les plateformes, elle est sur YouTube, etc. Et tous les jours, il y a des gens qui me font des vidéos, qui me font des messages et qui me disent, ça fait que 35 fois je regarde le même épisode, mais bon. Et au théâtre aussi, les spectateurs viennent nous voir en disant, voilà, je regarde toujours la série. Je sais pas, elle a marqué les gens. Peut-être parce que c'était la première fois qu'on avait une femme gendarme en uniforme aux commandes. D'habitude, c'était plutôt des femmes policiers.
6: Ouais.
7: Donc, et puis, il y avait beaucoup d'humanité. C'était extrêmement bien écrit.
6: Elle
7: élevait son fils toute seule. Il y avait un directeur de collection merveilleux qui s'appelle Eric Christie qui nous regarde de là-haut. Et puis, on tournait en pellicule. Alors, pas de la vidéo.
6: Si je reviens à notre Tour de France, est-ce que cette série, par exemple, qui va durer 10 ans, j'imagine qu'elle vous a emmené sur des tournages partout en France.
7: Partout. On a été en Alsace, à la brigade fluviale du Rhin.
6: Ça vous a marqué, parce que vous avez travaillé avec eux, du coup.
7: Ah oui, beaucoup. Il y a une brigade qui m'a énormément touchée, où on est resté un peu longtemps. C'était chaud, d'ailleurs, parce que je devais grimper avec des poignées jumards, vous savez, sur une paroi. Mon fils était coincé dans une grotte. C'est la brigade de Spéléo d'Oloron Sainte-Marie.
6: Donc, ça a pris des risques.
7: Ah, mais j'ai fait tout.
6: Spéléo, brigade fluviale.
7: J'ai sauté d'un hélico.
6: Et pas Rémi Julien, qui n'était pas dans le coin.
7: Ah, mais j'adorais ça. Mais moi, c'est mon truc, ça. C'était ma joie.
6: Et la Bretagne aussi, je crois.
7: Alors la Bretagne, non, c'est pas la femme d'honneur. La femme d'honneur, on était à Grasse après, pays grassois. Et la Bretagne, c'est un film que l'on a tourné du côté du Pouliguen, tout ça, qui s'appelle Maldonne.
6: Alors là, c'est entre, c'est La Baule, c'est Pornichet, voilà, le Pouliguen, c'est Loire-Atlantique, début de la Bretagne. Quoi.
7: Ouais, bravo, dis bravo.
6: Oui, mais c'est une belle région. Ouais. Voilà, c'est la Bretagne, vous connaissez aujourd'hui un petit peu d'ailleurs, vous avez l'occasion d'y aller.
7: Alors j'y suis beaucoup allée parce que je suis tombée amoureuse de Tréguier, Trégastel, Perros-Guirec, la côte de Granit Rose, donc j'y vais souvent, je loue des Airbnb, des choses comme ça. J'adore les Bretons parce qu'ils ont un caractère de cochon, comme moi, et qui protègent leur région avec passion. Donc, j'adore arriver dans des petits ports où il n'y a pas d'immeubles, où rien ne dépasse ces maisons de deux étages. On mange extrêmement bien, c'est pas très cher, et tout le monde est adorable, et tout le monde a le sourire. Si ça pouvait être pareil partout, qu'est-ce que ça serait bien.
6: Alors vous qui aimez l'air marin et les sourires, là, je pense que vous devriez avoir le sourire.

0: Alors j'ai découvert ça en préparant votre venue. Vous avez des origines, c'est plus que des origines. Martiniquaise, c'est votre grand-mère paternelle qui est martiniquaise.
1: Mm-hmm. Mon papa est métis, ma grand-mère était de Saint-Pierre.
0: C'est la France, hein.
1: Et absolument. Et je suis Carteronne, donc comme Julien Clerc, hein, voilà. Mais pas de la même île, je crois que c'est la Guadeloupe, lui, Julien, je sais plus. Et donc, bref, oui, j'ai du sang noir dans les veines et j'en suis fière. D'ailleurs, ça se voit. Hein. Et les gens méchants ont toujours dit ouais.
0: Vous avez une peau assez allée, là, voilà. Aujourd'hui.
1: Mais je suis toujours comme ça. Et les gens ont cru que je faisais des UV, mais on ne peut pas faire d'UV, nous, parce que sinon, on devient tout noir. Donc,
0: vous avez mis très longtemps avant de découvrir la Martinique, quand vous faisiez.
1: Oui, parce que j'y suis arrivée, oui, très tard, avec ma fille. Je devais avoir 33 ou 34 ans, quelque chose comme ça.
0: Ah, sachant que c'est vos origines, vous auriez pu y aller plus tôt.
1: Mais hein. Non, parce que mamie était en métropole avec son mari, ouais. Et que les cousins et les cousines, finalement, je les connaissais pas. J'ai fait leur découverte vraiment en tant qu'adulte, très tard.
0: Alors, ça donnera aussi un parfum de Caraïbes, un téléfilm que vous avez fait il y a quelques années.
1: En hommage à ma grand-mère, oui, absolument.
0: Vos racines qui sont aussi italiennes, hein, d'ailleurs.
1: Ah oui, alors ça, j'y tiens beaucoup. Ça, par contre, j'y vais tout le temps. Donc, c'est mon grand-père maternel qui est du sud de l'Italie, des Pouilles, de Bari. Et voilà, et donc je parle... parlo un pochino italiano, ma non è veramente...
0: Si, però è difficile l'italiano, ma... per un francese.
1: Voilà, je fais ce que je peux. Mais par contre, on comprend tout ce que je dis.
0: Tout le monde a compris, il n'y a pas de problème. Et si on s'arrêtait à Cannes?
1: Ah,
0: ça, c'est aussi un lieu qui a compté pour vous.
1: Ah, bah, beaucoup. Oh là là, beaucoup, beaucoup. J'y suis. Alors, en fait, on tournait à Grasse. J'ai acheté une maison à La Boca, donc au-dessus, sur la petite colline au-dessus de Cannes. Et c'est là que ma fille a démarré sa vie de jeune fille. Donc, les sorties, le lycée, etc. Et oui, et puis j'ai gardé cette maison très longtemps. Et c'est le théâtre qui m'a fait revenir à Paris. Mais j'adore cette région parce que les gens disent toujours la Côte d'Azur, c'est pourri. Mais l'arrière-pays, il est sublime. Il y a des villages absolument merveilleux. Et surtout, la femme d'honneur, je crapahutais. Parce que c'est ce rôle, les gens croient toujours, pour ceux qui ne connaissent pas la série, que j'étais enfermée dans des bureaux, mais pas du tout. J'arrêtais pas de cavaler dans tous les sens, dans la montagne, dans les vignes. Et j'ai fait de l'hélico accroché. Alors ça.
0: Comme Belmondo.
1: Oui, mais surtout, parce que vous me parlez de Cannes, d'un coup, ça me revient. C'est qu'en fait, je me suis fait bizuter par les gendarmes du 06. Quand ils ont su que j'allais être accrochée, qu'il fallait m'amener à un point, nanana, parce qu'il fallait que je me décroche et que je cavale après quelqu'un.
0: Ouais.
1: Ils m'ont fait toute la Côte d'Azur, c'est-à-dire de Grasse jusqu'à dans le Var. Et j'étais suspendue, je pouvais rien faire. Et quand je suis descendue, en fait, ils étaient pétés de rire. Et moi, j'étais hystérique de rage parce que tout le monde m'attendait sur le plateau. Mais surtout, j'ai eu la peur de ma vie. Mais j'ai vu la vraie Côte d'Azur, en fait, du ciel. Et ça reste un souvenir... génial.
0: Le sud, on continuera d'en parler parce qu'il y a Maubec qui est un autre sud. Hein, on en parlera dans un instant. C'est un autre sud, c'est encore autre chose du côté du Vaucluse.
1: Très important.
0: Avez-vous une boîte à livres près de chez vous? Vous savez, ce sont ces micro-bibliothèques où chacun peut déposer et emprunter des livres gratuitement. Il y en a dans les parcs, des fois. On les voit souvent dans les grandes villes. C'est un peu plus rare dans nos petits villages, mais ici, a peut-être trouvé l'exception dans la Meuse. Robin Bernot s'y est rendu avec Emma Steven sur ICI.
2: Le village de Vignoles sous Montmédy a désormais lui aussi sa boîte à livres.
3: Écoutez, c'est une bonne idée. Ça pousse les gens à prendre un livre qu'ils ne l'auraient pas acheté.
2: Ici à Vignoles, il y a 89 habitants et désormais des dizaines de livres stockés dans un ancien frigo à la vitre transparente. Une installation imaginée par un couple d'habitants, James et Edwige Chevalier, qu'Emma Steven est allée rencontrer pour nous. Ils sont encore étonnés du succès rencontré par l'initiative.
4: Il y a tout le monde, les gens qui viennent régulièrement avec un gros sac de courses, là, vous voyez, les sacs qu'on réutilise. Ouais. Bah, eux, je ne sais pas qui c'est. Hein. Ici, il y a plus de vaches que d'habitants, donc on ne s'attendait déjà pas à ce qu'elle ait autant de vues.
5: Bientôt, il y aura plus de livres que d'habitants.
4: Ah oui, là, déjà là. Hein. Déjà là, il n'y a pas de photo.
2: Alors, il faut bien imaginer que dans cette cabane, il y a toutes sortes de livres, aussi bien des œuvres de Zola, Hugo, Camus, ou bien encore des bouquins de cuisine. Et parmi les habitués à se rendre sur place, il y a François.
6: On prend, on en ramène un autre, un qu'on a déjà lu peut-être. Enfin, moi, des fois, des livres qui me plaisent bien, je peux les lire trois fois. Puis à un moment donné, j'en ai marre. Bah, on le remet là, on vient en chercher un autre, bah, ça fait un nouveau livre pour les autres, je veux dire, dans la boîte à livres, et ça fait des roulements et tout. Non, franchement, c'est chouette.
2: Alors ici, dans la Meuse, ça marche, mais vous, qu'en pensez-vous ?
4: Eh ben, je pense que c'est une bonne idée, justement, au lieu de les jeter ou de les laisser traîner à la maison.
2: Maëva adore l'initiative.
4: Je pense que, justement, ça simplifie le fait que d'autres personnes puissent en profiter, se remettre aussi à la lecture, et puis, que tout le monde puisse échanger les uns les autres sur les livres qui sont à la maison.
2: Maryse, elle, ne pensait pas que ce concept existait en France.
3: Moi, j'ai déjà vu ça, mais à l'étranger. Hein, et les gens sont très contents.
2: Et pourtant, ces boîtes à livres, il y en a énormément dans tout le pays. Tiens, savez-vous combien ?
3: Je pense qu'il y en a une dizaine seulement. Hein. J'en ai vu une à Paris.
4: Je ne sais pas du tout. Peut-être 600.
2: Selon le site internet Boîte à livres qui les recense, sachez qu'il y en a près de 18 000 dans tout le pays.
4: Ok, ah oui, non, mais c'est beaucoup alors. Mais c'est bien.
2: Si ces boîtes à livres sont essentiellement présentes dans les centres-villes, elles se développent aussi de plus en plus dans les tout petits villages, comme ici, depuis le début de l'été, à Vigneulles-sous-Montmédy.
0: D'ailleurs, si vous cherchez les boîtes à livres dans votre zone, hein, près de chez vous, elles sont référencées www.boitealivres.fr. C'est bien lire.
1: C'est génial. Je trouve ça super. Du coup, je vais regarder parce que j'ai plein de livres à donner. Là, c'est formidable.
0: Près de chez vous, boitealivres.fr pour trouver près de Maubec, par exemple. Okay. Corinne Touzé, votre invitée, elle reste avec vous encore jusqu'à 21h pour quelques minutes.

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2: Et depuis 20h, on fait des allers-retours un peu partout en France pour mieux comprendre la destinée de notre invitée Corinne Touzé. De sa naissance à Orthez, en passant par Boulogne-sur-Mer, on a parlé de la Bretagne, on a parlé des souvenirs de tournage en Alsace, on a parlé du 06, les Alpes-Maritimes, où elle a vécu, et on pourrait parler aussi du Vaucluse. Elle est votre invitée, dont il n'y a pas que Paris dans la vie. Alors, avant de parler du Vaucluse, je reviens quand même sur votre crush à Cannes.
3: Oh non,
2: ah, si.
3: J'en supplie, j'en peux plus de m'entendre parler de ça. Et les gens, c'est pas moi qui en parle, hein, c'est qu'on, à chaque fois que je fais une émission, on me pose la question.
2: Alors les gens qui se disent, mais de quoi il parle, elle a croisé Robert Redford sur la croisette, il vous a ouvert la porte, hop, vous avez dit, ça c'est, je suis Hollywood, c'est un film, et vous étiez assis juste derrière lui dans la salle, hein, au Palais des Festivals. Et au lieu de regarder ce qui se passe, vous avez regardé sa nuque, quoi, voilà, c'est ça. Moi, je crois qu'on a fait le tour du dossier.
3: J'en peux plus de la raconter.
2: J'en ai parlé, donc je l'ai raconté. Non, mais je trouvais ça sympa. Voilà, c'est aussi une rencontre assez pittoresque. Enfin, bon, faut s'attendre à rencontrer des acteurs américains.
3: Il y a pas que lui, hein, que j'ai rencontré. Il y a Sean Connery.
2: Oui, vous avez pas regardé autant sa nuque.
3: À James Coburn, je peux vous dire que j'ai craqué, hein, quand je l'ai vu. Hein.
2: Vous voyez, vous y revenez. Finalement. Bon, alors, Mobeck, ça, c'est aussi un coup de cœur pour vous.
3: Oh, mais c'est capital, Mobeck, dans notre vie. Parce que, en fait, nous habitions à Brie-sur-Marne avec le père de ma fille. Ma fille est née. Et en fait, j'ai pas supporté de promener la poussette au milieu des merdes de chiens. J'étais sur femme d'honneur. Et tous les week-ends, je partais pour trouver une maison dans le Midi. Et voilà. Et au bout d'un moment, j'ai eu un coup de foudre. Coup de foudre littéral, parce qu'on a presque fait aucun travaux dans cette maison. C'était comme si elle m'attendait, cette maison. C'était un mas. Effectivement, dans un tout petit village qui s'appelle Maubec, qui est pas loin de Ménherbes et pas loin de Cavaillon. Dans
2: un beffroi.
3: Oui, absolument. Et du coup, ma fille a été à l'école maternelle, voilà, à Maubec, et elle a grandi là. Elle était, quelle enfance merveilleuse. Elle a eu trop de chance. Voilà. Et puis, j'ai fait rapatrier la série La Femme d'honneur qui se tournait dans Lyon, dans le Vaucluse. Et donc, merci à mon producteur.
2: Vous aviez un pouvoir, hein.
3: Paix à son âme, qui est là-haut aussi.
2: Je sais pas si aujourd'hui on dirait.
3: Je pense que ça ne serait pas possible de nos jours. Mais c'était un tel carton, et je voulais rentrer
2: à la maison
3: tous les soirs, voir ma petite pépus, et du coup on a déboulé et on a tourné à Carpentras, à Baume de Venise, et on est resté là 5 ans.
2: Bon, bah alors, le melon de Cavaillon et la fraise de Carpentras.
3: Et c'était génial.
2: Vous allez sur les marchés de Provence un peu ?
3: J'allais sur les marchés de Provence.
2: Vous avez plus du tout cette maison à Maubec, là ?
3: En vivant à Paris, ça va être difficile.
2: Mais là, vous avez plus une maison dans le sud ?
3: Non.
2: Ah, pourquoi ?
3: Parce que je suis sur scène depuis 15 ans et que c'était un petit peu
2: alors,
3: du luxe.
2: Alors, vous échappez où quand vous voulez quitter Paris ?
3: Alors, je pars tout le temps en Italie parce que c'est là où je veux finir ma vie. J'ai pas encore trouvé l'endroit encore, mais c'est là où je repartirai pour prendre ma retraite. Puis c'est bien parce que c'est pas loin. Puis c'est bien parce que les gens sont tellement sympas. Ils ont toujours le sourire.
2: Pas en France. Il n'y a pas un lieu sur lequel vous pourriez craquer.
3: Je pourrais finir ma vie en Bretagne. Ça me dérangerait pas beaucoup. Hein.
2: Près de Maubec, il y a Avignon, un festival d'Avignon. Vous y étiez il n'y a pas si longtemps. Je crois que c'était l'été 2025.
3: Tous les ans.
2: Vous y êtes tous les ans. Mais pour Ken, c'était en 2025.
3: Ouais,
2: vous avez joué là-bas.
3: Ouais.
2: Qu'est-ce que c'est que cette histoire ? Vous avez Ken, quand même, tout ça ?
3: Alors, figurez-vous que Ken, c'est le nom du compagnon de Barbie.
2: Bah oui.
3: Voilà.
2: Oui.
3: Moi, je suis une fille des années 60, et donc cette joke, elle est dans la pièce, parce qu'évidemment, je me fais chambrer par ma fille. Et c'est donc Ken, ou comment rencontrer l'homme de sa vie. Et donc, pour ma génération, ce mot ne veut dire qu'un prénom. Voyez-vous ce que je veux dire, les garçons, les filles? Donc, ça suffit maintenant. Et du coup, oui, c'est une pièce que j'ai dédiée à toutes mes copines qui ont eu des histoires foireuses sur Tinder et autres pour les plus de 50, 60, 70. Et j'ai fait écrire cette pièce par Emmanuel Robert Lespalieu, et c'est très drôle et très touchant, puisque finalement ça parle de notre époque.
2: Oui.
3: Même on s'envoie des vocaux parce qu'on ne s'appelle plus, on ne se regarde plus.
2: C'est vrai.
3: Et du coup, ça parle de ça et ça cartonne, quoi, parce que les gens adorent qu'on leur parle que comment c'était avant. Donc je leur parle des balles, je leur parle des discothèques, de la façon dont on se rencontrait avant, quoi.
2: Comédie romantique, comédie humaine, les sites de rencontre, vous l'avez dit.
3: Ouais.
2: Ça fait appeler Augustine.
3: Ouais, j'aime avant un nom de clown, d'ailleurs.
2: C'est clair, hein, dans le personnage.
3: Ouais. Mais je parle des clowns de l'Auguste. Donc, sur mon profil, je me fais appeler Augustine.
2: Augustine. Voilà. Sauf que les réseaux, bon, je ne vais pas spoiler la pièce, mais ce n'est pas vraiment son truc.
3: Du tout.
2: Et que du coup, elle se prend vite les pieds dans le tapis par rapport aux mensonges.
3: C'est ça. Mais c'est ça qui fait rire les gens. Ouais.
2: Alors, Kian, vous allez partir, comme vous l'avez fait très nombreuses fois avec le théâtre un petit peu partout. Le 7 octobre, vous serez à Colmar. Colmar, c'est l'Alsace. Mm-hmm. On en parlait tout à l'heure. Il y aura Provins. Alors, ça reste l'Île-de-France.
3: Oui, là, je suis près de Paris. On
2: 16
3: va
2: octobre.
3: À Bruxelles aussi. On va rester 8 jours à Bruxelles.
2: La Belgique. Ouais. Provins, vous connaissez ? Ville médiévale.
3: Oui, très, très bien. Très, très bien. J'adore cette ville. J'y ai tourné. Marianne, une étoile pour Napoléon, à cheval, en Amazon. D'ailleurs, dans les rues de Provins, ça reste un magnifique souvenir. Et je suis très fière de jouer à Provins. C'est super.
2: Villeneuve-sur-Lot, ce sera le 10 novembre, du 17 au 22 novembre, vous l'avez dit. C'est en Belgique. Il y a Pusignan le 28 novembre, ça c'est près de Lyon.
3: Ouais.
2: On n'a pas beaucoup parlé du centre de la France avec vous.
3: Ouais,
2: hein,
3: je ne connais pas beaucoup.
2: Le Rhône-Alpes, le Massif Central.
3: Je ne connais pas beaucoup, c'est vrai, j'avoue. Oui. J'ai plutôt fait les extrémités.
2: Très bien.
3: Le sud-ouest, le sud-est, la Bretagne, le Pas-de-Calais.
2: Oui, le Martinique, c'est loin. Hein.
3: Oui, c'est vrai.
2: Châteaudun, le 8 décembre, vous l'avez compris, il y a plein de villes. Et puisqu'il vous ramène aussi à Paris, c'est cette pièce, on va aussi en dire un petit mot, parce que vous produisez cette pièce qui s'appelle Denis, pièce de Sophie Cotin, la vie d'Alix qui bascule un soir d'été. Là, vous suivez le destin d'un jeune couple. Hein.
3: Oui, c'est une pièce absolument magnifique et nécessaire. C'est la bascule en une nuit d'une histoire d'amour. Je ne peux pas trop spoiler parce que je m'aperçois que c'est merveilleux. Sur les avis, on a 10 sur 10 là sur Billets Réduits, que je fais ma propre auto-promo. C'est que personne ne dévoile le nœud de la guerre de ce spectacle. Et en fait, on va rencontrer ce couple et on va vivre avec eux tout ce bouleversement dans leur vie, avec un questionnement permanent. Il va falloir qu'ils prennent une décision capitale cette nuit-là qui va changer tout pour eux. Et nous, on prend un uppercut dans le ventre. C'est tellement bien écrit, c'est une pièce où on rit, c'est une pièce où on pleure, c'est une pièce qui ne peut pas laisser indifférent. Et je suis très très fière de produire ce spectacle qui a démarré cette semaine. Et on est là jusqu'en janvier, mais venez vite parce que je pense qu'on va vite être complet, sincèrement.
2: Salle Réjeanne, c'est au Théâtre de Paris, comme son nom l'indique.
3: Rue Blanche, voilà.
2: En parlant de théâtre, il y a des théâtres qui vous ont marqué plus que d'autres, vous qui connaissez tous les théâtres de France.
3: Oh oui, oh oui, oh oui. J'ai découvert l'Opéra de Vichy, parce que comment imaginer qu'on puisse jouer une pièce de théâtre dans un opéra?
2: Vous savez que je suis née à Vichy, moi.
3: Oh mon Dieu, non, je savais pas.
2: C'est marrant que vous parliez de ça, parce que...
3: Mais j'ai été tellement impressionnée,
2: beau, hein,
3: déjà par la beauté du...
2: Les sièges un peu jaunes.
3: Du lieu, du décor, l'immensité de cette salle. Donc ça m'a marqué. Je suis très sensible à Paris, au Théâtre des Variétés, parce que j'ai eu trois cartons, dont un avec Jean-Luc Reichmann et un avec Daniel Russo. C'est un théâtre magnifique qui est sur les grands boulevards. Et puis j'aime beaucoup effectivement le Théâtre de Paris. J'y suis, je m'y sens comme chez moi, comme à la maison, alors qu'il est immense. Et j'ai beaucoup d'affection pour le Petit Saint-Martin, parce que lorsque j'ai décidé de quitter la télévision pour me remettre sur scène, c'est la première pièce que j'ai produite, elle s'est jouée là. Et donc c'est une journée particulière qui était l'adaptation du film des Torres Cola, mise en scène par Christophe Lidon, et on a cartonné, donc je suis trop fière. Voilà.
2: Si vous partez en week-end, on oublie l'Italie, là. Quand vous êtes à Paris, avec tout le travail que vous avez, vous partez en tournée, vous partez un week-end, vous êtes capable d'aller où? C'est quoi le lieu pour se ressourcer, le temps d'un week-end? Un séjour court?
3: Ah oui, un séjour court, bah, je vais aller en Normandie, aller du côté d'Oulgat. J'adore Oulgat.
2: Ah oui.
3: Ouais. D'ailleurs, j'ai été souvent au festival d'Oulgat, qui est très sympa, en septembre, parce que Virginie Lemoine est la marraine, donc elle m'a invitée. J'étais la marraine il y a 2 ans. Ouais. J'aime pourquoi Oulgat? Parce que c'est une grande plage. On peut faire des kilomètres à pied. Alors ça, j'adore.
2: On met 6 heures pour aller se baigner.
3: Ça, j'adore. Ça, j'adore.
2: Donné, tellement c'est grand. Hein.
3: Anecdote qui va vous plaire, qui va vous allez vous foutre de moi, mais je m'en fous sur tous les Normands.
2: Parce que c'est mon genre.
3: Ouais, je suis partie avec mon chien, mon cabas, ma serviette et tout. J'ai dit, je vais faire une grande marche. Puis je me suis posée parce qu'il faisait super beau. C'était il y a 2 ans. Il faisait super beau. J'étais bien. Et je suis là, je rêve, je lis, je ferme les yeux. Je me réveille, la marée était montée. Et on ne rit pas. On ne rit pas, les techniciens. On ne rit pas,
2: Mathilde
3: vous vois.
2: Qui réalise les émissions, qui est déjà un petit peu. Voilà, et du monde.
3: Et là, l'eau, en fait, j'étais encerclée d'eau. Et
2: le principe.
3: Là où j'ai vraiment eu les boules, c'est qu'il y avait des Normands, je pense, qui étaient comme ça, en train de se foutre de ma gueule, mais loin, loin, loin sur la plage, et qui se sont dit comment elle va faire pour sauver son portable. Ouais. Et donc, je suis partie avec mes affaires comme ça sur la tête, comme ouais. les Africains, et vraiment, j'avais les boules. Vraiment, j'avais les boules. Voilà. Parce que personne n'a crié, personne ne m'a rien dit, personne ne m'a prévenu. Par contre, ils ont eu l'honnêteté de me dire, ça arrive tous les jours. Donc, on n'a pas été gentils avec vous, mais sachez que ça arrive tous les jours.
2: Gat, Ouistreham, Deauville, Trouville, ouais, Honfleur, on ouais. aurait pu s'arrêter au Touquet. Je sais que vous aviez en boîte oui. de nuit, madame, au Touquet.
3: Ah, bah oui.
2: Il y a quelques années.
3: Tu es un amoureux.
2: Oui,
3: au Touquet.
2: Ah, bah oui. Évidemment. Évidemment. Bon, en tous les cas, on s'est bien baladé. Ouais. Mais il faut toujours choisir un lieu en fin d'émission. On est en face d'une carte de France, Corinne Touzé.
3: Oh, c'est trop dur.
2: Ah, mais si votre vie avait un lieu central en France.
3: C'est pas possible. Ah bah... Comment voulez-vous que je choisisse ? C'est pas possible.
2: Oh, sinon, vous faites votre top 3 des régions préférées, mais c'est trop facile. Trouvez-moi un lieu central.
3: Je peux pas. J'ai passé ma vie avec une valise à la main. Je peux pas.
2: C'est une bonne réponse déjà, ça me suffit. Ouais,
3: toute ma vie, j'ai été dans une gare, dans un aéroport.
2: Bah une gare, voilà.
3: Un train.
2: Bah un train, c'est l'ensemble de
3: alors,
2: la France.
3: La gare de Lyon. Hein. Je dis la gare de Lyon, je pourrais dormir à la gare de Lyon si vous voulez.
2: Vous qui connaissez
3: que...
2: pas Lyon et le Massif Central, ouais. finalement, on vous rattrapait un peu avec la gare
3: aller,
2: de Lyon.
3: Pour rentrer chez moi, c'était gare de Lyon. Bah, hein, tout
2: donc
3: le
2: vous passiez à Lyon. Ouais. Parce que pour aller dans le sud, on s'arrête à la gare de Lyon, mais on fait que s'y arrêter.
3: Non, mais il faut quand même que je choisisse. Et je vais prendre Saint-Jean-de-Luz.
2: Allez, très bien. Là où s'est marié Louis XIV.
3: Ah oui ?
2: Absolument.
3: Je savais pas. C'est
2: merci
3: joli.
2: Merci beaucoup, Corinne Touzé. C'était
3: faut que je revienne,
2: plaisir.
3: Il y a encore plein d'endroits dont je voudrais parler.
2: Ah ben vous
3: parler.
2: Revenez. Alors, revenez avec du chocolat.
3: Bon, non, c'est vous qui m'achetez du chocolat.
2: Oui. Il est basque. On remercie Catherine Kikornon qui nous en a parlé tout à l'heure. Merci. Un voyage qui est à retrouver sur ici.fr. Corinne Touzé, bah, je vous souhaite un bon week-end parce qu'on est vendredi, ça tombe bien.
3: Merci.
2: Et puis, on se retrouve, nous, pour les meilleurs moments de Y'a pas que Paris dans la vie ce week-end, samedi, dimanche, aux côtés de Benoît Prospero. Et rendez-vous lundi avec d'autres invités. Salut, portez-vous bien.

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2: Salut à toutes, salut à tous, bienvenue pour Décibel, mais bienvenue aussi dans votre week-end. Mais oui, j'ai une pensée spéciale pour celles et ceux qui pensent là tout de suite. Oh là là, mais pour moi, le week-end, c'est un moment où je bosse. Vraiment, je pense à vous, les amis, les travailleurs du week-end, et je vous envoie tout mon amour, plein de bonnes ondes et plein de bonnes musiques, bien sûr. Mais pour tous les autres qui se disent, allez, ça y est, vendredi soir, 19h, on relâche la pression. Vous allez voir qu'on vous a préparé un Décibel fort sympathique dans lequel vous croiserez Michael Jackson, Queen, Jean-Jacques Goldman, la toute nouvelle chanson de Pomme sortie aujourd'hui. Et puis, un garçon qui, en 2003, posait une question essentielle.
3: C'est quand le bonheur, c'est quand le bonheur,
2: c'est quand le bonheur. Eh ben, c'est aujourd'hui, évidemment, puisque Kali sort son nouvel album, un album qui s'appelle comme lui, Kali Siouri. C'est son nom de famille. Le nouvel album, donc, dont nous parlerons ce soir et qui sera à gagner au Blind Test. Alors n'hésitez pas à vous inscrire dès maintenant. Le standard est ouvert. 0810 055 056 0810 055 056. C'est Sadika qui vous attend au standard. On joue dans une quarantaine de minutes et voilà, à gagner, c'est l'album de Kali. Ça va être bien. Démarrons la soirée en parlant de Queen, ou plus précisément de son chanteur Freddie Mercury. Pour la première fois, ses archives personnelles sont dévoilées dans un livre qui vient de sortir. Il s'appelle A Life in Lyrics, une vie en paroles. Et contrairement à son titre, le reste du bouquin est évidemment traduit en français. C'est publié chez Michel Lafon. Il y a des manuscrits de textes de chansons, des photos, de la correspondance personnelle, des petits dessins, des petites notes. On est vraiment dans l'intimité de Freddie Mercury. C'est un peu pudique, mais aussi très doux. Et j'avais envie de partager avec vous ma chanson préférée de Queen. C'est un peu une chanson du bonheur. Hein. Normalement, même si la journée a été terrible, même si la semaine a été pourrie, même si les 6 derniers mois, vous n'en pouviez plus, elle va vous donner le sourire. C'est une des chansons les plus joyeuses du monde. Elle s'appelle Don't Stop Me Now.

0: Don't Stop Me Now, Queen et le bouquin Freddie Mercury, A Life in Lyrics, disponible partout.
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0: C'est le retour de Pomme. En 2020, son deuxième album Les Failles avait été révélation de l'année aux Victoires de la Musique. Elle a été l'interprète féminine de l'année en 2021. En 2022, la sortie Consolation. Et puis l'année dernière, évidemment, énorme succès international pour son duo avec Stromae, Ma Meilleure Ennemie. Pomme est de retour. Son album La Forteresse sortira le 20 novembre. Et nous avons déjà un premier extrait. Ça s'appelle Seul dans la foule.

dans la foule est sorti aujourd'hui. Premier extrait de l'album à venir de Pomme. La Forteresse sortira le 20 novembre. Non, aujourd'hui, 25 septembre, c'est le jour de la sortie de l'album de Kali.

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1: 19h, 17 minutes et 45 secondes. Salut Cali.
2: Bonsoir.
1: Comment ça va?
2: Ça va bien, je suis arrivé un petit peu à la bourre.
1: Cali a bravé ce soir, je dois le dire, et je t'en remercie. Les bouchons monstrueux créés dans Paris par la présence papale.
2: J'ai cru que c'était pour moi.
1: Et oui, c'est ça. Ils t'attendent au Stade de France pour que tu livres la bonne parole. Cali, on est tombé amoureux de toi, de ta voix si mélancolique, mais qui pourtant nous apporte toujours de la joie. Il y a 23 ans, tu t'étais fait plaquer.
3: Je crois que je ne t'aime plus. Elle m'a dit ça hier. Ça a claqué dans l'air comme un coup de revolver.
1: Il y a 23 ans, donc, ce premier album, L'amour parfait, dans lequel tu posais cette question.
3: C'est quand le bonheur. C'est quand le bonheur. C'est quand le bonheur.
1: Eh bien, justement, est-ce que c'est la crise de la cinquantaine passée? Est-ce que c'est la sagesse qui est arrivée? Je ne sais pas. En tout cas, peut-être que cette question du bonheur, tu y réponds dans ton nouvel album.

0: Allumette, c'est le nouveau single en plus, voilà, tiré de ce nouvel album. Tu dis qu'Ali, 58 ans, c'est la jeunesse de la vieillesse. Tu trouves aussi que t'es plus sage maintenant ?
1: Non, je pense pas. Mais par contre, je me dis que j'ai peut-être de plus en plus conscience qu'il y a un mur tout au bout, quelque part. Et c'est merveilleux d'y aller, mais autant... Je termine ce disque par une chanson qui s'appelle tu vois, je suis complètement perdu.
0: C'est Tu es mort.
1: Ma dernière chanson.
0: Ah oui, ma dernière chanson.
1: Ma dernière chanson. Et c'est pas pour rien, peut-être quelque part, parce que tous ces souvenirs, tout ce qui s'est passé, c'est merveilleux. Et en même temps, je pense que c'est un album de lâcher prise.
0: Voilà, je parlais de sagesse. Toi, tu me réponds lâcher prise.
1: C'est ça. C'est-à-dire que laisser le derrière, laisser le présent, et puis se dire que c'est difficile, hein, mais essayer de lâcher quelque chose, les liens qui nous retiennent avec des choses qu'on peut pas porter, quoi. Je crois que c'est ça, c'est l'abandon, c'est la séparation de quelque chose, et c'est toujours difficile de se séparer d'une peau, quoi, d'une ancienne peau, c'est difficile.
0: Et à la fois tu embrasses qui tu es, ton album porte ton nom, Ali Choury, c'est ton nom de famille, c'est pas anodin. Quand Christophe a fait l'album qui s'appelait Bévilacqua, c'était pas rien non plus. Alors ce nom de famille, il arrive maintenant.
1: Alors tout ce temps pour revenir au début, c'est-à-dire c'est un ami qui a écouté les chansons, il m'a dit mais tu t'es vraiment arraché des choses là de toi, la peau, la chair, et j'ai l'impression que c'est là, c'est toi encore plus toi, mais toi c'est Ali Choury, et je l'ai posé sur le disque et je me suis dit je vais l'appeler comme ça, c'est cohérent en fait. Et non, ça me touche beaucoup parce qu'en fait le je crois que c'est mon 13e album, et tous les albums précédents, j'ai essayé d'attraper comme tout le monde sûrement, hein, les chanteurs, beaucoup de choses à droite, à gauche, et de remplir les on va dire les sacs tout autour, et de partir et de prendre les expériences. Et là, j'ai envie d'un petit peu de relâcher tout et de revenir à nu, comme en sortant du ventre de la maman, et tout nu, tout pur, Ali Choury, quoi, Bruno Ali Choury.
0: Tout nu, tout pur, mais avec sa guitare de cow-boy. Hein. La guitare, mes amis, cet album, vous allez vous régaler. Tu les as bien soignés, hein ?
1: Ouais, c'est une réalisation de Fred Palem, du Sacre du Tympan. Ça, je suis encore très fier.
0: Super musicien.
1: Je suis grand musicien qui fait des musiques avec le sacre incroyable, et aussi qui a travaillé, ça m'a beaucoup touché, avec Lavilliers. Aller chercher ça, hein, Lavilliers, avec Adamo, avec Clarica, avec Aznavour. Et on a partagé cette aventure tous les deux, et je lui ai dit juste des petites indications. Je lui ai dit, moi je voudrais que mes chansons soient comme des chevaux sauvages et qui tournoient dans une vallée. Après, je lui ai dit, j'aimerais bien que mes chansons s'écoutent avec le sourire du démon. Vas-y, fais un album, toi, avec ça. Je lui ai dit, je voudrais
0: c'est le père Fouras, en fait, qui a dit, il y a des énigmes, mais il a compris.
1: Il a compris. Je lui ai dit, je voudrais des flammes de bonheur pour nous arracher à ce monde stupide. Ok, vas-y, fais un album avec moi. Bien.
0: Alors, je trouve que cette dernière indication que tu as donnée, ça marche très bien avec la chanson qu'on va écouter. Hein, on est d'accord, Monsieur Ali Choury.
1: Tu le dis bien, tu le prononces bien, je suis trop content.
0: Donne-moi tout. Le nouvel album de Ali est sorti aujourd'hui. On célèbre ça en direct dans des

0: guitare et le piano, choisir de ne pas choisir. Ça, c'est très ricain, j'aime bien, Khalil.
1: Ah, merci beaucoup.
0: Hein, c'est vrai. Non, mais parfois, en France, on se dit, bon, je vais faire une chanson très piano ou très guitare. Là, les deux sont très en avant.
1: Ben, on a eu la chance d'enregistrer. Je dis, c'est une chance aujourd'hui d'enregistrer dans un vrai studio à Black Box.
0: Parce que sinon, ils enregistrent où, les gens?
1: Non, mais aujourd'hui, il y a quand même les jeunes qui arrivent, et il y en a des merveilleux qui arrivent. Mais souvent, les maisons de disques ou les productions leur proposent de le faire chez eux.
0: Oui, d'accord. Oui.
1: Et pour aller directement au mastering. Mais les albums que tu aimes, que j'aime, et des albums cultes qui sont les purs de notre culture musicale, inoubliables, immortels, sont enregistrés dans des studios. Ça a pris du temps pour s'embrasser entre musiciens, coucher ensemble, manger ensemble, vivre ensemble, se gronder, être pas d'accord, s'amuser. Et ça donne une vibration et une âme. C'est ça, un album,
0: C'est beau. Et alors, en écoutant cette chanson et d'autres sur le disque, je parlais tout à l'heure de la mélancolie naturelle de ta voix. Bon, bah, ça t'y peut rien, t'es né comme ça. Mais là, je t'entends sourire en chantant. Je me trompe ou pas?
1: Ouais, mais merci, ouais. Alors, si on n'a pas compris, c'est donne-moi tout. En fait, je le dis quelquefois. Ouais.
0: Non, mais donne-moi tout, mais je t'entends sourire.
1: Ouais, je souris. Alors, j'aime bien mettre des caméras dans ma tête de ces films qui sont là. Et là, j'imagine, je cours, ça peut être à Paris ou n'importe où. Et je suis avec des gens qui, chacun a son problème et tout s'arrête comme ça. C'est-à-dire, tout s'éclaire. Et il n'y a plus rien. C'est juste se prendre dans les bras, s'aimer et s'embrasser et vivre un moment extatique. Voilà, c'est une chanson là-dessus. Et elle fonctionne, on l'a démarré là en concert, elle fonctionne, donne-moi tout. Quand tu dis donne-moi tout au micro, les gens te donnent tout, vraiment, ouais.
0: Tu parles des concerts, les amis, la tournée de Khalil, elle commence tout de suite, en fait. Tu sors ton album et cinq minutes après, t'es sur la route.
1: Surtout que je viens d'en terminer une, il y a quelques heures.
0: Donc, le 3 octobre au Russet, puis Saint-Maurice-les-Brousses, rendez-vous en novembre à Montlouis-sur-Loire, Pleurin, Quimperlé, Saint-Aurin, tout près de Toulouse, Colmar le 26 décembre, et puis alors 2027, il y a plein de dates, Décines à côté de Lyon, Forges-les-Eaux, Perpignan, La Teste, donc c'est Arcachon, Fontaine, et puis il y a le 16 mars à Paris à la Cigale aussi. Voilà, et là donc t'es en train de terminer les derniers réglages de cette tournée là.
1: Ouais, c'est encore une fois nouveau, l'idée c'est les chansons, le héros c'est pas le chanteur, donc c'est la chanson.
0: C'est mieux cité là quand même.
1: Non mais l'idée c'est vraiment de déshabiller les chansons et imaginer une nouvelle chose. Et la nouvelle chose pour moi c'est un power trio. Je suis avec Émilie Marche. Qui sera
0: la guitariste de Dany.
1: Et ben voilà, qui fait des albums sous son nom.
0: Oui, c'est vrai.
1: Et on est tous les deux à la guitare et un batteur avec nous, Kalou Le Noir. Et on va jouer tout l'album et puis plein d'autres chansons,
0: Et des chansons dans le nouvel album de Khali. Grosse coupe, elle parle d'amour.
2: Est-ce qu'on peut vivre sans amour? Est-ce qu'on peut vivre sans amour?
0: Est-ce que c'est la question, la vraie question que tu te posais depuis le début, depuis le premier album, peut-être même depuis avant ton premier album?
1: Ouais, mais c'est peut-être la seule question à laquelle j'ai une réponse.
0: Ça y est, hein,
1: non.
0: Oui.
1: Non, on peut pas. Donc le reste, on s'en fout quelque part. Le reste, c'est arracher un sparadrap et en remettre un autre. Ouais. Mais non, l'amour, c'est le feu, c'est la braise. Et quand quelqu'un nous aime quelque part, s'il est quelque part, et si on aime quelqu'un quelque part, alors on a la force d'aller au bout de la route, quoi. Ouais, on peut y aller, quoi.
0: Là, normalement, ça vaut le coup.
1: On sautera pas au-dessus du pont. Il y a quelqu'un qui nous attend,
0: Khali Tchouri, nouvel album de Khali. Il est notre invité ce soir dans Décibels. À tout de suite.

0: avec On jettera nos montres.
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2: Kali, nouvel album et peut-être dernière chanson.

0: Qu'est-ce que peut être une dernière chanson? On veut tout y mettre, on veut oui. mettre tout ce qui nous a brûlé. Hein, et moi, j'ai le casque qui marche. Ça y est, il marche.
1: Il marche. Ouais, c'est peut-être ton direct. Genou qui appuie sur un bouton en dessous. Ouais, t'inquiète pas.
0: Oh là, j'ai des grandes pattes. et le truc, c'est comme. Alors, j'ai enlevé des couplets comme ça, mais j'aime bien l'idée. Alors, c'est peut-être une coquetterie, mais j'aime bien l'idée de me dire que c'est mon 13e album et à mon âge, il y a des gens qui partent tout autour et puis des amis. Quoi, et se dire que si c'était la dernière chanson, ça serait quand même pas mal de se dire ouais, il a terminé sur la dernière chanson. C'est la classe quand même. Hein.
1: Et alors, sur les chansons, justement, et sur comment faire venir, convoquer les muses de l'inspiration, est-ce que. Tu crois que c'est nécessaire de foirer des histoires d'amour pour faire des bonnes chansons ?

0: Ne fais jamais confiance à un cow-boy, c'est un des grands moments de l'album. Mais alors, est-ce qu'il faut vraiment être pas bon à marier pour faire des chansons comme
1: alors, ça? Moi, on m'appelle la boussole inversée. Si je vous donne un conseil, vous faites l'inverse et ça va marcher pour vous. Mais ce qui est sûr, c'est que... par exemple, mon premier album, c'est après une rupture. Je m'étais fait jeter comme... quoi. Et ça m'a permis d'écrire beaucoup de chansons pour me sauver la vie. Et ces chansons ont trouvé un écho. Et puis voilà, il a beaucoup marché, cet album-là.
0: Ah oui.
1: Mais au-delà de ça, c'est vrai que si tout va bien, si on est heureux, si tout se passe bien, je sais pas comment on peut prendre un stylo et écrire une chanson. C'est difficile. Il y en a très peu. Il y avait Charles Trenet qui arrivait parfois à faire ça. C'est difficile. Non, moi j'aime bien me tirer des balles dans le pied parce que si c'est difficile de monter la pente, on a du mal et on titube. Et au moins on peut décrire tout ce qu'on voit tout autour. On voit tout qui s'écroule et on l'écrit comme il faut. Ouais.
0: Encore, la chanson qu'on va écouter maintenant. Là, pour le coup, il n'y a pas de tirage de balle dans le pied. Tout va bien. Encore.
1: Ouais, là, c'est, on court à fond, la tête en arrière. Je prends une inspiration au début de la chanson. Et c'est toute une expiration durant 3 minutes, quoi. C'est ça, la chanson. Ouais. Jusqu'au bout, à fond, ouais, c'est ça.
0: Et on respire à fond avec Kali. Encore, tiré de Kali Tchouri, le nouvel album sorti aujourd'hui.

0: Kali, celle-là aussi, elle est taillée pour les concerts.
1: Ouais, ça c'est pour la scène, évidemment. Ouais.
0: Notez les Parisiens, Kali sera le 16 mars prochain à La Cigale. Et allez, je donne encore des villes que j'ai pas données. Le 21 janvier à Perpignan, 7 novembre, Quimperlé, 26 décembre, Colmar. Allez, c'est l'heure des choix cornéliens, mon cher Kali. Il faut choisir. Kali Tchour, Espagne ou Italie?
1: Les deux.
0: Ah ouais, tu peux pas choisir.
1: Je peux pas choisir. Mon grand-père, Giuseppe Calicciuri, italien, qui est venu se battre en Espagne, il s'est marié avec une Espagnole. Mon papa est né à Barcelone. Donc, les deux.
0: Ouais. Les deux.
1: Mais je dirais, par rapport à ce qui se passe dans le monde et la défense des enfants et des gens qui souffrent à Gaza, je dirais l'Espagne.
0: Une victoire de la musique ou un disque d'or? Tu préfères quoi? T'as eu 6 nominations aux victoires.
1: Ouais, j'ai perdu 6 fois.
0: T'as mis 6 fois le costard.
1: Alors j'hésite parce qu'il y en a qui ont perdu beaucoup plus que moi.
0: Oui. Donc, Obispo
1: pour les rattraper, ouais, pour les rattraper, il faudrait que je. Ouais. Non. Disque d'or. Disque d'or.
0: Allez, un disque d'or. Tu peux te transformer immédiatement en chanteuse. Tu choisis qui?
1: Patti Smith.
0: Vin rouge ou vin blanc?
1: Vin rouge.
0: Qu'est-ce qui est le pire? Arriver les mains vides ou arriver en retard?
1: Arriver les mains vides.
0: Histoire d'amour ou histoire d'amitié?
1: Oh, je confonds les deux, moi, beaucoup.
0: Et si tu pouvais faire revenir l'un des deux, tu choisirais qui? Léo Ferré ou Georges Brassens?
1: C'est terrible.
0: Je sais, je suis méchante.
1: Je ferais revenir Léo Ferré et on parlerait de Georges Brassens.
0: C'est ce qu'on va faire.
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0: Puisque, mon cher Kali, tu es le parrain de la 39e édition des Journées Brassens qui se tiennent à Paris les 4 et 5 octobre prochains avec une autre voix que vous connaissez bien ici à Radio France, c'est Didier Varro, notre directeur de la musique. Voilà. Célébration autour de Brassens, au parc Georges Brassens à Paris, dans le 15e. T'es content de chanter du Brassens?
1: Oui, alors je m'excuse voilà, en avance, hein, parce que je vais essayer de le faire comme il faut, quoi, parce qu'elle est intégriste, Brassens.
0: Hein. Ah oui.
1: J'ai chanté Ferré, et je suis très fier de tout ça. Mais mon papa chantait tellement Brassens que je penserais très fort à lui.
0: Ça va être beau, les Journées Brassens, donc les 4 et 5 octobre prochains. La vie, la mort, parce qu'on a dit l'amour, mais la vie et la mort aussi, très très présents dans ton album. Je pense notamment la chanson « Vivre ».

0: incroyable la richesse de la production qui répond à tes paroles et tout. T'as vraiment trouvé ton binôme avec ce disque, non?
1: Ouais, je pense que c'est vraiment... il me colle à la peau, ouais, vraiment. C'est un tatouage, je pense, ce disque. Je le sens très fort au fond de moi. Et je le sais parce que je commence à chanter ça sur scène et on le prépare et tout. Et je sais pertinemment que pour aller sur une scène, pour être entier, pour être sincère, il faut les vivre, ces chansons-là. Et celle-ci, c'est moi totalement, quoi. C'est Calicciori qui va chanter. Et le petit Bruno, quand on lui a dit, qu'est-ce que c'est que t'aimerais faire dans la vie? Ben, je veux être troubadour, voir le monde et avoir plein d'enfants. Et bien voilà, c'est cet album-là.
0: 13 enfants au moins, c'est ton 13e album.
1: Ouais, 13 enfants, que j'ai reconnu. Attends.
0: Oui, on a qui traîne un peu à droite, à gauche. Tu es mort, cette chanson-là, hyper intime, tu le disais, c'est nécessaire parfois d'aller gratter, qu'est-ce que tu disais, la peau, la chair, voilà.
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0: Ça sonne comme une histoire vraie, comme quelqu'un qui est parti à qui tu t'adresses. Je sais pas, j'ai pas l'info, j'ai l'impression que tu parles à un ami qui est mort.
1: Il y avait cette date, les 56 ans.
0: Ouais.
1: Mon papa est parti à 56 ans, son papa est parti à 56 ans. À cet été, nous avons perdu quelqu'un qui manque beaucoup à l'Irlande et au monde entier de la musique. Glenn Hansard, le comédien, chanteur merveilleux, celui qui aide les gens dans la rue et jusqu'au... Et il s'est tué à 56 ans. Sinéad O'Connor, 56 ans, encore l'Irlande. Donc il y a le club des 56 aussi.
0: Et oui, il n'y a pas que le club des 27.
1: Et j'ai passé moi donc ce cap-là. Mais je l'avais en ligne de mire, ce cap-là. J'avais cette impression que cette année-là allait être difficile à passer, quoi.
0: Ouais.
1: Et maintenant donc j'ai l'éternité devant, donc j'ai le sourire et tout va bien. Mais donc je m'adresse d'abord à mon papa et puis à eux et puis le refrain je m'adresse à Bruno Calicciori. Tu m'as dit de dire à tes enfants que t'étais un ivrogne,
0: oui.
1: un rêveur, un être faible, un fou. Mais tu m'as dit de ne jamais leur dire que tu ne les as pas aimés jusqu'au bout. Et ça, c'est moi. Ouais.
0: Ça, c'est beau. C'est la poésie d'un cow-boy, les amis, que vous allez pouvoir écouter sur Calicciori, le nouvel album de Cali. La tournée commence tout de suite. Tu pars en courant, tu finis tes répètes et je te remercie beaucoup d'être venu.
1: Merci pour la fidélité. Je viens de recevoir un message de Peter Kingsbury qui me dit j'adore ton album. Ça me touche beaucoup. Merci Peter. Et Émilie, je voulais te remercier vraiment pour la fidélité. Toujours là. On est le jour de la sortie de mon album.
0: C'est vrai qu'on en a fait un paquet ensemble.
1: Et tu m'accueilles chaque fois. Voilà, les gens fidèles, il faut les serrer très fort. Merci Émilie. Merci
0: Bruno. Salut. Et c'est...

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1: Et c'est l'heure de jouer au Blind Test. À gagner, Kali Tchouri, le nouvel album de Kali. Et pour jouer avec nous, il y a Laurent et il y a Thibaut. Salut messieurs.
2: Bonjour.
1: Bonsoir. Alors, il me semble, d'après mon espionne au standard, Sadika, qu'on n'a jamais joué ensemble. C'est la première fois, Thibaut, c'est vrai?
2: Oui, c'est vrai.
1: Et Laurent aussi?
3: Tout à fait.
1: Bon, très bien. Alors, pour le plaisir, mais aussi parce que ça ne fait jamais de mal de rappeler un petit peu les règles, je vous annonce d'ores et déjà que vous avez gagné. Avant même de jouer.
3: Ah, mais c'est déjà bien. Voilà. Une bonne nouvelle.
1: Ça commence comme ça, le blind test de Décibel. On gagne son cadeau. Vous avez chacun un exemplaire de l'album de Kali. Et ensuite, on joue donc avec la musique. Ce soir, ce sont des chansons qui parlent des bébés. Des bébés à naître ou des bébés tout neufs ou des petits-enfants. Voilà, c'est le thème de ces chansons-là. Et il va falloir retrouver le plus rapidement possible le nom des interprètes de ces chansons. D'accord?
3: Ok. D'accord.
1: Donc, Laurent et Thibaut, dès que vous avez une idée de réponse, le nom d'un interprète, vous me donnez votre prénom très vite pour pouvoir prendre la main et ensuite proposer votre réponse.
3: D'accord.
1: Ça marche. Allez, c'est parti. Ouais. Première chanson parti. De bébé. Dites-moi, mais qui chante ça?
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1: C'est une chanteuse qui a aussi chanté.
3: Oui, c'est... comment elle s'appelle? La Grande.
1: C'est La Grande, oui.
3: Oui, oui, ben oui.
1: Avec sa frange. Oui.
3: Ah, oui, mais j'avais longtemps, La Grenade.
1: Ouais, La Grenade.
3: Oui.
1: Oui,
3: voilà.
1: Oh, c'est Tout pour moi, chanson qu'elle dédiait à son petit garçon et qu'elle a écrit avant même la naissance de ce bébé,
3: ouais,
1: voilà.
3: Pareil, c'est trop tard.
1: Tout pour moi. Bon, en vrai, vous l'aviez tous les deux. C'est juste que le nom, il fallait aller le chercher, hein, mais c'est bien, je sens que vous vous accrochez. Ce blind test va très bien se passer. Laurent et Thibaut, après Clara Luciani, deuxième chanson de bébé.
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1: Alors là, on trouve plus vite, hein, messieurs.
3: Mais je m'y attendais, hein, donc...
1: Oui, j'avoue. C'est pas une surprise,
3: ça
1: Paul.
3: Pas, ça.
1: Non, non, ça, et lui non plus, ceci dit. Je m'appelle Jordi, j'ai 4 ans et je suis petit. Quel âge il a Jordi? Attendez, je cherche. Je vais sur internet. Il a peut-être la quarantaine, ce serait fou. Jordi, il est né en 88. Purée, non, il a 38 ans. Mais bon,
3: okay, c'est jeune.
1: 38, mais ça ne saurait tarder. Ça va, c'est encore un petit jeune.
3: C'est un bébé.
1: Bah, c'est plus un bébé en tout cas, ça c'est sûr. Allez, une petite dernière pour la route. Vous êtes très forts, Laurent et Thibaut. Après Clara Luciani et Jordi, voici un chanteur qui a chanté une toute petite fille.
3: Ah, c'est pas Nougaro?
1: Mais oui, bravo!
6: Voilà. Et me voici.
1: Moi j'ai 30 ans, toi 6 mois, dit-il à Cécile, sa fille. C'était beau ça, non? Très belle chose. Ben ouais. Et ben voilà, Thibaut et Laurent, vous avez été de valeureux candidats. Je vous félicite.
3: Bon. Merci.
1: Et je vous remercie d'être venu jouer. N'oubliez pas, le blind test, c'est tous les soirs dans Décibel. Donc, à ne pas oublier. Revenez quand vous voulez. Ça marche?
3: Avec plaisir, ça marche.
1: À la prochaine. Merci beaucoup, Thibaut. Merci beaucoup, Laurent. Et voici sans doute une des plus chouettes chansons sur les bébés du répertoire français. Un des rares tubes country aussi de notre pays. Vous l'avez reconnu, c'est Jean-Jacques Goldman. Elle a fait un bébé toute seule. Et je vous annonce que dimanche, pas celui-là, mais le 11 octobre, pour les 75 ans de Jean-Jacques Goldman, on fera une émission spéciale, les auditrices et les auditeurs, avec vos chansons préférées de Goldman.

0: des grands moments de l'album, entre gris clair et gris foncé. 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
0: Aujourd'hui, c'est l'anniversaire de la mort de Rod Temperton. Il est mort il y a 10 ans. Et Rod Temperton, vous dites, mais c'est qui lui ? Eh bien mes enfants, Rod Temperton, c'est celui qui a écrit la musique et les paroles de Thriller. Alors on pense à lui et on célèbre.

0: Elle est encore plus fantomatique aujourd'hui, cette chanson, puisque tous les intervenants sont désormais morts. Vincent Price, la voix qui fait peur, il est mort. Quincy Jones, le producteur, il est mort. Michael Jackson, l'interprète, il est mort. Et Rod Temperton, l'auteur-compositeur, il nous a quittés il y a 10 ans.
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2: Bonjour à tous, bienvenue sur votre radio, ICI dans votre nouveau numéro. ICI, on parle bon plan, arnaque à éviter, vie quotidienne. On est là pour vous rendre service parce qu'on vous doit bien ça. C'est d'ailleurs le titre de ce nouveau rendez-vous tous les jours entre midi et 13h sur votre radio. ICI, on est enchantés de vous recevoir. C'est votre émission, appelez-nous 0810 055 056. Aujourd'hui, gros dossier, je vous raconte un peu les coulisses avant de vous présenter l'équipe. Il y a 2 jours, Pierre Fabin, notre vétérinaire, et Audrazo, notre madame anti-arnaque, étaient en train de parler un peu d'arnaque et de vétérinaire. On s'est dit, allez, on va faire une émission là-dessus. Les fausses annonces d'adoption, etc. Ça va être un gros dossier aujourd'hui. Du coup, je vous les présente. Audrazo, qui est ici, madame anti-arnaque, bonjour.
3: Bonjour tout le monde.
2: Pierre Fabin, le vétérinaire.
4: Bonjour à tous. Et oui, je suis vrai vétérinaire. Bon, on va parler des faux vétérinaires.
2: Faux vétérinaires, fausses annonces d'adoption, etc. Nordinata, notre coach sportif, qui nous fait l'honneur d'être là le vendredi. Coucou Nordine.
5: Bonjour Enora.
2: Et mon préféré, oui j'ose le dire, Valère Correa. Monsieur Bonplan, oui aujourd'hui c'est vous.
6: Salut, bonjour à toutes et tous.
2: J'espère que vous allez bien, je vous l'ai dit, c'est votre émission. Appelez-nous hein, si les sujets vous parlent, 0810 055 056 ou laissez-nous un message vocal sur notre WhatsApp gratuit comme l'a fait aujourd'hui Laurence.
7: Bonjour, j'appelle au sujet des aides pour le carburant. Comment je fais pour en bénéficier ?
2: Très bonne question. On sait à quel point ça vous préoccupe et c'est Valère Correa qui répondra.
6: Et vous avez raison de vous y intéresser. Beaucoup de gens n'ont pas fait la demande. 100 euros, j'allais dire à la porte. Non, mais enfin, à la fin, en tout cas, je vais vous dire comment faire.
2: On en parle dans une trentaine de minutes et puis je garde le meilleur pour la fin. 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Midi 7, on est en direct avec vous jusqu'à 13h. On va parler faux vétos sur les réseaux, fausses annonces d'adoption d'animaux. Il y a beaucoup à dire et ça vous met un peu en colère. Pierre Fabin et aussi ma Audrazo.
3: Oui, effectivement, je m'accroche à mon vrai véto qui est là à ma gauche. Il est là, heureusement. On a beaucoup parlé faux médecins sur les réseaux sociaux dans cette émission depuis la rentrée qui nous vendent des pseudo-médicaments. Et donc, vous avez aussi la version faux véto. C'est pas marginal, hein. Il y en a vraiment beaucoup. Il y en a même de plus en plus parce que nos petits chats, nos petits chiens, on les aime beaucoup et c'est vrai que du coup, on a tendance à vouloir dépenser et ça, les escrocs l'ont bien compris. Je prends un exemple de vidéo qui a vraiment beaucoup tourné ces derniers mois, je l'ai beaucoup vu. Je vous plante le décor. Ouais. C'est un monsieur qui a l'air d'être en train d'animer une conférence. Vous voyez, d'accord. Il a un micro à la main et il commence en disant « Votre vétérinaire va me détester ». Voilà. Et en gros, il nous dit, donc c'est très catchy, on a envie de connaître la suite.
2: Catchy,
3: et en gros,
2: donc vous êtes bilingue.
3: Oui, tout à fait, je suis bilingue, effectivement. Et donc, en gros, il nous dit « Tous les vétérinaires sont des escrocs, ils nous font acheter des trucs totalement inutiles. » Et donc, il nous dit que pour que notre chien n'ait pas de puce, il faut lui vaporiser du vinaigre de cidre. Il nous dit que les graines de citrouille crues éliminent les vers intestinaux. Donc, sous-entendu, pas besoin d'acheter de vermifuge pour le chien. Donc là, je ne suis pas spécialiste. Je vais laisser Pierre répondre tout à l'heure. Mais bon, toujours est-il que ce monsieur, j'ai fait quelques vérifications, il n'existe pas. C'est une vidéo qui est générée par intelligence artificielle. En fait, il n'existe pas du tout, ce monsieur. C'est monté de toutes pièces. Et pourquoi ? Pourquoi faire tout ça, en fait ? Eh bien, c'est pour nous faire acheter quelque chose, comme toujours. C'est notre argent qui est en jeu. Donc, tout d'un coup, voilà qu'il nous parle d'une poudre dentaire pour chien. Il nous dit que c'est super, c'est miraculeux. Il nous met le lien, évidemment, pour en acheter. Donc, $50 le petit paquet, hein, j'ai cliqué. Donc, c'est pas donné, quand même, cette poudre dentaire. Donc, vraiment, grande prudence, parce que ces vidéos, elles font des millions de vues, elles sont reprises dans toutes les langues, et il faut faire comme avec un vrai médecin, on fait attention, on vérifie que c'est un vrai médecin qui nous parle, les vétos, c'est pareil, il faut vérifier.
2: Ça, ça vous met en colère, Pierre Fabin, notre vétérinaire.
4: En fait, j'en ai dénoncé tellement ces derniers mois, parce qu'on a vu de tout. On l'a vu pour ces poudres dentaires, on l'a vu pour des marques de litière. Une marque de litière qui vous annonce « Attention, je suis vétérinaire, votre litière tue votre chat ».
2: Vous avez été victime de ça, appelez-nous, écrivez-nous 0810 055 056, c'est votre antenne.
4: On a vu justement beaucoup de faux profils générés par intelligence artificielle. On a balancé ces marques à la répression des fraudes. Ces marques sont toujours en exercice, elles vendent toujours, elles continuent toujours à générer des faux contenus par intelligence artificielle. Au moins, elles disent plus qu'elles sont vétérinaires. Donc déjà, on a gagné un petit combat, mais soyez très vigilants à tout ça. Il n'y a pas de remède miracle qui existe quand on vous dit votre chien n'aura plus de vers à cause grâce à un médicament naturel ou à quelque chose de naturel. C'est pas vrai. Pour traiter un chien contre des vers, pour prendre en charge un problème de peau, allez voir votre vétérinaire. Il vous prescrira ce qu'il faut, parce qu'il y a que ça qui marche vraiment. Je dis pas qu'il y a des petits remèdes naturels qui peuvent aider. Bien sûr, l'homéopathie, tout ça, ça fonctionne un petit peu. Mais quand votre animal a un vrai problème, allez voir votre vétérinaire. N'achetez pas quelque chose sur Internet. Et en plus, on a vu d'autres choses arriver. C'est des faux vétérinaires sur les réseaux, là, qui vous disent qu'ils sont vétérinaires et qui vous prescrivent un produit. Voilà, vous les contactez, ils vont vous dire, vous allez m'envoyer par PayPal ou un truc 10-20 euros, et ils vont vous prescrire quelque chose.
2: Mais on n'a pas, question un peu idiote, enfin il n'y a pas de question bête, mais il n'y a pas un petit site où on peut vérifier si
4: j'ai tout. Effectivement, j'allais y arriver.
2: Si
4: vous êtes confronté à ce genre de choses, quelqu'un qui vous dit, je suis vétérinaire, je me prévaut d'une marque, tout ça, parce qu'on a beaucoup de marques qui disent, on a des vétérinaires qui travaillent pour nous. Dans 80% des cas, il n'y a pas de vétérinaire qui travaille pour eux. Vous allez sur le site de l'Ordre des vétérinaires, vétérinaire.fr, et il y a un annuaire de tous les vétérinaires en exercice en France.
2: Tout simplement.
4: On regarde s'il est inscrit à l'Ordre des vétérinaires. S'il n'est pas inscrit à l'Ordre des vétérinaires, vous fuyez.
6: Et il y a Pierre Fabin dedans, chez vieux.
4: J'y suis, il vient de vérifier, et j'y suis bien. Numéro d'ordre 27352.
3: J'ai une question, parce que si on met Pierre Fabin recommande un produit, par exemple, sur un site internet, on suit ou on ne suit pas?
2: Alors déjà, sachez qu'il ne recommande jamais rien.
4: Je ne recommande pas grand-chose, justement, non. Alors, recommander un produit, c'est rare que des vétérinaires recommandent vraiment un produit, parce qu'on va prescrire des médicaments, tout simplement. On peut recommander certaines choses, mais on le fera en consultation. On ne va pas aller s'exposer sur Internet. Voilà, il n'y a pas de vétérinaire qui recommande une marque de litière, par exemple, aujourd'hui. Je ne connais pas ça.
2: D'accord. Merci beaucoup, monsieur Pierre Fabin. On va continuer de parler arnaque à l'adoption aussi, de fausses annonces. On a beaucoup à dire sur ce sujet. Et puis, tout à l'heure, Nordine nous parlera aussi perte musculaire. Comment lutter contre ça? Des petits exercices faciles à faire. Et notre cher Valère Coréard nous parlera aussi comment se faire aider quand le budget dérape. Une émission encore très riche avec vous. On est ensemble jusqu'à 13h. J'en profite, j'embrasse mon amoureux qui écoute. Coucou, monsieur B.
6: Chaque semaine. Hein.
2: Ouais, chaque semaine. Ouais, moi j'ai un super amoureux. C'est vendredi, tout est permis. On va écouter monsieur de Palmas sur la route. On est ensemble jusqu'à 13h. Donc on vous doit bien ça sur ici.

0: de Palmas sur la route, sur votre radio. Ici, on est ensemble jusqu'à 13h.
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0: Midi 16, on est en direct dans votre nouveau rendez-vous quotidien. On vous doit bien ça, on est là pour vous rendre service. Et l'antenne, eh bien, elle est à vous, 0810 055 056. Je suis avec toute l'équipe et nous sommes au cœur d'un dossier. Je l'aime, mon docteur Fabin, mon vétérinaire, quand il est un peu colère. Lui qui est si calme d'habitude et qui a dénoncé les faux vétérinaires qui sévissent sur les réseaux sociaux, entre autres accompagnés de Aude Razo. Nous allons accueillir une auditrice. Elle s'appelle Sarah et elle nous écoute via Ici Bourgogne. Je vous embrasse, chers collègues, chers copains. Bonjour Sarah.
3: Bonjour.
0: Comment
3: bonjour.
0: Allez-vous, bonjour. Ma chère Sarah ?
3: Ça va et vous ?
0: Ben super, on est ravis de vous accueillir dans l'émission. Alors, vous, il vous est arrivé une petite mésaventure, je crois, Sarah, hein ?
3: Oui, au mois de juin, oui.
0: Au mois de juin, qu'est-ce qui s'est passé, oui. Sarah ?
3: Ben, j'ai une pub Facebook de Maya Piveto.
0: Qu'est-ce que c'est Maya Piveto, Sarah ?
3: C'est un site où on peut acheter des comprimés anti-puces, ouais. Des pommades cicatrisantes, des vermifuges, etc.
0: D'accord.
3: Et en fait, quand j'ai cliqué sur l'affiche, ouais. Après j'ai été sur le site et j'ai vu des choses qui m'intéressaient, notamment le vermifuge et la pommade cicatrisante, parce que mon chat se dispute beaucoup avec le chat du voisin et du coup il revient avec des blessures.
0: C'est un petit caïd, d'accord.
3: Voilà, c'est ça.
0: D'accord.
3: Et du coup je le soigne comme ça,
0: ouais.
3: et j'ai fait une commande et depuis le mois de juin j'ai toujours pas reçu ma commande et malgré mes mails j'ai ouais. jamais
0: de relance.
3: Réponse de leur part.
0: Aïe. Ça sent l'arnaque à plein pif, ça.
4: Complètement.
0: Non, les amis,
4: et j'étais en train de regarder justement, Fabin, ouais. Qu'il y a des tarifs un peu prohibitifs en plus. Je suis allé voir parce que alors on peut acheter des choses sur internet. Hein, il y a des sites qui sont très bien.
0: Oui.
4: Par exemple Zoo Plus. Moi, j'achète même mes
0: Zoo
4: croquettes.
0: Zoo Plus comme un zoo.
4: Ouais, comme un zoo.
0: Ouais.
4: J'achète mes croquettes sur Zoo Plus. Pour les croquettes, pour tout ça, pour certains compléments alimentaires, on peut aller acheter sur des sites de ce genre-là. Là, je suis allé voir justement donc sur un site d'avis qui s'appelle Trustpilot.
0: Ouais.
4: La note de Maya Piveto, ils sont à 1,6. Il n'y a personne qui est livré globalement et les tarifs sont complètement prohibitifs. Donc voilà, c'est moi, si j'ai un conseil à vous donner sur ce genre de site,
0: d'abord aller voir, c'est ça, sur les avis de consommateurs.
4: Sur les avis de consommateurs, mais aussi comparer pourquoi pas à son vétérinaire. Voilà, je dis pas qu'il faut acheter chez son vétérinaire, mais demander de l'avis sur un produit à son vétérinaire, on vous donnera toujours notre avis.
0: Moi, j'ai toujours l'impression
4: il est gratuit, on cherche pas à vous vendre des choses.
0: Pierre, donc, j'ai toujours l'impression que chez le véto c'est plus cher. Vous avez
4: parfois,
0: pas ce sentiment-là, Sarah aussi ?
4: Un petit peu.
3: Oui.
4: Bah oui. Mais parce que.
0: Ouais, Sarah.
3: Oui, c'est un petit peu plus cher, mais on l'a tout de suite. C'est ça le.
0: Ouais, voilà. C'est aussi la différence. Ouais.
4: Non, on a le conseil qui va avec. En fait, c'est ça.
0: Oui.
4: C'est aussi ça qu'on paye
0: évidemment.
4: Un petit peu. On est sûr de pas se faire arnaquer à
0: alors,
4: ce moment-là.
0: Pour répondre
4: donc,
0: à Sarah, les amis, parce que là, elle attend toujours sa pommade et bon, qui n'arrivera probablement jamais. Quel est le recours au Drazo?
5: Bah, malheureusement, là, il y a peut-être un dépôt de plainte. Il faut peut-être signaler le site. Moi, j'encourage à ça. Après, malheureusement, quand vous avez déjà versé l'argent et que vous l'avez versé volontairement. Il n'y a pas beaucoup de recours en fait. Après, il y en a évidemment, mais c'est compliqué en fait. Il faut vraiment avoir des précautions en amont. Donc, comme disait Pierre,
0: ouais.
5: On va sur Trustpilot qui agrège des avis et donc on peut voir à ce moment-là que ce site est très mal noté, comme Pierre l'a vérifié. Donc, c'est là qu'il faut, il faut éviter. Et en fait, on peut le faire avec tout. Là, on parle des arnaques sur les croquettes, etc.,
0: ça,
5: sur les produits, mais avec vos vêtements, etc.
0: Oui.
5: Allez toujours vérifier avant le site où vous commandez.
0: Valère Coréard.
6: Oui, moi je dis toujours vérifiez quand même auprès de votre banque quel est le périmètre d'assurance sur votre carte bancaire que vous avez utilisé pour faire la commande. Je sais que Aude l'a répété
0: bonne
6: plusieurs
0: idée.
6: Fois, c'est de moins en moins le cas, mais on sait jamais. Donc contactez votre banque et dites voilà, je me suis fait arnaquer. Peut-être que l'assurance peut jouer.
0: Vous l'avez fait ça, Sarah, déjà ?
3: Bah, j'avais demandé, elle m'a dit qu'elle pouvait rien faire malheureusement parce que l'argent était déjà parti.
6: Oui, non mais ça c'est autre chose.
0: Ah, ça c'est d'accord.
6: Moi je parle de l'assurance de votre carte bancaire. Vous demandez à votre banquier le numéro de l'assurance de votre carte bancaire. C'est un autre service.
0: Ah,
3: d'accord, moi je redemanderai.
0: Bah voilà, okay. Ça vaut peut-être le coup d'aller fouiner par là-bas. Merci beaucoup ma chère Sarah, on vous embrasse très
3: Merci
0: fort.
3: Merci à vous, bonne journée.
0: Bonne journée, bel après-midi. On parle aussi arnaque à l'adoption, les enfants, là ça c'est vraiment
4: C'est le pire.
0: Ouais, alors on s'est regardé Pierre Fabin limite. Non mais c'est insupportable.
4: Et effectivement, on en a des dizaines, j'étais de garde cette nuit et j'ai eu un peu de temps donc j'ai passé ma nuit sur un site de petites annonces qui s'appelle Le Bon Coin où clairement les choses ne sont sont pas faits correctement. Sur 10 annonces que j'ai regardées, il y en avait 3 qui n'étaient pas conformes et clairement pas du tout sérieuses. Ouais. Et c'est des choses qui se multiplient. On a beaucoup de gens qui vendent des animaux, qui les élèvent dans leur garage et qui font un petit commerce autour de tout ça. Je crois qu'Audrazo, d'ailleurs, vous avez des exemples d'arnaques qui ont été faits et sur lesquels on a eu des informations.
5: Alors, il faut surtout se méfier, je trouve, moi, mais peut-être que je me trompe et Pierre me corrigera, mais ces annonces qui donnent des animaux, c'est un don d'animaux. Alors, souvent, on vous sert, ça peut être sur Le Bon Coin, ça peut être sur Facebook. Vous avez souvent un petit discours très un peu larmoyant. On vous dit, bah voilà, je suis obligée de donner mon chien parce que je pars en EHPAD, ou alors le propriétaire est décédé, donc voilà, merci, est-ce que quelqu'un peut récupérer, c'est un don, etc. Et en fait, derrière, l'arnaque, c'est qu'on va vous dire, oui, on vous le donne, mais par contre, vous allez payer les frais de transport. Et donc là, il y a des histoires assez folles hein, là-dessus. C'est nos amis d'ici Poitou qui avaient sorti cette affaire, c'était l'année dernière de mémoire, une femme qui avait versé plus de 6000 euros pour adopter un chiot. Elle avait vu une annonce sur Facebook et on lui dit que le transporteur doit lui amener l'animal. Après, on lui dit que le transporteur a eu un accident, donc elle doit payer des frais vétérinaires. Elle n'a jamais vu le chiot. Hein. Ensuite, on lui dit que le chiot va être livré en hélicoptère et donc elle doit payer l'hélicoptère, etc. Et donc, elle a payé. Et ça, c'est tellement cruel parce qu'elle a vraiment investi. Elle attendait ce chiot avec impatience. C'est vraiment terrible. Donc attention, parce qu'à l'approche de Noël, on voit beaucoup de ces petites annonces justement qui sont très piégeuses.
0: On continue de parler de tout ça dans un instant. Pierre Fabin vous dira aussi comment repérer un bon élevage, les indications obligatoires avant d'acheter un animal. Gros dossier vraiment véto aujourd'hui grâce au docteur Pierre Fabin. Pour l'heure, on écoute un peu de Teddy Swims, Mr. Know It All sur votre radio ici. On est ensemble jusqu'à 13h et il est midi 22. À tout de suite.

0: Mr. Know-It-All, Teddy Swims sur votre radio ici. On est ensemble jusqu'à 13h, donc on vous doit bien ça.
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0: Et que de réactions au 0810 055 056. Nous ne sommes pas étonnés. Vous êtes très nombreux à réagir parce que les fausses arnaques d'adoption, les faux éleveurs, les faux vétos, ça nous saoule, pardon. Et je trouve ça extrêmement grave. Ça révolte notre vétérinaire Pierre Fabin. On a aussi Muriel, là, qui vient de nous appeler, qu'on va tout de suite prendre, qui appelle d'Indre et Loire. J'embrasse très fort ici Touraine. Bonjour Muriel, bienvenue.
3: Bonjour, merci à toutes. Merci. Bonjour à toute l'équipe.
4: Bonjour.
0: Quelle voix enjouée. C'est un plaisir de vous entendre. Alors, ma chère Muriel, qu'est-ce que vous vouliez nous dire?
3: Je voulais rebondir sur ce que disait, je me rappelle plus son prénom, sur les dons d'animaux sur le Bon Coin.
0: Oui, Pierre
3: Alors,
0: Fabin.
3: Moi, tous les jours, il y a des dons, mais moi, je me dis, mais c'est pas possible. Bon, je contacte pas les personnes, hein, parce que je veux pas rentrer dans ça. Mm. Mais on donne des chevaux, on donne des chèvres, on donne des moutons. Ah, mais ça va des perruches, des chiens, des chats. Bon, moi je contacte pas ces gens, mais moi ça me foirogne,
0: ça me révolte. Et ça, tout comme nous, Muriel.
3: On peut donner un cheval. Je dis, il y a quelque chose, on contacte la personne, mais non, on donne pas un cheval. Mais c'est pas un objet, c'est pas un meuble. Moi, ça me fout en pétard.
0: Bah, je comprends bien, Muriel.
4: Vraiment, attention à ces petites annonces.
3: Radio,
4: j'ai épluché tout ça cette nuit, justement. Et derrière ces dons, souvent, c'est des ventes déguisées, parce que justement, la vente est très encadrée. Quand vous vendez un animal, il y a vraiment des règles aujourd'hui. Donc, il faut avoir un numéro de sirène. Il faut dire si l'animal, il est inscrit justement au livre des origines. Les animaux doivent avoir 8 mois minimum. On a aussi le numéro de puce qui est obligatoire sur l'annonce, donc il y a tout un petit encadrement autour de tout ça, mais à partir du moment où c'est un don, on fait un peu plus ce qu'on veut. Donc souvent les gens le mettent sous forme de don. Justement, j'avais vu un don de 3 chiots cette nuit, à qui je suis allé écrire. J'aurais écrit, je suis très intéressé. Ils m'ont répondu, le prix n'est pas le même en fonction de la couleur. Donc vous voyez, on a vraiment derrière tous ces dons des arnaques au final. Et donc vraiment, je vous ai dit, on vérifie quand on achète un animal sur un site comme ça, le numéro de sirène, l'âge des animaux, l'appartenance à une race ou pas, ça doit être écrit. Mmh. Et le numéro de puce, j'ai vu des faux numéros de puce sur internet cette nuit. D'accord. Avec des formats complètement fantaisistes. Donc ça, demandez à votre vétérinaire de vérifier le numéro de puce de l'animal avant d'aller voir. Et quand vous achetez en élevage, on va voir l'élevage toujours.
0: D'accord. Oui, Nordinata, vous avez une question?
5: Oui, j'ai une question parce que j'ai vu aussi qu'il y a des personnes qui organisaient de la vente à l'étranger pour casser les prix. Est-ce qu'il y a des choses auxquelles on doit faire attention justement quand on ramène un animal?
4: Effectivement, alors on a beaucoup de problèmes sur ces imports d'animaux. On a beaucoup d'imports illégaux d'animaux tous les jours en France. Hein. Au niveau de Strasbourg, la frontière, tous les jours, il y a des camions qui sont stoppés avec des animaux dedans et qui sont revendus sur des parkings derrière. Donc c'est pour ça que je vous dis, quand vous répondez à une petite annonce, il faut aller voir le numéro de puce. Un numéro de puce français, ça commence toujours par 250 et le chiffre 26 en général derrière. Donc quand vous avez le numéro de puce, il faut vérifier ce format-là, mais allez aussi vérifier que ce numéro de puce avec votre vétérinaire, il existe. Vous dites à votre vétérinaire, voilà, j'ai vu cette petite annonce, je suis très intéressé par cet animal, et il va aller le vérifier pour vous, ce numéro de puce. Comme ça, vous êtes sûr qu'il n'y a pas une arnaque. Mais n'acceptez jamais une livraison sur un parking. Demandez toujours à aller voir où l'animal habite avant, et vous avez un délai de rétractation légale qui est là, c'est-à-dire que quand vous allez adopter un animal, il faut signer un papier qui s'appelle un certificat d'engagement et de connaissance. Et vous avez un délai de 7 jours après cette signature. D'accord. Où vous pouvez vous rétracter pour que l'adoption ne soit pas
0: très, très rapidement, Pierre Fabin, j'embrasse d'ailleurs Muriel, merci d'avoir appelé, hein, ma chère Muriel. Très rapidement, quand on va voir un élevage, justement, parce qu'il y a aussi des éleveurs douteux, 2 petits conseils pour repérer qu'un élevage n'est pas en carton-pâte.
4: L'hygiène toujours, on vérifie que c'est propre et on demande toujours à voir la mère, mais aussi les mâles de l'élevage, parce que souvent ils les cachent dans un coin, donc on demande à voir les mâles de l'élevage, comme ça on voit vraiment tout l'élevage et tous les animaux qui
0: et
4: sont
0: là. Et on repart pas tout de suite avec l'animal, ça n'existe pas.
4: On signe le papier ce jour-là et on repart 7 jours après. Ne signez pas le papier avant d'avoir vu l'élevage.

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1: Bonjour à tous, il est midi 32. On est en plein cœur de votre nouveau rendez-vous quotidien. Ça s'appelle On vous doit bien ça sur votre radio ICI. Et on est ensemble jusqu'à 13h. Moi, je m'appelle Enora Malagré. Je suis avec toute une petite bande bien sympathique. Nordine Attab, Valère Coréard, Pierre Fabin et notre Aude Razo, Madame Anti-Arnaque. Nous avons parlé arnaque, justement, faux veto sur les réseaux, fausses annonces d'adoption. Dans un court instant, Nordine Attab nous parlera perte musculaire. Comment qu'on fait, dis donc, pour pallier ça? Et puis Valère Coréard nous dira comment se faire aider quand le budget dérape. Mais pour l'heure, vous pouvez nous appeler au 0810 055 056 ou nous laisser un message vocal, comme l'a fait aujourd'hui notre chère Laurence.
4: Bonjour, j'appelle au sujet des aides pour le carburant. J'ai vu qu'il y en avait d'autres qui avaient été annoncées. Ouais. Comment je fais pour en bénéficier ?
1: Grande préoccupation que soulève là Laurence. Merci beaucoup pour ce message. Elle nous appelle via ICI Auxerre, que j'embrasse tendrement. C'est très familier, excusez-moi. Valère Coréard, vous avez la réponse.
5: Oui, c'est bien de poser la question parce que beaucoup de personnes n'ont pas demandé l'aide grand rouleur là sur la première session. Donc c'est dommage, on passe à côté quand même de 100 euros. C'est assez facile. C'est reconduit donc pour octobre, novembre, décembre.

0: Les véhicules sont éligibles du moment que c'est un véhicule personnel et qu'il est assuré. Et comment demander l'aide? C'est très facile. Vous allez sur impots.gouv.fr et là, vous avez un petit formulaire. Vous remplissez et vous touchez les sous sur votre compte en banque. Donc, c'est quand même assez facile. Il faut en profiter parce que, évidemment, qu'on est inquiet par ces hausses des tarifs du carburant. Mais si à côté, on ne demande pas les aides auxquelles on a droit, voilà, c'est quand même un peu n'importe quoi.
1: Profitons-en. Ben oui. Merci Valère Correa. Vous avez des questions? Ça tombe bien. On a les réponses. 0810, 055, 056. Mais pour l'heure, on va accueillir la gagnante du jeu. Vous le savez, hein, toute l'année, je booste votre pouvoir d'achat. Et puis, comme c'est la rentrée, on le fait carrément deux fois dans l'émission. Hein, on est ensemble jusqu'à 13h, je le rappelle. Vous vous inscrivez sur le site ici.fr. Il y a une petite page dédiée à cet effet. Vous repartez avec 200 euros à dépenser dans une grande enseigne. On accueille Brigitte. Bonjour Brigitte.
2: Bonjour à tous.
1: Bonjour, vous appelez de La Roche-sur-Yon, je crois, Brigitte.
2: Effectivement, je suis à La Roche.
1: Eh bien... Oh, La Roche. Et on embrasse très fort ici, Loire, Océan. Vous êtes retraitée, vous avez 5 petits-enfants. Waouh!
2: Eh oui, 5.
1: Ça a bien bossé, comme on dit dans la famille. Eh bien, vous avez gagné, Brigitte!
2: Bravo!
1: Ouais, ouais. Oh, merci beaucoup! Bah oui, c'est cool! 200 ouais, c'est euros cool. À dépenser dans une grande enseigne. C'est pour vous, c'est cadeau, ma chère Brigitte. On vous embrasse très très fort. Passez une très belle après-midi. Faites comme Brigitte, les amis. Inscrivez-vous sur le site ici.fr. Ça marche à tous les coups. Très ringard, ce que je viens de dire. Pour le coup, on va écouter Teddy. Non, pas du tout. Qu'est-ce qu'on va écouter? Joe Dassin, mais bien sûr, oh, le grand Joe Dassin. À toi. À toi, Nordina Tab. À toi, Valère Correa. À toi, Audrazo. À toi, Pierre Fabin. À vous, chers auditeurs. On est ensemble jusqu'à 13h dans Vous Dois Bien Ça.

0: toi, Jo Dassin, sur Ici, on est ensemble jusqu'à 13h.
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0: Et il est midi 39, vous êtes très nombreuses et très nombreux à réagir au 0810 055 056. On vous prend juste après les merveilleux conseils que va nous prodiguer mon cher ami Valère Coréard, qui va nous dire comment se faire aider quand le budget dérape, Valère.
3: Quand on sent que ça va plus, voilà, ouais. On voit que le découvert il est de plus en plus tôt, on n'arrive plus à finir les fins de mois, et je dis c'est important de le faire avant que ça rompe en fait, ouais. Parce que c'est là qu'on rentre après dans des processus très compliqués.
0: Bah, comme le surendettement par exemple.
3: Exactement. C'est ça, alors ouais. Qui parfois est aussi une solution.
0: Bien sûr, absolument.
3: Mais voilà, de dernier
0: recours. Et il n'y a pas de honte, hein, chers amis.
3: Il n'y a pas de honte, on n'est pas coupable. En tout cas, on n'a pas forcément fait de faute. Parfois oui, mais c'est un autre sujet. En tout cas, il existe les points conseils budget. Il y en a des centaines en France. Ce sont des lieux agréés par l'État où vous pouvez aller faire gratuitement en toute confidentialité et rien

0: pour vous un point sur votre budget avec un professionnel qui est là pour vous accompagner, pour voir qu'est-ce qui cloche, pour voir les aides qui existent, pour voir si on peut restructurer votre dette, s'il faut rentrer dans un processus de surendettement. Ils sont là vraiment pour vous. Et à l'heure de ChatGPT, à l'heure de Google, des réseaux sociaux dont on parle souvent, des arnaques, etc., moi je trouve que c'est quand même rassurant qu'il existe des endroits où il y a des humains dont c'est le métier,
1: absolument,
0: qui peuvent vous aider, parce que la vérité, c'est que souvent on se réveille la nuit en disant mais comment je vais faire pour payer les factures, et puis au petit matin, on essaie d'oublier, on fait l'autruche parce que c'est trop lourd, c'est trop dur. Voilà. Tapez à cette porte, point conseil budget, il y a des cartes en ligne pour retrouver ça. Vous allez sur le site solidarité.gouv.fr et vous vous faites aider, il n'y a pas de honte à se faire aider.
2: Et moi, je voulais rajouter, prendre le courage, comme disait Valère parfois, de prendre le taureau par les cornes et de d'éplucher un peu ces relevés bancaires, de voir s'il n'y a pas, vous savez, des petits montants étranges qui sont prélevés ici ou là, vous voyez, tout d'un coup, un euro et puis 14 euros, on ne sait pas trop à
1: et
2: quoi
1: ça serait. Quoi comme prélèvement ?
2: Ce serait des abonnements cachés, c'est comme ça qu'on appelle ça. Les abonnements cachés, c'est vraiment quelque chose d'important. En fait, c'est quand vous achetez quelque chose sur Internet, des fois, il y a une petite case de cocher par défaut, ou alors il y a des petites lignes que vous n'avez pas bien lues au moment de valider votre achat. Et vous validez en fait des prélèvements récurrents. Par exemple, vous achetez des fleurs sur un site internet et vous n'avez pas vu que vous aviez validé l'idée de livraison de fleurs gratuites toute l'année à condition de payer tous les mois une petite somme. Et donc ça, c'est ce qu'on appelle un abonnement caché. Donc c'est jamais des gros montants, mais il faut voir qui vous prélève, faut demander la résiliation. Et puis en ultime recours, vous pouvez demander à votre banque de faire opposition au prélèvement après avoir bien expliqué la situation à votre conseiller, de vous être assuré aussi d'assurer aussi à votre conseiller que vous avez bien tenté d'arrêter ce prélèvement par voie de résiliation.
1: Oui, Valère.
0: Il y a aussi un point important, c'est les aides auxquelles on a droit. On a des devoirs dans la société, mais on a aussi des droits. On dit souvent on est les champions du monde pour demander des aides. C'est pas vrai. Il y a beaucoup d'aides qui ne sont pas demandées parce qu'on connaît pas leur existence. On sait pas si on est éligible, si quelque chose a changé dans notre vie, les assurances et j'en passe. Donc, c'est aussi fait pour ça, ces points de conseil budget.
1: Nordine, vous vouliez dire quelque chose?
3: Oui, des fois, sur des forfaits, notamment de téléphone, il y a l'assurance qui est dissociée. Lorsqu'on arrête le forfait de téléphone, l'assurance continue. Des fois, c'est des organismes différents. Ça peut arriver et on pense qu'on a tout radié. Alors qu'au final, il y a des petites choses comme ça qui courent et c'est 9 euros.
1: C'est le petit bout de paiement qui traîne et dont on peut se départir. Pierre Fabin.
4: Ouais, moi, je voulais rebondir sur ce qu'avait dit Aude parce que je me suis fait avoir comme ça en commandant un cabis d'une société sur Internet. Et j'ai eu des prélèvements de 8 euros tous les mois derrière les petits abonnements
1: beaucoup,
4: cachés comme ça.
1: Et
4: 8 euros tous les mois,
1: ça
4: se retrouve
1: fait des sous,
4: à 100 balles à la fin de l'année. Donc faites vraiment attention à ça et surveillez. Moi, je suis très mauvais pour ça et c'est ma femme qui le fait, mais surveillez votre compte tous les mois. Non, mais il faut regarder tous ces petits prélèvements et réagir.
1: C'est fastidieux, mais c'est obligatoire. C'est ce que j'ai appris au de Valère Correa, notamment Nordinatab.
3: Il y a des applications aussi gratuites qui permettent justement à chaque fois, alors soit de relier le compte bancaire ou pas, mais en tout cas de pouvoir créer un graphisme qui permet de voir un petit peu où on en est et à chaque fois d'essayer, entre guillemets, de s'améliorer, mais je ne vais pas être donneur de leçons là-dessus.
1: Vous avez des questions? On a forcément des réponses. 0810 055 056. Dans un court instant, Nordinatab, justement, nous dira à quel moment on commence à perdre du muscle et comment lutter contre ça. Mais pour l'heure, on va écouter Les Regrettés, Rita Mitsouko, Ding Dang Dong, sur votre radio ici. On est ensemble jusqu'à 13h.

0: merveilleux Rita Mitsouko, Ding Dong Dong, sur votre radio ici.
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0: 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Midi 46, on est ensemble jusqu'à 13h dans On vous doit bien ça, votre nouveau rendez-vous quotidien sur Ici. Nous avons parlé arnaque vétérinaire, nous avons parlé aussi carburant et il y a des réactions au 0810 055 056 évidemment, Audrey.
2: Oui, c'est Odile qui nous a laissé un message depuis La Rochelle, un message WhatsApp. Donc Valère, vous parliez des aides carburant, donc elle réagit, elle dit dès lors qu'on est inscrit déjà au chèque carburant, l'aide au carburant de 100 euros, est-ce qu'on peut, oui ou non, le demander une deuxième fois?
0: Bonne question, Valère.
3: Mais ça manquait à ce que j'ai dit tout à l'heure. En fait, c'est, j'aurais dû le dire. Et merci, Odile. Et ça montre qu'encore une fois, c'est tous ensemble, qu'on est plus intelligents. Donc, oui, vous pouvez le redemander. Et d'ailleurs, normalement, ça va vous être viré directement. Donc, il y a a priori rien à faire, dit-on. Mais enfin, vérifiez sur impots.gouv.fr. C'est un nouveau cru. Il y avait une première période. Et là, c'est pour la période septembre-décembre, 100 euros. Ça veut dire que c'est quand même 200 euros. C'est un vrai
0: c'est
3: coup
0: énorme,
3: de pouce.
0: C'est super. C'est un vrai coup de pouce. Et puis, on a aussi des réactions. Nous avons Karine qui nous appelle de la Marne. Coucou, ici Champagne-Ardenne d'ailleurs, qui va nous parler un petit peu d'adoption. Ouh là là, j'ai l'impression qu'il y a eu une mauvaise expérience. Karine, bonjour Karine.
4: Bonjour. Comment allez-vous?
0: Vous avez une très belle voix, Karine, si je puis me permettre. Bonjour. Voix de radio, comme on dit. Bienvenue, Karine, dans l'émission. Alors, qu'est-ce qui vous est arrivé, chère Karine?
4: Alors, voilà, je suis non-voyante et j'ai perdu mon chien guide. Oui. Donc, elle est morte.
0: D'accord.
4: Elle s'appelait Evie et elle est décédée, ça remonte à 5 ans.
0: D'accord.
4: Donc j'ai eu un gros coup de blues, bien évidemment.
0: Évidemment, on peut
4: et
0: le
4: Et là,
0: comprendre.
4: Je vois une annonce sur Facebook, donne petit chiot.
0: Oui.
4: Donc, c'est tout. Je vais dans les Ardennes, au fin fond des Ardennes, pour prendre ce petit chiot. Au départ, on m'avait dit que c'était un golden, mais pas du tout. C'était un épagneul breton. Et en plus de ça, quand on me l'a donnée, elle n'était pas sevrée et je ne le savais pas.
0: C'est Pierre Fabin, le vétérinaire, va monter encore au créneau.
5: Non, mais c'est un grand classique. J'ai su confronter tout le temps en ce moment. En fait, les gens cèdent des animaux en disant voilà, c'est un type, type golden, type épagneul. Sauf que quand vous arrivez devant la petite boule de poils, c'est irrésistible. Vous n'allez pas dire je ne vais pas repartir avec.
0: D'ailleurs, Karine, vous l'avez gardé, votre épagneul, tout de même.
4: Ah oui.
5: Oui, voilà.
4: Samba, je l'ai gardé.
0: D'accord, ok. Voilà. Donc tout est bien qui finit bien, entre guillemets. Voilà.
4: J'en ai vraiment bavé pour l'éduquer parce que
0: qu'elle n'était pas sevrée.
5: C'est pas le même tempérament en plus que le golden, c'est un peu plus énergique. Quoi. Mais si vous voulez, c'est un classique que je vois assez régulièrement. Quand ça se termine comme ça, ça va. Parce que parfois il y a des problèmes de santé derrière tout ça, des animaux qui sont parasités, qu'on nous livre malades au final.
0: Donc, et puis du coup ça nous coûte une blinde.
5: Ça nous coûte énormément cher, ça nous prend en charge les frais. Donc vraiment mon conseil c'est respecter ce délai qu'il y a. Il y a ce certificat d'engagement à signer quand vous allez adopter un animal. Demandez vraiment toujours ce papier quand vous adoptez. Vous signez ce certificat et vous ne récupérez l'animal que 7 jours après. C'est un délai légal de rétractation au final qui nous permet aussi à nous de réfléchir et de pas faire ça sous la tendresse de l'animal qu'on va voir. Donc on demande à aller voir l'animal avant. On signe le certificat le jour où on le voit, si on voit qu'il est dans de bonnes conditions, et on le récupère 7 jours après. Quelqu'un qui vous donnerait un animal sans ça, c'est que c'est pas une personne sérieuse, tout simplement.
0: Tout simplement. Merci beaucoup Karine pour votre cher témoignage. Passez une belle après-midi. Dans un instant, on va voir avec Nordina Tab à quel moment on commence à perdre du muscle et comment on peut lutter contre ça avec des petits exercices tout simples.
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0: 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Et oui, c'est votre nouveau rendez-vous quotidien sur votre radio ici entre 12h et 13h et on en est très heureuse, très heureux avec toute la bande, Aude, Pierre, Nordine et Valère. Continuez de réagir, hein, c'est votre antenne, c'est votre émission, on vous doit bien ça, 0810 055 056. Je voulais ne pas respirer, je n'ai pas réussi, je n'ai pas Jean-Marc Barr qui veut. Et alors, oui, belle ref. Mon cher Nordine à table, à quel moment on commence à perdre du muscle, comment on lutte contre ça? C'est l'objet de votre chronique du jour.
6: Alors, je vais rassurer Valère, ce n'est pas à partir de 50 ans, parce qu'on a 50 ans tous les deux. Dès 30 ans, on commence justement à perdre de la masse musculaire et donc de la force. Et voilà, toutes les décennies, on perd, entre les études, voilà, entre 3 et 8%. Et passé 50 ans, 60 ans, ça s'accélère. Par contre, aujourd'hui, dans une société où on bouge moins, où on est un peu moins en action, on est plus sédentaire, forcément, cette fonte musculaire aussi, en fonction des personnes, peut s'accélérer plus ou moins vite. Alors, tout peut être fait pour pouvoir y contrer. le renforcement musculaire, utiliser un vélo, bref. Mais l'essentiel, c'est déjà de savoir où on en est, au niveau de sa force musculaire, et de pouvoir associer ensuite les exercices qu'ils font en face. Alors, moi, j'aime bien connaître les gens avec qui je suis. Alors, pour toutes les personnes qui m'écoutent, les auditeurs, les auditrices, on va pouvoir faire ce test tous ensemble. Et ça tombe bien parce que j'ai un jeune de la seconde partie de vie, Valère, qui a 50 ans. Et quel âge vous avez, jeune homme?
7: Moi, j'ai 35 ans.
8: Pierre parfait. Fabien est un enfant.
6: Fabien.
9: Mais je suis plus jeune que lui, c'est quand même fou, ça.
6: Allez, on verra pour l'ego de chacun après.
8: Ça commence.
6: Donc, vous allez pouvoir poser votre casque et puis je vais expliquer. Vous allez vous mettre ici tous les deux. Là, ici, face à nous, s'il vous plaît.
8: Alors, si vous êtes à la maison, vous pouvez aussi peut-être vous lever.
6: Voilà, super.
8: Si vous en avez le courage.
6: Exactement. Alors là, vous faites ce petit test-là. Je vais vous demander de vous asseoir par terre. Pour ceux qui ont mal aux fesses, vous prenez un petit coussin. D'accord? Vous y êtes? Ça y est, tout le monde y est?
8: Petit coussin.
6: Vous croisez les bras sur la poitrine. Et ce que je vais vous demander, sans vous donner aucune indication et sans vous aider des mains en poussant sur les genoux, je vais vous demander de vous relever.
8: Ah, alors ils l'ont fait. Alors, n'avez pas vu, mais Pierre Fabin, notre vétérinaire, s'est cassé la margoulette. Il n'a pas vraiment réussi l'exercice, alors que Valère s'est levé d'un seul homme.
6: Alors, voilà, l'étude est réussie, il n'y a pas besoin de faire 8 ans d'études.
8: Est-ce qu'à la maison, vous vous êtes relevé avec difficulté ou pas? Ce qui est bien, c'est qu'on ne le saura jamais. Vous pouvez garder votre honte pour vous. Moi, personnellement, je n'ai pas réussi à me lever.
6: Mais ça peut aussi résumer, malheureusement, la jeunesse actuelle, qui est moins en mouvement. Et ce que je veux dire, c'est qu'on peut être un très bon vétérinaire et manquer de renforcement musculaire. Voilà. Donc, en fait, par rapport à ce petit test-là, peut-être que vous avez eu aucune difficulté, comme ce très beau et très cher Valère. Peut-être que, comme Pierre Fabin, j'en perds mes mots, vous avez eu un peu de mal, ça a été tremblant, tout ça. Ou peut-être que pas du tout, vous n'avez pas réussi à vous relever. Et en fonction du test et du résultat, vous devez plus ou moins effectuer du renforcement musculaire. Si jamais vous n'avez pas la possibilité de faire ce test-là, j'ai un autre test à faire. Mm-hmm. Essayez de faire 5 flexions de jambes et extensions en partant de la position assise sur une chaise, en 20 secondes. Si jamais vous ne réussissez pas, grande nécessité d'effectuer du renforcement musculaire au niveau des jambes, parce que la fonte musculaire est déjà bien partie.
8: Est-ce que vous avez 3 petits trucs à nous donner pour...
6: Mais bien sûr.
8: Il est d'une générosité.
6: Mais bien sûr.
8: Alors, qu'est-ce qu'on l'aime.
6: 2 possibilités. La salle de sport, mais chez vous aussi, c'est très bien.
8: Oui, c'est plutôt ce qui nous intéresse, nous, c'est chez nous.
6: Eh bien, chez vous. Juste un mot sur la salle de sport. Soyez curieux et curieuse. Faites tous les appareils. L'idée, c'est vraiment de renforcer l'ensemble des muscles du corps, parce que les muscles, c'est un ensemble d'élastiques qui sont rattachés. Et s'il y en a qui est un petit peu mal en point, forcément, ça va détériorer les sautes. Et pour vous, messieurs, pensez à renforcer les fessiers. Les fessiers ne sont pas destinés qu'aux femmes.
8: Je vous le fais pas dire.
6: Mais pourquoi je dis ça? Parce qu'en fait,
8: il y a des garçons qui ont la fesse molle.
6: C'est un peu.
8: Je dirais pas qui.
3: Pierre, je prends ça pour moi.
8: Non, je dis pas qui.
6: Parce qu'en fait, c'est un peu la clé de voûte du corps.
8: Pardon.
6: Et pour lutter contre certains maux et
8: mais
6: notamment la prévention des chutes.
8: Comment on fait pour renforcer la fesse molle, Nordine?
6: Alors,
8: un petit exercice simple.
6: Très bien. Donc là, sur la fesse molle, vous allez vous mettre en appui sur une chaise.
8: Ouais.
6: D'accord. Et ce que je vais vous demander, par exemple, on se met face à face. Alors, si vous êtes tout seul, on va le faire différemment. Vous mettez debout.
8: Debout.
6: Et à partir de là, vous levez un pied et vous allez passer la jambe vers l'extérieur, comme si vous vouliez chasser une porte sur le côté. Et grâce à ça, vous allez travailler le petit et moyen fessier. Mais moi, ce qui m'intéresse, c'est aussi, par exemple, le quadriceps. J'imagine que là, beaucoup d'entre vous sont en train d'écouter la radio, assis sur le fauteuil, avec la table basse devant vous. Vous tendez les jambes sous la table basse. Et là, ce que je vais vous demander, c'est qu'en levant la jambe droite, vous allez venir toucher le dessous de la table avec les orteils.
8: Pas mal, ça.
6: Et vous maintenez comme ceci 5 secondes et après vous redescendez. Vous le faites de l'autre côté et vous allez voir que si vous le faites en même temps, peut-être qu'il y a une jambe qui va tomber avant l'autre. Et ça aussi, c'est un message. C'est qu'il y aura nécessité et obligation de renforcer la jambe sur laquelle vous avez un petit peu moins de force. La bonne nouvelle, c'est qu'il n'y a pas d'âge pour commencer. Vous avez 40, 50, 60, 70, 80. Continuez à vous renforcer et il y a des choses maquillées comme les escaliers ou vélo. Vous verrez, ça va entretenir votre force musculaire.
8: Oh, j'ai envie de monter des marches, là. Ça m'a donné envie de monter des marches. Merci beaucoup, Nordine.
6: Merci.
8: Si vous avez des questions pour notre Nordine, vous n'hésitez pas, 0810 055 056. Ça tombe bien, il est là tous les vendredis, dis donc. J'allais dire comme un petit poisson, parce que c'est le genre du poisson, pardon. Je sais pas si c'est la fin de la semaine. Je pars complètement en vrille, les amis. 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Et c'est Ludovic que nous accueillons. Bonjour Ludovic.
10: Bonjour. Bonjour à toute l'équipe.
6: Bonjour.
8: Vous nous appelez d'où, Ludovic?
10: Alors, du Pas-de-Calais, dans le petit village du Pas-de-Calais.
8: Eh bien, on embrasse ici Nord. Et vous avez une grande fille, je vois, qui est lycéenne.
10: Voilà, tout à fait.
8: Eh ben ça, du coup, ça va vous aider parce que c'est gagné. Ben voilà, c'est aussi simple que ça. 200 euros à dépenser dans une grande enseigne. C'est... Voilà. On vous fait des gros bisous, super. Ludovic.
10: Merci, merci beaucoup et merci pour tous les conseils de l'équipe, j'ai bien écouté juste avant.
8: Ah, voilà, vous aussi, vous avez... Oh, je suis sûre que vous n'avez pas la fesse molle, Ludovic.
3: Non, ça va pas, non.
8: Pardon. Oh, allez, c'est la fin de la semaine, on est un peu foufou. Je vous embrasse très très fort, Ludovic, prenez soin de vous. Sachez que lundi, nous allons aborder un gros dossier. Qu'est-ce qu'il y a dans mon jambon? Pardon, excusez-moi. Est-ce que c'est... Qu'est-ce qu'il y a de bon dans le jambon? Non mais c'est vrai, c'est ça, grâce à 60 millions.
3: On vous laisse vous débrouiller. Allez, bonne fin d'émission. On la regarde tranquillement, très galérée.
8: C'est hyper dur avec moi. Bon, tout n'est pas forcément bon dans le jambon. Voilà, c'est ce qu'on va vous dire lundi. C'est le week-end, hein. Je crois
5: après la fesse molle, c'est dur là.
8: Il va falloir que j'aille me coucher, mes enfants surtout. Je voudrais remercier vraiment toute l'équipe. Je voudrais aussi faire un gros bisou à Willy Revelli. Oh là là, que vous allez retrouver évidemment tout, ce week-end, comme tous les week-ends, dont Willy vient déjeuner chez vous. Je l'embrasse de tout mon cœur. Voilà, c'est un ami merveilleux. J'embrasse aussi Émilie Mazoyer, que vous allez aussi retrouver ce week-end dans cette merveilleuse émission qui est Décibel. Merci à ma Céline à la réalisation. Merci à Diana à la technique, Alexandra au standard, Gwenaël à la préparation de cette merveilleuse émission. Merci pour toute cette belle semaine, chers amis. Quant à nous, on se retrouve lundi.

0: Étienne Dao avec des heures hindous sur ICI. Bonjour à tous, c'est vendredi, soyez les bienvenus et bon réveil.
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0: Bonjour Valentin.
3: Bonjour Louis, bonjour à tous.
0: Vous savez, je suis content de vous voir, les auditeurs sont contents de vous entendre. Pourquoi ? Puisque quand vous êtes là, c'est vendredi.
3: Ah, c'est pour ça.
0: C'est pour ça. Et en plus, vous tombez bien, vous, aujourd'hui, puisque vendredi 2 octobre, c'est la journée mondiale du sourire. Et comme vous le savez, tous les matins, on recherche l'un d'entre vous, un auditeur qui a un talent, une passion, une histoire à nous raconter. Comme c'est la journée mondiale du sourire, on voulait terminer la semaine dans la bonne humeur avec vous et on aimerait partager un grand moment de rire. Alors Valentin, on recherche un auditeur qui ?
3: Un auditeur qui peut nous raconter son plus gros fou rire.
0: À l'école, par exemple, au travail, comme maintenant, je pense qu'il va arriver dans pas très longtemps, ce vendredi. Racontez-nous votre plus gros fou rire en nous appelant tout de suite. C'est Saveria au 0810 055 056.
3: Dans le journal de 5 heures, nous serons à Nantes où un lycée a été en partie incendié hier. Le ministre de l'Éducation nationale évoque une bascule dans ce mouvement lycéen. Nous l'entendrons.
0: Pour vous accompagner aussi jusqu'à 6 heures, nous avons Sarah à la technique, Clément à la rédaction en chef. Ici, dès 5 heures, ça commence maintenant.
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0: Vendredi 2 octobre, excellent réveil, il est 5h. C'est parti pour le tour de l'actualité à vos côtés. Valentin, pas de retour en classe ce matin pour les élèves de 400 lycées.
3: Les cours à distance, comme au temps du Covid, c'est le cas au lycée Nelson Mandela à Nantes, établissement dont la verrière a été incendiée hier lors d'un blocage, un incendie volontaire provoqué par des éléments extérieurs au lycée, précise la préfecture. Depuis, c'est la sidération et la colère qui dominent chez les lycéens et les parents que vous avez rencontrés sur place, Marc Bertrand.
4: Neila contemple la verrière brûlée de son lycée, barrée d'un ruban de police. Elle montre du doigt le premier étage.
5: Bah, j'étais dans cette salle à 8h, là, celle qui a brûlé. Et on voyait juste les gens lancer leur parpaing. Après, c'était les mortiers. On nous a fait évacuer rapidement et juste on voyait les flammes et les pompiers en haut. On était juste tous en train de pleurer.
4: On sait qui a fait ça ou...
5: Bah, c'est tout sauf nous, en tout cas. C'est des gens qui sont venus et qui se sont dit qu'ils allaient tout casser.
4: Les internes ont été rassemblés au conservatoire, juste à côté, pour attendre sur leur téléphone des nouvelles.
5: Je suis en train de lire justement et ils disent que le lycée ne devrait pas rouvrir d'ici les vacances de la Toussaint.
4: Gabin, 16 ans, n'a que son t-shirt sur le dos.
6: En fait, bah, j'ai rien. Je suis sorti comme ça. J'espère qu'on va pouvoir récupérer au plus vite nos affaires.
4: Il fait sport-études, du handball, comme le fils de Mathieu, père de famille, qui arrive en catastrophe du Mans.
7: Quelques heures de route, mais on n'est pas très loin.
4: Il a quitté son travail pour ramener plusieurs enfants chez eux dans la Sarthe.
7: C'est catastrophique. Pour les enfants qui font du hand, l'école à distance, je pense que ça peut se gérer. Mais là, ouais, faire du hand à distance, c'est pas possible. Le groupe de personnes qui a fait ça, je pense qu'ils se rendent pas compte des conséquences pour tout le monde, quoi.
4: Les expertises vont devoir déterminer si la structure du lycée a été touchée. Le bâtiment a été construit il y a 12 ans à peine. Il avait coûté 64 millions d'euros.
3: Et pour tenter d'éteindre cette colère, le ministre de l'Éducation nationale va recevoir aujourd'hui les associations lycéennes mobilisées à l'origine contre le manque de moyens, le système Parcoursup et les professeurs non remplacés. Edouard Geffray, qui a fait le constat hier soir d'un glissement dans ces mobilisations.
8: Indéniablement, le mouvement a changé de nature. On a un mouvement lycéen qui est pris en otage par des groupuscules ultra-violents. D'abord, ça a été au départ attisé et récupéré par la France Insoumise en termes de blocage. Et puis, vous avez effectivement des groupuscules d'ultra-gauche qui, aujourd'hui, ont des comportements violents et qui ont été mettre en péril la santé de nos élèves et de nos personnels. Il y a très clairement une entreprise d'attaque et de destruction du service public de l'éducation.
3: Et première réponse du ministre, il renonce aux frais d'inscription en BTS et en prépa, mesure prévue dans le budget 2027.
0: Et le budget détaillé hier avec un objectif 43 milliards d'euros d'économies supplémentaires.
3: Un budget de redressement synonyme d'effort pour tous ou presque selon le gouvernement. Alexis Morel, ce budget, il n'épargne pas les familles, quel que soit leur niveau de revenu.
9: Avec d'abord le gel des allocations familiales que touchent 5 millions de foyers, ces prestations ne suivront pas l'inflation l'année prochaine si cette copie budgétaire est validée. Gros coup de rabot en vue pour l'allocation de rentrée scolaire, pourtant réservée aux plus modestes, 600 millions d'euros en moins, c'est près d'un tiers de l'enveloppe qui pourrait disparaître. La branche famille de la Sécu est donc à nouveau mise à contribution dans ce budget, en pleine chute de la natalité, le signal envoyé est délétère, selon Guillemette Leneveu, directrice générale de l'Union nationale des associations familiales.
10: C'est quand même sidérant. Il faut aider les familles. Il faut leur adresser des messages positifs. Est-ce que vous entendez, à travers ces mesures, un message positif ? En rien. On va le payer très très cher. La chute de la fécondité, elle est là. On est dans le toboggan. À quel moment on va arrêter ?
9: Mais de son côté, le gouvernement explique justement vouloir mieux cibler les moyens de la politique familiale sur la naissance, l'arrivée de l'enfant, avec par exemple 90 millions d'euros supplémentaires pour les crèches, ou encore, côté logement, la création d'un nouveau prêt à taux zéro pour les parents de jeunes enfants.
3: Et parmi les rares aides préservées, on retrouve le RSA ou l'allocation adulte handicapé. Leur montant sera bien indexé sur l'inflation selon cette première version du budget examinée à l'Assemblée nationale à partir du 13 octobre. Après les aveux de Cédric Jubilard, une nouvelle reconstitution organisée aujourd'hui à Cagnac-les-Mines dans le Tarn pour comprendre comment la soirée a dégénéré jusqu'à la mort de Delphine Osaguel en décembre 2020. Reconstitution aussi sur le terrain où Cédric Jubilard indique avoir caché le corps de sa compagne dans un tas de terreau. Objectif, déterminer si le geste est prémédité, élément déterminant pour le procès en appel prévu l'année prochaine.
0: Des retrouvailles aujourd'hui entre Zizou et le Stade de France.
3: Troisième match des Bleus en Ligue des Nations de foot avec la réception de l'Italie, mais donc surtout première rencontre à domicile depuis l'arrivée de Zinedine Zidane comme sélectionneur. Il renoue avec l'enceinte où il a fait des merveilles comme joueur, évidemment son doublé historique en finale de la Coupe du Monde 98.
11: Je vais pas être original, je crois que c'est ce qu'on a fait avec les copains en 98, parce qu'en plus on a eu la chance de pouvoir jouer cette Coupe du Monde en France chez nous, donc de l'avoir gagné et en plus contre le Brésil, c'était quelque part un petit rêve de la part de tout le monde et on avait réussi à le faire. En même temps, vous avez raison de parler de mon premier souvenir avec le Stade de France, parce qu'il faisait un froid polaire et le terrain était très dur, classé, on savait pas si on allait jouer ou pas jouer. On joue contre l'Espagne qui n'avait pas perdu depuis 3 ou 4 ans, donc d'avoir marqué, bon voilà, c'est vrai que c'était quelque part pour moi un grand souvenir. Et après avec les copains en 98, on a réussi à gagner la Coupe du Monde. Donc voilà, c'est particulier, ce stade est particulier pour nous, pour ceux qui ont vécu des choses dans ce stade. Et ce qu'on a juste envie, c'est de pouvoir continuer à écrire notre page, notre histoire pour l'équipe de France.
3: Et coup d'envoi de ce France-Italie à 20h45 avec les commentaires d'ici sur notre chaîne YouTube et notre application mobile. La météo, Louis, et c'est pour aujourd'hui une alternance de nuages et d'éclaircies.
0: Exactement, Valentin, avec une zone nuageuse un petit peu plus dense dans le nord sur une grande partie de la région Grand Est. On a la même chose sur les deux extrémités au sud, du côté des Pyrénées-Atlantiques et des Alpes-Maritimes. Pour les températures au petit matin, Didier nous écrit sur notre page Facebook 11 degrés dans le Puy-de-Dôme. Tout de suite, on a Doris qui nous dit on a un joli 15 degrés au petit matin en Alsace, puis les températures, elles, vont monter progressivement au cours de la matinée à Dijon et Besançon. On conserve encore un petit peu de fraîcheur, 12 degrés à Saint-Étienne, 14 degrés à 10h du côté d'Avignon. En revanche, on aura déjà 18 degrés. Cet après-midi, on a un temps plus agréable sur une bonne partie du pays. Quelques averses attendues localement dans le sud, en Occitanie, dans les Bouches-du-Rhône, ainsi qu'en Savoie, mais ce n'est pas la dominante du jour. Globalement, vous allez pouvoir profiter d'une assez belle journée et les maximales dans le nord ce vendredi après-midi, 23 degrés à Nantes, dans le sud, 25 à Marseille.
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0: On est avec vous, avec Valentin, à vos côtés jusqu'à 6h. Et dans 3 minutes, on n'attend pas pour vous partager de bonnes idées. Ici, ça entreprend votre rendez-vous quotidien avec Catherine Quicandon qui va vous partager un outil pour se prémunir du froid et du chaud dans vos maisons grâce à un réflecteur thermique, un produit fait sur mesure du côté de Poitiers. Une découverte juste après vos chansons préférées. Et c'est Laurent Voulzy que voilà. C'est sûr, ici, on vous souhaite à tous un excellent réveil. On est très heureux de terminer la semaine à vos côtés. Et on vous laisse profiter de Bubble Star.

0: dès 5h avec Laurent Voulzy ce vendredi matin. Excellent réveil avec nous. Aujourd'hui, figurez-vous que débute la fête de la science avec des milliers d'animations gratuites. Et vous allez voir, il y a des choses assez surprenantes.
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0: Alors, cette fête de la science, elle a lieu jusqu'au 12 octobre avec des milliers d'animations qui seront proposées autour d'un thème cette année, saveurs savantes. Exemple étonnant, j'ai lu ça hier à Caen. On pourra, par exemple, découvrir comment l'eau de cuisson des andouilles peut être utilisée comme composant pour fabriquer du béton.
3: Ça alors,
0: c'est plutôt pas mal.
3: Oui.
0: Et des rendez-vous comme ça, il y en a plein.
3: Et on les retrouve où, Louis, justement, tous ces rendez-vous?
0: Alors, ils sont tous répertoriés. C'est un site agréé par l'État. Soyez vigilants. www.fetedelascience.fr. Vous allez découvrir ce panel de rendez-vous. Le but étant de susciter des vocations et de faire découvrir la science au plus grand nombre. Je vous invite à aller parcourir ce site www.fetedelascience.fr. Et Valentin, forcément, cette fête, Stéphane Bern ne pouvait pas passer à côté.
3: Évidemment, et ce matin, il nous raconte comment un jeune Français a risqué sa vie pour définir la longueur d'un mètre. C'est à suivre à 5h, un peu avant 5h30 sur ICI.
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0: Dans ICI, ça entreprend, une idée aujourd'hui qui pourrait bien nous servir pour la prochaine canicule, Valentin.
3: Et oui, pour garder nos maisons au frais, sans blanc de meudon, ni couverture de survie aux fenêtres. Catherine Quiquendon, où est-ce que vous nous emmenez aujourd'hui?
5: À Mont-sur-Gaine, à moins de 50 km au nord de Poitiers, les températures extrêmes ont trouvé un adversaire.
6: Que tribasse si je faiblis!
5: Alors non, ce n'est pas Godefroy Le Hardy, mais Valentin Lopé et ses réflecteurs isolants sur mesure pour fenêtres Sunstop. Deux matériaux au choix, un isolant réfléchissant à bulles d'air et un isolant réfléchissant multicouche.
7: C'est un réflecteur thermique donc avec 19 couches de réflecteurs à l'intérieur. Donc on a une couche en polyester aluminisé à l'extérieur et ensuite on a des couches de nylon et des couches réflectives à l'intérieur. Donc il fait à peu près 2,5 cm d'épaisseur et il est assez léger. Ce qui permet une pose facile, puisqu'en plus il se pose avec des ventouses, donc ça permet de le mettre et de l'enlever assez rapidement.
5: Autre avantage, il est sur mesure. Ensuite, comment l'utiliser?
7: On recommande la pose à l'extérieur, si les conditions le permettent, bien évidemment, pour rester dans des conditions de sécurité correctes. Et sinon, en hiver, vous pouvez aussi le placer à l'intérieur pour conserver la chaleur. On a en fait une petite lame d'air entre le réflecteur et la vitre, qui est donnée par l'épaisseur des ventouses, puisqu'il se fixe avec des ventouses. Et cette petite lame d'air plus l'aspect thermique du réflecteur permet vraiment d'isoler, que ce soit en hiver pour garder la chaleur à l'intérieur ou en été pour éviter qu'elle entre.
5: Au fait, avec ces réflecteurs, on est dans le noir. Ah bah oui, il faut choisir entre avoir trop chaud mais dans la lumière ou moins chaud mais dans l'obscurité. Et d'ailleurs, combien de degrés gagne-t-on? Selon les tests effectués chez sa maman avec les différents prototypes, merci maman, entre 4 et 5 degrés, ce qui n'est pas négligeable. Pour l'instant, Valentin travaille seul et il découpe lui-même votre réflecteur à la bonne taille dans son atelier. Il a démarré son activité en juin dernier, mais les demandes se multiplient. Elles viennent de France, de Belgique, de particuliers ou encore de communes. Cet ancien développeur web qui a fait une formation en rénovation énergétique a donc bien fait de se lancer. Surtout que les prix sont plutôt abordables quand on compare à d'autres solutions. 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Merci à Frédéric Gissot d'ici Poitou pour cette idée qui nous préserve du chaud et du froid. 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
0: Une idée à garder en tête. Merci Catherine.
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0: Soyez les bienvenus si vous nous rejoignez à l'instant sur ICI, 5h15. Et une question, ce matin, allez-vous allumer votre chauffage dès l'arrivée du froid ou attendre un petit peu?
3: Cette question, elle se retrouve dans de nombreux foyers, surtout en ce moment. Voir si votre chaudière est au fioul, 1,88€ en moyenne le litre, c'est 80 centimes de plus en un an. Et donc forcément 800€ de plus à débourser pour une cuve de 1000 litres. À ce prix, beaucoup de clients sont frileux à l'idée de faire le plein, voire ils renoncent carrément, comme vous l'avez constaté, à côté de carbone pour ici Occitanie Théocobel.
2: Dans sa grande maison de campagne, Damien a déjà fait un choix pour sa cuve de fioul.
9: Je ne pense pas que je vais la remplir cette année, c'est exorbitant. La cuve pète, je pense qu'on en a pour presque 2000 euros.
2: À trop cher pour ce saisonnier, c'est plus d'un mois de salaire, alors il réfléchit à d'autres solutions.
9: Pour commencer, je pense qu'on va prendre des petits radiateurs à fioul, ça coûtera moins cher. Et puis, ne pas chauffer toutes les pièces. Voilà, chauffer juste les pièces de vie, la cuisine, les chambres, et puis après se couvrir.
2: Moins se chauffer, Julie, une habitante de Salles-sur-Garonne, a elle fait un autre choix. Il y a 5 ans, elle a condamné sa cuve.
10: On est passé au poêle à bois et à la clim réversible. On regrette pas du tout. Les sacs coûtent un peu, si jamais de bois ou quoi, mais après ça n'a rien à voir avec le fioul, quoi.
2: Une tendance qui se ressent dans les entreprises de livraison. Fabien Molina est le gérant de l'entreprise SAS Molina à carbone.
11: Comme vous le voyez, peu d'activité en ce moment. On est début octobre et on a tous les camions sur le parc.
12: Ça arrive jamais ?
11: Non, à cette époque-là, on n'a jamais personne sur le parc. C'est une époque qui est forte. Et là, on est à l'approche de l'hiver 2026-2027. Et les gens sont dans l'attente parce que la pression économique est tellement forte que les gens font au compte-gouttes ou retardent leurs achats.
2: Et quand ils reçoivent des coups de fil, c'est pour des moitiés, voire des tiers de cuves à remplir. Une situation loin d'être évidente à gérer.
11: Nous, on a des frais de fonctionnement parce qu'on roule aussi avec du carburant qu'on achète très cher. On revient 4-5 fois des fois chez les mêmes clients, donc ça multiplie nos coûts de livraison et je dirais que quand l'hiver va être là, il faudra qu'on soit capable de répondre à tout le monde parce que tout le monde va arriver en même temps aussi et on n'a que 3 ou 4 camions et on ne peut pas les multiplier, quoi.
2: Il sait aussi que cet hiver va laisser des traces pour un mode de chauffage déjà en fort déclin.
11: Ça peut être un coup de plus qui amène le chauffage au fioul plutôt vers la fin et ça, a priori, ça fait sourire à notre gouvernement. Dans nos entreprises, je pense que les morales sont en berne.
2: Et si lui, son entreprise a su diversifier son offre en proposant des granulés de bois, mais aussi du gazole non routier, ce n'est pas le cas de toutes. Certains indépendants nous ont confié hors micro réfléchir à arrêter leur activité face au manque de perspectives pour la suite.
3: Et il n'y a pas que le fioul qui flambe, le gaz aussi ne cesse d'augmenter. Il a encore pris 6,3% hier. Le gouvernement propose de son côté des aides, notamment MaPrimeRénov' pour remplacer sa cuve au fioul ou sa chaudière au gaz.
0: Merci Valentin. 5h18 dans 3 minutes. C'est la télé avec Patrice Gascoigne. Ce matin, on va tourner la roue sur M6. C'est la roue de la fortune qui revient ce soir dans une version un petit peu revisitée. Vous allez voir une version spéciale célébrité et celle qui va vous en partager les coulisses, c'est Eric Antoine. Dans quelques minutes, juste après la musique d'ici qui vous réveille avec les Four Non Blondes, What's Up. Et aujourd'hui, une journée un petit peu spéciale, journée mondiale du sourire. Et on recherche un auditeur qui nous partagera son plus grand fou rire au 0810 055 056.

0: Les Four Non Blondes sur ICI. Très heureux d'être avec vous ce vendredi pour terminer la semaine. C'est le moment de nous appeler également au 0810 055 056. Prenez votre téléphone et venez participer au duel des auditeurs. C'est tous les matins sur votre radio ICI, 5h38. Une question autour de l'actualité, un chiffre à trouver et le plus proche de la bonne réponse remporte sa radio ICI, Valentin.
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0: 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C'est Saveria qui attend vos appels.
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0: Avec Patrice Gascoin, c'est Coulisses TV, pardonnez-moi pour ce petit chat dans la gorge aujourd'hui. Patrice, qui va nous proposer de tourner la roue sur M6, c'est pas n'importe laquelle, c'est la roue de la fortune.
4: Tout le monde ne résiste pas à la pression, même quand il s'agit de jouer à la célèbre roue de la fortune sur M6.
5: Arrêtez !
6: Les noces pralines !
5: C'est ma langue à la fourchée !
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4: Et oui, la langue peut fourcher rapidement quand on se retrouve à tourner la roue de la fortune. Et en même temps, avouez que c'est ça qui est drôle, voir des personnalités paniquer à l'idée de ne pas trouver rapidement la réponse. Donc, préparez-vous ce soir sur M6 à tomber sur de nouveaux fous rires. Place à une émission spéciale célébrité du jeu La Roue de la Fortune. Qui dit émission spéciale dit horaire spécial à 21h10. Et pour Eric Antoine, le drôlissime animateur du jeu, eh bien une veste spéciale. Dites-moi, on en parle de ce look, Eric Antoine ?
7: Commence comme ça. On m'a dit pas le physique, pas les vêtements.
4: Pour cette nouvelle émission sur La Roue de la Fortune, est-ce qu'il y a un choix vestimentaire particulier ?
7: Non. Alors le plateau étant complètement noir, je m'assortis, je m'harmonise au plateau. Tu vois, par exemple, le juste prix, tout est blanc, tout est lumineux, donc je vais péter toutes les couleurs. Là, je suis sur une base noire, si tu veux, avec toujours une petite veste colorée, mon petit œillet porte-bonheur. Voilà.
4: Du coup, votre rapport avec la roue, ça se passe comment ?
7: Ça se passe super bien. Alors, ma roue s'appelle Caroline. Donc, il y a Caroline, qui est la roue principale, hein, qui est un peu la bosse de toutes les roues. J'ai ma mini-roue à moi, qui a été créée, qui s'appelle Carolinette. Et il y a aussi la roue de la finale, qui s'appelle Roubert. Roubert, c'est un type que des cadeaux, des gains surréalistes. J'ai un très bon rapport avec ces trois roues, hein, qui sont délicieux, qui sont espiègles, parfois un peu pervers, avec des nouvelles cases, les hold-up, les échanges. Enfin, non, pas hold-up, c'est ancien, mais les échanges, les mini-roues, etc. Donc, c'est drôle parce que la roue est un personnage à part entière, en effet. Elle fait évoluer le jeu dans un sens et puis dans l'autre. Et elle change. Parfois, elle est très amoureuse de certains candidats à qui elle donne beaucoup et puis d'autres qu'elle déteste, qu'elle détruit psychologiquement. On a d'ailleurs une cellule d'aide psychologique pour les candidats détruits par Caroline.
4: Eric Antoine, qu'il ne faut pas toujours prendre au premier degré, mais dont l'humour fait mouche sur le plateau de La Roue de la Fortune, avec ce soir sur M6 une spéciale où des célébrités viennent jouer pour des associations. Vous retrouverez notamment Gilles Alma, Rosine Bachelot, Marine Léonardi, Sophie Davant ou Arié Elmaleh.
0: 21h10 sur M6, et la concurrence sera rude en plus ce soir à la télévision. J'aurai l'occasion de vous en reparler tout à l'heure, puisque tout de suite, je vous laisse profiter de cette nouveauté musicale pour commencer ce vendredi avec Benabar, une chanson qui s'intitule Elle danse, qui vient intégrer son nouvel album Le Soleil des Absents, sorti en 2025. C'est une chanson sur le lâcher-prise et la complicité familiale.

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1: Elle danse. C'est le nouveau single de Benabar sur ICI. Benabar qui s'apprête à repartir en tournée dès le 12 novembre. Il sera à Clermont-Ferrand, le 14 à Dole, 19 à Biarritz. Et il reste encore quelques places sur les sites de revendeurs agréés. Avant les infos de 5h30, un petit peu d'histoire avec Stéphane Bern qui ce vendredi s'empare de la fête de la science. L'occasion de découvrir le parcours d'un jeune Français qui a risqué sa vie pour répondre à une question toute simple. Combien mesure un mètre ?
2: Pour définir le mètre, les savants français ont dû mesurer la Terre. Et cette aventure va conduire François Arago jusque dans les prisons espagnoles. Une histoire qui dépasse largement les bornes. Début du 19e siècle, la France veut en finir avec le bazar des mesures. Chaque région a ses pieds, ses pouces et ses toises. Un vrai casse-tête national. Étonnamment, la phrase « c'est à peu près grand comme ça » n'est plus jugée assez précise.
3: Vous savez que je ne suis pas l'homme des incertitudes, des mesures et des à peu près. Je travaille dans le concret, moi, et je veux voir ça.
2: Les savants décident donc d'inventer le mètre. Ce dernier sera calculé à partir de la taille de la Terre elle-même. En gros, pour définir un mètre, il commence par mesurer 40 000 kilomètres. Logique, non ?
3: Mais vous êtes fous ! Oh oui !
2: Il faut alors mesurer avec précision un immense axe qui traverse la France et l'Espagne, le méridien de Paris. En 1806, François Arago, 20 ans, est envoyé aux Baléares pour compléter les calculs. On a connu pire comme job d'étudiant.
4: Bonjour, c'est pour une demande de dossier Erasmus.
5: Vous avez votre fiche d'inscription ?
2: Pendant des mois, il grimpe sur les sommets, observe des signaux au loin et note des chiffres. Puis la guerre éclate en Espagne. Un Français qui passe ses journées à observer le paysage avec une longue vue, à dessiner des cartes et à prendre des notes, ressemble soudain beaucoup moins à un scientifique qu'à un espion. Pas faux. Arago est arrêté, emprisonné, puis arrêté de nouveau après une première évasion. Le genre de séjour où les avis Google sont très mitigés. Après bien des péripéties, il parvient finalement à rentrer en France avec ses précieux relevés. Ouf. Aujourd'hui, un mètre paraît une évidence. Pour lui donner sa longueur, François Arago a pourtant dû traverser des montagnes, une guerre et quelques prisons. C'est ce qu'on appelle un coup de maître.
1: Oh, je vous tire mon chapeau, Stéphane. Il est à 5h30 sur ICI. Voici l'actualité en France et dans le monde en 90 secondes. C'est avec vous, Valentin Bertrand.
6: Les cours à la maison pour des milliers de lycéens. 400 établissements vont rester fermés aujourd'hui après la multiplication des débordements depuis le début de la semaine et la présence remarquée de casseurs venus de l'extérieur. Au total, 2000 suspects ont été interpellés hier en France. Pour tenter de calmer la colère, le ministre de l'Éducation nationale reçoit aujourd'hui 3 associations lycéennes. Édouard Geffray, qui a également annoncé vouloir renoncer aux frais d'inscription en BTS et en prépa l'année prochaine, mesure qui était annoncée seulement quelques heures plus tôt hier au moment de la présentation du budget. Une nouvelle plainte pour faux et usage de faux déposée par Jordan Bardella après ses accusations de diffamation contre Mediapart. Le site d'investigation a publié hier des extraits de conversations dans lesquels le président du RN est accusé d'avoir multiplié les propos antisémites en 2013 quand il avait 17 ans. Préméditation ou pas, c'est la question qui taraude toujours les enquêteurs dans l'affaire Jubilard. De nouvelles reconstitutions sont organisées aujourd'hui dans le Tarn, 6 ans après la disparition de Delphine Saguel et 3 mois après les aveux surprises de Cédric Jubilard, son procès en appel est prévu l'année prochaine. Le bout du tunnel pour les habitués des vieux trains Corail Paris-Clermont et Paris-Limoges-Toulouse, la SNCF promet la mise en service.

0: 70 chez les élèves. À Tours, mercredi, un lycéen a été blessé à l'œil, blessure compatible avec un tir de LBD, selon le parquet. De quoi en refroidir certains, Marie Boéda.
1: Un peu de poussière sur son t-shirt blanc, Jordan, en terminale, souhaite continuer les blocages, mais sans débordement.
2: Ça a un peu dégénéré vite, faudrait faire quelque chose, mais moins grave. Pas de feu, pas de violence, juste protester et bloquer le lycée, quoi.
1: La meilleure chose pour Chloé, c'est de retourner en cours.
3: Des deux côtés, je trouve que ça va trop loin pour un blocus qui est censé être pacifique.
1: Tir de mortier d'artifice, feu de poubelle, gaz lacrymogène devant les établissements. Valentine montre un message de vigilance diffusé par un élève de sa classe.
4: Il y a beaucoup de choses qui ont tourné pour créer des bombes, des cocktails molotov et tout exprès pour ça. Nos groupes de classe, ils nous disaient n'y allez pas parce que là, du coup, c'est vraiment juste horrible.
1: Léna et Alix se présentent dans des groupes de blocage, s'agacent que ces violences occultent leurs revendications.
5: Ça décrédibilise la cause. Ça nous met l'étiquette des jeunes qui cassent tout pour n'importe quoi alors qu'à la base, c'est pour des vraies raisons.
1: Classe surchargée, journée trop longue.
6: Il se passe des événements qui évoluent très vite.
1: Une professeure se tient devant le lycée Balzac. C'est là qu'un jeune garçon a été blessé à l'œil et que le portail a été noirci par des feux de poubelle.
6: Beaucoup de jeunes sont arrivés. Ce n'étaient pas nos élèves. Ils venaient prendre Balzac et ils venaient tout détruire.
1: Elle confie vivre des journées éprouvantes et va préparer des cours en visio pour les élèves qui le souhaitent, puisqu'aujourd'hui, pas de cours assurés en présentiel dans son lycée.
0: Et aujourd'hui, interdiction de manifester devant les 400 établissements fermés, comme le précise un arrêté du ministère de l'Intérieur.
7: La météo tout de suite de ce vendredi 2 octobre. Alternance entre nuages et éclaircies avec une zone nuageuse plus dense dans le nord sur une partie de la région Grand Est. On a la même chose dans le sud sur les deux extrémités ce matin du côté des Pyrénées-Atlantiques et des Alpes-Maritimes pour les températures. Un petit peu de fraîcheur, nous dit Didier dans le Puy-de-Dôme ce matin sur notre page Facebook. On a Doris aussi qui nous écrit 15 degrés en Alsace tout de suite et les températures qui vont peiner à monter certains endroits, puisqu'à 10h à Dijon et Besançon, on aura encore 12 degrés. Pour Saint-Étienne, 14. À Avignon, 18 degrés en revanche. Cet après-midi, un temps agréable sur une bonne partie du pays. Quelques averses attendues localement dans le sud, en Occitanie, dans les Bouches-du-Rhône, ainsi qu'en Savoie. Et puis pour les maximales, 23 degrés dans le nord à Nantes, dans le sud, 25 aujourd'hui à Marseille.
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7: Dans 3 minutes, c'est le duel des auditeurs autour de l'actualité. Inscription au 0810 055 056. Je vous donne un petit indice, on va parler d'un record qui est en train d'être battu par un jeune Français qui s'est lancé un défi un petit peu fou. Vous allez voir, ça a un lien avec le cinéma. Je vous en dis pas plus pour l'instant. Un chiffre autour de cette actualité et un joli cadeau, Valentin.
0: 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Il vous permet d'écouter la radio, votre playlist préférée grâce au Bluetooth, et il emporte également une lampe intégrée.
7: Et en parlant de playlist préférée, voici pour vous ce vendredi matin, Élie Medeiros sur Ici avec Toi mon Toi.

0: 3. Élie Médéros sur ICI. Place tout de suite au duel des auditeurs.
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0: Une question autour de l'actualité, un chiffre à trouver, celui le plus proche de la bonne réponse pour repartir avec votre radio ici, Valentin. On dit bonjour à Séverine qui est avec nous.
3: Bonjour, bonjour Séverine.
4: Bonjour Louis et Valentin, bonjour tout le monde, tous ici Armorique.
0: Ah, et nos confrères d'ici Armorique qu'on salue, pourquoi ? Puisque vous nous passez un petit coup de fil depuis l'Ille-et-Vilaine, ça fait plaisir de vous avoir Séverine. On a Gaëlle qui est avec nous également.
3: Bonjour Gaëlle.
5: Bonjour Louis et Valentin, bonjour Séverine.
6: Bonjour Valentin.
0: Gaëlle, avec vous, on salue nos confrères d'ici Pays d'Auvergne, puisque vous, vous nous appelez dans le Puy-de-Dôme.
5: C'est ça, tout à fait.
6: 63.
0: Exactement, on y va. Oui. Je vois qu'il y a des requêtes ce matin. Les requêtes sont terminées, on y va pour la question. C'est une info complètement folle que j'ai vue hier dans West France, repérée à Orléans. Lucas, un jeune de 22 ans, tente de battre le record du monde de films vus au cinéma en une année. C'est assez dingue, il en regarde 3 par jour, par semaine, jusqu'à 5 le week-end. Selon vous, depuis le 2 janvier, combien de films Lucas a-t-il déjà vu au cinéma? Je vous donne un indice, c'est plus de 500. On vous écoute pour un chiffre, Séverine.
6: 2500
0: films pour Séverine.
3: C'est enregistré.
0: Le gars est resté gravé devant son écran pendant 1000 heures. Gaëlle, vous en pensez quoi?
5: Allez, soyons gourmands, 3000.
0: Vous
3: allez encore plus loin.
0: La bonne réponse avec vous, Valentin.
3: 960 films. Alors, ça paraît moins que vos propositions, mais c'est déjà beaucoup.
0: C'est pas mal. Et c'est Séverine qui gagne ce matin. Qu'est-ce que vous m'avez fait? C'est génial, ça. 2500 films, 3000 pour Gaëlle.
3: Le précédent record, on va quand même le dire, c'était 777 films vus. Là, on en est donc à 960 et l'année n'est pas terminée.
0: Exactement, parce qu'en fait, le but du jeu, il souhaite atteindre 1300 films. C'est dingue. Tiens, la question que je vous pose ce matin, Séverine, le dernier film que vous avez vu au ciné?
6: L'Héritage, avec Didier Bourdon.
0: Ah, ok, il est bien?
6: Oui, super, super, excellent. Le sanglier qui saute et tout, c'est...
0: C'est une comédie. C'est une comédie. Gaëlle, vous, de votre côté?
5: Sauvegarder 2.
0: Ah.
5: Avec justement
0: Didier Bourdon. Je l'ai vu, celui-là. Il est excellent, faudra que j'aille voir L'Héritage.
3: Et vous, Louis, votre dernier passage dans les cinémas,
0: c'était quand? De mémoire, L'Odyssée.
3: L'Odyssée de Victor Nolan.
0: Ouais, de Christopher Nolan. Christopher Nolan, effectivement. Séverine et Gaëlle, ça m'a fait plaisir de vous avoir. Un sourire radieux ce matin avec vous. Je vous souhaite une belle journée et puis un bon week-end un petit peu en avance.
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0: 5h43, excellent réveil. Bonjour à vous si vous nous rejoignez à l'instant ce vendredi matin de bonne heure. Dans quelques instants, c'est votre rendez-vous anti-arnaque, c'est pas vrai. Ce matin, un sujet, un livreur qui vous appelle et vous demande un code reçu par SMS. Surtout, ne pas lui donner, Valentin.
3: Mais oui, car ce code peut en réalité valider un paiement à votre insu. Audrey Azo nous explique comment éviter ce piège dans moins de 3 minutes sur ICI.
0: Restez bien avec nous, vous allez avoir toutes les explications juste après la musique d'ICI. Et c'est William Scheller tout de suite qui nous rejoint avec le carnet à spirale.

0: William Scheller et son carnet à spirale sur ici à 5h46. On va retrouver Aude Razeau et votre rendez-vous anti-arnaque, bien sûr.
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0: Tous les jours, une astuce pour lutter contre ces arnaques qui pullulent dans notre société dès le début de journée. Aude, bonjour. Aujourd'hui, vous nous alertez sur une arnaque d'un nouveau genre. Encore une fois, ce sont les codes qu'on reçoit par SMS.
2: Pour bien comprendre, je vous raconte l'histoire de Christian. Christian, c'est un fidèle auditeur et il m'a raconté le piège dont il a été victime. Tout commence avec l'appel d'un livreur. Christian attend un colis, donc le coup de fil ne le surprend pas. Le monsieur lui dit qu'il y a peut-être une erreur dans son adresse, il n'a pas trouvé son nom sur la boîte aux lettres. Alors pour rectifier l'adresse, le faux livreur, parce que oui, malheureusement c'est un faux, le faux livreur dit à Christian qu'il y a une procédure à suivre. Notre auditeur va recevoir un code par texto, par SMS, et il devra lui donner ce code. Bon, Christian se méfie, mais le monsieur insiste. C'est la procédure, dit-il, et il promet qu'ensuite il pourra le livrer dans la soirée.
0: Alors Aude, ce code c'est un piège, mais expliquez-nous pourquoi.
2: En fait, ce code n'a rien à voir avec l'adresse de Christian ou une quelconque livraison. C'est un code de sécurité pour valider un paiement. Oui, l'escroc est en train de valider des achats qu'il a fait lui-même et qui seront facturés à notre auditeur sur son abonnement téléphonique. La preuve, Christian reçoit dans la foulée une vingtaine de SMS de son opérateur SFR texto qui lui confirme une vingtaine d'achats de 9,99€ qu'il n'a jamais fait. Alors, comment éviter ce piège ? Déjà, un code que vous recevez par SMS, vous ne le donnez à personne. Jamais. C'est très important. Un code, c'est toujours un dispositif de sécurité. C'est personnel, c'est un peu comme si vous donniez votre code de carte bleue. Autre conseil, si vous n'utilisez jamais votre facture, votre abonnement de téléphone pour acheter des jeux, des applications, des services, vous pouvez désactiver cette option, c'est plus sûr. Vous allez dans votre espace client, vous désactivez les achats sur facture et comme ça l'escroc ne pourra rien faire.
0: Et c'est important de garder ces informations en tête. Merci Aude, votre chronique bien sûr disponible sur ici.fr. Avant vos infos locales à 6h, votre rendez-vous quotidien, je recherche un auditeur qui, ce vendredi 2 octobre, figurez-vous que c'est la journée internationale du sourire. L'occasion pour vous de nous partager votre plus grand fou rire en nous appelant au 0810 055 056. Et là, Valentin, je me tourne vers vous, vous regarde. Est-ce que vous n'avez pas ce matin, pour commencer la journée, ce vendredi, un petit fou rire qui vous revient à nous partager?
3: Alors si, avant de faire les infos sur ici, j'ai été brancardier en hôpital.
0: C'est vrai?
3: Et je me rappelle d'un monsieur, au doux nom de monsieur Pécharmant, que je devais emmener en consultation. Et ce monsieur porte très bien son nom. J'arrive en salle de consultation, je suis censé annoncer la personne que j'apporte. Évidemment, gros fou rire et le nom a eu beaucoup de mal à sortir.
0: Voilà, il vous a fait un Pécharmant.
3: Exactement.
0: Quoi, pour rien. Ça vous a marqué?
3: Ah oui, tout à fait. Oui.
0: Un bon Pécharmant. 5h50, racontez-nous votre fou rire dans quelques instants. On se retrouve jusqu'après Sia, c'est Gimme Love sur ICI.

0: avec Gimme Love pour vous réveiller ce vendredi, vendredi 2 octobre. On va découvrir ensemble la belle initiative du jour. Et celle-ci va vous plaire si vous aimez le sport, puisque Valentin, on chausse nos crampons ce matin.
1: Oui, même après 50 ans, le foot permet de garder la forme et de créer du lien. La preuve avec un mondial pas tout à fait comme les autres. Nouvelle-Aquitaine, Robin Bernot.
2: En Dordogne, une compétition de foot s'est déroulée entre 8 équipes composées uniquement de femmes âgées de plus de 50 ans.
3: Bah moi, je pense que c'est une super initiative, déjà.
2: Des équipes venues des États-Unis, du Japon, d'Afrique du Sud, de Belgique et de France participaient à cette compétition et des supporters nombreux ont fait le déplacement pour voir les joueuses et les encourager à l'image de Valérie. Valérie, elle est venue de Nîmes. 5 heures de route au total pour soutenir Christelle, sa belle-sœur qui joue avec l'équipe des reines du foot. Alexandre Alves l'a rencontrée pour nous.
4: Nous, on est fanas, on adore le foot et puis là, la belle-sœur, des femmes de plus de 50 ans, il faut être là pour les encourager, là, c'est sûr. Là, il faut être derrière elles, il y a pas... à 100%. Dans la voiture, on l'a pas sortie, mais on a le drapeau, on a tout ce qu'il faut. Et dans le trajet de l'aller pour venir, on s'est entraîné pour chauffer la voie, hein. Il n'y a pas de souci. Hein. On est prêts, on est à fond, hein. Derrière les reines du foot. Hein. Ah ben, on est là pour encourager la France, il faut qu'elle gagne. Hein. On va pas laisser la place aux USA, aux Japonaises. Non, non, même si c'est Calais, on va gagner. Hein. J'en crois pas, on n'en croit pas les yeux. Des Japonaises, des États-Unis, bon, Belgique, c'est plus près. Mais Afrique du Sud, mais franchement, à Calais, qui aurait dit un petit village de 350 habitants, c'est incroyable.
2: Une compétition de foot pour les femmes âgées de plus de 50 ans. Ici, en Dordogne, ça marche. Et vous, qu'en pensez-vous? Je suis allé échanger autour de ce sujet avec Laure.
3: Je pense que c'est très important de valoriser le sport des femmes d'une part, mais aussi le sport après un certain âge. Je pense que c'est extrêmement important de montrer aussi que ça peut être des lieux de sociabilité.
2: Mais alors, comment faire pour aller plus loin et peut-être même faire en sorte que ces initiatives se multiplient de plus en plus?
3: Alors, en parler plus, oui. Et puis, en fait, ces femmes dont vous me parlez, c'est aussi des rôles modèles, je pense. C'est des femmes qui, du coup, bah, grâce à vous, on va en entendre parler. Certaines femmes vont se dire que c'est possible, qu'elles peuvent faire du sport, qu'elles peuvent aller faire des tournois de foot en Dordogne ou ailleurs, j'espère. Et ces rôles modèles-là, ces femmes qui donnent l'exemple, je pense que c'est aussi une manière d'encourager les autres à se lancer.
2: C'est peut-être justement en multipliant ces rencontres, en ouvrant davantage les clubs et en faisant connaître ces initiatives que le football féminin pourra continuer à se jouer à tous les âges.
0: Robin Bernot à l'instant avec Alexandre Alves. En parlant de football, ce soir, 3e match de Zinedine Zidane, France-Italie, dès 20h30. 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

0: On ira avec Zaz sur ici. Nous sommes le vendredi 2 octobre. Aujourd'hui, c'est la journée internationale du sourire. L'occasion que vous nous partagiez votre plus grand fou rire dans les auditeurs qui. Valentin, nous sommes avec Joséphine de l'Hérault.
1: Bonjour Joséphine.
2: Bonjour à vous, bonjour.
0: Joséphine, je sais que vous êtes très contente d'être avec nous ce matin, mais racontez-nous votre plus gros fou rire.
2: Alors, j'en ai plusieurs, mais là, il y en a un que j'ai raconté. J'habitais en ville, un second étage, et un monsieur non-voyant venait régulièrement chaque année. Il vendait des serpillières, mm-hmm. des savons, mm-hmm. voilà, des trucs ménagers. Et ce monsieur, bon, était non-voyant. Et bon, en partant, bon, je lui prenais toujours quelque chose parce que je le plaignais.
0: Ouais.
2: Et bon, en partant, ce monsieur, je lui dis, attendez, je vais éclairer. Alors que ce monsieur était non-voyant.
0: D'accord.
1: Souvent, ils le prennent avec beaucoup d'humour parce que justement, cette situation leur arrive très souvent.
0: Je ne sais pas si on décernera le prix du plus grand fou rire, mais celui en tout cas d'une auditrice fidèle. Merci Joséphine, merci à tous d'avoir été là et je vous souhaite une belle journée qui commence ici.
3: Bien sûr, vendredi, cette fois le week-end est tout juste devant nous en Moselle. Il y aura notamment une belle occasion de parler du savoir-faire local avec le rucher des Trois Frontières qui s'installe à la FIM à partir d'aujourd'hui jusqu'à lundi. Et puis tiens, du côté du Sablon à Metz, la médiathèque fête ses 50 ans, exposition, jeux, animation et même un karaoké anniversaire ce soir. 50 ans de livres, de rencontres et de lecteurs messins. Et en parlant de karaoké évidemment, je vous donne également rendez-vous ce soir pour la nocturne à la FIM pour venir chanter et vous amuser avec nous sur le stand Ici Lorraine, à partir de 19h30, on va chanter ensemble. Pour le sourire du jour, c'est les 75 ans de Sting.
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3: Ou encore cette chanson. Tiens, ça c'est Englishman in New York, on l'écoutera en entier si vous voulez bien, juste après les infos. Bonjour Julie Seigneura.
5: Bonjour Frédéric Viallet, bonjour tout le monde.
3: La chance d'être ensemble aujourd'hui.
5: La chance.
3: Oui, la chance. Jules réalise l'émission et j'ai pas vu qu'il était au standard.
5: Quelqu'un c'est Rosanna qui vient d'arriver.
3: C'est Rosanna qui vient d'arriver au standard. Ah ben voilà, comme ça les présentations sont faites pour vous accompagner ce matin. Vendredi est là, profitez-en, restez avec nous sur Ici Lorraine, il est 6h.
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3: Bon début de journée, nous sommes le vendredi 2 octobre, voici les infos.
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7: Frédéric Viallet.
3: Et Julie Seigneura à la une, ces scènes de chaos hier en Moselle, à Metz, Thionville ou encore Saint-Avold.
5: Oui, le mouvement lycéen contre le manque de moyens dans l'éducation nationale a franchi un cap après plusieurs jours de mobilisation partout en France. 39 interpellations ont eu lieu en Moselle, dont plus de la moitié à Metz. 5 policiers ont été légèrement blessés et les pompiers ont dû éteindre 17 incendies sur la voie publique. Selon le rectorat de l'Académie de Nancy-Metz, 19 établissements lorrains ont connu des blocages ou des tentatives. Dans la capitale mosellane en particulier, plusieurs centaines de jeunes ont joué au chat et à la souris avec les forces de l'ordre dans tout le centre-ville, Thomas Jean-Georges.
8: Ni banderole, ni slogan dans le cortège des lycéens messins qui se rapproche à la mi-journée du lycée Louis-Vincent. Les policiers en tenue, qui ont revêtu leur équipement anti-émeute avec casque et plastron, protègent l'établissement. Les jeunes font demi-tour et se rassemblent place du Roi Georges où ils installent des barrières sur les voies du Métis. Des poubelles sont incendiées, des abribus détruits. Ça ne sert à rien de faire ça, explique une lycéenne qui filme avec son portable ses dégradations. Les hommes de la BAC repèrent un suspect cagoulé et l'interpellent. En réponse, quelques projectiles, des pierres, des canettes et du verre brisé sont jetés sur les forces de l'ordre. Un fonctionnaire en civil est pris en charge par les pompiers pour une blessure légère à la main. Les policiers répliquent avec du gaz lacrymogène, provoquant un mouvement de foule. Une adolescente est victime d'un malaise près de la gare. La manifestation s'arrêtera là pour elle. Alors que les lycéens se dispersent ensuite devant le centre Pompidou, on remettra ça, promet l'un d'entre eux.
5: Et le centre commercial Muse a été fermé pendant un petit quart d'heure en début d'après-midi après une tentative de pénétrer à l'intérieur par plusieurs manifestants. Tension aussi dans les 3 lycées de Saint-Avold où 4 mineurs ont été interpellés hier. Un pour violence sur policier notamment. Policier qui a été visé par un tir de mortier face au risque de nouvelles manifestations violentes. La mairie de Saint-Avold, qui chiffre les dégâts d'hier à 50 000 euros, a décidé d'annuler le grand marché qui devait se tenir ce matin. Pour la journée d'aujourd'hui, le préfet préfet de la Moselle a pris des arrêtés pour interdire tout regroupement sur la voie publique et des forces de police supplémentaires seront déployées avec des rappels de personnel sur leur congé. Vous retrouvez toutes nos infos détaillées sur ce mouvement lycéen en Moselle en images aussi sur ici.fr. Et puis par ailleurs, en marge de cette mobilisation lycéenne à Thionville, un feu s'est déclaré dans la cave d'un immeuble avenue de Guise hier matin. Il a été rapidement maîtrisé, mais d'importantes fumées se sont dégagées, ce qui a nécessité l'évacuation d'une cinquantaine d'habitants. Ils n'ont pu regagner leur logement qu'en fin de journée.
3: Il est soupçonné d'une vaste escroquerie dont le préjudice dépasse les 2 millions d'euros.
5: Un ancien chef d'entreprise de Marly, de la société de menuiserie Alphabet, était jugé devant le tribunal correctionnel de Metz hier pour avoir encaissé des acomptes pour des portes et fenêtres qui n'ont jamais été posées. Les faits remontent à la période 2018-2020. On compte aujourd'hui pas moins de 160 clients lésés, Théo Bauchet.
7: Il a fallu une heure entière pour citer toutes les parties civiles et les montants dus donnent le tournis. 2800 euros, 4700, 9000, 412 000, 17 000 euros. Les clients avaient choisi Alphabet car l'entreprise se portait bien, le bouche à oreille était bon. Mais la rançon de la gloire, c'est que la situation dérape quand les contrats s'accumulent en 2018. Les acomptes demandés jusqu'à 80% du total servent à financer l'entreprise et les commandes ne sont jamais passées. Le gérant, Pascal V, se remet peu en question. Il se défausse sur son directeur commercial qui a démissionné, son comptable qui ne l'a pas alerté sur la crise Covid. Il a confondu les particuliers avec des vaches à lait, s'insurge la procureure. Pour Pascal V, la seule chose qu'on peut lui reprocher, c'est de ne pas avoir déposé le bilan plus tôt, tandis que son avocat tente de montrer qu'il n'est pas resté les bras croisés avant la liquidation judiciaire. Mais cette honnêteté ne résiste pas à l'évidence qu'il a régulièrement déclaré des déficits plus faibles que ce qu'ils étaient vraiment. De là à parler de dissimulation, c'est ce que le tribunal devra décider.
5: Et justement, le jugement sera rendu début novembre. 3 ans de prison, dont un en ferme, ont été requis par la procureure, qui a aussi demandé une interdiction définitive de gérer une entreprise en France et la confiscation de ses biens pour éponger les dettes. Une nouvelle reconstitution du meurtre de Delphine Jubilard est organisée ce matin. Cédric Jubilard va devoir montrer comment il a tué son épouse fin 2020 et comment il a caché son corps dans un champ non loin de son village du Tarn. 150 gendarmes seront mobilisés pour sécuriser cette reconstitution. Nouvelle salve d'accusation du journal Mediapart et nouveau démenti de Jordan Bardella et du Rassemblement National sur les soupçons de messages antisémites écrits par le président du parti d'extrême droite. Mediapart a publié hier des éléments authentifiant Jordan Bardella, notamment sur la messagerie de Facebook, Messenger. Lui rétorque qu'il s'agit de montage grossier et qu'il étudie les suites judiciaires à donner à cette affaire.
3: À la une également, le maire du Cangis, il est excédé.
5: Oui, pour la 7e fois en quelques mois, le portique empêchant les camions de passer sur le pont de la gare a été abîmé par des camionnettes trop hautes ou des poids lourds qui passent quand même. C'est le département qui a installé ce portique car le pont est trop fragile pour les poids lourds, mais un certain nombre de véhicules tentent de passer coûte que coûte. Gérard Léonardi, le maire du Cangis, ne cache pas son agacement.
9: C'est compliqué déjà parce que chaque fois qu'on remplace un portique, on coupe pendant plusieurs heures la circulation sur ce pont. Donc les gens sont perdus, moi j'ai des livreurs qui sont perdus parce qu'on ne sait pas par où passer, on ne sait pas par où aller. Il y a peu de détournements proches, quoi. Il faut aller loin. On n'a pas un pont à 100 mètres, 200 mètres, 300 mètres pour dévier la circulation. Il faut aller prendre une autoroute pour pouvoir aller à Florange pour faire un demi-tour, il faut aller partir en ville. Et ce que j'ai peur, moi, c'est que chaque fois qu'un véhicule bouscule ce portique, il est en déséquilibre et les véhicules suivants qui passent peuvent avoir un accident grave si ce portique venait à tomber sur ce véhicule.
5: Mais Gérard Léonardi demande au département de la Moselle, mais aussi à la SNCF, d'agir rapidement pour trouver une solution durable. Son cambriolage en juillet dernier avait ému toute la région. Le musée Lalic à Wingen-sur-Moder en Alsace, à quelques encablures du Pays de Bitche, va rouvrir le 28 novembre, pile pour la saison des marchés de Noël, où les touristes affluent dans notre région. D'importants travaux de sécurisation ont été menés. 27 pièces de joaillerie et de cristal avaient été volées l'été dernier pour une valeur de plus de 4,5 millions d'euros.
3: Venons-en maintenant à cette grande vente solidaire chez Caritas en Moselle.
5: Oui, aujourd'hui et demain, dans les locaux de l'association Boulevard Pexan à Metz, vous pourrez acheter à petit prix des vêtements, des chaussures, des bijoux ou des sacs. Les bénéfices permettront de financer le vestiaire Saint-Martin et l'espace Caribou de Chou pour les familles les plus fragiles. Et puis, troisième match de Ligue des Nations pour l'équipe de France de foot qui accueille l'Italie ce soir au Stade de France. Une nation, l'Italie, ça va rappeler des souvenirs aux sélectionneurs des Bleus, Zinedine Zidane. On n'en dira pas plus.
3: Non.
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3: Aïe, ma tête. Alors...
5: C'était pas vous.
3: Vous n'étiez pas sur la pelouse à cette époque-là. Non, je n'étais pas
5: sur la pelouse comme vous dites. À cette époque-là. La météo de ce vendredi, puis du week-end aussi.
3: Oui. Alors, bah, ça va être à peu près la même ambiance tout au long de cette journée de vendredi, tout au long du week-end. C'est-à-dire des passages très ensoleillés, quelques nuages ici ou là, et pas de pluie, Julie. Toujours pas de pluie. On en a eu hier, mais bon, évidemment, c'était pas suffisant.
5: Ça a fait du bien, mais c'est pas suffisant.
3: Mais non, évidemment que c'est pas suffisant. Alors donc, on va encore profiter d'un week-end assez ensoleillé, même si, comme je l'ai dit, il y aura des passages nuageux. Hein, ne vous y fiez pas. Les températures, une vingtaine de degrés. Hein, au meilleur de la journée, aujourd'hui, demain, samedi et dimanche, 21, peut-être du côté de Verdun, à Thionville, à Sarrebourg ou à Metz. La circulation, j'ai regardé tout à l'heure, tout se passait bien. Vous nous appelez d'ailleurs si vous rencontrez une difficulté en allant travailler. Vous pouvez nous téléphoner au 03 87 52 13 13. Bonne route.
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3: Je ne sais pas s'il va disposer les 75 bougies sur son gâteau, mais il fête son anniversaire aujourd'hui. C'est pour ça qu'on l'écoute. Sting.

0: coup de saxo qui va bien quand même à la fin là. Englishman in New York. Sting sur votre radio, ici Lorraine, il est 6h14. Sting, dont c'est l'anniversaire aujourd'hui, je le rappelle. Bon anniversaire d'ailleurs, si vous êtes d'un 2 octobre, 6h14.
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0: Alors, on va retrouver notre médecin dans un instant. C'est Gérald Kierzek qui va venir nous trouver pour nous parler de la maladie d'Alzheimer et en particulier des techniques qui sont utilisées pour muscler son cerveau.
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0: Il est 6h15, votre radio n'est pas un désert médical puisque Gérald Kierzek, notre médecin, est là. Alors bonjour docteur, on vous retrouve ce matin pour muscler notre cerveau et prévenir la maladie d'Alzheimer. Alors là, on est tout ouïe, hein.
4: Bonjour à toutes et à tous. C'est un neurologue espagnol, un collègue qui le rappelle dans un article. L'entraînement cognitif, c'est important. C'est comme ça que ça s'appelle, hein. C'est quand on entraîne un peu comme ses muscles ou comme sa mémoire, on entraîne son cerveau. En fait, quand on part à la retraite, le cerveau perd sa stimulation naturelle. Plus de réunions, plus de dossiers, plus de casse-tête professionnelle et on ne remplace pas ça et le cerveau va s'endormir un peu. Et sa recommandation à ce collègue neurologue, 30 minutes, 3 fois par semaine avec des activités variées. Lire et résumer un texte, faire des sudoku, jouer à des jeux de société. Et si on le fait avec d'autres, c'est encore mieux parce que vous allez entretenir le lien social. Alors, c'est pas qu'une impression. Il y a une étude américaine publiée en février dernier qui apporte un argument de poids. Cette étude, elle s'appelle l'étude active. Il y a plusieurs milliers d'adultes de 65 ans et plus qui ont été répartis en deux groupes. Un qui entraînait sa mémoire, le raisonnement, la mémoire, la vitesse de traitement de l'information. Quand on donne une information, à quelle vitesse le cerveau va l'appréhender et l'intégrer. Et puis, l'autre groupe, finalement, sans entraînement cognitif. Eh bien, 10 séances de 60 à 75 minutes sur 5 à 6 semaines avec des séances de rappel, quelques années plus tard et 20 ans après, en regardant les dossiers d'assurance maladie, les chercheurs ont constaté que le groupe qui avait une vitesse de traitement qui traitait vite les informations avec des rappels avait 25% de démence en moins. 40% de cas contre 49% dans le groupe témoin. 5 semaines d'entraînement et un effet 20 ans plus tard. Alors attention, cet effet n'a été trouvé que pour l'entraînement à la vitesse de traitement des informations. Ça veut dire que repérer très vite des informations, visuelles notamment, est de plus en plus complexe. Eh bien, c'est intéressant. On ne retrouvait pas les mêmes résultats pour la mémoire ni pour le raisonnement.
0: Au Japon, il paraît que ce sont les villes qui s'y mettent.
4: La prévention de la démence à l'échelle de la commune. Oui, il y a une équipe japonaise qui a testé un programme communautaire de plusieurs semaines chez des personnes âgées. Et en fait, l'idée, c'était de faire du renforcement musculaire, de l'exercice, mais aussi des exercices double tâche. On bouge et on réfléchit en même temps. Par exemple, marcher en comptant à rebours. Figurez-vous que les résultats sont extrêmement intéressants. 45% des démences pourraient être évitées. Il faut le rappeler, c'est une maladie Alzheimer qu'on peut prévenir. Il y a des facteurs de risque, l'audition, l'attention, le tabac, la sédentarité et le fait de mettre son cerveau en mode sommeil. Donc il faut à tout prix faire cet entraînement cognitif. Si en plus vous êtes un peu dur de la feuille, allez vous faire appareiller et là vous aurez tout gagné. Et d'ici là, portez-vous bien.
0: Eh ben vous aussi docteur, merci pour ces conseils précieux. Hein, et également, portez-vous bien. La suite, c'est la Lorraine du jour. Nous allons faire la connaissance de Claire Cahen. Elle est comédienne mosellane. Elle sera au micro ici Lorraine. Dylan Malka après cette chanson de Céline Dion qui est déjà un tube. Bonjour, pardon, merci sur Ici Lorraine. Bon vendredi matin, il est 6h18.
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0: Merci.
1: Bonjour, pardon, merci, Céline Dion sur votre radio. Ici Lorraine, il est 6h20, bon début de journée, bon réveil. Une pièce à ne surtout pas manquer ce week-end au théâtre d'Esch-sur-Alzette au Luxembourg. C'est ce que l'on vous propose maintenant. Il y a des représentations ce soir, demain et dimanche. Le spectacle se nomme « À l'ouest d'Arkham » et est adapté du maître de la littérature fantastique Lovecraft. Et Ilan Malka, vous êtes en compagnie d'une des comédiennes qui est notre Lorraine du jour du reste.
2: Elle joue dans des films, dans des pièces de théâtre, dans des séries. Elle prête aussi sa voix à des livres audio, notamment. Notre Lorraine du jour est une comédienne Mosellane tout terrain, on peut dire. Bonjour Claire Cahen.
3: Bonjour.
2: Alors, votre actualité, c'est cette pièce « À l'ouest d'Arkham » qui se joue donc sur les scènes de la Lorraine et même du Luxembourg aussi. Est-ce que vous pouvez nous présenter ce spectacle ?
3: Oui, tout à fait. On se retrouve fin des années 80, début des années 90, à l'ouest d'Arkham, petit village, dans la campagne, dans les vallées, au milieu des forêts. Où moi, je suis une agente spéciale du FBI qui s'appelle Doreen Harper et je viens enquêter 2 ans plus tard, 2 ans après la chute d'une énorme météorite, sur la disparition d'une famille, sans histoire, a priori, depuis les jours étranges. C'est comme ça que toute la vallée appelle la période de cette chute de la météorite et de tout ce qui va en découler. Je vais enquêter et essayer de comprendre un peu ce qui se passe. Et c'est vrai que la nature, et ça c'est vraiment typique de l'univers de Lovecraft, se dérègle, la végétation prolifère, se décompose, l'eau devient contaminée, enfin, il y a tout un pan de la nature qui se fait menace.
2: C'est un peu une nouveauté pour vous, cet univers de l'angoisse, de l'horreur, ce genre de choses, mais bon, vous êtes une comédienne tout terrain, vous aimez vous adapter à des univers dans lesquels vous n'avez peut-être pas encore mis les pieds justement.
3: Effectivement, je n'avais jamais joué dans des choses comme ça sur un plateau de théâtre, de mélanger deux temporalités, de passer dans des choses de l'ordre du fantastique. C'était assez passionnant en tant qu'actrice, c'est vrai.
2: Alors vous faites plein de choses, vous tournez beaucoup, on va vous voir bientôt dans des séries télé, Les Murmures de la Forêt par exemple, qui va passer sur France Télévisions. On vous verra aussi prochainement dans une autre série, La Petite, où vous allez jouer une avocate. Et vous revenez toujours au théâtre, c'est une discipline que vous appréciez particulièrement.
3: Oui, moi je viens du théâtre. J'ai commencé ma formation au conservatoire de région à Metz et après je suis allée faire mes études dans une école nationale à Lyon. Et c'est vraiment le plateau de théâtre, le spectacle vivant qui me porte aujourd'hui et qui fait aussi que j'oriente mes projets vers ça. Mais à côté de ça, j'aime beaucoup, bien sûr, tourner au cinéma, faire de l'image, que ce soit pour la télévision. Je suis aussi passée derrière la caméra. J'aime le micro aussi. Il m'arrive assez régulièrement de doubler des films. Vraiment avoir différentes cordes à son arc, ça me nourrit beaucoup, l'un nourrit l'autre en fait.
2: Quels sont vos autres projets pour les prochains mois qui viennent ?
3: Alors moi, j'ai un collectif d'acteurs qui est implanté à Metz, qui rayonne de façon régionale, mais aussi à l'international. On a terminé la saison dernière au Théâtre Gérard Philippe, une série de représentations autour d'une trilogie qu'on a mis en place. Ce collectif s'appelle Les Trois Mulets, et cette trilogie parle, en gros, de la binationalité. Donc c'est le premier volet d'une trilogie qui s'appelle Fidélité ou la Panenka de Hakimi, et on est en train de travailler sur le deuxième et le troisième volet. Et je pense qu'on est beaucoup plus intéressant et beaucoup plus riche en étant plusieurs artistes à collaborer.
2: Merci beaucoup à vous, Claire Cahen.
3: De rien. Et puis, à bientôt.
1: Même à très bientôt, Claire Cahen, comédienne Mosellane au micro d'Ilan Malka pour la Lorraine du jour. Vous commencez la journée avec Claude de Nougaro, New York sur Ici Lorraine.

0: Claude Nougaro, Nouga York sur votre radio ici. Bon début de journée, il est 6h26, c'est vendredi matin.
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0: Catherine, les Sagittaires sont dérangés.
11: Avec la planète Uranus qui s'oppose à leur signe, oui.
12: Bélier, si vous êtes perturbé, c'est de faible durée, une discussion changera tout.
13: Taureau, vous serez plongé dans vos finances et vous freinez vos envies sans vous sentir frustré.
14: Gémeaux, vous êtes hyper réceptif à vos émotions, ça vous rend nerveux, insatisfait.
15: Cancer, écoutez votre petite voix intérieure et surtout soyez doux avec vous-même.
16: Lion, belle envolée. De toute façon, au moins jusqu'au 20 de ce mois, le succès est à vos pieds.
17: Vierge, vous avez très envie d'un nouveau job ou d'apporter des améliorations à celui-ci.
18: Balance, il suffira d'une rencontre avec une personne éloignée ou de prendre la route et vous serez bien.
19: Cher Scorpion, essayez de ne pas tout contrôler, ce n'est pas une honte que de déléguer.
20: Sagittaire, une personne vous déstabilise, alors si vous l'aimez, vous faites au mieux pour la comprendre.
21: Capricorne, vous saurez rendre la vie au quotidien plus intéressante, plus vivante, alors on vous suit.
22: Verseau, un lien amoureux, amical, où vos enfants feront votre fierté et vous réchauffent le cœur.
23: Poissons, ne vous épuisez pas avec des personnes qui ne le méritent pas.
24: Et pour nous tous, en nous, des ressources insoupçonnées.
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0: Et on est très heureux de vous retrouver, vous qui nous rejoignez à l'instant sur ici.fr ou sur France 3. Et pour toutes celles et tous ceux qui écoutent la radio depuis une demi-heure, et ben on continue de vous accompagner avec des informations évidemment, des infos pratiques, vos informations, pardon, devrais-je dire, on va y revenir évidemment dans quelques secondes, des infos pratiques, vos messages également qu'on partage sur la page Facebook. Vous êtes déjà quelques-unes et quelques-uns à nous envoyer des photos et à nous envoyer aussi un petit mot. C'est le cas de Fabrice Amnéville qui nous salue, il nous indique qu'il fait 11 degrés ce matin. Il y a Gaston, 11 degrés à Bassam également, qui est de la partie à Vitry-sur-Orne. Notre fidèle Isabelle relève 12 degrés. Voilà pour quelques messages Facebook qui arrivent. Attention à la prudence, je viens d'apprendre qu'un piéton marchait sur l'autoroute A4 dans le sens Strasbourg-Paris à hauteur de Marange-Chilvange. Vous êtes évidemment prudent dans ce secteur et vous nous appelez si c'est nécessaire, 03 87 52 13 13. 6h30, place à l'info. Julie Seigneura, il sera question des lycéens, évidemment, ce matin. On va revenir sur cette info.
26: Dans tous nos rendez-vous d'information, effectivement, puisque la mobilisation des lycéens ces derniers jours, et notamment pour la journée d'hier, cette mobilisation a été émaillée de violence, notamment à Metz, Thionville et Saint-Avold. On ira dans le journal de 7h, justement, à Saint-Avold pour entendre des lycéens. On entendra aussi le président de la région Grand Est, Franck Leroy, dénoncer un mouvement piloté par l'extrême gauche, dit-il. On ira dans quelques instants dans l'info d'ici à ce procès pour escroquerie au tribunal correctionnel de Metz où un ancien chef d'entreprise de Marly, une entreprise de menuiserie, était jugé hier pour escroquerie. D'autres infos en français dans le monde, Valentin Bertrand.
1: Déblocage de lycées qui se transforme en violences urbaines débridées, la condamnation du gouvernement après une journée particulièrement tendue hier, des lycées incendiés comme à Nantes, 2000 suspects interpellés, certains n'ont rien à voir avec des élèves. Du côté des forces de l'ordre, au moins 4 enquêtes de l'IGPN, la police des polices, sont ouvertes, notamment pour des suspicions de tir à courte distance. Pour éteindre la colère, le ministre de l'Éducation nationale reçoit aujourd'hui plusieurs syndicats de lycéens et de parents d'élèves après un premier geste hier soir, l'abandon des frais d'inscription en BTS et en prépa. Par précaution, les cours se feront à distance aujourd'hui dans 400 établissements. Les enquêteurs de retour à Cagnac-les-Mines dans le Tarn pour de nouvelles reconstitutions après les aveux surprises de Cédric Jubilard au début de l'été. Il a reconnu avoir étranglé sa compagne Delphine en décembre 2020. Geste prémédité ou pas, ce sera la question centrale lors du procès en appel l'été prochain. Des captures d'écran et des messages authentifiés par la maison mère de Facebook, Mediapart, publient des extraits des messages antisémites attribués à Jordan Bardella en 2013. Le président du Rassemblement National annonce porter plainte pour faux et usage de faux. Après les pêcheurs, les routiers prêts à se mobiliser face aux aides carburants qui n'arrivent pas. Une manifestation est prévue le 21 octobre avec ce constat. 84% des demandes enregistrées en mai n'ont toujours pas été versées. 28 ans après son doublé historique en Coupe du Monde 98, Zinedine Zidane de retour au Stade de France avec cette fois le costume d'entraîneur. Troisième match de Ligue des Nations, la France affronte l'Italie à 20h45.
0: À 6h32, l'heure du procès pour un chef d'entreprise de la région Messine hier, c'est l'info d'ici.
26: Oui, le gérant de l'entreprise de menuiserie Alphabet, basée à Marly jusqu'à sa liquidation en 2021. Il était jugé pour escroquerie plus de

0: commençait déjà à être bien plus mauvais.
1: À l'époque, sa femme et lui attendent leur premier enfant, difficile à avaler. Il espérait donc des réponses au tribunal.
0: Peut-être déjà faire le deuil pour moi. Éventuellement, si je pouvais avoir un petit peu une compensation financière, même si je n'y crois pas trop. Et aussi qu'ils se rendent compte, parce que là, j'ai un peu l'impression qu'il est dans le déni. Je ne suis pas le seul, si on est 160.
1: Les plaintes arrivent dès 2018, trop de commandes à gérer. Mais Pascal V, le patron, ne change rien à ses habitudes. Il continue de démarcher. Il va lui-même réclamer des acomptes aux clients, tout en essayant d'ajouter une prestation. Lysiane, de Vendière, en a fait les frais.
2: On est crédule. On veut bien faire, on a une maison, on veut l'entretenir, on veut en prendre soin. Et puis bah, on tombe sur des beaux parleurs, et puis des profiteurs.
1: Et la posture de Pascal V à l'audience l'a agacé.
2: Il parle pour lui, il ne pense pas du tout à nous. Il ne pense pas aux gens qu'il a mis dans... Voilà, vous comprenez ce que je veux dire. Et puis moi, personnellement, des nuits sans dormir, voilà, pour moi, il s'en fiche.
1: Car le prévenu assume une responsabilité limitée. Alors qu'il faisait tous les virements, que c'est lui, via la société, qui a touché l'argent d'organismes de crédit, avec des attestations qu'il fournissait de fins de travaux jamais réalisées. Il disait ne pas avoir conscience des difficultés, mal informé, mal entouré, juste avant la crise Covid.
3: Tout le monde me tape dessus, c'est normal, c'est moi le gérant. Mais bon, il y a des choses que je ne pouvais pas maîtriser. Et la seule chose que j'aurais encore une fois pu maîtriser, c'était ce dépôt de bilan bien avant. Bon, même si on m'a alerté sur certaines choses sans gravité, parce que pour moi c'était rattrapable, je me suis dit voilà, on va se retrousser les manches.
1: Frappé d'une interdiction de gérer une entreprise en France pendant 10 ans, il exerce aujourd'hui la même activité, mais au Luxembourg.
4: Oui, du côté de Rémiche, la procureure a requis 3 ans de prison, dont un an ferme aménageable, assortie d'une interdiction définitive de gérer une entreprise en France et une confiscation de ses biens pour éponger les dettes. Le jugement sera rendu le 5 novembre prochain. Il est 6h35. La météo de ce vendredi, du week-end, ce sera plutôt agréable, Fred.
5: Et plutôt ensoleillé, même si on déplore effectivement qu'il n'y ait pas d'eau, on se réjouira, si j'ose dire, du soleil qui nous rendra visite, qui sera masqué de temps en temps par des nuages, un ciel de temps en temps laiteux, des fois quelques petits nuages ici ou là, pas de pluie et un soleil omniprésent. Des températures tout au long du week-end, hein, aujourd'hui, demain et dimanche, qui vont tourner au max aux alentours de 20-21 degrés, ce sera le cas à Sarrebourg, à Verdun, à Bitche ou à Metz. Attention, si vous circulez sur l'autoroute A4, un piéton a été signalé au niveau du kilomètre 310, c'est-à-dire à hauteur de Marange-Silvange dans le sens Strasbourg vers Paris. Donc, qui dit piéton, alors soit dit inconscient, soit 10 personnes qui est en difficulté, en panne, et qui a peut-être été obligée, évidemment, de quitter son véhicule pour une raison qu'on ignore. Donc vous êtes extrêmement prudent. Et puis si c'est un inconscient, bah vous êtes prudent quand même. Évidemment. 03 87 52 13 13 pour l'info trafic. Ailleurs, ça roule. Bon courage si vous partez travailler.
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5: On va retrouver dans un tout petit instant Nicolas Bill. On va s'intéresser, tiens, dans Ici chez nos voisins, à la programmation de la Rocale pour ce mois d'octobre. Il est 6h37, vous venez de vous réveiller, vous ouvrez les yeux, c'est la dernière ligne droite. Une petite pensée, j'aime bien le faire ça quand même régulièrement le vendredi, c'est de penser à celles et ceux qui vont bosser ce week-end. Alors si c'est le cas, écoutez, on vous souhaite...
8: Moi aussi.
5: bon courage à tous.

0: Le parking des anges sur votre radio, ici Lorraine. Il est 7h20, bon vendredi.
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0: Et Nicolas Bill également qui nous rejoint pour Ici chez nos voisins. Toute l'actualité chez les Belges, les Allemands et les Luxembourgeois. La Rocale vous accueille tout au long de ce mois d'octobre avec une programmation soignée, c'est le moins qu'on puisse dire. Tour d'horizon de ce qu'il ne faut pas manquer avec vous, Nicolas Bill.
3: Et quelle programmation pour cet automne. Ça démarre fort ce vendredi 9 octobre avec Placebo, juste avant le concert de Lara Fabian, une dizaine de jours plus tard.
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3: Le concert de Lara Fabian à la Rocale, c'est le 18 octobre. Il affiche complet. Mais Véronique Sanson est attendue le 21 octobre et il reste encore quelques places.

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Et en plus, on a des places à vous offrir. 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L'occasion de chanter en chœur de magnifiques chansons italiennes.

0: Dylan, quoi.
1: Merci Nicolas pour ce coup de projecteur sur cette programmation très riche de la Rocale pour ce mois d'octobre. On commence bien l'automne, effectivement. Il est 6h43.
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2: Alors si vous avez un chat, un chien, le rendez-vous de moins le quart, de 7h moins le quart, vous intéresse forcément puisque c'est notre vétérinaire, qui vient nous rejoindre, je vais y arriver, qui chaque matin nous donne des conseils et nous apporte un éclairage sur différents sujets autour des animaux. Le super pouvoir du ronronnement des chats. On connaît tous ce ronronnement apaisant quand le chat est sur nos genoux, vous savez. Mais docteur, on entend souvent dire que ce sont de véritables pouvoirs de guérison. Alors, est-ce que c'est une légende urbaine?
3: Alors non, c'est très sérieux et prouvé scientifiquement. On a une étude qui a démontré que les fréquences émises par le ronronnement d'un chat se situent exactement entre 25 et 150 Hz. Et en fait, il s'avère que c'est la fréquence qu'on va utiliser en médecine humaine pour accélérer la cicatrisation et la régénération des tissus. Et quand un chat a une fracture après une mauvaise chute, il va utiliser ce mécanisme à son avantage. En produisant ces fréquences continues, il s'auto-administre en fait une véritable thérapie vibratoire. Les ondes viennent stimuler sa production d'ostéoblastes, qui sont des cellules chargées de reconstruire le tissu osseux, et votre chat est littéralement capable d'aider à réparer son propre squelette en vibrant l'intérieur.
2: Non, c'est complètement ouf. C'est incroyable pour lui. Mais est-ce que justement cette vibration dont vous parlez, cette vibration magique, a aussi un effet thérapeutique prouvé sur nous les humains ?
3: Eh bien oui, c'est ce qu'on appelle la ronron-thérapie. Vous avez votre chat sur vos genoux et s'il vibre, ses fréquences sonores passent par votre peau, pénètrent vos tissus et atteignent votre système nerveux central. Le cerveau humain réagit à ces ondes de 50 Hz en baissant immédiatement la production de cortisol, c'est la fameuse hormone du stress, et en libérant de la sérotonine, c'est l'hormone du bonheur. On a une étude clinique très sérieuse qui a suivi plus de 40 000 personnes pendant 10 ans. Le résultat est fou. Les propriétaires de chats voient leur risque de mourir d'une crise cardiaque ou d'un AVC diminuer de 30%. Le ronronnement fait littéralement baisser notre tension artérielle et ralentit notre rythme cardiaque.
2: Alors, si le ronronnement est un outil de guérison, comment savoir s'il ronronne parce qu'il est heureux ou parce qu'il souffre, justement ?
3: Alors, c'est le grand paradoxe du chat. Le ronronnement n'est pas toujours l'équivalent de notre sourire. C'est avant tout un mécanisme d'auto-apaisement. Une femelle qui met bas ronronne à cause de la douleur. Un chat terrifié chez le vétérinaire ronronne. Et un chat blessé ronronne. Pour faire la différence, il faut regarder le langage corporel global. Si votre chat est détendu, les yeux mi-clos sur votre lit, c'est du pur bonheur. En revanche, s'il est caché au fond d'un placard, prostré, les oreilles rabattues, et qu'il ronronne, c'est un appel au secours. Il essaie de gérer une forte douleur ou un stress extrême.
2: Merci, vous avez entendu Julie, ronron-thérapie. Hein, quand vous avez votre chat sur les genoux et qu'il vibre, ses fréquences sonores passent par votre peau. Faites bien, vous le tenez, c'est incroyable. 6h46, c'est de la ronron-thérapie par Julie, c'est pas mal ça. Alors voici Marguerite pour commencer la journée. Les filles, les meufs sur votre radio ici. Bon vendredi matin.
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0: Marguerite. Les filles, les meufs, Marguerite, c'est le premier album hein, qui s'appelle Guérir, qui sort aujourd'hui. Et elle est l'invitée de Décibel d'Émilie Mazoyer. Ce sera tout à l'heure à 19h, Marguerite. Il est 6h49. Vendredi matin.
1: Et voici les trois plus des infos pratiques, locales, utiles et sympas. Trois infos sur trois territoires différents. Pour commencer le week-end, Fred, on vous propose de pousser une porte qu'on pousse pas forcément tous les jours. Ouais,
0: c'est à partir d'aujourd'hui, Julie, et pendant tout le week-end, les Journées Nationales des Artistes qui proposent dans le Grand Est des expositions, des ateliers et des rencontres, surtout avec des artistes, et c'est ça qui nous intéresse. Par exemple, à Metz, l'atelier Étincelle, c'est 2 rue des Écoles, c'est la Cour des Arts. Ou par exemple, les États intérieurs, ça c'est 27 rue d'Aga à Metz, c'est pas très loin de Voipy. L'idée est intéressante, parce qu'on ne se contente pas de regarder une œuvre, on peut aussi découvrir ceux qui la créent, c'est ça qui est intéressant. Dans ce rendez-vous, leur univers et parfois même leur lieu de travail. Une autre manière de découvrir l'art, plus direct, plus humaine, et qui sait, peut-être que vous avez un artiste juste à côté de chez vous sans même le savoir.
1: Et si ce soir, Fred, on mettait un petit peu de soleil dans les oreilles?
0: Eh oui, on va aller à Utz pour ça, à l'Amphi, qui accueille ce soir Sankofa Unit, une chorale parisienne de gospel urbain, un spectacle qui mélange les voix, l'énergie et les influences musicales contemporaines. Pas besoin d'être spécialiste du gospel pour apprécier, c'est surtout le genre de musique qui se vit autant qu'elle s'écoute. Une idée pour sortir, chanter, taper des mains et commencer le week-end avec le sourire. 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
1: Et puis on termine avec une info qui peut vraiment servir, surtout si vous aimez vous promener en forêt.
0: Oui, c'est ce soir à Ulthaus, pas très loin de Sarrebourg, près du plan incliné de Saint-Louis-Arsvillers. Une conférence est consacrée au respect des animaux sauvages et au bon réflexe. Alors, vous allez me dire, c'est pas tous les jours, oui, mais au bon réflexe à adopter lorsque l'on se retrouve face à eux, justement, à ces animaux sauvages. Une rencontre autour du refuge de l'association Gorna, spécialisée dans l'accueil de la faune sauvage en détresse. Parce qu'un animal sauvage, ce n'est pas un animal domestique. Hein. S'il est blessé, perdu ou simplement un peu trop près de nous, il faut savoir comment réagir. Et parfois, le meilleur geste pour aider cet animal, c'est justement de savoir quand ne pas intervenir. Parce qu'avec les animaux sauvages, il ne faut pas faire n'importe quoi. Donc déjà avec les animaux domestiques, mais avec les animaux sauvages, encore moins. Il est 6h52. J'espère que vous avez bien dormi. C'est reparti pour une nouvelle journée de boulot pour la plupart d'entre vous. Et ça se fait avec Phil Collins sur ici Lorraine. Bon vendredi!

0: petit Phil Collins, j'ai un petit coffee. Petit café, petit Collins, petit Phil Collins qui va bien pour commencer la journée. 6h55 sur votre radio ici. Derrière un gentilet se cache souvent une histoire, un lieu, parfois même un vieux mot oublié. Alors ce matin, Nicolas Turon, qui va nous retrouver dans quelques secondes, s'intéresse à ces noms qui permettent de reconnaître les habitants de nos villes et nos villages. C'est dans On sait qu'on est lorrain parce que...
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0: On sait qu'on est lorrain parce que...
8: Parce qu'on est gentil avec les gentilés. Qu'est-ce que c'est le gentilé ?
0: C'est le nom des habitants des villes.
8: C'est le nom du nom des habitants, le gentilé.
0: Oui, c'est oui, le c'est nom ça. Des habitants des villes.
8: Par exemple, Messin, pour qui habite à Metz.
0: À Metz.
8: Voilà, mais c'est pas aussi simple partout en Lorraine.
0: Non.
8: Il y a parfois des pièges.
0: Ah,
8: J'espère que vous êtes bien réveillés.
0: Oh,
8: allez Frédéric,
0: on y va.
8: Comment appelle-t-on les habitants de Remiremont ?
0: Les Remiremontains.
8: Romarimontains.
0: Oui.
8: Encore une fois ?
0: Romarimontains.
8: Deux fois ?
0: Romarimontains.
8: Non, deux fois de suite ?
0: Romarimontains, Romarimontains.
8: Ohé, ohé. Non, pas vrai. La faute à Romaric, le fondateur du monastère du Saint-Mont au 7e siècle, qui a donné son nom à la ville. Comment appelle-t-on les habitants de Saint-Dié-des-Vosges ?
0: Oh, je sais.
8: Là encore, le gentilier vient directement de Saint-Déodat.
0: Les Déodatiens.
8: Oui, ou Dié, le moine fondateur de la ville, toujours au 7e siècle. Pont-à-Mousson ?
0: Mussy-Pontin.
8: Neuf-Châteaux ? Assez chaud, Néo-Château.
0: Roi-Rennes ?
8: Néo-castrien.
0: Ah, néo-castrien.
8: Attention, on inverse,
0: oui.
8: Pour que ça soit plus facile. Où habitent les Samiellois ?
0: Samiel ?
8: Oh là là, mais vous êtes trop fort. Et les Carpiniens ? Je ne sais pas s'il y a un canal carpinien, mais...
0: non.
8: Les Carpiniens ?
0: Je me suis fait opérer du canal carpinien.
8: Je sais bien.
0: C'est drôle, ça.
8: À Charme, dans les Vosges.
0: Bien sûr, ouais.
8: Les Valcolorois.
0: Vos couleurs.
8: Waouh, vous êtes fort. En Moselle, on ose à peine citer le nom de certaines communes. Imaginez quels habitants on trouve à Bitche, Putelange ou Bouche-Porne. Mais et puis il y a les sobriquets qui parfois deviennent gentilés et parfois pas. Les habitants de mon village, les Ancéens, Ancy d'Orneau, sont surnommés les canards.
0: D'accord.
8: Depuis qu'en 1839, ils ont profité de la crue de la Moselle pour bouffer les canards des villages voisins qui auraient dérivé jusqu'à chez eux. En face, ceux de Jouy aux Arches sont surnommés les carottes à cause de leur activité maraîchère. Et ensuite, pour des raisons phonétiques, ceux de Corny sont appelés les cornichons et ceux de Novéan, les navets.
0: Hein, c'est drôle.
8: Tout ce petit monde ensemble et ça fait un bon petit plat.
0: Oui.
8: Les Vandales ont habité
0: à Ventoux.
8: Ventoux jusqu'à ce qu'ils se transforment en Ventousiens après un référendum organisé en 2008. C'est vrai que les Vandales, à part au pays d'Attila, c'était pas très positif. Les habitants de Laneuvelotte, à côté de Nancy, sont les sans-culottes.
0: D'accord.
8: Car ils aiment s'ébrouer dans les champs d'herbe haute, cul nu au printemps. Non, pas du tout. Car ils brûlaient les églises pendant... Quoique, j'en connais un ou deux. Non. Car ils brûlaient des églises pendant la période révolutionnaire. Tandis que ceux d'Aulay, aux deux L-E-Y, toujours en Meurthe-et-Moselle, s'appellent les... Les corridas, non, les culs brûlés.
0: Les culs.
8: C'est le gentilé officiel,
0: d'accord.
8: Car ils aiment s'ébrouer dans les champs d'herbe haute, cul nu pendant les incendies de l'été. Non, pas du tout. Non, eux, c'est dû aux incendies de la guerre de 30 ans.
0: D'accord.
8: Eh ben, quel voyage aujourd'hui. Alors, Frédéric, je vous souhaite une bonne journée, mon cher Carlésien, si je ne m'abuse.
0: Absolument, c'est exactement ça. Savez-vous quel gentilé, à quelle ville correspond le gentilé Torla ?
8: Torla ? Non, mais arrête, ne prends pas ça pour un ordre.
0: Mais non,
8: c'est quoi ?
0: C'est les habitants de Vigie.
8: Ah, de Vigie ?
0: Ouais.
8: Ah, mais vous m'apprenez quelque chose.
0: Bah, pour une fois.
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0: Bon début de journée, nous sommes vendredi, c'est le 2 octobre, il est 7h.
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0: Et Julie Seigneurat qui présente cette nouvelle édition. Julie, 4 mineurs interpellés hier à Saint-Avold.
10: 3 pour dégradation et 1 pour violence sur un policier. Les manifestations lycéennes ont dégénéré hier dans plusieurs communes de Moselle avec pas moins de 17 incendies sur la voie publique dans notre département, une quarantaine d'interpellations au total et 5 policiers blessés, heureusement sans gravité. Les villes où les dégradations sont les plus importantes sont donc Metz, Thionville et Saint-Avold. Les 3 lycées de la commune ont été bloqués l'un après l'autre. Il s'agit des lycées Poncelet, Charles-Julie et Sainte-Chrétienne. Au fil des heures, la situation s'est tendue, ce qui a fait débat chez ces 2 lycéennes.
11: Manifestez bien, mais pas en cassant des choses, s'il vous plaît, parce que ça sert vraiment à rien, c'est inutile. C'est mieux de faire ça, genre, tranquille, enfin, normal, mais pas casser des choses, parce que moi, en fait, ça me dégoûte un peu, les gens qui font ça.
12: Mais si le problème, si on casse rien, personne va nous écouter, pas même la police, pas même le gouvernement.
11: Mais le truc, c'est qu'en cassant aussi, ils vont jamais comprendre, c'est juste que ça va encore plus nous énerver, du coup, on va encore plus se révolter, quoi. Mais du coup, moi, je me dis, c'est mieux qu'ils nous écoutent et que, parce que là, en fait, nos droits d'expression, ils sont en train de disparaître. On n'a plus le droit de parler, plus personne nous écoute, même en classe, nous sommes ignorés en fait. Et je trouve que c'est dommage, quoi, parce que genre le lycée c'est bien en soi, mais personne nous écoute en fait, même depuis le collège, hein, même à la primaire. Donc je trouve que c'est vraiment dommage en fait.
10: Et reportage de Bastien Munch à écouter en intégralité tout à l'heure dans l'info d'ici à 7h30. Le maire Rassemblement National de Saint-Avold, Hervé Simon, estime les dégâts sur la voie publique à 50 000 euros, une somme qui sera à payer par les casseurs et pas par les contribuables, annonce-t-il. Par ailleurs, le grand marché du vendredi matin à Saint-Avold est annulé pour raison de sécurité. Le rectorat de l'Académie de Nancy-Metz indique qu'un conseil académique de la vie lycéenne exceptionnelle a eu lieu hier en présence du recteur, du président de la région Grand Est et des élus lycéens. Ils ont pu exposer leurs revendications sur l'organisation de la vie scolaire, les transports, les bâtiments ou encore l'orientation.
0: Alors Franck Leroy, justement, condamne les violences en marge de ce mouvement lycéen.
10: Oui, une cinquantaine d'établissements au total dans le Grand Est ont subi des dégradations ces derniers jours, dont une vingtaine rien qu'en Lorraine. Inadmissible pour Franck Leroy, le président de la région, qui dénonce un mouvement piloté par l'extrême gauche.
13: Quand il y a des postes qui restent pendant des mois inoccupés et qui génèrent une forme de préjudice éducatif pour les jeunes, je comprends ce genre de revendication. Mais ce n'est pas le cas. En tout cas, c'est le cas dans quelques lycées. Ce n'est pas le cas partout. Mais je ne pense pas qu'on puisse faire un lien entre ça sérieusement et la nature des débordements auxquels on assiste. En revanche, quand on voit des tracts qui circulent, qui sont les mêmes d'un bout à l'autre de la région et qui sont peut-être les mêmes d'un bout à l'autre de la France, qui sont non signés, on voit bien qu'il y a un mouvement qui orchestre tout ça. Il y a pour moi derrière une volonté de manipuler un mouvement pour dégénérer en émeute urbaine. Quand on tente d'orchestrer la désorganisation de systèmes de transport, quand on vient détruire des mobiliers urbains qui n'ont rien à voir avec un lycée, on n'est plus dans le registre d'une revendication lycéenne, on rentre dans un mouvement à finalité politique.
10: Et la région annonce qu'elle déposera systématiquement plainte et qu'elle compte récupérer au centime près le moindre euro dépensé pour réparer ces dommages. Pour la journée d'aujourd'hui, 2 nouvelles manifestations de lycéens sont à prévoir en Moselle, malgré les interdictions de se rassembler décidées par le préfet et des renforts côté de forces de l'ordre, hein, puisque des policiers ont été rappelés sur leur jour de repos ou de congé, selon les informations d'ici Lorraine. On continuera de parler de ce mouvement lycéen avec une enseignante dont le syndicat, la FSU, dénonce les mêmes soucis depuis des années dans les établissements scolaires. Agnès Bragard sera dans nos studios tout à l'heure à 8h moins le quart.
0: Ici Lorraine, il est 7h04. 3 ans de prison, dont un en ferme, réclamé hier devant le tribunal de Metz.
10: Oui, à l'encontre d'un ancien chef d'une entreprise de menuiserie Alphabet installée à Marly jusqu'en 2021. Le gérant a été jugé hier pour avoir réclamé des accords compte à plus de 160 clients qui n'ont jamais vu la couleur des portes ou des fenêtres qu'ils avaient commandées. Le préjudice est estimé à plus de 2 300 000 euros. Le tribunal énoncera son jugement début novembre. Mediapart a publié hier soir les preuves matérielles qui lui permettent d'affirmer que Jordan Bardella a tenu à de nombreuses reprises des propos antisémites. Le journal d'investigation en ligne a eu accès à des conversations privées récupérées auprès de Meta, la maison mère de Facebook et Messenger, comme le droit européen l'exige. Des mails aussi échangés avec d'anciens collaborateurs du Front National. Le président du parti, nommé désormais Rassemblement National, conteste toujours avoir tenu ses propos et envisage de saisir la justice.
0: Ça devient presque un running gag, sauf que ça n'a rien de drôle.
10: À Uckange, le portique qui limite la circulation sur le pont de la gare a été endommagé. encore une fois, pour la 7e fois même en fait depuis quelques mois, le département de la Moselle avait posé ce portique pour empêcher les camions de circuler sur ce pont qui est un petit peu fragile, mais des camionnettes trop hautes passent quand même. Le maire du camp, Gérard Léonardi, est inquiet pour la sécurité des usagers.
9: C'est le 7e portique, hein. Alors voilà, c'est le 7e qu'on a relevé. À l'heure actuelle, il n'y a plus de portique sur ce pont. C'est un sketch. J'ai peur déjà qu'il y ait un accident plus grave, c'est surtout ça. Et le problème, c'est que c'est plus dans les mains du département qui, je pense, fait son possible. Moi, j'ai écrit au président du département pour expliquer cette situation, mais c'est dans les mains de la SNCF. Et je demande quelle est la lenteur de la SNCF pour trouver des solutions durables. Il faut savoir que sous ce pont passent environ 110 TER. C'est-à-dire tous les TER qui relient Metz à Luxembourg s'arrêtent à Uckange et passent par Uckange. Alors je comprends que c'est pas facile, mais il suffit qu'il y ait une dégradation plus importante et puis qu'il y ait un incident majeur.
10: Des propos recueillis par Emma Vogli-Maxi. On connaît la date de réouverture du musée Lalique à Wingen-sur-Moder en Alsace, à deux pas de Maisenthal. Le musée dédié au maître incontesté du cristal art déco avait été cambriolé en juillet dernier. Une trentaine de bijoux d'une valeur totale de 4,5 millions d'euros avaient été dérobés. Il y a eu depuis de gros travaux de sécurisation. Le musée rouvrira donc le 28 novembre prochain, en pleine période des marchés de Noël d'Alsace et de Moselle. Et puis le 37e festival du film arabe de Famec a été officiellement lancé hier soir. Pendant 10 jours, le Soudan sera à l'honneur en particulier, mais aussi le cinéaste égyptien Youssef Chahine, avec un ciné-débat ce soir à 20h30, salle Victor Hugo. Les premières projections commencent ce matin dès 9h. Il faut être en forme.
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10: Mais les plus cinéphiles aiment bien aller au cinéma dès 9h le matin, pourquoi pas. La météo de ce vendredi puis du week-end qui nous attend, Fred.
0: Oui, alors dimanche, ce sera un franc soleil qui nous attendra dans l'après-midi notamment. Demain, samedi, un ciel qui sera lumineux, un peu nuageux, l'essentiel de la journée, mais l'après-midi, il y aura de belles éclaircies qui vont se développer, comme aujourd'hui finalement. C'est un peu cette ambiance qu'on a tout le week-end là. On n'a encore pas de pluie, hélas, mais un soleil qui s'affiche généreusement avec de temps en temps un voile nuageux et quelques nuages d'agrément. Côté température, le matin, comptez 15-17 degrés à Thionville, Metz, Sarreguemines, Forbach. L'après-midi, vous pouvez compter jusqu'à 23 degrés à Verdun, 23 degrés à Sarrebourg ou à Thionville. La circulation avec des difficultés pour aller vers le Grand-Duché de Luxembourg comme tous les matins, ça vous attend, ça vous guette. En embuscade, les bouchons entre Canfen et Souffgun comme tous les jours, sinon RAS. Vous voulez partager une info, justement, faites-le au 03 87 52 13 13.
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0: Et Michel Berger pour commencer votre journée de vendredi.

0: La groupie du pianiste a chanté ce soir au karaoké ici Lorraine qu'on vous propose à la FIM à partir de 19h30. Venez chanter et venez à la Foire Internationale de Metz. Le thème cette année c'est la Polynésie, c'est le dernier week-end, ça finit lundi. Je vous le rappelle, il est 7h13.
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0: Bonjour Jérémy K.
3: Bonjour Fred, bonjour à tous.
0: Ici c'est vous et Jérémy K. C'est à partir de 9h et c'est 4 heures par jour dont il est question. 4 heures par jour, c'est le temps que nous passons désormais en moyenne devant nos écrans d'après le dernier baromètre du numérique 2026.
3: Oui, un quart de notre vie éveillée, le nez sur un smartphone ou un ordinateur. Alors oui, on s'envoie des messages en continu, on clique, on like, mais à quel prix ? Près de 40% des Français l'avouent, ces outils technologiques sont en train de dégrader nos relations réelles. Par exemple, nous, quand on se doit se dire des choses, on se le dit, on s'envoie pas de message.
0: Non,
3: voilà, c'est ça qu'il faut faire.
0: Pas encore.
3: Pas encore. C'est d'ailleurs le coup de gueule d'Emile dans une vidéo devenue virale sur TikTok. Alors, il pose une question toute simple, mais qui fait mal. Est-ce qu'on a définitivement perdu l'habitude de se parler en vrai? Entre les jours de télétravail à la maison, les réunions sur Zoom, les discussions par SMS, le face-à-face est-il en voie de disparition? Écoutez-le.
4: Hier, j'ai fait une vidéo en disant que je trouvais ça triste et fou qu'on parlait plus à nos voisins. Mais vous trouvez pas que c'est une dinguerie qu'on parle plus aux gens dans la rue aussi? Genre, on ne rencontre plus des personnes qu'on ne connaît pas. Il est tard, c'est peut-être moi qui vrille du cerveau, mais un chat, ils vont un chat dans la rue, il va taper un miaulement. Enfin, je sais pas, je trouve ça ouf qu'on ne parle plus aux gens. Et j'aimerais être ce mec extraverti qui est capable d'aller parler aux gens comme si de rien n'était. Je trouve que c'est vraiment la qualité la plus impressionnante qui soit, parce que justement j'en suis incapable. Mais en dehors de ça, je trouve que société en général, elle est faite, il n'y a plus d'interaction sociale, quoi. Et je trouve ça trop triste.
3: Il a raison, Émile, les chiffres sont là pour nous alerter. Il y a une grande étude qui montre que depuis 2005, le nombre de mots que nous prononçons chaque jour s'effondre. On est passé de 16 000 à 12 000 en quelques années. Et la science vient de prouver que nos visioconférences court-circuitent aussi littéralement notre cerveau. Je vous explique, c'est un peu scientifique. En ligne, l'activité neuronale liée à l'empathie, à l'attention, s'éteint complètement par rapport à une vraie rencontre. Et même si nos enfants passent plus de 4 heures quotidiennes connectés hors de l'école, eh ben on se rend compte que voilà, ça va plus même dans l'utilisation de la langue française. Alors aujourd'hui, dans Ici c'est vous, on range les téléphones, on décide de vous entendre en vrai. 03 87 52 13 13. Dites-nous ce que vous ressentez face à cette fatigue numérique. Et puis, le face-à-face vous manque-t-il? Est-ce que vous arrivez à mettre de la distance avec les écrans? On en parle tout à l'heure dès 9h.
0: Moi, je trouve, j'ai écouté attentivement ce qu'il disait. Je trouve ça effectivement lamentable qu'on n'échange pas avec ses voisins. Oui. C'est un truc de fou.
3: Et limite, quand vous interpellez quelqu'un pour lui parler dans la rue de manière simple et basique, il est surpris.
0: Oui.
3: Il
0: sur la défensive.
3: Pas, mais même sur la défensive. Donc effectivement, cette envoi de disparition, je suis d'accord avec Émile.
0: Bon, il est 7h16.
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0: 7h17, mon œil avec Alain Ginestet. Ce matin, le mouvement des lycéens, bien sûr, qui secoue l'automne social. Et Alain, ces adolescents semblent pourtant avoir des rêves bien modestes, ma foi.
8: Oui, dans les classeurs de lycée, il y a des rêves et des secrets. Elle était jolie, cette chanson d'Yves Simon, à l'époque où, au lycée, on rêvait de grand amour et de liberté. Aujourd'hui, les rêves paraissent bien raisonnables, finalement. Avoir des profs remplaçants, des locaux pas délabrés, chauffés l'hiver, respirables l'été, ou encore des classes moins chargées. Ça devrait être la règle, mais l'austérité générale a rendu les rêves des lycéens finalement bien modestes, et pourtant ça semble encore trop. Alors oui, ce qu'on a vu hier par endroits n'a strictement rien à voir avec une mobilisation sociale. Bien sûr que certains étaient manifestement venus pour partager autre chose qu'un diabolomante à la terrasse de la cafette. Et d'ailleurs, les lycéens ne boivent plus beaucoup de diabolomante. Les lectures politiques croisées de ces événements ne sont pas vraiment nouvelles non plus. Le problème, c'est qu'elles ne feront rien bouger. Une fois que la droite et l'extrême droite auront accusé la gauche de jeter de l'huile sur le feu, voire de noyauter la révolte, on n'aura pas beaucoup avancé. Une fois que la gauche et l'extrême gauche auront accusé la droite d'en exploiter les dérapages ou les excès, on n'aura pas davantage progressé. Cependant, aucune violence, agression ou dégradation totalement contre-productive ne peut effacer la réalité des conditions de scolarité parfois déplorables. Bien sûr qu'il y a des arrière-pensées de toutes parts et des buts politiques, réels ou supposés, mais la différence avec avant, c'est qu'on n'a plus maintenant vraiment le luxe de pouvoir perdre du temps. Le niveau général continue de s'effondrer et avoir pour seul horizon la médiocrité n'a jamais fait rêver pas même des lycéens, des abusés.
0: Alain Ginestet pour Mon Œil, le regard sur l'actualité à 7h19. Bon début de journée avec, juste avant de jouer ensemble, Lewis Capaldi sur votre radio.
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0: Lewis Capaldi qui arrive après, évidemment, le quiche ou pas quiche, enfin du moins après. Enfin, le lancement du jeu, puisqu'en fait, justement, cette chanson vous permettra de nous téléphoner au 03 87 52 13 13. Pour essayer de repartir avec ce matin, Jérémy.
3: Deux entrées pour aller vous balader à Rhodes, au parc de Sainte-Croix. On est en pleine période du brame du cerf. Et en plus, quand on voit les prévisions météo de ce week-end, je peux vous dire qu'on n'a qu'une seule envie. Prendre la direction du plus beau parc animalier du Grand Est.
0: J'ai cru que vous alliez dire, quand on voit le temps, comme c'est la période de reproduction des amours, j'ai cru que vous alliez enchaîner sur ce sujet. Mais je vois que vous êtes raisonnable.
3: Ça doit jouer aussi, le soleil et tout. Forcément, ça doit accélérer les connexions. Enfin, moi je dis ça, je dirais. On a deux entrées en tout cas pour le parc de Sainte-Croix à vous offrir ce matin. Nous allons jouer au quiche ou pas quiche. Vous connaissez évidemment le principe. Nous allons vous donner des mots. S'ils sont associés à la Lorraine, c'est quiche. Dans le cas contraire, c'est pas quiche.
0: Très bien. 03 87 52 13 13.
3: Julie n'est pas d'accord avec ce que je viens de dire.
9: Parfaitement.
0: Moi, j'espère bien.
9: Je bois vos paroles.
0: Buvez. Lewis Capaldi, comme promis, 7h20.

0: 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Lewis Capaldi sur votre radio, ici à 7h24.
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0: Le quiche ou pas quiche avec Daniel. Bonjour Daniel.
3: Oui, bonjour.
0: Comment ça va bien?
3: Ce matin, ça va très bien.
0: Bon, parfait. Daniel, vous jouez au quiche ou pas quiche. Vous tentez de repartir avec deux entrées pour le parc animalier de Sainte-Croix, à l'occasion notamment du Brame du Cerf. Vous irez donc au parc si vous répondez convenablement au quiche ou pas quiche du jour. On va jouer avec les quartiers aujourd'hui. On va vous donner des noms de cités. Si ces quartiers, si ces cités sont en Lorraine, il faudra nous dire quiche. Si ces quartiers ne sont pas lorrains, il faudra nous dire pas quiche. Deux bonnes réponses sur trois propositions suffisent pour gagner. Et c'est parti.
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4: Bonne chance, mon cher Daniel. Voici votre première proposition. La cité des 4000. Quiche ou pas quiche, selon vous?
3: La cité des 4000.
0: Oui, absolument. Vous savez où c'est?
3: Non,
0: la cité des 4000, c'est à la Courneuve. C'est d'ailleurs
4: région parisienne.
0: Ouais, région parisienne. Une des plus grandes qui a été construite dans les années 60.
4: Le Haut du Lièvre, Daniel. Quiche ou pas quiche, le Haut du Lièvre? Bien sûr.
0: Et c'est où?
3: Ça, c'est à Nancy.
0: Eh ben voilà, voilà, c'est à Nancy. Exactement. Eh ben voilà,
4: écoutez. Côté du Zénith, le Haut du Lièvre, d'ailleurs, qui surplombe la vallée nancéenne.
0: Oui, c'est les grands bâtiments quand on arrive sur la 31 qu'on voit en haut à droite, ouais, à Nancy, ouais, sur les hauteurs.
4: Enfin, ça dépend dans quel sens vous arrivez. Si vous revenez des Vosges, on les voit pas. Par contre, si vous venez de Metz, on les voit à droite. Exactement.
0: Non, mais c'est important d'être dans le bon sens. Hein,
3: voilà.
0: Il me contredit.
4: Il aime pas ça, Daniel.
0: Oh là là.
4: Quand je le chatouille comme ça, il est. Et puis en plus, le vendredi, je vous le dis même pas. Alors là, si je fais ça le vendredi.
0: Daniel, écoutez, félicitations. Vous repartez avec vos invitations pour aller au parc animalier de Sainte-Croix. Vous allez passer un bon moment. Que faites-vous aujourd'hui pour conclure?
3: Oh ben aujourd'hui, je pense que je vais peut-être aller marcher pendant une heure et puis après, je vais aller à la foire exposition. Ah, mais.
0: Eh ben, très bien, on s'y verra peut-être si vous participez à la nocturne, puisqu'on y sera pour le karaoké ce soir, hein. Vous viendrez peut-être chanter.
3: Ah ben, si on est là, on passe, il n'y a pas de souci. Hein. Vous êtes une bonne équipe, on rigole bien avec vous.
0: Eh bien écoutez, on est là pour ça, donc tant mieux, venez nous voir, n'hésitez pas surtout. Passez une belle journée et bravo Daniel.
3: Merci, hein. Bonne journée.
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0: Il n'y a plus ce qui va marcher, Daniel. Bah ici ça marche forcément. C'est tous les jours des initiatives solidaires partout en Lorraine.
4: Et nous sommes en Moselle, il est question de mobilité. Aujourd'hui, vendredi avec vous Ilan Malka.
5: Dans l'espace urbain, il faut dire ce qui est, elles ne sont pas toujours hyper populaires. Je parle des trottinettes. Bonjour à vous Brandon Spagnol.
6: Bonjour.
5: Alors, vous êtes le président de la brigade du DEC 57. C'est une association qui rassemble des passionnés de trottinettes électriques basées en Moselle. Et alors, c'est très important, vous faites la promotion de la sécurité routière et du respect des autres usagers. Ça veut dire que bah, vous êtes d'accord, hein, les utilisateurs de trottinettes ne sont pas toujours hyper vigilants.
6: C'est ça, tout à fait. En fait, pour moi-même être utilisateur de trottinette électrique, je vois que la sécurité routière est beaucoup demandée dans notre groupe, parce que c'est vrai que la trottinette, c'est assez dangereux. Notre groupe a commencé en début d'année. On a dit pourquoi pas se lancer dans une association où on fait beaucoup de sécurité routière.
5: Quels sont les plus grands dangers pour les utilisateurs de trottinettes, vous diriez?
6: C'est surtout ceux qui n'ont pas de casque, pas de gilet, ceux qui partent tôt le matin, ils n'ont pas d'éclairage. Une chute, ça peut vite arriver, que ça soit de la glissade comme une voiture qui peut nous rentrer dedans. C'est vrai que on demande beaucoup de la sécurité au niveau des casques.
5: Oui, alors on a l'impression que ces règles sont peu respectées, hein, par les utilisateurs de trottinettes, même si, ça il faut le dire, hein, y a des villes où le port du casque est imposé. Hein, c'est le cas par exemple à Saint-Dié-des-Vosges ou encore à Forbach. Et puis, alors il y a les risques pour les piétons aussi, parce que je pense qu'on est nombreux à avoir failli s'en prendre, hein, déjà des trottinettes en marchant dans la rue. Là aussi, vous vous alertez?
6: Oui, tout à fait. On alerte beaucoup aux utilisateurs quand ils viennent sur les événements. On fait toujours un petit débrief qu'il faut surtout pas rouler sur les trottoirs parce que ben on n'est pas tout seul. Les prioritaires, c'est les piétons, les mamans avec les enfants. On essaye même en dehors, quand on voit des jeunes rouler ou des parents, on essaye encore de faire le petit rappel, comme la police, hein, pas sur les trottoirs et tout ça. Mais malheureusement, on ne pourra pas faire la police tout le temps.
5: Alors, qu'est-ce que vous organisez exactement comme type d'événement ?
6: Ces derniers mois, on a fait pas mal d'événements dans le secteur de Gandrange et Almiville et Clouange. On a fait pas mal de balades. Maintenant, on va arriver... dans des étapes, je pense, début de l'année prochaine, où on va faire beaucoup de sécurité routière dans les écoles, surtout pour les ados, pour montrer que la trottinette, certes, c'est un loisir, certes, c'est une passion pour certains, mais il faut toujours avoir le côté sécurité. Et c'est vrai que nous, sur nos événements, à tous ceux qui participent, on demande le casque, les gants et l'assurance et le gilet.
5: Quand vous dites que vous organisez des balades, vous êtes quelques utilisateurs de trottinettes, vous partez donc vous promener et puis vous sensibilisez justement en temps réel sur le parcours à la sécurité routière.
6: Tout à fait. On fait un petit débrief avant de partir où il y a des zones où ben, malheureusement il y aura beaucoup de circulation, où là on se dit ben, il faudra bien se mettre en ligne avec une distance de sécurité. On ne sait jamais. Une chute, ça peut vite arriver, ou un véhicule qui nous dépasse mal et qui nous tape dedans, on ne sait pas. Et en général, on prend beaucoup de pistes cyclables.
5: Merci à vous, Brandon Espagnol.
6: Merci beaucoup. Bonne journée à vous.
0: Et bonne journée également. 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Il y a 101 ans, un Lorrain allait connaître la gloire grâce à une femme qui allait devenir une icône des années folles, Joséphine Becker. Vianney Huguenot nous raconte une histoire incroyable ce matin dans l'actu de l'histoire en Lorraine à 7h40.
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0: Il est 7h30, place à l'info, Julie Seigneura.
7: Avec le mouvement lycéen qui prend de l'ampleur encore aujourd'hui, nous serons à Saint-Avold dans un instant dans l'info d'ici. Mais d'abord, des infos avec les lycéens. Valentin Bertrand.
8: L'appel à la sévérité lancé par le ministre de l'Intérieur, Laurent Nunez, demande au procureur d'être intraitable après les violences survenues lors des blocages lycéens. 2000 suspects interpellés hier, dont plusieurs membres issus de groupes violents extérieurs au lycée. Le nombre de blessés inquiète également depuis le début de la semaine. Ils sont 65 parmi les personnels de l'éducation nationale. 3 fois plus chez les élèves qui ont interdiction de manifester aujourd'hui devant les 400 établissements fermés par précaution. Des lycéens et des parents d'élèves reçus aujourd'hui par le ministre de l'Éducation nationale, Édouard Geffray, qui a déjà donné un premier gage hier soir, l'abandon des frais d'inscription pour l'entrée en BTS ou en prépa. Cédric Jubilard a-t-il pu tuer sa compagne Delphine sur un coup de tête ? C'est la question au cœur d'une nouvelle reconstitution prévue dans 2 heures à Cagnac-les-Mines dans le Tarn. Après ses aveux, son procès en appel a été reporté au premier semestre 2027. Elle a survécu à 2 injections létales. L'américaine Krista Pike, première femme condamnée à mort depuis plus de 200 ans dans le Tennessee, relance le débat sur ses condamnations suspendues jusqu'à nouvel ordre. La quinquagénaire condamnée pour meurtre est hospitalisée dans un état critique. Après 2 mois et 1 semaine de lutte, les pompiers annoncent avoir définitivement éteint les feux partis de Biscarrosse et de Luglon fin juillet dans les Landes. À eux deux, ils ont parcouru 5000 hectares. Le bout du tunnel pour les habitués des vieux trains corail Paris-Clermont et Paris-Limoges-Toulouse. La SNCF promet la mise en service des rames nouvelle génération oxygène l'été prochain, de quoi limiter les suppressions anticipées 3 fois plus nombreuses cet été.
0: Julie Seigneura, un des points chauds de la mobilisation lycéenne en Moselle, c'est à Saint-Avold.
7: Les 3 lycées de la ville, Poncelet, Charles-Julie et Sainte-Chrétienne, ont été successivement bloqués par plusieurs dizaines de jeunes hier. Un policier a été blessé par un tir de mortier. Bastien Munch, vous avez suivi le cortège.
9: La situation est confuse devant le lycée Poncelet. Les lycéens sont entourés par 2 patrouilles de police. Des grenades lacrymogènes sont envoyées. Ça ne décourage pas Ryan.
10: C'est accumulation de tout.
11: Le manque de personnel.
12: Les emplois du temps trop chargés pour les élèves. Les horaires
11: charge,
12: pas adaptés.
11: La charge mentale.
9: Houssine nous montre son emploi du temps sur son téléphone.
13: Je commence à 8h. Absent. Là, j'ai 10 samedis, j'ai cours. Après, j'ai plus rien. Prof absent. Pas de remplacement, pas rien. Rien. C'est normal, ça.
14: Tellement il n'y a pas de prof, entre chaque heure de cours, on a 4 heures de pause. Et en plus de ça, encore.

0: directement ce qui a été cassé.
1: Monsieur, le problème, c'est quand on parle normalement, ils nous écoutent pas, et quand on casse, ils voient que ce qu'on casse. En fait, non, c'est plus comment faire, monsieur. On sait plus comment faire, monsieur, il n'y a plus de solution. Non, en fait, on doit casser pour qu'ils nous entendent parler.
2: Et de voir ce mouvement s'étendre à toute la France, ça réjouit Marianne.
3: Ça montre à quel point, en tant qu'étudiant, on se sent seul des fois, mais de voir que c'est partout pareil, en fait, ça montre qu'il y a de la solidarité entre tous les établissements et qu'on vit tous le même calvaire, en fait.
2: Malgré les contrôles systématiques des forces de l'ordre,
4: à l'intérieur de votre trousse,
2: ces lycéens affirment qu'ils reprendront la mobilisation ce matin.
5: Et au total, 4 mineurs âgés de 15 à 17 ans ont été arrêtés à Saint-Avold hier. Par ailleurs, le maire Rassemblement National de Saint-Avold, Hervé Simon, estime le montant des dégradations à hauteur de 50 000 euros. Info à retrouver en images sur ici.fr. Météo de ce vendredi, avec toujours pas de pluie, on en a eu un peu hier Fred, mais ça n'a pas suffi, on n'en aura pas plus aujourd'hui.
6: Non, effectivement Julie, la pluie n'a pas suffi, et il n'y en aura pas aujourd'hui, et il n'y en aura pas demain, et il n'y en aura pas dimanche. C'est un week-end qui va être assez ensoleillé, ça restera un petit peu nuageux de temps en temps. Il y aura aussi un voile nuageux qui s'établira, notamment le matin, des températures qui vont être comprises entre 15 et 17 degrés en matinée sur ces trois jours, et qui vont tourner aux alentours de 21-23 degrés l'après-midi sur ces trois jours. 23 degrés attendus à Sarrebourg, à Verdun, 23 degrés à Longwy ou à Sarreguemines. Vos conditions de circulation à l'occasion de cette journée de vendredi, ça se présente comme tous les jours. Des ralentissements sur la 31 pour les vers Grand-Duché de Luxembourg, pas d'autres perturbations. Si justement vous êtes pris dans un embouteillage, s'il y a une manifestation par exemple, si vous passez à proximité d'un lycée, quelque chose, et que vous voulez partager l'info, vous pouvez le faire, vous le savez, à tout moment au 03 87 52 13 13.
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6: Dans quelques jours, Jean-Jacques Goldman va fêter son anniversaire. Quel âge vous lui donnez, Jean-Jacques Goldman?
9: 75, 76.
6: Allez, bien joué. 75 ans pour Jean-Jacques Goldman.
5: J'aurais pas dit autant.
6: Eh ben ouais, mais 75 ans pour Jean-Jacques Goldman dans quelques jours. Ce sera le 11 octobre, si je vous en parle. C'est parce qu'on va écouter Je te donne tout de suite en compagnie de Michael Jones. Mais qu'il existe également dès à présent, le podcast Génération Goldman qui est proposé par Claire Kem et qui, est disponible sur ici.fr et sur l'appli. L'occasion, de retrouver, justement, tout le parcours incroyable de Jean-Jacques Goldman. Donc le voici dans Je te donne sur ICI Lorraine. Bon vendredi matin, il est 7h36.

0: Ça passe vite, hein. 75 ans dans quelques jours pour Jean-Jacques Goldman. Ça passe vite, ça passe vite, ça passe vite. Et Claire Kem qui propose donc ce podcast autour de la carrière incroyable de Jean-Jacques Goldman et ce tube, notamment Je te donne, évidemment. Il est 8h20.
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0: Et Vianney Huguenot pour l'actu de l'histoire en Lorraine. Alors on remonte le temps de 101 ans et on rappelle à nos mémoires ce fantastique Lorrain, un des plus grands affichistes, Paul Colin il s'appelle.
3: Un très grand affichiste en effet, et un grand amoureux de la belle Joséphine Baker, dont ce Nancéen fut d'ailleurs l'amant. Alors, certains doivent se dire, tiens, voilà le week-end, il nous sert sa chronique Closer, qui couche avec qui? Bon, c'est pas mon genre, et si ça l'était, je n'attendrais pas le week-end. Non, c'est plus simple que ça. C'est aujourd'hui un superbe anniversaire, car il y a 101 ans, le 2 octobre 1925, s'ouvrait la première de la célèbre revue nègre qui va bouleverser beaucoup de choses en France. Ça va changer notre connaissance du jazz, notre univers musical, notre vision de la danse, notre rapport au racisme aussi. La meneuse de cette revue, qui est une femme noire, est l'américaine Joséphine Baker, qui en une nuit, au Théâtre des Champs-Élysées, séduit le tout Paris avec son déhanchement endiablé, son humour, sa belle gueule, sa beauté et sa quasi-nudité. Joséphine Baker devient l'icône des années folles. Mais elle n'est pas seule, car avec elle, il y a Paul Colin, le Nancéen, imprimeur et élève à l'école des Beaux-Arts de Nancy.
0: Et Vianney, en 1914, Paul Colin est un soldat. Il est d'ailleurs blessé à Verdun et dans les tranchées, il fait une rencontre décisive.
3: Ah oui, décisive, c'est le mot. Rencontre avec un certain André Davenne, futur directeur du Théâtre des Champs-Élysées, qui va le recruter et le connecter avec Joséphine. Paul Colin, dessinateur, peintre et scénographe, ne connaît pas encore la célébrité. C'est l'affiche de la revue nègre de Joséphine Baker qui le propulse dans une notoriété internationale. Et puis, après ça, il va réaliser des centaines et des centaines d'affiches pour des sites touristiques, pour l'État, pour beaucoup de grandes marques aussi. Peugeot, la Loterie Nationale, la SNCF, Philips et sa sensationnelle machine à laver supersonique. Il signe aussi l'affiche du premier festival de Cannes. Mais c'est vraiment l'affiche de la revue nègre qui le range d'abord parmi les plus grands affichistes mondiaux. Et puis, je le disais, il y a la relation très particulière avec Joséphine Baker qui dit à propos de cette affiche, je la cite, « Sous les yeux de Paul Colin, pour la première fois, je me sentais belle. » Paul, qui est amoureux de Joséphine, mais qui n'est pas le seul, et la concurrence est rude, et se trouve dans la jante masculine, mais aussi féminine. C'était aussi ça, hein, la beauté de Joséphine, sa liberté totale, libre, comme Paul Colin d'ailleurs, qui en 1940, voyant le maréchal Pétain prendre le pouvoir, stoppe ses travaux pour l'État, et se remet à peindre des fleurs.
0: Vianney Huguenot, qu'on retrouve chaque matin dans l'actu de l'histoire en Lorraine. Vianney, qu'on retrouvera sur ma route, avec comme invité Achille Lorenz, musicien, chanteur et défenseur de la culture en milieu rural. Ce sera demain à 13h30 sur Moselle TV et à 19h sur Vosges TV avec Ici Lorraine. Il est 7h43. Bon début de journée. Ici, c'est vous et Jérémy K. Aujourd'hui, Jérémy, on s'intéresse au temps passé sur nos écrans, quel qu'il soit d'ailleurs.
4: Regardez autour de vous, dans la rue, les transports ou même à la maison, nous sommes devenus des êtres connectés, mais sommes-nous devenus des êtres déconnectés des autres? Aujourd'hui, 6 utilisateurs sur 10 estiment passer beaucoup trop de temps en ligne. Pire encore, 59% des habitués des réseaux sociaux avouent que leur temps d'écran est devenu totalement excessif. Alors, le problème, c'est que cette vie virtuelle s'est installée jusque dans notre quotidien professionnel. En France, le travail a profondément changé. Plus d'un salarié sur 5 télétravaille. Désormais, au moins une fois par semaine, on se parle, oui, mais à travers des vitres numériques. Alors, est-ce qu'on a définitivement perdu l'habitude de se parler en vrai? Entre le télétravail, les visios, les messages, le face-à-face est-il en voie de disparition? Nous avons été vous poser la question dans la rue. Voici ce qu'en pense Aurélie.
5: Alors moi je trouve que c'est bien vrai. Malheureusement chez les jeunes, mais même les moins jeunes, entre 30 et 35 ans, on a facilement l'habitude de sortir les portables. Et c'est vrai que du coup on perd l'authenticité des conversations. Je trouve ça dommage, ouais.
4: Et nos cerveaux alors, qu'en pense-t-il? La science vient de trancher, le constat est sans appel. Une étude fascinante de l'université Yale révèle que lors d'une visioconférence, la synchronisation naturelle entre deux cerveaux chute drastiquement par rapport à une discussion en face à face. Même nos yeux ne nous trompent pas. Regardez, je vois la dilatation de vos pupilles. Bon là, actuellement, ça va plutôt pas mal, mais quand on est derrière l'écran, eh ben forcément nos émotions nous trahissent et notre attention est plus faible. Donc on a envie de savoir si vous aussi vous êtes touché, est-ce que vous faites partie de ceux qui saturent face à leur écran. Vous témoignez de vos avis, de vos expériences dans Ici c'est vous au 03 87 52 13 13. Posez-moi ce téléphone portable.
0: J'envoie un petit SMS à Julie pour voir ce qui va se passer dans ses pupilles.
4: Regardez sa pupille. Mais d'ailleurs parfois quand je fais ce rendez-vous, Frédéric Vialet regarde ses messages WhatsApp. Je vois sa pupille, ça ne va pas du tout Frédéric.
2: Et il loupe les relances. Et il n'est pas du tout concentré.
0: J'y suis suffisamment pour dire que notre invitée est arrivée, votre invitée Julie. Elle est enseignante au lycée de la Com à Metz et secrétaire du syndicat SNES FSU en Moselle. Et elle vient évidemment rapport aux événements qui se sont produits hier.
2: Absolument, avec la mobilisation lycéenne, on va tenter de comprendre ce qui met en colère les lycéens.
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0: Il est 7h47, le mouvement des lycéens va-t-il reprendre aujourd'hui ? Plusieurs appels à manifester ont été lancés hier à Metz et à Forbach notamment. De nombreux incidents ont été recensés hier dans le département. Votre invitée, Julie, pour en parler, est enseignante au lycée de la communication à Metz et secrétaire donc du syndicat SNES FSU en Moselle.
2: Bonjour Agnès Bragard.
7: Bonjour.
2: Est-ce que vous comprenez cette colère lycéenne ?
7: Oui, tout à fait, nous la comprenons. Nous sommes surpris qu'elle ne soit pas arrivée plus tôt, car les indicateurs sont tous négatifs depuis désormais plusieurs mois. Les lycéens vivent des conditions de travail très dures et c'est exactement celle que les syndicats enseignants, la FSU dénoncent. C'est aussi celle que les associations de parents d'élèves dénoncent depuis plusieurs mois, depuis plusieurs années. Nous n'avons pas été entendus, les associations de parents d'élèves ne sont pas entendues. Comment s'étonner aujourd'hui que la colère explose ?
2: Alors pourquoi ça prend maintenant, fin septembre, début octobre ? La rentrée, c'était il n'y a pas si longtemps. Est-ce qu'il y a un élément déclencheur vraiment de cette colère ?
7: Alors je pense qu'il y a plusieurs éléments diffus. Il y a eu des annonces du ministre de l'Éducation nationale qui sont assez... négative. Il y a eu notamment l'annonce de la hausse des frais universitaires. Il y a eu l'annonce des frais d'inscription en BTS en classe préparatoire qui touche les familles les plus défavorisées. Il y a aussi les conditions de la rentrée. On a des conditions de rentrée difficiles. On a des classes surchargées. J'ai entendu tout à l'heure que le recteur de Strasbourg dit qu'il n'y a pas de classes extrêmement surchargées. Quand on a des classes à 36, à 37, quand on a des élèves qui doivent déplacer des tables et des chaises à chaque heure de cours pour pouvoir s'asseoir dans les salles, on comprend que c'est difficile.
2: Le téléphone portable interdit également dans les lycées, ça aussi ça a pu...
7: Alors le téléphone portable interdit dans les lycées, on nous a dit ça a été discuté, c'est négocié, on en a parlé dans les instances. En fait, dans un certain nombre d'établissements, ça a été voté avant même que le texte soit passé au bulletin officiel de l'Éducation nationale et on n'a pas vu les discussions se dérouler telles qu'on nous les a décrites. Par ailleurs, il y a un paradoxe, on interdit aux élèves le téléphone portable tout en les confrontant de plus en plus aux écrans, puisque la réponse aux manifestations d'hier, c'est de les passer aujourd'hui en télétravail.
2: En distanciel,
7: en
2: ouais.
7: Distanciel, en télétravail, comme on dirait dans le
2: monde professionnel, ouais.
7: Et l'autre réponse d'Edouard Geffray, c'est on va ouvrir une plateforme pour qu'ils déposent leurs revendications. C'est pas ça. Les lycéens que nous rencontrons quotidiennement tous les jours, je vais aller tout à l'heure à 9h dans mon établissement, les lycéens nous demandent des personnels, de la présence. Ils nous demandent de l'humanité. Et en fait, toutes les réponses sont déshumanisées.
2: Le gouvernement, le président de la région Grand Est, plusieurs maires de Moselle dénoncent un mouvement piloté par l'extrême gauche. Est-ce que vous confirmez ce pilotage de l'extrême gauche dans ce mouvement ?
7: Écoutez, non, je ne les vois pas, les militants d'extrême gauche dans les mouvements. J'en connais, puisque par mes responsabilités, il m'arrive de les rencontrer. Mais non, c'est pas un mouvement piloté. L'extrême gauche, elle n'est pas devant chaque lycée en ce moment, en train d'agiter les jeunes. Il y a une réalité de terrain. Le gouvernement, il est hors sol. Ils n'entendent pas ce que les jeunes disent, ils ne les écoutent pas et ils ne sont pas proches de la réalité.
2: En tout cas, il y a eu des violences hier, des dégradations, des personnels de police notamment qui ont été blessés. Est-ce que vous condamnez, est-ce que vous craignez qu'il y ait des black blocs ou en tout cas des éléments perturbateurs qui s'ajoutent à ces manifestations ?
7: Alors, on a toujours dénoncé toutes les violences. Nous sommes responsables. Les enseignants ont toujours dénoncé toutes les violences. Après, il y a une façon d'appréhender aussi le conflit. Ici, on a dans un premier temps, et depuis plusieurs semaines dans certains départements, des revendications des lycéens. Ils ont le sentiment de ne pas être entendus. Et ils se rendent compte que la façon de se faire entendre, c'est de créer des blocages et d'entrer dans ce cycle négatif. Moi, ce qui m'interpelle quand même, c'est que le Premier ministre, à s'être exprimé sur la situation des lycées, c'est le ministre de l'Intérieur. C'est pas le ministre de l'Éducation nationale. Le ministre de l'Intérieur, on l'entend depuis lundi, tous les jours, s'exprimer sur les ondes.
2: Parce qu'il y a des violences, pour le coup, indéniables.
7: Ben oui, mais moi, la personne que j'attendais lundi, c'était Édouard Geffray, qui a enfin pris la parole hier soir. Mais je crains qu'il soit tard pour s'exprimer.
2: Et il va recevoir effectivement les organisations syndicales et les associations de parents d'élèves dans la journée. Merci beaucoup Agnès Bragard d'avoir été notre invitée ce matin. On vous souhaite une bonne journée.
0: Merci d'avoir fait le déplacement jusqu'à notre studio. Il est 7h53, voici Vianney sur Ici Lorraine.

0: dernier Vianney sur votre radio ici. On reçoit des messages chaque jour. Ils arrivent par différents canaux, Jérémy.
1: Oui, Yolande nous a appelé au 03 87 52 13 13 pour nous indiquer des nappes de brouillard assez épaisses à Forbach. La preuve de sa maison, Yolande ne voit plus le château du Schlossberg. Ça, c'est annonciateur d'une journée plutôt lumineuse.
2: Mais il devrait avoir du soleil, ouais. Même si ce sera nuageux, on aura du soleil d'ailleurs pendant 3 jours et on déplore qu'il n'y ait toujours pas de pluie. Bon, on va recevoir Stéphane Bern là dans un instant. Peut-être le temps de faire couler un café. Stéphane Bern qui nous ouvre son grand livre d'histoire en voyage dans le temps au 19e siècle. Ce matin, il va être question de savants aujourd'hui.
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2: Et histoire aussi avec Stéphane Bern à 7h57. Alors Stéphane, ce matin, on voyage au temps où un jeune Français a risqué sa vie pour répondre à une question toute simple. Combien mesure un mètre ?
6: Pour définir le mètre, les savants français ont dû mesurer la terre. Et cette aventure va conduire François Arago jusque dans les prisons espagnoles. Une histoire qui dépasse largement les bornes. Début du 19e siècle, la France veut en finir avec le bazar des mesures. Chaque région a ses pieds, ses pouces et ses toises. Un vrai casse-tête national. Étonnamment, la phrase « c'est à peu près grand comme ça » n'est plus jugée assez précise.
7: Vous savez que je ne suis pas l'homme des incertitudes, des mesures et des à peu près. Je travaille dans le concret, moi, et je veux voir ça.
6: Les savants décident donc d'inventer le mètre. Ce dernier sera calculé à partir de la taille de la Terre elle-même. En gros, pour définir un mètre, il commence par mesurer 40 000 kilomètres. Logique, non ?
7: Mais vous êtes fou ! Oh oui !
6: Il faut alors mesurer avec précision un immense axe qui traverse la France et l'Espagne, le méridien de Paris. En 1806, François Arago, 20 ans, est envoyé aux Baléares pour compléter les calculs. On a connu pire comme job d'étudiant.
8: Bonjour, c'est pour une demande de dossier Erasmus.
9: Vous avez votre fiche d'inscription ?
6: Pendant des mois, il grimpe sur les sommets, observe des signaux au loin et note des chiffres. Puis la guerre éclate en Espagne. Un Français qui passe ses journées à observer le paysage avec une longue vue, à dessiner des cartes et à prendre des notes, ressemble soudain beaucoup moins à un scientifique qu'à un espion. Pas faux. Arago est arrêté, emprisonné, puis arrêté de nouveau après une première évasion. Le genre de séjour où les avis Google sont très mitigés. Après bien des péripéties, il parvient finalement à rentrer en France avec ses précieux relevés. Ouf. Aujourd'hui, un mètre paraît une évidence. Pour lui donner sa longueur, François Arago a pourtant dû traverser des montagnes, une guerre et quelques prisons. C'est ce qu'on appelle un coup de mètre.
2: Stéphane Bern est avec nous chaque matin sur Ici Lorraine. Bon début de journée, merci à vous qui nous envoyez des messages à travers la page Facebook. On garde le contact aussi grâce à cette page Facebook, une 60aine de messages en ce moment. Parmi eux, le message de Gaston qui nous indique qu'il fait 11 degrés à Bassam, du moins quand il s'est levé tout à l'heure. Ou encore celui de Michel qui nous fait un petit coucou également. Ou Magali qui se réveille à Montigny-les-Metz avec 12 degrés. Il est 8h.
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2: Il y a pas mal de brouillard ce matin, on est vendredi, c'est le 2 octobre.
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2: Et Julie Signora qui présente le journal. Julie, des scènes de chaos hier en Moselle, à Metz, Thionville ou encore du côté de Saint-Avold.
11: Oui, le mouvement lycéen contre le manque de moyens dans l'éducation nationale a franchi un cap après plusieurs jours de mobilisation partout en France. 39 interpellations ont eu lieu hier en Moselle, dont plus de la moitié à Metz. 5 policiers ont été légèrement blessés et les pompiers ont dû éteindre 17 incendies sur la voie publique, selon le rectorat de l'Académie de Nancy-Metz. C'est une vingtaine d'établissements en Lorraine qui ont connu des blocages ou des tentatives hier. À Saint-Avold, les trois lycées de la ville, Poncelet, Charles-Julie et Sainte-Chrétienne, ont été bloqués l'un après l'autre avant un jeu du chat et de la souris avec les forces de l'ordre. Ryan dénonce un ras-le-bol général pour exprimer justement cette colère.
9: Au lycée, on a par exemple des emplois du temps parfois qui sont catastrophiques. On a des 4 heures de trou, on a des salles parfois où, monsieur, c'est pas supportable. Il y a des 35 degrés, il y a des gens qui doivent se lever à 5 heures du matin pour aller prendre leur bus pour qu'ils les déposent au lycée. C'est quelque chose qui n'est pas correct. Et tous les jours, on fait ça. Ça fait actuellement 2 jours qu'on fait ça et on n'est toujours pas écouté, que ce soit par le lycée qui ferme les portails et qui ne nous écoute pas. Ils veulent rien entendre. Donc on va continuer jusqu'à que quelque chose se fasse et qu'il y a nos actes qui sont réalisés. Donc aujourd'hui, c'est pour ça qu'on s'est tous réunis. Peu importe nos races, peu importe nos origines, peu importe ce qu'on veut, on est tous solidaires. Et ça, faut le savoir.
11: Des propos recueillis par Bastien Munch. Le lycée Charles-Julie de Saint-Avold restera fermé aujourd'hui. Et puis, face au risque de nouvelles manifestations violentes, la mairie de Saint-Avold, qui chiffre les dégâts d'hier à 50 000 euros, a décidé d'annuler le grand marché qui devait se tenir ce matin. Par ailleurs, en marge de la mobilisation des lycéens à Thionville, un feu s'est déclaré dans la cave d'un immeuble de l'avenue de Guise hier matin. Il a été rapidement maîtrisé, mais d'importantes fumées se sont dégagées, nécessitant l'évacuation d'une cinquantaine d'habitants. Qui n'ont pas pu regagner leur logement avant la fin de journée. Pour la journée d'aujourd'hui, le préfet de la Moselle a pris des arrêtés pour interdire tout regroupement sur la voie publique et des forces de police supplémentaires seront déployées avec des rappels de personnel sur leur congé. Des poubelles sont déjà rassemblées en ce moment même par des jeunes non loin du lycée Faber à Metz. Signe donc que les blocages recommencent ce matin, en tout cas dans la capitale mosellane.
2: Et le mouvement, Julie, des lycéens gagne les universités.
11: Oui, plusieurs syndicats étudiants ont appelé dès hier à rejoindre la mobilisation, ce qui a provoqué des blocages sur plusieurs campus de Lorraine. Une situation dénoncée par le syndicat étudiant de droite, l'UNI. Son représentant en Lorraine est Martin Claudel.
10: On a reçu un mail du directeur du campus pour nous dire que le campus était fermé mardi et jeudi à cause des blocages, sachant qu'il y avait une quinzaine de bloqueurs. Donc pourquoi on annule les cours pour des centaines d'étudiants qui veulent aller étudier ? On estime que l'étudiant qui veut aller en cours doit pouvoir étudier dignement et ne doit pas être bloqué à son entrée sur le campus ou sur son lycée. Et des gens qui n'ont rien à voir avec le lycée, etc., qui profitent justement de cette occasion-là pour faire des dégradations, agresser des professeurs, comme on le voit à différents endroits en France. Et la situation est juste incontrôlable et c'est le chaos sur beaucoup de villes.
11: Et le ministre de l'Éducation nationale, Édouard Geffray, a annoncé hier soir qu'il recevrait aujourd'hui les organisations syndicales de personnel, les associations de parents d'élèves et les élus du Conseil national de la vie lycéenne. Reportage complet en images sur cette colère lycéenne, c'est à lire sur ici.fr.
2: Il est soupçonné d'une vaste escroquerie dont le préjudice dépasse les 2 millions d'euros.
11: Un ancien chef d'entreprise de Marly de la société de menuiserie Alphabet était jugé hier devant le tribunal correctionnel de Metz pour avoir encaissé des acomptes pour des portes et fenêtres qui n'ont jamais été livrées. Les faits remontent à la période 2018-2020. On compte aujourd'hui pas moins de 160 clients lésés Théo Bauchet.
12: Il a fallu une heure entière pour citer toutes les parties civiles et les montants dus donnent le tournis. 2800 euros, 4700, 9400, 12000, 17 000 euros. Les clients avaient choisi Alphabet car l'entreprise se portait bien, le bouche à oreille était bon. Mais la rançon de la gloire, c'est que la situation dérape quand les contrats s'accumulent en 2018. Les acomptes demandés jusqu'à 80% du total servent à financer l'entreprise et les commandes ne sont jamais passées. Le gérant Pascal V se remet peu en question. Il se défausse sur son directeur commercial qui a démissionné, son comptable qui ne l'a pas alerté sur la crise Covid. Il a confondu les particuliers avec des vaches à lait, s'insurge la procureure. Pour Pascal V, la seule chose qu'on peut lui reprocher, c'est de ne pas avoir déposé le bilan plus tôt, tandis que son avocat tente de montrer qu'il n'est pas resté les bras croisés avant la liquidation judiciaire. Mais cette honnêteté ne résiste pas à l'évidence qu'il a régulièrement déclaré des déficits plus faibles que ce qu'ils étaient vraiment. De là à parler de dissimulation, c'est ce que le tribunal devra décider.
11: Et 3 ans de prison dont un an ferme ont été requis par la procureure qui a aussi demandé une interdiction définitive de gérer une entreprise en France et la confiscation de ses biens pour éponger les dettes. Le jugement sera rendu début novembre et on entendra les victimes tout à l'heure dans l'info d'ici à 8h30. Une nouvelle reconstitution du meurtre de Delphine Jubilard est organisée ce matin dans le Tarn. Cédric Jubilard va devoir montrer comment il a tué son épouse fin 2020 et comment il a caché son corps dans un champ. 150 gendarmes seront mobilisés pour sécuriser cette reconstitution.
2: Elle est une également, Julie, le maire du Cange, il est excédé.
11: Pour la 7e fois en quelques mois, le portique empêchant les camions de passer sur le pont de la gare a été abîmé. Des camionnettes trop hautes ou des poids lourds passent quand même. C'est le département qui avait installé ce portique car le pont est trop fragile pour les véhicules les plus lourds, mais un certain nombre donc tente de passer coûte que coûte. Gérard Léonardi, le maire du Cange, ne cache pas son agacement.
13: C'est compliqué déjà parce que chaque fois qu'on remplace un portique, on coupe pendant plusieurs heures la circulation sur ce pont. Donc les gens sont perdus. Moi j'ai des livreurs qui sont perdus parce qu'on ne sait pas par où passer, on ne sait pas par où aller. Il y a peu de détournements proches, quoi. Il faut aller loin. On n'a pas un pont à 100 mètres, 200 mètres, 300 mètres pour dévier la circulation. Il faut aller prendre une autoroute pour pouvoir aller à Florange pour faire un demi-tour. Il faut aller partir en ville. Et ce que j'ai peur, moi, c'est que chaque fois qu'un véhicule bouscule ce portique, il est en déséquilibre et les véhicules suivants qui passent peuvent avoir un accident grave si ce portique venait à tomber sur ce véhicule.
11: Et Gérard Léonardi demande au département de la Moselle et à la SNCF d'agir rapidement pour trouver une solution. Son cambriolage en juillet dernier avait ému toute la région. Le musée Lalique à Wingen-sur-Moder, en Alsace, à quelques encablures du Pays de Bitche, va rouvrir le 28 novembre, pile pour la saison des marchés de Noël où les touristes affluent dans notre région. D'importants travaux de sécurisation ont été menés. 27 pièces de joaillerie et de cristal avaient été volées pour une valeur de plus de 4 millions d'euros.
2: Une grande vente solidaire chez Caritas Moselle.
11: Oui, c'est aujourd'hui et demain, dans les locaux de l'association Boulevard Pexan à Metz, vous pourrez acheter à petit prix des vêtements, des chaussures, des bijoux et des sacs d'occasion. Les bénéfices permettront de financer le vestiaire Saint-Martin et l'espace Caribou de Chou pour les familles les plus fragiles. Et puis, troisième match de Ligue des Nations pour l'équipe de France de football qui accueille l'Italie ce soir au Stade de France. L'Italie, tiens, ça va rappeler des souvenirs à notre sélectionneur Zinedine Zidane.
2: Aïe.
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11: On en a même fait des chansons, peu importe. Le temps, Fred, s'il vous plaît, vite, on enchaîne.
2: Alors, sur un coup de tête, je regarde la météo. Pour vous dire qu'il y a du soleil, bien sûr, beaucoup de soleil tout au long de cette journée et de ce week-end. Mais il sera de temps en temps contesté par quelques nuages. Pas de pluie en perspective, nous le regrettons, mais c'est ainsi. Donc l'impression de beau y sera, même si les nuages seront nombreux. Et le brouillard...
1: Non bleu, c'est vrai, pas faux.
2: Et le brouillard est déjà là, il s'est invité ce matin un peu partout sur la région. On en parlait tout à l'heure du côté du Schlossberg ou encore à Metz.
1: Marie-Claude nous confirme également qu'à Rémy, beaucoup de brouillard, 10 degrés sur la page Facebook ici Lorraine.
2: Pas chaud, hein, 10 degrés, pas chaud. Cet après-midi et tout au long du week-end au meilleur de la journée, on aura entre 21 et 23 degrés, que vous soyez à Verdun, à Longwy, à Sarrebourg, à Forbach ou à Metz. La circulation, du monde pour aller vers le Grand-Duché comme tous les jours, du monde pour aller à la FIM, sur la RN 431 entre Pouilly et Borny, c'est embouteillé, sur l'autoroute A30 entre Richemont et Cérémangers-Anges, c'est embouteillé, entre Canfen et Soufken, c'est embouteillé, ce sont les grands classiques du matin. Une info particulière aujourd'hui, 03 87 52 13 13.
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0: A Kind of Magic, Queen sur votre radio ici, il est 8h13. 8h13, on vous souhaite un bon vendredi et bon courage si vous êtes sur la route du travail.
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0: 14, des anniversaires du jour.
3: Oui, une bonne fête à tous les légers qui nous écoutent tout d'abord.
4: C'est un peu ma fête.
3: Bonne fête à vous, mon cher Frédéric. Autant de légèreté. Nous célébrons également les 75 ans de Gordon Matthew Thomas Sumner. Est-ce que vous savez de qui il s'agit ?
0: Me dites pas que c'est...
3: Si, c'est lui. Alors, il a récemment fait une déclaration assez surprenante. Il refuse de donner l'héritage à ses 6 enfants.
0: Ah, j'ai entendu ça, c'est un truc de fou.
3: Il a 211 millions d'euros de fortune estimée et il a déclaré, on l'a vu sur le plateau du JT de France 2 notamment, refuser de donner un centime à ses enfants. Pour lui, ils doivent travailler. Comme tout le monde,
0: oui,
3: ils doivent gagner l'argent, la sueur du travail quotidien.
0: Sting, if you listen me...
3: On n'est pas tes enfants.
0: Oui,
3: nous ne sommes pas
0: children.
3: Tes enfants, mon cher Sting. Et puis, les 53 ans de Frank Dillet, ça va vous rappeler des souvenirs aussi. Ah. Vous savez qu'il continue de tourner.
0: C'est une de mes chansons préférées, ça.
3: To Be Free, les Jay Squad.
0: Toute ma jeunesse.
3: Plein de plateaux dans la région, d'ailleurs.
0: Vous savez qu'en mettant cet extrait, Jérémy, vous faites plaisir à tous les quinquas et tous les sexas qui nous écoutent.
3: Mais oui, partir un jour. 53 ans pour Frank Dillet.
0: J'adore.
3: Qui danse toujours aussi.
0: On laisse deux secondes, On adore. C'est Aude Raseau qui va venir nous retrouver après cette page anniversaire, Jérémy. Pour le rendez-vous en tire-arnaque, c'est moins joyeux, mais c'est bien utile, ma foi. Hein. Des arnaques autour des SMS aujourd'hui. Un fameux code, ça mérite des explications.
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0: À 8h16, c'est le rendez-vous anti-arnaque avec Aude Raseau. Aude, vous nous alertez sur une arnaque d'un nouveau genre. Les codes qu'on reçoit par SMS, de quoi s'agit-il précisément ?
6: Pour bien comprendre, je vous raconte l'histoire de Christian. Christian, c'est un fidèle auditeur et il m'a raconté le piège dont il a été victime. Tout commence avec l'appel d'un livreur. Christian attend un colis, donc le coup de fil ne le surprend pas. Le monsieur lui dit qu'il y a peut-être une erreur dans son adresse. Il n'a pas trouvé son nom sur la boîte aux lettres. Alors pour rectifier l'adresse, le faux livreur dit à Christian qu'il y a une procédure à suivre. Notre auditeur va recevoir un code par texto, par SMS, et il devra lui donner ce code. Bon, Christian se méfie, mais le monsieur insiste. C'est la procédure, dit-il, et il promet qu'ensuite il pourra le livrer dans la soirée.
0: Aude, ce code est un piège, vous nous expliquez pourquoi ?
6: En fait, ce code n'a rien à voir avec l'adresse de Christian ou une quelconque livraison. C'est un code de sécurité pour valider un paiement. Oui, l'escroc est en train de valider des achats qu'il a fait lui-même et qui seront facturés à notre auditeur sur son abonnement téléphonique. La preuve, Christian reçoit dans la foulée une vingtaine de SMS de son opérateur SFR, texto, qui lui confirme une vingtaine d'achats de 9,99€ qu'il n'a jamais fait. Alors, comment éviter ce piège ? Déjà, un code que vous recevez par SMS, vous ne le donnez à personne. Jamais. C'est très important. Un code, c'est toujours un dispositif de sécurité. C'est personnel. C'est un peu comme si vous donniez votre code de carte bleue. Autre conseil, si vous n'utilisez jamais votre facture, votre abonnement de téléphone pour acheter des jeux, des applications, des services, vous pouvez désactiver cette option. C'est plus sûr. Vous allez dans votre espace client, vous désactivez les achats sur facture et comme ça, l'escroc ne pourra rien faire.
0: Eh ben, c'est noté. Merci, Aude. Passez une bonne journée.
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0: Ladies and gentlemen, mesdames et messieurs, nous allons vous proposer tout de suite de jouer au quiche ou pas quiche. Vous nous appelez au 03 87 52 13 13. Il y a à gagner des places pour aller au ciné, Jérémy.
3: Demain soir, c'est l'avant-première tant attendue de La Maison de nos rêves avec la présence de Kev Adams qui viendra juste après la séance répondre à nos questions et puis échanger avec le public de Kinépolis Saint-Julien-les-Metz. Le film est réalisé par Claude Zidi Junior. C'est l'un des 6 enfants de Claude Zidi, réalisateur qu'on connaît toutes et tous de grandes comédies françaises.
0: Ouais, les plus grandes avec Louis de Funès notamment.
3: Exactement,
0: mais pas que. Vous y serez d'ailleurs, c'est vous qui animerez cette soirée.
3: Ça va être sympa avec Kev Adams et puis avec vous dans la salle. Bah,
0: bien sûr. Alors, donc deux entrées sont à gagner. La Maison de nos rêves, c'est demain, c'est à 21h. Si vous voulez passer une bonne soirée, eh bien vous téléphonez maintenant 03 87 52 13 13. On joue au quiche ou pas quiche. Nous allons vous donner des noms. Si ces longs noms sont associés à la Lorraine, il faudra nous dire
3: quiche.
0: Et si ces noms ne sont pas associés à la Lorraine, il faudra nous dire
3: pas quiche. Et on va jouer avec les châteaux, mon cher Fred.
0: Ouais, si Jérémy y arrive, vous y arriverez.
3: C'est sûr. Une certaine chose.
0: Toujours le petit mot sympa.
3: Toujours le petit mot qui fait plaisir.
0: Toujours le petit mot sympa où vous n'avez pas le temps de répondre, vous savez, parce qu'après il y a l'intro musicale et donc paf, comme ça arrive, vous la voyez pas venir.
3: Vous savez comment on appelle ça en radio ? Une prise en otage. C'est ça, Frédéric.

0: Petite Marie avec Francis Cabrel. On va jouer dans un instant avec notre auditrice, notre auditeur qui va venir nous rejoindre, mais pour le moment, c'est le Lorrain du jour. Une pièce à ne surtout pas manquer ce week-end au théâtre d'Esch-sur-Alzette au Luxembourg. Il y a des représentations ce soir, demain et dimanche. Le spectacle À l'ouest d'Arkham est adapté du maître de la littérature fantastique Lovecraft.
1: Ilan Malka, vous êtes d'ailleurs en compagnie d'une des comédiennes qui est notre Lorraine du jour.
2: Elle joue dans des films, dans des pièces de théâtre, dans des séries. Elle prête aussi sa voix à des livres audio, notamment. Notre Lorraine du jour est une comédienne mosellane tout terrain, on peut dire. Bonjour Claire Cahen.
3: Bonjour.
2: Alors, votre actualité, c'est cette pièce À l'ouest d'Arkham, qui se joue donc sur les scènes de la Lorraine et même du Luxembourg aussi. Est-ce que vous pouvez nous présenter ce spectacle ?
3: Oui, tout à fait. Bah, on se retrouve fin des années 80, début des années 90, à l'ouest d'Arkham, petit village, dans la campagne, dans les vallées, au milieu des forêts. Où moi, je suis une agente spéciale du FBI qui s'appelle Doreen Harper et je viens enquêter 2 ans plus tard, 2 ans après la chute d'une énorme météorite, sur la disparition d'une famille, sans histoire, a priori, depuis les jours étranges. C'est comme ça que toute la vallée appelle la période de cette chute de la météorite et de tout ce qui va en découler. Je vais enquêter et essayer de comprendre un peu ce qui se passe. Et c'est vrai que la nature, et ça c'est vraiment typique de l'univers de Lovecraft, se dérègle, la végétation prolifère, se décompose, l'eau devient contaminée, enfin, il y a tout un pan de la nature qui se fait menace.
2: C'est un peu une nouveauté pour vous, cet univers de l'angoisse, de l'horreur, ce genre de choses, mais bon, vous êtes une comédienne tout terrain, vous aimez vous adapter à des univers dans lesquels vous n'avez peut-être pas encore mis les pieds justement.
3: Effectivement, je n'avais jamais joué dans des choses comme ça sur un plateau de théâtre, de mélanger deux temporalités, de passer dans des choses de l'ordre du fantastique. C'était assez passionnant en tant qu'actrice, c'est vrai.
2: Alors vous faites plein de choses, hein. Vous tournez beaucoup, on va vous voir bientôt dans des séries télé, Les Murmures de la Forêt par exemple, qui va passer sur France Télévisions. On vous verra aussi prochainement dans une autre série, La Petite, où vous allez jouer une avocate. Et vous revenez toujours au théâtre, hein. C'est une discipline que vous appréciez particulièrement.
3: Oui, moi je viens du théâtre. J'ai commencé ma formation au conservatoire de région à Metz et après je suis allée faire mes études dans une école nationale à Lyon. Et c'est vraiment le plateau de théâtre, le spectacle vivant qui me porte aujourd'hui et qui fait aussi que j'oriente mes projets vers ça. Mais à côté de ça, j'aime beaucoup, bien sûr, tourner au cinéma, faire de l'image, que ce soit pour la télévision. Je suis aussi passée derrière la caméra. J'aime le micro aussi. Il m'arrive assez régulièrement de doubler des films. Vraiment avoir différentes cordes à son arc, ça me nourrit beaucoup, l'un nourrit l'autre en fait.
2: Quels sont vos autres projets pour les prochains mois qui viennent ?
3: Alors moi, j'ai un collectif d'acteurs qui est implanté à Metz, qui rayonne de façon régionale, mais aussi à l'international. On a terminé la saison dernière au Théâtre Gérard Philippe, une série de représentations autour d'une trilogie qu'on a mis en place. Ce collectif s'appelle Les Trois Mulets, et cette trilogie parle, en gros, de la binationalité. Donc c'est le premier volet d'une trilogie qui s'appelle Fidélité ou la Panenka de Hakimi, et on est en train de travailler sur le deuxième et le troisième volet. Et je pense qu'on est beaucoup plus intéressant et beaucoup plus riche en étant plusieurs artistes à collaborer.
2: Merci beaucoup à vous, Claire Cahen.
3: De rien. Et puis, à bientôt.
0: Très bientôt, même la Lorraine du jour est à retrouver tous les matins sur votre radio ici. Il est 8h26. Voici le quiche ou pas quiche.
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0: Avec à la clé des entrées pour l'avant-première La Maison de nos rêves. C'est un film qui sera projeté demain soir au cinéma Kinépolis de Saint-Junien-les-Metz à 21h en compagnie des artistes et en particulier du très attendu Jérémy K. Et il y aura peut-être Kev Adams.
1: Moi j'aurais dit l'inverse.
0: Ah pardon, excusez-moi. Alors, et le très attendu Kev Adams, et il y aura peut-être Jérémy K.
1: Ça va être sympa. Un petit peu au début, un petit peu à la fin.
0: Bonjour Céline.
7: Bonjour. Hello.
0: Hello. Vous allez être au cinéma demain soir, on l'espère du moins. Vous allez.
7: Moi aussi.
0: J'imagine. Pour cette avant-première avec Kev Adams. Alors, on joue au quiche ou pas quiche. On vous donne des noms de châteaux. Ils sont en Lorraine, vous nous dites.
7: Quiche.
0: Oui. Ils ne sont pas en Lorraine, vous nous dites.
7: Pas quiche.
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1: Le château de Malbrook, Céline.
7: Oui, bien sûr, quiche. Pas quiche.
0: Bien sûr, pour évidence. Vous, mais c'est peut-être pas évident.
7: Ah, Mandéraine.
0: Pas loin de Mandéraine. Faut dire que le site est super sympa.
1: Oui, c'est mon château préféré. Je suis désolé, je prends parti, mais.
0: D'accord,
1: je suis dans le château de
0: Malbrook.
1: Le château de la Vallière Reny.
7: La Vallière Reny. Je sais pas, donc pas quiche.
1: Vous avez raison.
0: Bah oui. Le vieux suspense pourri.
1: Bravo Céline, c'est en Indre-et-Loire, Rogny. Si un jour vous partez en vacances dans le secteur, vous penserez au château de la Vallière Rogny, s'il vous plaît.
7: Ok.
0: Bah écoutez, c'est gagné alors.
1: C'est bien.
0: Vous serez au cinéma demain soir.
7: Eh ben voilà, ça c'est mon programme n'était pas fait. Ben voilà, merci.
0: Eh ben non, mais c'est nous qui vous remercions.
1: On est content de remplir l'agenda comme ça des auditeurs d'ici loin.
0: Qu'est-ce que vous faites aujourd'hui, Céline, avant d'aller au ciné demain, au cinéma qui dépolisse à Saint-Julien?
7: Je suis au boulot, je viens d'arriver, je me suis mis dans la salle de pause discrètement.
0: Ah, c'est pour ça que vous parlez un peu doucement.
7: Oui, c'est ça.
0: Pas trop fort, Céline. Et alors, vous êtes dans quel secteur d'activité?
7: L'agriculture, on va dire.
0: D'accord.
7: Un organisme agricole.
0: Comment mettre quelqu'un mal à l'aise en posant des questions alors qu'elle est au boulot? Et alors, comment s'appelle l'entreprise?
1: Non, je plaisante.
0: Oui. On vous souhaite une belle journée. À bientôt.
7: Chut. Merci. Bonne journée.
0: Et discrète, Céline. Passez une bonne journée. Il est 8h29. Bon début de journée. Bon vendredi.
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0: Bon début de journée, merci de nous envoyer vos messages sur la page Facebook. Marie-Claude nous indique qu'il fait 10 degrés à Joux-aux-Arches ce matin. Elle envoie une photo d'illustration. Vous êtes les bienvenus sur cette page Facebook. Ici Lorraine, il est 8h30, place à l'info. Julie Seigneura, évidemment, l'actualité ce matin est marquée par les événements des lycéens.
16: Avec de nouveaux rassemblements qui ont lieu ce matin, notamment à Metz. 5 établissements du département de la Moselle normalement doivent assurer des cours en distanciel aujourd'hui pour éviter que des violences comme hier se reproduisent. Il s'agit à Saint-Avold de Poncelet et Charles-Julie, à Metz de Robert Schumann et Cormontaigne et à Thionville du lycée de la Briquerie. Le préfet de la Moselle a pris des arrêtés d'interdiction de rassemblement autour de ces 5 établissements pour éviter donc de nouveaux débordements. On va en reparler bien évidemment sur notre antenne dans le journal de 9h. Et puis dans un instant, l'info d'ici, ce sera un procès d'escroquerie qui a eu lieu hier à Metz. D'autres infos en France et dans le monde avec vous, Valentin Bertrand.
17: Des cours à la maison, comme au temps du Covid pour des milliers de lycéens. 400 établissements sont fermés aujourd'hui après des blocages violents et des dégradations. En Auvergne-Rhône-Alpes, elles sont estimées à plus de 25 millions d'euros. Du côté des forces de l'ordre, 4 enquêtes au moins sont ouvertes par l'IGPN, la police des polices, notamment pour des soupçons de tir à courte distance. Pour faire un point sur leurs revendications, des associations de lycéens et de parents d'élèves sont reçues aujourd'hui par le ministre de l'Éducation nationale. Une nouvelle plainte pour faux et usage de faux déposé par Jordan Bardella après ses accusations de diffamation contre Mediapart. Le site d'investigation a publié hier des extraits de conversations dans laquelle le président du RN est accusé d'avoir multiplié les propos antisémites en 2013 quand il avait 17 ans. Préméditation ou pas, c'est la question qui taraude toujours les enquêteurs dans l'affaire Jubilar. De nouvelles reconstitutions débutent dans une heure à Cagnac-les-Mines dans le Tarn, 6 ans après la disparition de Delphine Ossaguel. Le procès en appel de son époux Cédric est prévu l'année prochaine. Après les pêcheurs, les routiers prêts à se mobiliser face aux aides carburants qui n'arrivent pas. Une manifestation est prévue le 21 octobre avec ce constat. 84% des demandes enregistrées en mai n'ont toujours pas été versées. Restez sur un sans faute. Les Bleus disputent ce soir leur 3e match de Ligue des Nations de foot. Réception de l'Italie au Stade de France. Premier match à domicile de Zinedine Zidane comme sélectionneur. Les commentaires d'ici à retrouver sur notre chaîne YouTube dès 20h45.
0: Et l'info d'ici, c'est ce procès, Julie, pour un chef d'entreprise de la région Messine hier.
16: Le gérant de l'entreprise de menuiserie à Alphabet, basé à Marly jusqu'à sa liquidation en 2021. Il était jugé pour escroquerie hier. Plus de 160 clients dans toute la Lorraine avaient commandé des portes, des fenêtres, des volets entre 2018 et 2020. Ils avaient versé des acomptes, parfois élevés, mais ils n'ont jamais été livrés. Le préjudice dépasse les 2 millions d'euros. Une quinzaine de victimes avaient donc fait le déplacement au palais de justice hier pour espérer des réponses, Théo Bauchet.
13: Guillaume a perdu 16 000 euros dans l'histoire. Des fenêtres et des volets dont il n'a jamais vu la couleur pour sa maison à Étanges-Grande. Mais quand il passe commande en juin 2019, il ne se doute pas des difficultés de l'entreprise Alphabet.
15: Ça faisait 14 ans qu'elle existait, la société, elle avait des bons avis sur Internet. Donc on était en confiance. Et en février, on a vu que les avis commençaient déjà à être bien, bien plus mauvais.
13: À l'époque, sa femme et lui attendent leur premier enfant, difficile à avaler. Il espérait donc des réponses au tribunal.
15: Peut-être déjà faire le deuil pour moi. Éventuellement, si je pouvais avoir un petit peu une compensation financière, même si j'y crois pas trop. Et aussi qu'ils se rendent compte, parce que là, j'ai un peu l'impression qu'il est dans le déni. Je suis pas le seul, si on est 160.
13: Les plaintes arrivent dès 2018, trop de commandes à gérer. Mais Pascal V, le patron, ne change rien à ses habitudes. Il continue de démarcher. Il va lui-même réclamer des acomptes aux clients, tout en essayant d'ajouter une prestation. Lysiane, de Vendière, en a fait les frais.
18: On est crédule. On veut bien faire, on a une maison, on veut l'entretenir, on veut en prendre soin. Et puis...

0: une fois pu maîtriser, c'était ce dépôt de bilan bien avant. Bon, même si on m'a alerté sur certaines choses sans gravité, parce que pour moi c'était rattrapable, je me suis dit voilà, on va se retrousser les manches.
1: Frappé d'une interdiction de gérer une entreprise en France pendant 10 ans, il exerce aujourd'hui la même activité, mais au Luxembourg.
2: Et la procureure a requis 3 ans de prison, dont un an ferme, aménageable, avec une interdiction définitive de gérer une entreprise en France et une confiscation de ses biens pour éponger les dettes. Le jugement sera rendu le 5 novembre prochain. Il est 8h35. Météo avec pas mal de brouillard ce matin, mais aussi un petit peu de gaz lacrymogène, notamment aux alentours du lycée Faber à Metz, Fred.
3: Absolument, puisqu'on vient d'ouvrir les fenêtres parce qu'on a entendu des détonations. Mais du coup, le poivre, on en profite aussi.
4: Bonne idée de
2: d'ouvrir la fenêtre.
3: Bonne idée. Mais au moins, on tient au courant les auditeurs et les auditeurs.
2: On continue, bien sûr, on aura plus d'infos dans le journal de 9h.
3: Évidemment, Julie. La météo avec du brouillard, il est arrivé assez tard ce brouillard. Hein. Cette nuit, il y en avait pas ou peu, et puis il s'installe sur l'ensemble de la Moselle, de la Lorraine, je devrais dire. Les températures vont évoluer aux alentours des 17 degrés dans la matinée, 21-23 degrés cet après-midi avec un ciel de temps en temps voilé, de temps en temps nuageux, mais l'impression de beau y est. Nous n'avons toujours pas de pluie, hélas, on aurait préféré que ça dure encore un petit peu parce qu'on en a vraiment besoin. Et ce temps qu'on a aujourd'hui, on l'aura sur les 3 jours qui arrivent avec des températures donc qui, je l'ai dit, seront encore un peu au-dessus des normales de saison. On est quand même au mois d'octobre là, hein, et on aura 23 degrés quand même l'après-midi. Sont des températures évidemment très agréables. La circulation, alors donc si vous êtes en voiture en même temps devant le lycée Faber, c'est une voie métisse, donc en théorie on n'est pas autorisé à venir, mais il y a quand même le parking. Voilà, si vous êtes dans le coin, bah, peut-être que c'est pas le moment de venir, sauf si vous êtes véritablement obligé d'aller à Belle-Île par exemple, ou dans le secteur. Vous pouvez nous appeler d'ailleurs, hein, si vous êtes en ce moment devant d'autres établissements ou d'autres endroits en ville qui seraient susceptibles d'être concernés par ces mouvements de jeunes ou des interventions de la police. Vous pouvez le faire au 03 87 52 13 13. Les embouteillages sur la route pour aller vers le Grand-Duché de Luxembourg, c'est comme tous les matins, ça bouchonne au niveau de la frontière et ça bouchonne également à la bifurcation à 30 à 31. Voilà pour l'essentiel.
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3: Pour la musique, c'est Stéphane Echer avec Combien de temps sur Ici Lorraine ?

0: Combien de temps Stéphane Echer sur votre radio ici? Il est 8h41.
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0: 8h41, bonjour Monsieur Radin.
3: Bonjour tout le monde.
4: Bonjour.
0: Monsieur Radin, vous êtes en vacances à partir de ce week-end et ce week-end pour vous rime déjà avec vacances d'été, même si nous sommes en octobre. Et évidemment, Radin, comme vous êtes, vous partez du Luxembourg.
3: Bah oui, c'est les vacances de juillet-août, mais en octobre, ça coûte beaucoup moins cher. Mmh. Ça vous donnera peut-être des idées pour les prochaines vacances de la Toussaint qui arrivent dans 2 semaines, ça va aller vite. On peut encore se faire plusieurs jours de détente au soleil sans casser le budget, sans faire des heures d'avion, ni des heures de route. Pour ça, il y a... l'Espagne. Espagne, hein. Moi aussi je suis un disciple de Schumann. Allemagne pour la charcuterie et les gels douches. Luxembourg pour le whisky, les cigarettes et l'essence. Belgique pour la sauce andalouse. Espagne pour les vacances. Une fois sur place, là-bas il y a des Lidl de très bonne qualité. Il y a même mieux que Lidl, il y a Mercadona. Je rêve d'avoir la même chose en France.
0: C'est quoi ?
3: Ce sont des supermarchés qui ressemblent à des Leclerc avec les prix du Norma. J'adore, c'est pour ça que l'Espagne c'est pas trop cher, à condition de pas aller au resto et de cuisiner dans son appart-hôtel. Mmh. Depuis l'aéroport du Luxembourg, on peut s'envoler pour Malaga, c'est là où je vais, mais aussi Almeria, Minorque, Ibiza, la plupart des îles Baléares et les Canaries. On peut aussi s'envoler pour Barcelone ou Madrid, mais je vous le déconseille. Les hébergements et la taxe de séjour des grandes villes d'Espagne ont flambé. Mais ça reste très très correct dans les zones touristiques de la côte et d'Andalousie. Moins de 3 heures d'avion depuis le Luxembourg. Globalement, partir du luxe n'est pas moins cher qu'un départ de Paris. C'est même dans les 100 euros plus cher, entre 200 et 300 l'aller-retour. On peut trouver mieux au départ de Paris. Mais on économise 50 euros aller-retour d'A4 pour aller à Orly, 54,20 € pour aller à Roissy et le parking sur place. D'ailleurs, petite info, Air France n'est plus à Orly depuis le mois d'avril. Donc quand vous cherchez le prix d'un billet, commencez par regarder au départ d'Orly, vous aurez la moyenne basse. Et ensuite, si les compagnies, souvent low cost d'Orly, ne vous plaisent pas, regardez au départ de Roissy, mais ça va être du simple au double. Et vous allez me dire qu'il faut payer le parking aussi au Luxembourg. Autour de l'aéroport, il y a les parkings A, B, F, G, K.
0: Vous les avez tous étudiés, vous y arrivez.
3: Bah sinon, je les appelle le parking orange, le parking jaune, vous n'alliez pas comprendre. Le A, B, F, G, K, ils sont à plus de 20 euros par jour. Mmh. Les parkings low cost que l'on prend, les jaunes, avec une navette, les L et M, 30 à 50 euros la semaine. Mmh. Mais ceux-là, ils sont toujours pleins et il faut réserver quelques jours avant. Il y en a plein qui se font avoir. Si vous n'avez pas réussi à réserver le parking économique de l'aéroport du Luxembourg, il reste une solution. Le P plus R Bouillon. Au sud de la ville. Bah, c'est le parking relais. Vous garez la voiture là-bas. Ouais. 30 minutes de tram gratuit ensuite. 10 euros par jour. Ah, moins cher qu'à moins l'aéroport. Cher. Ouais. Bon, la voiture est loin, mais c'est pas grave. Il est surveillé, le parking. Oui. Attention au Kirchberg, le quartier pas très loin du Findel, l'aéroport. Oui. Il y a un parking vraiment pas cher qui s'appelle le parking Adenauer. 50 centimes l'heure de 8h à 18h, gratuit le samedi et le dimanche. Il y en a qui se sont fait avoir. C'est un parking qui est limité à 10 heures maximum. Donc, si vous laissez la voiture là-bas et que vous allez à l'aéroport, c'est fourrière garantie. Mais de toute façon, aller dans un aéroport au Luxembourg sans avoir à payer le péage, à moins d'une heure de chez soi et avec moins de 150 euros de parking, c'est quand même, ça n'a pas de prix. Oui, c'est le rêve.
0: Vous êtes vraiment radin. Vous n'avez pas suivi les conseils de Jérémy K, qui était plus radin que vous sur ce coup-là?
3: Non, alors j'ai refusé son conseil.
0: Alors expliquez aux auditeurs. Expliquez aux auditeurs.
3: Il se fait emmener par les amis à l'aéroport du Luxembourg.
0: Absolument.
3: Pratique. Alors oui, pour l'aller. Non pour le retour.
0: Pourquoi?
3: Parce que ça veut dire que vous devrez les inviter à la maison, vous devrez leur payer quelque chose, l'apéro. Et ça, vous allez récupérer
5: il
3: l'argent
5: pas,
3: comme
5: Jérémy,
3: ça.
5: Sauf si vous choisissez l'horaire du vol retour pour pas payer l'apéro. Que ce soit un petit peu plus tard dans la soirée, comme ça, ils disent, il est tard, on va quand même y aller.
3: Ou parfait, sinon, bah, vous revenez à 1h du mat. Là, effectivement, ça ils ne s'inviteront pas.
0: Les radins.
3: Il faut regarder l'horaire. Hein. Ça demande beaucoup plus de boulot. Quand même.
0: Merci, Monsieur Radin. Donc, la semaine prochaine, on aura les meilleurs moments de Monsieur Radin, puisqu'on l'a compris, vous êtes en vacances.
3: Enfin, les meilleurs moments, on rediffusera 2 chroniques. Quoi.
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0: 8h47, ici c'est vous et Jérémy K. Les conversations en tête-à-tête sont-elles en voie de disparition? Vous posez la question à partir de 9h.
5: 4 heures par jour, c'est le temps moyen que les 6-17 ans passent désormais devant leurs écrans hors temps scolaire. Aujourd'hui, les interactions virtuelles ont pris le pas sur le temps de discussion directe, mais communiquer signifie-t-il forcément converser? Puisque derrière les likes, les notifications, les regards se perdent, le dialogue s'estompe, et chez les plus jeunes, cette exposition massive peut même freiner l'apprentissage du langage, faute de vrais échanges et de mimiques partagées. Alors tiens, si on posait les téléphones pour réapprendre à se parler en face à face, est-ce que vous seriez capable, par exemple, de vous déconnecter durant un week-end complet, Frédéric?
0: Oui, je le fais pendant les mails, j'y arrive. C'est difficile, je reconnais que c'est difficile. Mais j'y arrive. Un week-end complet, ouais, je pense que j'y arrive.
5: Allez, on se lance le défi. En tout cas, est-ce que vous pensez que les conversations en face à face sont en train de mourir à petit feu? On attend vos réactions. Et se parler en face à face, c'est encore possible, sauf si vous êtes timide, n'est-ce pas, Paul Mirabel?
10: Le problème aussi quand t'es timide, c'est que tu t'attaches beaucoup trop vite. Moi, tu me tiens une porte au supermarché. Bon, on sort un petit peu ensemble. Hein. Je me suis renseigné en plus auprès de la gente féminine. On m'a donné ce conseil. On m'a dit, Paul, si tu veux séduire une femme dans la vie, c'est très simple, faut l'amener au cinéma. J'ai essayé il n'y a pas longtemps, là, film d'horreur. J'ai commencé à avoir peur. Elle m'a dit, Paul, calme-toi. Ça, c'est juste la pub pour les M&M's.
5: Pour Thomas Mertz, qui sera notre invité à partir de 9h, la conversation en face à face, encore de beaux jours devant elle. C'est un véritable amoureux du sport. Il fourmille de projets et il s'est lancé il y a 2 ans dans la création de contenu audio afin de recueillir les émotions d'acteurs sportifs. Il répondra à nos questions entre 9h et 10h. Est-ce que vous avez déjà, par exemple, discuté avec l'intelligence artificielle? Il y a de plus en plus de gens qui le font.
11: Non. Et je fais pas ça, je refuse.
5: Et c'est inquiétant. Alors après, quand on est en manque d'interaction, ça peut se comprendre, mais est-ce que vous connaissez des gens qui dialoguent parfois, oui, avec une IA? On a envie d'avoir vos messages au 03 87 52 13 13. Ici, c'est vous, à partir de 9h.
0: Dans un instant, nous allons évoquer la journée mondiale, la journée nationale des aidants. Ce sera mardi prochain. Et notre invité est arrivé en studio, c'est Céline Geoffroy, qui est responsable de la plateforme Répit. On va vous expliquer ce qu'est cette plateforme Répit 57. Après avoir partagé, peu importe, non, c'est pas Zazie pour le moment. Si c'est Zazie, c'est peu importe. C'est bien ça. C'est bien Zazie.

0: rien.
1: Peu importe. Zazie sur votre radio ici. Il est 8h52. Et 8h52, c'est le moment de recevoir notre invitée, Céline Geoffroy, ce matin. Alors, la journée nationale des aidants, c'est la journée nationale, mais c'est aussi la journée mondiale des aidants. Ça aura lieu mardi prochain, on sera le 6 donc, hein, et il y aura un événement qui va se dérouler à l'hôtel de ville de Metz, avec un temps d'information, 30 partenaires, des ateliers, des animations, des conférences consacrées à la santé des aidants. L'entrée est libre et gratuite. Bonjour Céline Geoffroy.
2: Bonjour.
1: Vous êtes responsable de la plateforme Répit 57, la plateforme d'accompagnement et de répit dans notre département, qui s'adresse à tous les aidants qui accompagnent un proche malade en situation de handicap ou dépendant du fait de l'âge, je l'ai dit, partout dans la région. Avant de nous parler de cette journée pour les aidants, beaucoup de personnes sont aidants sans forcément se considérer comme étant aidant, justement, ou aidante. C'est le premier constat qu'on peut faire.
2: Oui, tout à fait. Tout à fait, parce que quand une personne aide un parent ou un enfant, elle se considère pas forcément comme aidante, effectivement.
1: À quel moment on peut avoir besoin, justement, d'être aidé soi-même ?
2: Ben, quand on est sous l'eau, quand on sent qu'on flanche.
1: Donc est-ce qu'on s'en rend compte forcément?
2: Non, en général, ça arrive d'un coup. Nous, les aidants nous appellent par téléphone et bien souvent, ils sont vraiment au bout du bout lorsqu'ils nous appellent déjà. Parce qu'ils se sont épuisés pendant déjà de nombreuses années, de nombreux mois ou de nombreuses années avant de prendre le téléphone ou d'aller rechercher de l'aide ou d'aller chercher sur le territoire ce qui existe comme accompagnement.
1: Il y a une gêne, une pudeur,
2: une honte, effectivement, oui, tout à fait.
1: Et alors, justement, le message qu'il faut passer ce matin, c'est faut pas avoir honte, faut pas. Est-ce qu'on peut vous appeler pour avoir un échange sans dire tout de suite je suis au bout du rouleau, j'en
2: oui, bien
1: peux
2: évidemment.
1: Plus. Est-ce qu'on peut juste dire voilà, bah, je m'occupe de mon père, de ma mère, de ma fille, de mon fils, d'un membre de ma famille. C'est souvent des proches, c'est rarement des gens qui sont en dehors du cercle familial.
2: Oui. Oui, tout à fait, c'est souvent proche, oui.
1: Et là, on peut vous téléphoner déjà et avoir un premier échange? Comment
2: tout
1: ça se passe?
2: Tout à fait.
1: Il y a un premier rendez-vous? C'est d'abord un échange téléphonique?
2: Le premier échange téléphonique, où là, ben, on écoute. On a un rôle d'écoute. On écoute la personne qui nous livre un petit peu ce qu'elle vit. Et puis de là, eh ben, on va essayer de décortiquer un petit peu avec elle ce dont elle a besoin. Quelle est sa demande, parce que la demande des uns n'est pas forcément la même demande des autres. Il y a des personnes qui vont rechercher du soutien psychologique parce qu'elles en peuvent plus, elles n'arrivent plus à gérer. Il y a d'autres personnes qui ont besoin d'évasion et de pouvoir rencontrer d'autres personnes qui vivent la même chose pour pouvoir échanger. Voilà, il y a d'autres personnes qui ont besoin de vacances. Il y a vraiment des besoins et des demandes différentes.
1: Qu'est-ce qui va se passer mardi ?
2: Mardi, c'est la journée nationale des aidants en France. Et dans le département de la Moselle, il y a 6 journées nationales des aidants à des dates différentes. Nous, on démarre la journée mardi à Metz, à l'hôtel de ville de Metz. J'en profite pour remercier grandement la mairie de nous prêter les lieux. La manifestation se déroulera dans les salons de l'hôtel de ville et on organise la plateforme de répit cette journée en partenariat avec le CCAS de Metz.
1: Merci beaucoup, Céline. Geoffroy, ça passe vite, mais j'aurai l'occasion de rappeler ce rendez-vous. La journée des aidants, ce sera mardi. Merci Céline Geoffroy d'avoir partagé ce moment avec nous. Je rappelle que vous êtes responsable de la plateforme Répit 57.
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1: C'est le moment de retrouver Gérald de Kierzek, notre médecin. Ce matin, on muscle notre cerveau.
5: Bonjour à toutes et à tous. C'est un neurologue espagnol, un collègue qui le rappelle dans un article. L'entraînement cognitif, c'est important. C'est comme ça que ça s'appelle. Hein. C'est quand on entraîne un peu comme ses muscles ou comme sa mémoire, on entraîne son cerveau. En fait, quand on part à la retraite, le cerveau perd sa stimulation naturelle. Plus de réunions, plus de dossiers, plus de casse-tête professionnelle et on ne remplace pas ça et le cerveau va s'endormir un peu. Et sa recommandation à ce collègue neurologue, 30 minutes, 3 fois par semaine avec des activités variées. Lire et résumer un texte, faire des sudoku, jouer à des jeux de société. Et si on le fait avec d'autres, bah c'est encore mieux parce que vous allez entretenir le lien social. Alors c'est pas qu'une impression, il y a une étude américaine publiée en février dernier qui apporte un argument de poids. Cette étude, elle s'appelle l'étude Active. Il y a plusieurs milliers d'adultes de 65 ans et plus qui ont été répartis en deux groupes. Un qui entraînait sa mémoire, le raisonnement, la mémoire, la vitesse de traitement de l'information. Quand on donne une information, à quelle vitesse le cerveau va l'appréhender et l'intégrer. Et puis l'autre groupe, finalement, sans entraînement cognitif. Eh bien, 10 séances de 60 à 75 minutes sur 5 à 6 semaines avec des séances de rappel quelques années plus tard et 20 ans après, en regardant les dossiers d'assurance maladie, les chercheurs ont constaté que le groupe qui avait une vitesse de traitement qui traitait vite les informations avec des rappels avait 25% de démence en moins. 40% de cas contre 49% dans le groupe témoin. 5 semaines d'entraînement et un effet 20 ans plus tard. Alors attention, cet effet n'a été trouvé que pour l'entraînement à la vitesse de traitement des informations. Ça veut dire que repérer très vite des informations, visuelles notamment, est de plus en plus complexe. Eh bien, c'est intéressant. On ne retrouvait pas les mêmes résultats pour la mémoire ni pour le raisonnement.
1: Ce sont les villes qui s'y mettent.
5: La prévention de la démence à l'échelle de la commune. Oui, une équipe japonaise qui a testé un programme communautaire de plusieurs semaines chez des personnes âgées. Et en fait, l'idée, c'était de faire du renforcement musculaire, de l'exercice, mais aussi des exercices double tâche. On bouge et on réfléchit en même temps. Par exemple, marcher en comptant à rebours. Bah, figurez-vous que les résultats sont extrêmement intéressants. 45% des démences pourraient être évitées. Il faut le rappeler, c'est une maladie Alzheimer qu'on peut prévenir. Il y a des facteurs de risque, l'audition, l'attention, le tabac, la sédentarité et le fait de mettre son cerveau en mode sommeil. Donc il faut à tout prix faire cet entraînement cognitif. Si en plus vous êtes un peu dur de la feuille, allez vous faire appareiller et là vous aurez tout gagné. Et d'ici là, portez-vous bien.
1: Vous aussi portez-vous bien. Bonne journée, il est 8h58.
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1: Bon début de journée, Jérémy K, on s'intéresse aux écrans avec vous à partir de 9h.
8: Mais oui, sommes-nous la dernière génération à nous parler en vrai? Les 6-17 ans passent désormais plus de 4 heures par jour devant les écrans hors temps scolaire, des interactions virtuelles, compris le pas sur les vraies discussions qui font tellement de bien. Est-ce que vous continuez à échanger avec les gens dans la rue? Moi j'échange avec ma boulangère quand je vais chercher ma baguette par exemple. Vous le faites encore? Dites-le nous, 03 87 52 13 13, c'est parti pour Ici c'est vous.
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8: Il est 9h, nous sommes le vendredi 2 octobre, bientôt le week-end. Le journal est présenté par Julie Seigneura. Julie, 5 lycées mosellans sont fermés ce matin.
9: Pour éviter de nouveaux débordements comme hier, il s'agit de Cormontaigne et Schumann à Metz, de Charles Julie et Poncelet à Saint-Avold et de la Briquerie à Thionville. Les enseignements se font donc totalement en distanciel aujourd'hui pour ces établissements. Le préfet de la Moselle a également pris des arrêtés pour interdire les regroupements autour de ces lycées. Hier, les manifestations lycéennes ont dégénéré dans plusieurs communes de Moselle avec pas moins de 17 incendies incendies sur la voie publique, une quarantaine d'interpellations au total et 5 policiers blessés, heureusement sans gravité. Au fil des heures, la situation s'est tendue, notamment à Saint-Avold, et ces violences et dégradations ont fait débat chez ces deux lycéennes.
10: Manifestez bien, mais pas en cassant des choses s'il vous plaît, parce que ça sert vraiment à rien, c'est inutile. C'est mieux de faire ça genre tranquille, enfin normal, mais pas casser des choses, parce que moi en fait ça me dégoûte un peu, mais les gens
11: si,
10: qui font ça.
11: Mais si le problème, si on casse rien, personne va nous écouter, pas même la police, pas même le gouvernement.
10: Mais le truc c'est qu'en casant aussi, ils vont jamais comprendre, c'est juste que ça va encore plus nous énerver, du coup on va encore plus se révolter quoi. Mais du coup moi je me dis c'est mieux qu'ils nous écoutent, et que parce que là en fait nos droits d'expression ils sont en train de disparaître, on n'a plus le droit de parler, plus personne nous écoute, même en classe nous sommes ignorés en fait, et je trouve que c'est dommage quoi, parce que genre le lycée c'est bien en soi, mais personne nous écoute en fait, même depuis le collège hein, même à la primaire, donc je trouve que c'est vraiment dommage en fait.
9: Des propos recueillis par Bastien Munch, le maire de Saint-Avold. D'Hervé Simon estime que les dégâts sur la voie publique sont estimés à 50 000 €. Ils seront à payer par les casseurs, annonce-t-il, et pas par les contribuables. Par ailleurs, le grand marché du vendredi matin est annulé à Saint-Avold pour raison de sécurité. Le ministre de l'Éducation nationale, Édouard Geffray, annonce lui ce matin que 40 proviseurs ont été blessés depuis le début du mouvement au niveau national. Il demande l'aide des parents car dans la rue, les enfants sont en danger. Le rectorat de l'Académie de Nancy-Metz indique par ailleurs qu'un conseil académique de la ville lycéenne exceptionnel a eu lieu hier, en présence du recteur, du président de la région Grand Est et des élus lycéens qui ont pu exposer leurs revendications sur l'organisation de la vie scolaire, les transports, les bâtiments ou encore l'orientation. Franck Leroy, pour sa part, condamne les violences en marge de ce mouvement lycéen. Une cinquantaine d'établissements du Grand Est ont subi des dégradations ces derniers jours, dont une vingtaine rien qu'en Lorraine. Inadmissible pour Franck Leroy, le président de la région, qui dénonce un mouvement piloté par l'extrême gauche.
8: 3 ans de prison dont un enferme réclamé hier devant le tribunal de Metz.
9: À l'encontre d'un ancien chef d'une entreprise de menuiserie, Alphabet, installée à Marly jusqu'en 2021, le gérant a été jugé pour avoir réclamé des acomptes à plus de 160 clients, des clients qui n'ont jamais vu la couleur des portes ou fenêtres qu'ils avaient commandées. Le préjudice est estimé à plus de 2 millions d'euros. Le tribunal énoncera son jugement début novembre. Mediapart a publié hier soir les preuves matérielles qui lui permettent d'affirmer que Jordan Bardella a tenu à de nombreuses reprises des propos antisémites. Le journal d'investigation en ligne a eu accès à des conversations privées récupérées auprès de Meta, la maison mère de Facebook et Messenger. Des mails également échangés avec d'anciens collaborateurs du Front National. Le président du parti, désormais nommé Rassemblement National, conteste lui toujours avoir tenu ces propos et envisage de saisir la justice.
8: Ça devient presque un running gag, sauf que ça n'a rien de drôle.
9: À Uckange, le portique qui limite la circulation sur le pont de la gare a été endommagée encore une fois. C'est la 7e fois même en quelques mois. Le département de la Moselle avait posé ce portique pour empêcher les camions de circuler sur le pont qui est un petit peu fragile. Mais des camionnettes trop hautes passent quand même. Le maire du camp, Gérard Leonardi, est inquiet pour la sécurité des usagers.
12: C'est le 7e portique. Hein. Alors voilà, c'est le 7e hein, qu'on a enlevé. À l'heure actuelle, il n'y a plus de portique sur ce pont. C'est un sketch. J'ai peur déjà qu'il y ait un accident plus grave, c'est surtout ça. Hein. Et le problème, c'est que c'est plus dans les mains du département qui, je pense, fait son possible. Moi, j'ai écrit au président du département pour expliquer cette situation, mais c'est dans les mains de la SNCF. Et je demande quelle est la lenteur de la SNCF pour trouver des solutions durables. Il faut savoir que sous ce pont passent environ 110 TER, c'est-à-dire tous les TER qui relient Metz à Luxembourg, s'arrête à Uckange et passe par Uckange. Alors je comprends que c'est pas facile, mais il suffit qu'il y ait une dégradation plus importante et puis qu'il y ait un incident majeur.
9: Des propos recueillis par Emma Voglimaxi pour Ici Lorraine. On connaît la date de réouverture du musée Lalique à Wingen-sur-Moder en Alsace, à 2 pas de Maisenthal. Le musée dédié au maître incontesté du cristal Art déco avait été cambriolé en juillet dernier. Une trentaine de bijoux d'une valeur totale de 4,5 millions d'euros avaient été dérobés. Il y a eu depuis de gros travaux de sécurisation et le musée rouvrira donc le 28 novembre en pleine période des marchés de Noël en Alsace et en Moselle. Et puis le 37e festival du film arabe de Femek a été officiellement lancé hier soir. Pendant 10 jours, le Soudan sera à l'honneur, mais aussi le cinéaste égyptien Youssef Chahine, puisqu'un ciné-débat a lieu ce soir à 20h30 salle Victor Hugo. Mais les premières projections commencent à l'instant à Femek, à 9h du matin. Et pourquoi pas ?
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9: De toute façon, quand je vois le brouillard en ce moment sur la Moselle, on se dit qu'une petite séance au cinéma, c'est aussi bien.
8: C'est franchement une bonne idée. Et puis, il va mettre un petit peu de temps à se dissiper, ce brouillard qui s'invite un petit peu à la dernière minute, en toute fin de nuit. Donc, on a été un petit peu surpris pour tout vous dire. Malgré tout, Météo France prévoit le retour d'un temps lumineux assez doux pour ce vendredi. Tendance qui va se confirmer pour le week-end en Lorraine. Les nuages resteront tout de même bien scotchés dans le ciel cet après-midi en Alsace. Alternance sans gâcher l'impression de douceur, hein, parce qu'il fera quand même bon pour un 2 octobre, il fera de 20 à 23 degrés. C'est pas mal, 21 à Beach, 22 degrés si vous êtes à Sarrebourg, Thionville ou encore Forbach, 23 degrés pour Metz et Farébers-Villers. Et là, vous vous posez la question, quel temps pour ce week-end? Est-ce qu'on va pouvoir profiter encore un petit peu du jardin, des balades? Toujours de belles éclaircies pour demain, avec de 23 à 25 degrés. Et puis dimanche, le soleil nous accompagnera dès la mi-journée, avec de 21 à 23 degrés, c'est vrai que pour nos sols et pour la nature, le manque de pluie se fait clairement ressentir et c'est pas encore tout à fait d'actualité selon les prévisions de Météo France. Il faudra encore s'armer de patience. De la patience, il en faut également si vous êtes sur la 30 dans le secteur en travaux de Cérémange-Gersange dans le sens descendant. Ça ralentit jusqu'à la patte d'oie de Richemont. Je vois également sur les cartes des travaux avec des voies de circulation neutralisées sur la 31. Attention, entre Richemont et Mont-Glange, voie de droite et bande d'arrêt d'urgence neutralisée. Pour l'instant, autour de Metz, de Verdun, de Sarreguemines, de Forbach, je vois pas de difficultés particulières. Vous faites la route avec nous. En cas de souci, le standard ici Lorraine reste ouvert et c'est Rosanna qui prend vos appels en ce vendredi.
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8: Regardez autour de vous, dans les transports, au café ou même le soir dans votre salon, combien de visages sont illuminés par le reflet d'un écran plutôt que par un sourire. Les conversations en face à face sont-elles en voie de disparition? C'est la question qu'on vous pose aujourd'hui dans Ici c'est vous. Le constat, il est là, il est implacable. Selon le tout dernier baromètre du numérique 2026, nous passons désormais en moyenne 4 heures par jour devant nos écrans. C'est l'équivalent d'un quart de notre vie éveillée. Alors oui, on communique, 86% d'entre nous échangent en continu par messagerie. Mais à quel prix? 40% des Français avouent que ces outils dégradent leurs relations réelles. Pire encore, il y a une étude qui a été publiée il y a quelques mois dans une revue américaine qui nous explique que la quantité de mots que nous prononçons au quotidien s'est effondrée, passant de 16 000 à 12 000 mots quotidiens en quelques années. On s'écrit tout le temps, mais on ne se parle plus. Alors comment faire pour échanger? À nouveau, on attend vos messages, vos réactions. Dans quelques instants, nous serons avec Thomas Mertz qui aide les entreprises à développer leur visibilité. Il est consultant en communication également. Et puis il est le créateur de deux podcasts remettent en lumière en tout cas la conversation en face à face. Alors vous, quand vous avez quelque chose d'important à dire à votre chef, à votre mari, à votre femme, vous lui dites en face ou vous lui envoyez un petit texto? Allez, on témoigne en tout cas ce matin. Intéressant d'en savoir plus pour réagir. 03 87 52 13 13.
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8: Bon, on est bien d'accord en ce qui concerne le baiser virtuellement, bof bof, par contre, en face à face, c'est tout de suite mieux. Voici Alain Souchon.

0: Alain Souchon sur votre radio locale, ici Lorraine avec le baiser 9h14.
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0: Comment retrouver l'authenticité d'une vraie conversation qui n'est pas parasitée par les réseaux sociaux sans être interrompue par une alerte, un message WhatsApp, une invitation à une réunion alors qu'on parle de choses importantes avec nos enfants dans le cadre familial. On en parle dans Ici c'est vous jusqu'à 10h avec vos messages au 03 87 52 13 13. Alors est-ce qu'on a définitivement perdu l'habitude de se parler en vrai entre le télétravail, les visios, les messages? C'est vrai que le face à face est probablement en voie de disparition. En tout cas, c'est ce qu'on constate actuellement. Nous avons été vous poser la question dans la rue et voilà ce qu'on pense, Aurélie.
3: Alors moi, je trouve que c'est bien vrai. Malheureusement, chez les jeunes, mais même les moins jeunes, entre 30 et 35 ans, on a facilement l'habitude de sortir les portables. Et c'est vrai que du coup, on perd l'authenticité des conversations. Je trouve ça dommage, ouais.
0: Notre invité vient d'arriver en studio, il s'agit de Thomas Mertz, il est créateur de contenu, podcasteur, formateur, entrepreneur basé à Metz. Bonjour Thomas.
4: Bonjour Jérémy.
0: Alors vous qui avez l'habitude quand même des interviews en face à face, est-ce que vous avez, vous, l'impression justement que ces conversations, elles sont en voie de disparition dans la vie de tous les jours?
4: Alors c'est vrai que je rebondis sur l'extrait qu'on vient d'écouter, on n'a jamais autant communiqué et pour autant les conversations ne se seront jamais autant perdues en fait.
0: Il y a une étude qui a été publiée il y a quelques semaines qui est extrêmement intéressante, qui montre qu'en virtuel, la connexion cérébrale s'effondre. Quand on est en distanciel pendant une réunion, on est moins concentré, on est moins focus, alors que le face-à-face, il y a l'émotion, il y a quelque chose de supplémentaire qui passe, et ça, vous en jouez, évidemment, lorsque vous êtes en interview pendant vos podcasts.
4: Exactement, et c'est vrai que au bout de quelques minutes d'interview avec la personne, on se rend compte qu'elle va peut-être nous dire des informations qu'on n'avait pas l'habitude d'entendre par téléphone ou par mail, et c'est vrai que c'est ces conversations-là qui permettent l'authenticité. Mmh. Et on voit un petit peu par rapport à cette nouvelle génération que peut-être qu'il y a quelque chose qui se perd et c'est un peu dommage.
0: Et d'ailleurs, on le voit de plus en plus. Alors paradoxalement, nos enfants, nos petits-enfants sont tout le temps sur les réseaux sociaux, tout le temps connectés. Pourtant, quand on les appelle, ils ne décrochent pas. Il y a une peur de prendre le téléphone en main et finalement de s'exprimer verbalement parce qu'ils sont devant finalement quelque chose qu'ils ne maîtrisent pas.
4: Exactement, et par contre par rapport à ça, c'est le travail aussi d'empathie, de connexion, de sensibilité qui peut faire que les vraies relations, et ça dans l'amitié comme dans l'amour et au niveau professionnel, ça peut amener à des dérives et malheureusement on va voir comment ça évolue.
0: Monique est avec nous au standard ce matin à Yudes. Bonjour Monique.
5: Bonjour, je voudrais vous témoigner là à ce sujet. J'ai 84 ans, oui. Sachez que j'utilise tous mes SMS, WhatsApp, je m'y suis mis, il n'y a aucun problème. Mais je suis tout à fait d'accord qu'il manque bien entendu toute la communication directe que j'ai éventuellement avec tout le monde. Aussi bien hier, j'étais chez mon banquier, on a rediscuté, j'estime que c'est nécessaire. Alors, peut-être que mon métier de professeur peut-être agi, mais je vais vous donner un exemple. J'ai souvent des SMS, par exemple, de mes petites filles qui ont 25 ans. Oui. Elles m'envoient un WhatsApp, mais elles me disent « Mamie, on te retéléphone ». Donc, pour moi, le SMS ou le WhatsApp sert à dire « Je te retéléphone ».
0: Mais il ne faut pas que ça enlève l'appel de vive voix, Monique, on est bien d'accord. Il ne faut pas que ça disparaisse.
5: Je suis tout à fait d'accord. Oui. L'appel de vive voix est nécessaire. Je vois ma petite fille, par exemple, elle m'envoie, même sur WhatsApp, elle me dit je te communique quelque chose. Et c'est de vive voix. Mais je préfère, bien entendu, l'échange face à face.
0: Est-ce que vous avez l'impression, Monique, quand vous allez faire vos courses au quotidien, que les gens sont surpris quand on leur parle comme ça, de manière inopinée?
5: Non, je ne suis pas surprise du tout, parce que je trouve que, justement, moi, je vais chez mon boulanger, les gens discutent. Et d'autres sont impatients. Parce que justement, certains discutent. Mmh. Et ceux qui discutent, ce ne sont pas les jeunes. Ce sont justement les personnes plus âgées. Mmh. Ils ont envie, ces personnes ont envie d'échanger.
0: Et je suis entièrement d'accord avec vous, Monique, en tout cas. Merci d'avoir pris le temps de nous appeler ce matin. Et puis, j'espère qu'on aura l'occasion de se croiser à Yutz pour échanger quelques mots de vive voix, Monique.
5: Ah oui, tout à fait.
0: Ce sera avec grand plaisir. Merci à vous. Belle journée. 03 87 52 13 13. Est-ce que les conversations en face à face sont-elles en train de disparaître? Est-ce que finalement, on est un petit peu les dernières générations à vraiment se parler? On échange là-dessus aux côtés de Thomas Mertz jusqu'à 10h, juste après Estelle. C'est une nouveauté. Voici te rencontrer encore. Sir.

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1: Elle s'appelle Estelle, E-S-T-L. C'est une artiste qu'on a découverte sur les réseaux sociaux, sur Instagram. Elle a posté plein de covers, puis d'un seul coup, elle s'est dit, tiens, je vais peut-être partager avec un petit peu plus d'auditeurs, et ça marche très très bien. C'est une nouveauté ici, Lorraine, 9h21. Est-ce qu'on peut encore se parler en face à face en 2026? J'ai comme l'impression que vous avez envie et besoin de parler ce matin, parce que vous êtes très nombreux, en tout cas, à réagir sur WhatsApp, sur les réseaux sociaux, Facebook. Et puis là, je vous dis franchement, c'est le thème de l'émission, j'ai envie de vous entendre pour de vrai, donc venez nous en parler. Au 03 87 52 13 13, nous serons avec Lucien qui est à Thionville dans quelques instants. À tout de suite.
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1: Écran, visio, messages vocaux, est-ce que le virtuel est en train de tuer petit à petit le face-à-face? Est-ce qu'on se parle de moins en moins? Ou est-ce qu'on se parle différemment? C'est le thème d'ici, c'est vous, jusqu'à 10h. Nous sommes avec Lucien au standard. Bonjour Lucien.
19: Oui, bonjour Jérémy.
1: Alors vous habitez à Thionville. Pour oui. Vous, ces conversations, ces face-à-face, c'est quelque chose d'important au quotidien?
19: Ah ben, c'est la base même de la relation humaine. Par rapport à l'envoi, le SMS par exemple, c'est une façon de mettre un peu en fait la personne à l'écart, si on veut. Dans la mesure où si l'on doit se justifier d'une décision qu'on prend, on sera obligé de développer beaucoup plus d'argumentaires si on discute directement avec la personne concernée que si on le fait par SMS où on dira tout simplement « bon ben, je peux pas, ça m'est impossible, désolé, à une oui. prochaine, salut ».
1: C'est la solution de faciliter un petit peu, Lucien, pour vous, quand on répond par SMS à un message important ou on doit prendre une décision. C'est important, pour vous, c'est un peu la facilité de répondre par SMS et de fermer le dossier.
19: C'est un peu la facilité, oui, c'est-à-dire que ça permet de moins avoir à se justifier. Il n'y a pas le côté négociation qu'il peut y avoir dans un face-à-face où l'autre va vous dire « mais pourquoi tu veux pas, pourquoi ceci, pourquoi cela ?» Il y a moins de justifications à apporter, on engage moins sa responsabilité en fait, où on se justifie moins, et c'est une façon de se débarrasser un petit peu du problème. Quoi.
1: Lucien, j'ai envie qu'on pose la question à notre invité, Thomas Mertz. Est-ce que finalement, dans l'échange par SMS, on a tendance un petit peu à bâcler en fermant avec un mot très facile, un oui, un non, je peux pas, je suis pas disponible, alors que finalement si on était en face de la personne, on aurait la possibilité d'argumenter de manière différente. Et puis il y a aussi ces émotions du regard qui jouent beaucoup.
9: Ouais, et c'est aussi la société de consommation, on est hyper connecté, donc on a tellement de sollicitations sur le téléphone, le travail, les amis, la famille, etc., qu'on va utiliser un court temps, donc quelques secondes pour répondre, alors qu'on aurait pu passer un appel, on aurait pu se voir en vrai, et ça aurait peut-être pu changer la situation.
1: Lucien, vous faites des visios, vous, des appels sur les réseaux avec vos proches pour échanger, ou alors ils viennent encore vous voir régulièrement à la maison ?
19: Alors, en fait, c'est partagé. Le plus souvent, on se téléphone ou on se voit. Et puis, il arrive effectivement que des fois, on réponde par un SMS, simplement parce que, bon, on vient de recevoir le message. C'est un moment où on n'est pas forcément très disponible parce qu'on va peut-être partir. On répond vite fait par un SMS. Mais c'est une réponse vite fait, voilà, c'est tout. On a répondu, quoi.
1: Qu'est-ce qui a changé, selon vous, ces dernières années en termes de relations humaines ? Je sais pas, quand vous allez faire vos courses sur le marché, vous trouvez qu'on est un petit peu plus expéditif dans l'échange ?
19: Alors, justement, moi, ces derniers temps, j'ai été surpris de constater, ça m'est encore arrivé récemment, je suis allé à la librairie à Thionville, là, chez Tome 5, je me suis retrouvé à discuter avec deux personnes que je ne connaissais absolument pas pendant au moins une demi-heure. Et c'est pas la première fois que je fais la remarque ces temps-ci, je me dis, c'est marrant, j'ai l'impression que les gens, je rentre plus facilement en contact avec eux. Ils acceptent très volontiers qu'on démarre une discussion alors qu'on ne se connaît pas. Oui. C'est à plusieurs reprises j'ai pu le remarquer ces temps-ci, comme s'il y avait un besoin de se parler, même entre étrangers, quoi.
1: Ouais, je suis assez d'accord avec vous, Lucien. On sent qu'il y a une petite tendance à un retour tout de même en arrière sur des relations simples, des échanges simples qui font du bien. Au quotidien. Merci beaucoup d'avoir témoigné, Lucien, en tout cas.
19: Ben, je vous en prie. Bonne journée, Jérémy.
1: Et vous revenez quand vous voulez. Aussi. Évidemment, dans Ici, c'est vous, ce sera avec grand plaisir. Est-ce que vous continuez à échanger au quotidien avec les proches, avec la famille qui est peut-être éloignée ? Alors, ça se passe comment ? Visio, WhatsApp, ou alors vous préférez le face-à-face, voilà, voir les gens en face de vous. Moi, je suis un adepte, un fervent du face-à-face. Voici Glenn Frey pour la musique d'Ici Lorraine.

0: Glenn Frey pour la musique d'Ici Lorraine en ce vendredi matin. Bienvenue, 9h31.
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0: Coup d'œil sur vos conditions de circulation en ce vendredi matin. Le calme après la tempête, hein. Des bouchons matinaux, ça circule à nouveau normalement sur l'ensemble du réseau. Des grands axes, coup d'œil autour de Metz. Pas de difficultés, si ce n'est des travaux signalés autour de la sortie de Metz-Centre sur l'A31. Voie de gauche neutralisée en direction de Thionville et du Luxembourg. Je regarde sur l'A4, secteur de Forbach et Sarreguemines, c'est fluide. Verdun également. Si vous circulez peut-être en direction de Paris, je vois également un véhicule en panne sur la N52. Attention, si vous êtes dans le sens Belgique-France, à hauteur de Crune, si vous avez des précisions, 03 87 52 13 13.
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0: Comment retrouver l'authenticité d'une vraie conversation qui n'est pas parasitée par les réseaux sociaux sans être interrompue toutes les 3 secondes par téléphone? C'est la thématique d'Ici C'est Vous. Vos messages sur WhatsApp au 03 87 52 13 13. Il y a Kiefer qui nous dit, si vous voulez parler aux gens dans la rue, adopter un chien, ça marche. C'est vrai que les animaux sont aussi un élément de connexion, Thomas Mertz, au quotidien.
3: Exactement, ouais. Ça apaise. Un animal, ça apaise.
0: Oui.
3: Donc les gens ont ce besoin de connexion qui est peut-être plus simple à avoir avec un animal, et donc ça ramène de la sympathie.
0: Les animaux qui sont de plus en plus les bienvenus également sur les lieux de travail, dans les bureaux, dans les open space, c'est quelque chose qui crée une ambiance particulière et qui pousse justement les salariés à se parler plus entre eux.
3: Exactement, et nous on est bien placés pour le savoir puisqu'on est dans un espace de coworking à Metz, et il y a un des coworkers qui a un chien, et c'est en fait
0: la mascotte.
3: Voilà, il est attendu comme le Messie, et on a toujours un petit sourire parce qu'il est là.
0: Alors il y a une étude qui est un petit peu plus inquiétante, faut pas se le cacher. Selon le site santé.fr, les 6-17 ans passent désormais plus de 4 heures par jour devant les écrans. Hors temps scolaire, on voit qu'on utilise aussi moins de mots de vocabulaire au quotidien. En l'espace de moins de 10 ans, on est passé de 16 000 mots de vocabulaire utilisés à 12 000. Comment on peut justement inverser la tendance ?
3: C'est de rééquilibrer en fait l'échange, parce que comme on a dit, on est hyper connecté, mais d'un autre côté, par rapport à tout ce qu'on peut avoir, c'est de garder des temps off. Et je mets n'importe qui à l'épreuve de mettre son téléphone 24 heures dans un tiroir. Oui. Et de pas y toucher, et on va se rendre compte que en fait on peut vivre sans, on peut faire des choses sans, et on peut se reconnecter.
0: Vous y arrivez, vous, en tant que formateur, comme ça, de la prise de parole en public?
3: Alors, c'est pas forcément facile, mais je l'ai déjà fait, et on sent un vrai plus quand on a réussi à s'y tenir, parce qu'on peut le faire, en fait.
0: Alors, vous êtes également, Thomas Mertz, le créateur de 2 podcasts, moi j'adore Confession Sportive, qui vous a permis de faire de jolies rencontres. J'ai vu une séquence très très forte avec un

0: Quand il y a un athlète, par exemple, qui a une grande compétition, qui va peut-être remporter une médaille, le face-à-face avec l'entraîneur, avec le coach, finalement, c'est quelque chose qui pourrait pas se faire à distance, on est bien d'accord?
1: Pas du tout. Pas du tout. Et en fait, ça peut être mal interprété, surtout avec les enjeux qu'on a aujourd'hui, économiques, sportifs, les médias, etc. Donc, en fait, la vraie connexion se fait déjà de base. Si on connaît bien la personne, elle va plus se confier. Et donc, ça sera plus intéressant pour tout le monde.
0: Alors, faut-il justement se préparer des moments sans écran au travail, en famille, pendant le week-end? Est-ce que décrocher de votre téléphone sans savoir ce qu'on va vous dire vous angoisse? On a envie d'en parler ce matin. Est-ce que les tête-à-tête en face-à-face sont en train de mourir? 03 87 52 13 13 pour participer. Ah, ici, c'est vous.
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0: Et on se retrouve juste après Garou.

0: Un chanteur qui a bien connu Céline Dion, il l'a côtoyé professionnellement, on se souvient de la collaboration avec le titre Sous le vent, mais ils n'ont plus de contact actuellement. Garou, seul sur votre radio locale ici Lorraine, il est 10h20.
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0: Sommes-nous la dernière génération à pouvoir se parler en face à face? Est-ce que vous avez l'impression que finalement ce rituel de la petite conversation au coin de la rue est en train de revenir un peu à la surprise générale? Est-ce que le virtuel est lui en revanche en train de tuer le face à face? C'est la question qu'on vous pose ce matin dans Ici c'est vous. C'est vrai qu'entre le travail, le télétravail, les visios, les messages, le face à face a tendance à disparaître de plus en plus. C'est en tout cas le constat d'Emile dans une vidéo qu'il a posté sur son compte TikTok.
3: Hier, j'ai fait une vidéo en disant que je trouvais ça triste et fou qu'on parlait plus à nos voisins. Et vous trouvez pas que c'est une dinguerie qu'on parle plus aux gens dans la rue aussi? Genre, on ne rencontre plus des personnes qu'on ne connaît pas. Il est tard, c'est peut-être moi qui vrille du cerveau, mais un chat, ils voient un chat dans la rue, il va taper un miaulement. Enfin, je sais pas, je trouve ça ouf qu'on ne parle plus aux gens. Et j'aimerais être ce mec extraverti qui est capable d'aller parler aux gens comme si de rien n'était. Je trouve que c'est vraiment la qualité la plus impressionnante qui soit, parce que justement j'en suis incapable. Mais en dehors de ça, je trouve que société en général, elle est faite, il n'y a plus d'interaction sociale, quoi. Je trouve ça trop triste.
0: Il a raison, Émile, il a bien résumé la situation. Finalement, le premier pas, c'est de parler à ceux qui sont dans son entourage proche. Les voisins, les relations cordiales, elles sont extrêmement importantes. Comment on peut maintenir justement ce lien de communication avec les gens qui vivent autour de nous, Thomas Mertz?
4: En fait, se mettre des moments et s'y tenir, en fait. Des repas de famille, des anniversaires.
0: La fête des voisins, par exemple.
4: La fête des voisins, voilà. Des moments où on va juste profiter de l'instant présent, en communiquant, en échangeant avec ces personnes, et ça va nous faire du bien.
0: Alors vous êtes également un spécialiste de l'intelligence artificielle, que vous incluez d'ailleurs dans votre quotidien professionnel. On est très inquiet, on se dit justement que l'omniprésence de l'IA va nous couper de certaines relations au quotidien. Pour vous, c'est à jauger comment ?
4: C'est un faux problème, parce que à l'époque on disait la même chose de l'arrivée d'Internet. Aujourd'hui avec l'IA, oui, ça bouleverse le système et notre société. Par contre, tout ce qu'on va pouvoir en fait faire gagner comme temps grâce à l'intelligence artificielle, on va pouvoir le réinjecter dans les vraies relations. Donc c'est comme ça qu'il faut le voir. Si c'est bien utilisé, ça peut être un vrai plus pour nous.
0: Alors on a tendance, Thomas Mertz, à blâmer nos adolescents qui ont les yeux rivés sur TikTok, mais finalement les premiers thermomètres, le premier baromètre, c'est ce qu'ils voient à la maison, des parents ultra connectés. Comment on peut réussir finalement à se déconnecter, que ce soit à la maison, même professionnellement? J'imagine qu'on doit vous poser la question quand vous êtes également sur le terrain.
4: Bah de couper, de garder des moments de qualité. On en a parlé un peu tout à l'heure. Si on n'a pas ces moments de qualité en off, forcément, on a toujours la tête dans le guidon, on va se cramer et on revoit en fait un modèle qui fait que on n'a plus de relation. On n'a jamais été aussi proche physiquement, mais aussi loin dans les conversations et dans la relation.
0: Alors qu'en est-il aussi, alors je fais un petit retour en arrière, de l'IA qui a tendance à rédiger de plus en plus de comptes rendus à notre place, qui gère nos messages. Est-ce que ça va vraiment, au fil du temps, nous libérer de l'espace pour se parler vraiment si on l'utilise à bon escient? Franchement,
4: si on l'utilise à bon escient, on peut mettre en fait toutes les tâches à faible valeur ajoutée qui vont nous perdre du temps. On peut les déléguer à l'IA. Encore faut-il bien le faire, bien le sécuriser, pour se concentrer sur les tâches qui vont nous demander plus de relations, plus d'investissement. Et c'est ça en fait où ça peut nous faire gagner du temps et avancer.
0: Alors par contre, moi ce qui peut m'alerter et qui m'inquiète, c'est qu'on voit qu'il y a de plus en plus de personnes qui vont chercher une relation émotionnelle parfois avec l'intelligence artificielle, c'est-à-dire que peut-être le considérer un peu comme un proche, quelqu'un de la famille, se confier. Ça veut dire qu'il y a une vraie détresse pour plein de Lorrains qui finalement n'ont personne à qui se confier, à qui parler.
4: Oui, parce qu'on a peur. On a peur de se confier, on a peur d'échanger, on a peur du regard des autres. On parle aussi de la nouvelle génération, mais ils sont en train de se construire. Donc, ils se construisent avec des modes. Et si eux n'arrivent pas à s'exprimer, qu'est-ce que ça va être plus tard? C'est ça qui est assez désolant.
0: Comment réapprendre à se parler au travail comme à la maison? On en est un bel exemple, en tout cas entre 9h et 10h sur Ici Lorraine, parce que vous avez l'antenne ouverte si vous voulez passer dans l'émission pour partager votre avis sur ces conversations, sur ces face-à-face qui ont tendance un petit peu à disparaître très clairement de notre quotidien. 03 87 52 13 13. On va se retrouver juste après la régionale de l'étape. Patricia Cass, voici Kanji Midi dans Ici c'est vous, 10h moins le quart.

0: Patricia Cascan, Jimmy D sur votre radio locale, ici Lorraine. Il est 9h48. Bonjour Ange.
1: Oui.
0: Ange est oui, avec nous du côté d'Agondange. Il y a un souci sur la route, Ange, a priori.
1: Oui, tout à fait. Sur l'autoroute, la A4, un camion vient d'avoir son pneu qui a éclaté et il est en plein milieu. Hein. Donc là, il faut faire très attention. Et ça se trouve au numéro 313 sur l'autoroute. Donc c'est entre l'entrée quand vous sortez de Semécourt et juste avant la sortie qui bifurque pour aller à Metz.
0: D'accord. Donc soyez prudent sur l'A4, le camion est sur la voie du milieu, c'est ça, Ange?
1: Oui, tout à fait.
0: Eh bien, grand merci de nous avoir rappelé, en tout cas, puis soyez très très prudent. On refera le point, évidemment, sur ce camion qui se trouve dans le secteur de Semécourt, juste après le flash de 10h. 10h moins 10, ici, c'est vous. Ça se poursuit encore pendant quelques instants avec notre invité, Thomas Mertz, qui est spécialiste de la conversation en face-à-face, puisqu'il est le créateur de deux podcasts qui fonctionnent extrêmement bien, Confession Sportive et La Clanche. Il va nous expliquer pourquoi, finalement, communiquer en face-à-face, ça a beaucoup d'avantages. Vous allez comprendre pourquoi juste après ça.
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0: Quelle voix magnifique, celle de Teddy Swims sur Ici Lorraine. Il est 9h54.
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0: Les conversations en face à face sont-elles en voie de disparition? Eh bien, en croire vos témoignages ce matin, c'est pas si sûr, Thomas Mertin. Il y a pas mal d'auditeurs qui nous ont expliqué les personnes retrouvaient du plaisir à se reparler assez simplement dans la rue quand on va chercher notre baguette chez le boulanger. Finalement, est-ce que c'est pas un sentiment aussi un petit peu d'inquiétude de la part des Lorrains qui ont besoin finalement de se reparler et de s'écouter et de s'entendre, j'ai envie de dire?
3: Complètement. Ils ont envie de s'entendre et on est tous, à n'importe quel moment de notre vie, on a ce petit sentiment de nostalgie de c'était mieux avant. C'était mieux quand on n'avait pas tous ces écrans, c'était mieux quand on allait en colonie de vacances, c'était mieux quand on allait se balader en vélo, etc.
0: Mais rien ne nous empêche de le refaire, finalement.
3: Exactement. Hein, exactement. C'est juste, faut s'accorder du temps, garder ce côté émotionnel qui est super important pour se construire et avancer.
0: Alors, vous donnez des formations, Thomas Mertz, pour apprendre aux professionnels à servir de l'IA. Demain, il y a des outils qui pourront rédiger nos mails, répondre à nos clients à notre place. Est-ce que ça risque pas de rendre certaines relations professionnelles un peu artificielles, si j'ai envie de dire, le fait de mettre de l'IA partout, quoi, finalement?
3: Alors, faut pas en mettre partout. Faut en mettre là où on peut gagner du temps et se consacrer vraiment sur l'humain. Un enregistreur de réunion pour du compte-rendu et être focus vraiment sur l'échange, ça peut nous faire gagner du temps et justement garder cette authenticité et en fait avancer.
0: Et puis on arrête un peu d'abuser des vocaux sur WhatsApp. C'est vrai que moi je suis très content d'en avoir dans l'émission, mais quand j'ai un ami, quelqu'un de ma famille qui m'envoie un vocal finalement d'une minute trente, de deux minutes, j'ai envie de lui dire pourquoi tu m'appelles pas finalement.
3: Et encore, une minute, deux minutes, c'est déjà pas mal. Quand c'est neuf minutes, c'est un podcast.
0: Ah oui, non mais voilà.
3: Il faut le mettre en x2.
0: Arrêtons d'envoyer des podcasts vocaux à nos amis, à notre famille. Franchement, on prend le temps de s'appeler, on se dit un petit mot, et même si ça dure une minute trente, moi je suis content d'entendre les gens de vive voix et surtout de les voir. Merci Thomas Mertz.
3: Merci Jérémy pour
0: d'avoir été avec nous. C'était hyper enrichissant. Est très intéressant d'échanger avec vous sur ces conversations qui ont tendance à disparaître en face à face. Nous, on continue de se parler tous les jours entre 9h et 10h. Et puis, vous allez continuer de le faire avec Nathalie Millon dans un instant dans Ici, ça marche, le magazine des initiatives locales qui marchent en Lorraine. Elle arrive dans quelques minutes après Jeanne Masse en Rouge et Noir.

0: Jeanne Masse en rouge et noir sur Ici Lorraine. On imagine souvent la recherche spatiale à Houston ou à Toulouse, mais nos laboratoires lorrains analysent aussi de vrais morceaux de lune et de météorites. Est-ce que vous le saviez? L'auteur de La Lorraine dans les étoiles, Nicolas Beck, est l'invité d'Ici ça marche jusqu'à 11h. Vous allez en savoir plus juste après les infos.
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0: La tête dans les étoiles, mais les pieds bien sur terre. Il est 10h. On s'informe juste avant avec vous, Julie Seigneura. Bonjour.
2: Bonjour Jérémy, bonjour tout le monde.
0: Nouvelle scène de chaos ce matin en Moselle.
2: Malgré la fermeture de 5 lycées dont les élèves sont invités à rester chez eux aujourd'hui et suivre les cours en visio, il s'agit de Cormontaigne et Robert Schumann à Metz, de Charles-Julie et Poncelet à Saint-Avold et de la Briqueterie à Thionville. Le préfet de la Moselle a aussi pris des arrêtés pour interdire les regroupements autour de ces lycées. Mais des rassemblements ont eu lieu de bonne heure ce matin devant d'autres bâtiments, à Forbach notamment, à Metz, devant le lycée Faber, où les forces de l'ordre ont fait usage de gaz lacrymogène. À Montigny-les-Metz, un incendie de poubelle devant le lycée de Vinci a été rapidement maîtrisé. Hier, les manifestations lycéennes ont dégénéré à Metz, Thionville et Saint-Avold, avec pas moins de 17 incendies sur la voie publique, une quarantaine d'interpellations au total et 5 policiers blessés. Face au risque de nouvelles manifestations violentes, la mairie de Saint-Avold, qui chiffre les dégâts d'hier à 50 000 euros, a décidé d'annuler le grand marché qui devait se tenir ce matin. Et puis Franck Leroy, président de la région Grand Est, estime pour sa part les dégâts dans les lycées de la région à 1,5 million d'euros. Information à retrouver sur ici.fr. Il est soupçonné d'une vaste escroquerie dont le préjudice dépasse les 2 millions d'euros. Un ancien chef d'entreprise de Marly, de la société de menuiserie Alphabet, était jugé hier à Metz pour avoir encaissé des acomptes pour des commandes de portes et fenêtres qui n'ont jamais été livrées chez les clients. Les faits remontent à la période 2018-2020. On compte aujourd'hui pas moins de 160 clients lésés. Le jugement sera rendu début novembre. Une nouvelle reconstitution du meurtre de Delphine Jubillard a lieu en ce moment dans le Tarn. Cédric Jubillard va devoir montrer comment il a tué son épouse fin 2020 et comment il a caché son corps dans un champ. Troisième match de la Ligue des Nations pour l'équipe de France de football ce soir. Elle accueille l'Italie. L'Italie, ça va probablement rappeler quelques souvenirs à notre sélectionneur Zinedine Zidane.
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2: Et le brouillard reste là, Jérémy, pour l'instant.
0: Ah oui, le soleil se fait désirer, Julie. Pourtant, il est attendu selon les prévisions de Météo France pour ce vendredi. C'est un week-end qui s'annonce particulièrement estival également. Samedi, des éclaircies entre 23 et 25 degrés. Dites-moi pour un début octobre. Dimanche également, toujours cette lumière qui nous fera le plus grand bien. Température aussi entre 21 et 24 degrés pour cet après-midi. Ce sera clairement un peu dans la même teneur avec de belles éclaircies, parfois quelques passages nuageux. Il fera 20 à Metz, 21 à Longwy, idem à Verdun, Forbach et Sarreguemines.
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5: Alors que débute la fête de la science un petit peu partout sur le territoire, mon invité va nous emmener très très loin, dans les étoiles. Il s'appelle Nicolas Beck, c'est une voix d'ici Lorraine, les auditeurs le connaissent bien. Et Nicolas signe avec Jessica Flao la Lorraine dans les étoiles, on va dire la déclinaison papier d'une série qui a duré 2 saisons sur ici Lorraine. Nicolas, bonjour.
6: Bonjour.
5: Il y a des rapports entre la Lorraine et les étoiles, ça m'étonne.
6: Ah bon, on a creusé un peu le sujet, on a trouvé plein d'anecdotes et de choses sympas.
5: Eh bien, on va en parler avec vous jusqu'à 11h sur ici Lorraine.
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5: Upside Down, voici Diana Ross. Vous l'écoutez à 10h05 sur votre radio en Lorraine. Ici Lorraine.

0: Time I Was Upside Down. Vous l'écoutez sur Ici Lorraine.
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0: Et faire le lien entre l'espace et la Lorraine, oui, ça marche, il nous le prouve, Nicolas Beck et Jessica Flao, dans ce livre qui vient de sortir, qui s'appelle La Lorraine dans les étoiles, au potager moderne. Nicolas est mon invité. Nicolas, vous êtes le délégué régional académique adjoint à la recherche et à l'innovation, on dit le Drari adjoint, c'est ça?
2: C'est ça.
0: Je le dirai une fois, je ne le dirai pas deux, mais vous êtes surtout un passionné de science. Vous avez une formation scientifique?
2: Oui, une formation en sciences de la Terre et de l'Univers et en communication scientifique, donc ce qui m'a amené à faire depuis un temps certain maintenant des opérations de médiation scientifique, comme on les appelle, donc le lien entre les chercheurs et le grand public pour expliquer un peu ce qui se passe dans nos laboratoires de recherche, par exemple.
0: La Lorraine dans les étoiles, ça tombe pas sous le sens? Il y a un lien concret entre la Lorraine et l'espace?
2: Oui, on a voulu vraiment mettre en avant, alors ce qu'on avait fait dans les chroniques radio avec Jessica à l'époque, des initiatives, des projets de recherche qui se déroulent en Lorraine et qui nous permettent finalement de voir l'espace à travers notre région. Alors déjà, il y a donc des recherches qui se déroulent sur le sujet, sur l'histoire de l'univers, sur Mars, sur la Lune. Voilà, il y a des entreprises qui fabriquent des morceaux de satellites en Lorraine. Voilà, tout un tas d'anecdotes comme ça qui finalement, quand on les raconte, quand on les compile, quand on les met bout à bout, ben font des chroniques radio ou un petit ouvrage comme on l'a entre les mains.
0: Un ouvrage préfacé par un Lorrain qui lui a connu l'espace de près, hein, c'est Jean-François Clairvoy, il est mosellan, Jean-François Clairvoy.
2: Oui, tout à fait, il est né à Longeville-les-Metz. Donc Jean-François Clairvoy qui a accepté avec plaisir d'écrire la préface du livre, il est extrêmement sympathique et abordable. Je l'ai contacté pour cette préface et il a tout de suite été enthousiaste en se disant bah oui, la Lorraine ça me parle. Donc dans la préface, il a raconté un petit peu les liens qu'il avait
0: et qu'il est attaché à la région, hein. On peut penser que voilà, quand on est allé dans l'espace, on a oublié d'où on vient. Pas du tout, il est vraiment attaché à la Lorraine.
2: Exactement, il raconte une anecdote quand il est revenu à Chamblay à plusieurs reprises, évidemment à l'occasion du mondial Air Ballon, mais il y a d'autres anecdotes qui lié à la Lorraine et c'est quelque chose qui l'a beaucoup touché et finalement il est aujourd'hui un ambassadeur de notre région dans le monde entier et même au-delà.
0: Chamblay où s'est marié Michael Collins, ça vous le racontez également, lui qui a été l'homme le plus, comment est-ce qu'on disait, le plus isolé de l'univers parce qu'il était resté tout seul dans son module alors que les autres Apollo 11 étaient sur la Lune. Et puis on apprend également que d'autres Lorrains, alors d'adoption, sont aussi allés dans l'espace. Vous parlez de Matthias Maurer, c'est ça, c'est un Allemand lui. Qu'est-ce qu'il a comme rapport avec nous?
2: Alors il est sarrois, il a fait ses études à l'EIGM, hein, donc à une école de l'université de Lorraine à Nancy. Il est passé par là, hein, dans le cadre de son parcours universitaire. Et donc lui, il est parti dans l'espace à plusieurs reprises également. Il est parti dans la station spatiale. Donc on a parmi les astronautes de l'Agence spatiale européenne aujourd'hui, quelqu'un qui a fait ses études à Nancy.
0: Et Thomas Pesquet qui nous a regardé depuis là-haut. Qu'est-ce qu'il a vu? Il a vu le centre du Pompidou, c'est ça? Depuis l'ISS?
2: Alors il a vu beaucoup de choses. Il a fait un certain nombre de photos dont certaines ont été publiées régulièrement quand il était dans l'espace. Et en effet, il y a une photo de Metz qu'on voit très bien, où on reconnaît évidemment le centre-gare Pompidou. Ouais.
0: Et puis l'île du Saulcy,
2: voilà, c'est assez facilement reconnaissable. Donc il a d'ailleurs, quand il a publié cette information, précisé qu'on dit bien Metz et pas Metz.
0: Ah non, le président a dit Metz.
2: Voilà. En tout cas, voilà, c'était une manière de remettre les pendules à l'heure.
0: Alors ce que j'ai bien compris, j'ai relu plusieurs fois la phrase, j'en suis pas bien sûr, mais est-ce qu'un morceau de quiche Lorraine est allé dans l'espace?
2: Alors la NASA, j'ai d'ailleurs ramené le document. Et
0: non, voilà. Vous avez le document original?
2: La NASA a publié dans un document les menus officiels des astronautes. Et donc la quiche Lorraine fait partie des menus de la Station Spatiale Internationale. Elle est mentionnée, voilà.
0: Avec ou sans fromage?
2: Et la grande question, voilà, est-ce que c'est avec ou sans fromage? Ça, je ne sais pas le dire. C'est simplement mentionné quiche Lorraine. En tout cas, donc, on a bien un petit peu de notre gastronomie là-haut régulièrement pour les astronautes américains.
0: Donc vous l'aurez compris, ce livre-là, c'est un livre très sérieux parce qu'on a de la science, bien évidemment, dans cette Lorraine dans les étoiles. Mais on a aussi du sourire, des anecdotes. On peut raconter la grande histoire spatiale par le petit bout de la lorgnette, par la petite histoire?
2: C'est un peu l'idée, voilà, c'est de se dire finalement, nous qui sommes attachés à notre région, voilà, comment on peut découvrir l'univers, découvrir le système solaire, découvrir ce qui se passe un peu autour de nous, la Lune, etc., à travers ce qui se passe dans la région également.
0: On va essayer d'en apprendre encore plus jusqu'à 11h avec Nicolas Beck qui est mon invité. On apprendra par exemple quelle ville de Lorraine au pluriel voyage un petit peu dans l'espace, c'est-à-dire qu'il y a quelque chose dans l'espace qui porte le nom de ville Lorraine. Vous apprendrez quoi avant 11h sur Ici Lorraine. Voici le nouveau Boulevard Désert avec le rappeur Carbone, ça s'appelle C'est pas si facile. M'en aller quand...

0: Boulevard des airs avec le rappeur Carbone, c'est pas si facile. C'est leur nouvelle chanson, vous l'écoutez sur Ici Lorraine.
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0: Lorraine, dans les étoiles, on en parle ce matin avec un des deux co-auteurs de ce livre qui vient de sortir au Potager Moterne, Nicolas Beck. L'autre co-auteur, c'est Jessica Flao. Nicolas, c'est le Drari adjoint, le directeur régional académique adjoint à la recherche et à l'innovation dans notre région académique Grand Est. Et puis surtout quelqu'un qui, depuis de très nombreuses années, est engagé dans la médiation scientifique. Ça vient d'où ce goût, Nicolas, pour les sciences?
10: Alors le goût pour les sciences, c'est avant tout une passion de jeunesse, hein, vraiment avec la géologie, comme j'expliquais tout à l'heure, j'en ai fait mon parcours universitaire. Et puis j'ai très vite eu envie de partager, parce que ça me paraît vraiment important de discuter avec le public de toutes ces connaissances, de toutes ces recherches qui se font. Donc voilà, rapidement j'ai eu la chance de travailler à l'université et de faire de cette action de médiation scientifique mon métier.
0: Alors ça c'est drôle parce qu'il y a beaucoup de géologues, et on le sait peu, qui travaillent sur l'espace. Jessica Flao, elle est planétologue, mais sa formation c'est une formation de géologie.
10: Oui, tout à fait.
0: C'est pas forcément des cailloux... terriens, la géologie.
10: Non, ça doit être assez frustrant d'ailleurs pour les géologues qui sont planétologues comme elle, puisque voilà, on peut un peu plus rarement aller sur le terrain, hein, évidemment. Alors ils le font quand même, hein. Ouais. Jessica va régulièrement en Atacama, par exemple.
0: Ah, j'ai peur, elle va régulièrement sur la Lune voilà,
10: des
0: cailloux.
10: Elle y va tous les jours, mais par des satellites et des mesures qui arrivent jusqu'à elle. Ouais. Et l'idée, c'est de trouver des terrains équivalents sur Terre pour pouvoir évidemment comparer avec des minéraux qui ressemblent à ce qu'on trouve sur Mars ou sur la Lune.
0: Ah tiens, parlons justement en passant par Jessica Flao, de ce laboratoire qui est le sien, le CRPG, qui est un des plus grands laboratoires de ce domaine-là dans le monde, qui a étudié des échantillons des missions Apollo, le CRPG.
10: Oui, tout à fait, il est labellisé par la NASA, donc il a été retenu parmi les équipements de pointe, hein, au niveau mondial, en effet, parce qu'il dispose de suffisamment de maturité scientifique, j'allais dire, pour accueillir ces échantillons. Donc, faut savoir que les échantillons Apollo, on peut encore les étudier aujourd'hui. Il suffit, avec quelques guillemets, de faire une demande officielle à la NASA. Alors, il faut être chercheur, évidemment, avoir fait ses preuves et avoir l'équipement nécessaire. Donc, on peut demander un échantillon qui arrive par un coursier classique, quoi, j'allais dire, donc un petit morceau de la Lune qui arrive voilà avant d'ouvrir les Nancy, oui. Et qui va passer au scanner, enfin dans des appareils évidemment adaptés pour étudier sa composition, étudier s'il y a de l'eau, etc. Donc ça fait partie des laboratoires auquel la NASA fait appel régulièrement.
0: On fait plein d'autres choses au CRPG. Jessica Flao, par exemple, elle est une des personnes qui recherche les lieux d'atterrissage des modules qui vont, par exemple, sur la Lune. En ce moment, elle travaille sur Rachid. C'est quoi Rachid?
10: Alors Rachid, c'est une mission qui va partir fin décembre ou début janvier 2027. Une mission des Émirats Arabes Unis. C'est un petit robot qui va partir sur la Lune. Alors il y a déjà eu une tentative il y a quelques années. Malheureusement, elle a échoué. Donc en effet, quand une agence spatiale veut faire atterrir un robot, ils ont besoin de spécialistes du sol lunaire, en l'occurrence, pour savoir un petit peu où ils vont atterrir et choisir le lieu d'atterrissage le plus adapté. Donc pour ça, il faut connaître par cœur, j'allais dire, la carte de la Lune et être capable de se dire, ben, ce site est intéressant pour telle et telle raison. Alors, il y a des raisons techniques, évidemment, on n'atterrit pas n'importe où et si le sol est pas suffisamment adapté à un atterrissage, ben, on va choisir un autre site. Puis, il y a les raisons scientifiques, bien évidemment, et c'est là que Jessica et d'autres interviennent en disant, ben, ce site, on le sélectionne parce qu'il a les critères suffisants pour des études et ça va nous apporter quelque chose grâce aux instruments qu'on met sur ce robot.
0: Et dans ce domaine-là, il y a pas mal de femmes. Alors, bien sûr, on parle des astronautes qui ne sont pas Lorraine, Sophie Adno qui est sur l'ISS en ce moment, Claudie Aigneret qui est venue plusieurs fois d'ailleurs en Lorraine, et des chercheuses, alors pour le coup Lorraine, qui travaillent sur l'espace. On a cité Jessica Flau, mais il y en a d'autres.
10: Oui, il y en a d'autres. Il y a des chercheuses du côté du laboratoire Géoressources, par exemple, qui ont participé à la mise au point d'instruments sur les robots qui sont sur Mars actuellement. Donc ça, c'est pas suffisamment connu, parce que finalement, on se dit, ce robot, c'est un robot américain que la NASA a envoyé. En réalité, quand on décompose un petit peu l'histoire des 15 ans de préparation avant l'envoi d'un robot, ah voilà, il y a tout un tas d'instruments, il y a tout un tas de préparations en amont qui se font dans des laboratoires un peu partout dans le monde. Et le robot, c'est finalement l'assemblage de tout ça. Et parmi ces chercheurs, on a des chercheuses, y compris des chercheuses lorraines.
0: Des Lorrains, des Lorraines qui travaillent sur l'espace en ce moment même. Alors, on avait beaucoup parlé il y a quelques années de cela, avec Claudie Aigneret, justement, des pleurodèles, ces petites salamandres dont on avait étudié la reproduction et qui venaient de la Fac des sciences de Nancy. Il y a en ce moment sur l'ISS une manip qui vient de Lorraine.
10: Oui, tout à fait. Alors, ça se passe du côté de Metz. On est plutôt dans le domaine de la psychologie. Donc, on a un laboratoire, le 2LPN, qui est spécialisé vraiment dans cette discipline-là. L'idée, c'est de réfléchir un petit peu dans les conditions de l'ISS, hein, les conditions, évidemment, de confinement, l'éloignement de la Terre, et puis les conditions qu'on peut avoir dans le spatial, la façon de pouvoir gérer le stress, d'une part, et prendre des décisions en l'absence de gravité. Donc, ça, c'est un ensemble de facteurs difficile à étudier sur Terre. On peut le faire, hein, on le fait dans des avions qui font des vols paraboliques, par exemple, où on a une gravité reconstituée pendant une trentaine de secondes, mais c'est pas suffisant. Donc aujourd'hui, on a un chercheur, Benoît Bolmont, qui de ce laboratoire de Metz travaille avec Sophie Adno. Donc il a eu l'occasion d'avoir plusieurs échanges avec elle en amont, en préparant sa mission. Et il a eu des échanges en direct avec elle depuis la station spatiale pour son vol, qui est d'ailleurs en train de se terminer, puisqu'elle devrait rentrer au cours de la semaine prochaine.
0: Vous apprendrez, en lisant ce livre, La Lorraine dans les étoiles, que faire un massage cardiaque en apesanteur, c'est pas facile, et que des chercheurs lorrains, des médecins, travaillent sur les gestes à accomplir, que les menus sont un peu répétitifs, même s'il y a de la quiche lorraine, mais si on veut du poisson, comment est-ce qu'on fait pour amener du poisson dans l'espace? Ça aussi, c'est raconté dans La Lorraine dans les étoiles. Nicolas Beck est mon invité jusqu'à 11h sur Ici Lorraine. Voici Waterloo, vous l'écoutez à 10h24 sur votre radio en Lorraine.

0: C'est le groupe ABBA Waterloo, vous l'écoutez sur Ici Lorraine.
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0: Nicolas Beck, on parle d'espace et on parle de Lorraine. Le lien est fait dans La Lorraine dans les étoiles, ce livre qui sort au Potager moderne, qu'il a coécrit avec Jessica Flao. À ce moment de l'émission, Nicolas, on va chercher une initiative ailleurs en Lorraine. On n'est pas très loin de la radio, on est à Nancy avec Ilan Malka et on s'assoit à table.
2: À Nancy, vous pouvez trouver un menu au restaurant pour 5 euros.
3: Bah, je trouve que c'est une très bonne initiative.
2: L'association L'Escabelle a ouvert fin août un restaurant solidaire près de la place Stanislas. Un restaurant ouvert au public, mais avec des repas moins chers pour les personnes en situation de grande précarité. Le tout avec des salariés en insertion. Notre journaliste Gabin Grulé s'est rendu sur place et a rencontré Jean-Marie Morel, le président de l'association à l'initiative du restaurant.
4: Déjà pouvoir faire en sorte que des personnes en difficulté croisent, rencontrent, soient de fait au même niveau que ceux qui n'ont pas de difficulté, ceux qui vivent normalement, classiquement, ça c'est déjà c'est un progrès. L'homme a besoin de pain, mais il a aussi besoin de roses. Et les roses, c'est dans le contact, dans la relation à l'autre qu'on les trouve. Il faut vite.
2: Ici à Nancy, ça marche. Et vous, qu'en pensez-vous? Je suis allé en discuter avec Lison, séduite par l'idée, surtout que le restaurant, bah, ce n'est plus forcément la priorité en ce moment avec le coût de la vie.
3: Aujourd'hui, on est obligé de regarder le ticket de course et de compter chaque centime. Qui plus est, moi je suis étudiante, donc si j'avais ce type d'initiative dans ma ville, j'y serais bien plus souvent parce que monsieur peut plus m'inviter au restaurant. Là.
2: Le restaurant s'appelle Convive, il est ouvert au grand public à Nancy du lundi au vendredi de midi à 14h. Le menu, entrée, plat, dessert, coûte 20 euros et une partie de l'addition permet donc de financer ces repas à 5 euros. Et vous, tiens, seriez-vous prêt à mettre 20 euros pour financer d'autres repas? On en a discuté avec Lison.
3: Oui, je pense. Et en plus, ça dépend ce qui est proposé. Mais si on reste sur des produits frais et bons pour la santé, bien cuisinés, pour moins de 5 euros, je fais des choses très bonnes à la maison. Donc pourquoi pas au resto, ouais.
2: Durant le reportage, notre journaliste est par exemple allé rencontrer dans la salle du restaurant Edith et Olivier, deux retraités. Ils étaient en train de planter leur fourchette dans un tzatziki aux crevettes. Et ce qui plaît sur place, eh bien, c'est la mixité qui est créée dans ce restaurant. Je vous le conseille vivement si vous êtes de passage à Nancy. Je vous redonne le nom de l'établissement. Ça s'appelle les Convives. Convives au pluriel. Et franchement, je trouve que c'est une super initiative.
0: Merci Robin Vernot pour ce restaurant donc solidaire à côté à Nancy, pardon, pas très loin de la radio. On parlera de nourriture d'ailleurs ce matin à l'occasion du lancement de la fête de la science. On le rappelle, hein, c'est aujourd'hui, mon invité c'est Nicolas Beck. Et vous êtes Nicolas ce soir à Pont-à-Mousson à la médiathèque. Se nourrir dans l'espace, c'est une vraie question?
5: Alors c'est clairement une question que se sont posées déjà les premiers astronautes. Hein. Gagarine, quand il est parti avec un petit tube de nourriture parce que on voulait déjà voir, même si c'était un vol très court, si la digestion se passait de manière normale dans l'espace. Donc aujourd'hui, c'est des enjeux vraiment extrêmement importants pour les astronautes dans la station spatiale, bien sûr, mais aussi pour des vols plus longs et ou des séjours un peu plus longs sur la Lune ou sur Mars.
0: Où il ne sera plus possible d'amener la nourriture depuis la Terre, où il faudra produire depuis l'endroit où on est. Et c'est là d'ailleurs que la Lorraine entre en jeu. On réfléchit à la possibilité d'avoir des poissons ou sur la station spatiale, sur la Lune ou ça.
5: Alors ça peut paraître un peu insolite, en effet, des poissons au menu des astronautes. Alors on va pas partir avec des poissons frais parce que là ça va pas être supportable en termes d'odeur, je pense, assez vite. Donc l'idée c'est d'emmener des œufs de poissons et de les faire éclore sur place, avec la possibilité qu'ils soient évidemment transférés par une fusée classique qui arrive sur la Lune. Donc on fait un élevage de poissons sur la Lune. Alors c'est des études très sérieuses, hein, dont une partie se déroule en Lorraine, en partenariat avec l'IFREMER. Donc on cherche à contrôler la fécondation et l'éclosion des œufs de poissons. Donc cette étude, elle a été faite sur le bar. Donc le bar, on en consomme régulièrement sur Terre. Et peut-être que demain, ce bar sera au menu des astronautes.
0: On sera vraiment très au point quand on fera pousser un mirabellier sur la Lune. Déjà qu'on n'arrive pas à le faire pousser en dehors de la Lorraine.
5: Sur la Lune, c'est notre challenge pour le 21e siècle.
0: Un peu plus compliqué. Se nourrir dans l'espace, c'est ce soir de 19h à 20h à la médiathèque de Pont-à-Mousson. On s'inscrit ou on vient comme ça?
5: On peut encore s'inscrire, un petit coup de téléphone à la médiathèque.
0: À la médiathèque, il y a un numéro de téléphone à l'occasion donc du lancement de la fête de la science. Vous rencontrerez Nicolas Beck, l'auteur de La Lorraine dans les étoiles.
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0: On va faire un petit point sur des conditions de circulation compliquées, en particulier dans les agglomérations dues aux manifestations étudiantes. On va commencer par quelques bonnes nouvelles. Ça va beaucoup mieux du côté de Thionville, par exemple. On a quelques lycéens dispersés dans la ville, mais pas d'échauffourée pour l'instant. À Metz également, ça a l'air d'aller un petit peu mieux. Il y avait ce matin quelques forces de l'ordre et manifestants face à face au lycée Faber, mais apparemment, ça se passe bien ce matin. C'est plus compliqué à Nancy, où les lycéens sont dans la rue. Alors, lycéens de Jean Prouvé Jarville, qui bloquent toujours avec les forces de l'ordre les rues qui passent devant le lycée. On n'est pas très loin du quai de la Bataille, par exemple, du quartier Tourtel à Jarville. Un début d'incendie ce matin, maîtrisé. Et puis, c'est compliqué également en centre-ville de Nancy. Les lycéens de Jeanne d'Arc, les lycéens de Poincaré, et en ce moment, des manifestants et des affrontements dans la rue Saint-Jean. Donc évitez, je sais que c'est dommage pour les commerçants, mais évitez le centre-ville de Nancy, la place d'Alliance, la place Stanislas, la rue Saint-Jean, avec un rassemblement important et des forces de l'ordre qui sont en place actuellement. Mobilisation également en cours aux abords du lycée Louis-Bertrand de Briey, une mobilisation qui pourrait occasionner des ralentissements, des perturbations dans le secteur, soyez prudents. C'est compliqué également du côté de la préfecture à Épinal. Si vous avez plus d'informations, un petit coup de fil, 03 83 36 20 20. Je fais le tour de mes cartes pour voir si je vous ai donné toutes les informations. Peut-être encore Forbach, le lycée Blaise Pascal, où des lycéens manifestent apparemment pacifiquement. Alors, les élèves des lycées Jean Moulin et Blaise Pascal qui sont en ce moment au pied du Schlossberg. Donc, si vous avez plus d'informations là aussi, un petit coup de fil à Ici Lorraine.
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0: Hervé Christiani, dans un instant, on va retrouver Nicolas Beck, mon invité, pour parler de la Lorraine dans les étoiles. Il est libre, Max.

0: Il est libre Max, Hervé Christiani, vous l'écoutez sur Ici Lorraine.
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0: De mon invité Nicolas Beck, qui est le délégué régional académique adjoint à la recherche et à l'innovation pour la région académique Grand Est. C'est pas à ce titre qu'il est mon invité, c'est simplement pour sa passion pour la science en général et l'espace en particulier. Il sort avec Jessica Flau, qui est planétologue, La Lorraine dans les étoiles, Le potager moderne, un petit livre avec beaucoup de chapitres, beaucoup d'histoires où l'on apprend les liens très nombreux de notre région avec l'espace. Alors du coup, j'ai l'impression d'être revenu un peu trop terre à terre pour ma première question, Nancy ou Metz? Vu de l'espace, ça n'a aucun intérêt, cette bisbille-là.
3: Alors c'est vrai que Nancy ou Metz, vu de l'espace, bon, c'est un petit point sur la Terre au-dessus duquel passe la station spatiale régulièrement, mais finalement, ça ne change pas grand-chose. Ouais. Voilà, c'est une manière de relativiser les distances aussi, d'être dans l'espace, de prendre un peu de hauteur, de prendre du recul, et finalement, y a-t-il une raison de se poser la question, Nancy ou Metz? Moi, je suis né à Metz, j'habite près de Nancy.
0: Ouais. Voilà. C'est le premier de mes invités qui ne répond pas. Les autres sont toujours très très tranchés sur la question. Là, on voit qu'on a pris de la hauteur. C'est très bien. On a un petit peu parlé de la quiche tout à l'heure, avec ou sans fromage. On a vu qu'on n'avait pas la réponse pour le menu de l'ISS. Vous êtes quoi, avec ou sans fromage?
3: J'en ai toujours mis du fromage.
0: Mais comment ça se fait? C'est une erreur monumentale.
3: Si ma maman m'écoute, je l'invite à creuser un peu la recherche, la recette familiale.
0: Bon, c'est pas vraiment une quiche lorraine du coup, c'est juste une quiche au fromage. Bon. Voilà. Une expression lorraine, vous qui êtes un vrai lorrain, qu'est-ce que vous utilisez encore?
3: Gros.
0: Vous pourriez le dire à n'importe qui, à Thomas Pesquet par exemple.
3: Ouais, peut-être finalement une manière de. Non, c'est intéressant parce que c'est un des dessins qu'a fait Peb et Fox.
0: C'est un très joli dessin, voilà.
3: Qui ont illustré le livre La Lorraine dans les étoiles.
0: On voit quelqu'un qui pourrait être Thomas Pesquet en apesanteur et il dit on a un mec qui dit gros toutes les 5 minutes. Il est au téléphone.
3: Voilà, donc c'était le petit clin d'œil. On a voulu aussi par les illustrations évidemment faire un lien avec. Avec la Lorraine, et à noter que nos illustrateurs et notre éditeur sont aussi lorrains.
0: Quel lorrain? Alors ça peut être un lorrain d'aujourd'hui ou un lorrain d'hier, hein. Aimeriez-vous avoir à votre table, ou alors, je ne sais pas moi, sur la Lune avec vous, si vous ne deviez en choisir qu'un?
3: Je reviendrai vers Jean-François Clairvoy qu'on a cité tout à l'heure, parce que c'est quand même quelqu'un d'exceptionnel qui aujourd'hui s'occupe justement des vols paraboliques dont je parlais tout à l'heure avec la société Novespace. Voilà, il est toujours très actif, il est toujours très dynamique, il est toujours très proche du public aussi. Il est vraiment prêt à intervenir. On l'avait accueilli en visioconférence avec des collégiens et lycéens au mois de juin à Nancy en direct. J'avais eu l'occasion de lui poser des questions et les enfants ont pu lui poser des questions également.
0: Mais en Moselle d'ailleurs, avait titré, je crois, quand il est parti, un Mosellan dans l'espace.
3: Voilà, ouais. Donc c'est quand même, on peut en être fier, et comme lui est fier de notre région.
0: Et alors, vous nous aviez parlé d'une anecdote tout à l'heure. Qu'est-ce qu'il a fait? Qu'est-ce qu'il raconte dans le livre, Jean-François Clairvoy? Il a réparé.
3: Alors, il a réparé le télescope spatial Hubble.
0: Hubble, oui.
3: Hubble, donc que tout le monde connaît. Hein, en tout cas, Hubble qui a fourni d'exceptionnelles images de l'univers. Mais s'il a pu fournir ces images, c'est grâce à la réparation qu'a faite. Alors, il n'était pas le seul, évidemment. Au cours d'une mission, Jean-François Clairvoy, il est parti en navette spatiale américaine à l'époque pour faire cette réparation. Hubble était parti myope, en quelque sorte. Il y avait un mauvais réglage. Bon, pas de chance. Heureusement,
0: on avait un Lorrain sous la main.
3: On avait un Lorrain sous la main capable d'aller réparer Hubble. Et voilà, alors, c'est quand même intéressant d'avoir pu réparer Hubble.
0: Vous auriez pu me parler d'Hubert Curien, surtout aujourd'hui. Hubert Curien, il était vosgien.

0: Il a été ministre, ministre de la Recherche, c'est ça,
1: ministre de la Recherche.
0: Qu'est-ce qu'il a été, Hubert Curien?
1: Alors, Hubert Curien, il a quand même été un grand homme de l'espace, hein, puisqu'il a été président du CNES, donc l'Agence Spatiale Française, hein, entre 1976 et 1984, et premier président de l'Agence Spatiale Européenne au moment de sa création. Donc, il a été un des pères du spatial, finalement, européen. Et ça, c'est extrêmement...
0: Un enfant de Cornimont, quand même.
1: On peut, là aussi, être extrêmement fier de lui.
0: Et c'est lui qui a créé la fête de la science, si je ne m'abuse.
1: Aussi.
0: Donc, on y pense encore plus aujourd'hui.
1: Exactement.
0: Allez, votre petit coin, votre village préféré en Lorraine.
1: On a cité Chamblay tout à l'heure. Bon, et juste à côté, d'ailleurs, il y a Mars-la-Tour.
0: Oui.
1: Mars-la-Tour avec, donc ça fait partie d'une des petites recherches que j'ai faites pour le livre. Il y a quand même un certain nombre de villes comme ça où, alors Mars-la-Tour, on peut se demander si la planète Mars a un lien. C'est plutôt le dieu Mars.
0: Oui.
1: Ben voilà, mais l'anecdote
0: lune
1: est toujours.
0: Lune et ville,
1: là aussi, la possibilité. Alors, c'est jamais extrêmement précis, hein. En toponymie, on a pas forcément, c'est pas forcément une science exacte. Il y a plusieurs hypothèses, mais en tout cas, voilà, quelques liens avec, les astres, la lune.
0: Ah, allez, c'est ma dernière petite question parce que je peux pas passer à côté, puis j'en ai parlé en début d'émission. Il y a deux villes qui sont dans l'espace. Deux villes Lorraine. Lesquelles est-ce et pourquoi?
1: Alors, Thionville et Metz.
0: Ouais.
1: Voilà, sont aussi, quelque part dans le système solaire, le nom de deux roches qui se promènent, donc des astéroïdes qui se promènent dans le système solaire.
0: Qui ont été baptisés.
1: Ont été baptisés par des noms de villes. Alors, je ne sais pas la raison
0: pourquoi pas Nancy,
1: j'en sais rien. Alors après, c'est pas très grave, parce que à Nancy, pour ceux qui ne le savent pas, sur la place Stanislas, il faut aller chercher sur l'un des pavés, il y a une petite marque, et donc il y a une météorite qui est enfouie sous l'un des pavés de la place Stanislas, météorite qui a été offerte à l'époque de la rénovation de la place par le CRPG.
0: La petite marque, c'est une étoile, hein, donc cherchez le pavé avec l'étoile et vous trouverez la météorite. On parle d'espace avec mon invité Nicolas Beck, la Lorraine dans les étoiles, jusqu'à 11h sur Ici Lorraine.

0: Andrea Bocelli, di Conte Partiro. Vous savez qu'il y a un France-Italie ce soir au Stade de France avec Zizou comme sélectionneur. Et Andrea Bocelli ne sera pas là parce que les Italiens l'appellent porta sfiga, porte-malheur. Pendant des années, il faisait les lancements, on va dire, des matchs de l'équipe d'Italie. Et à chaque fois, l'Italie perdait. Donc, il ne l'invite plus. C'est bien dommage pour nous. On espérait l'entendre chanter ce soir.
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0: Mon invité Nicolas Beck. On rigole bien pendant les chansons parce que Nicolas me raconte plein de petites anecdotes sur l'espace. Nicolas qui écrit avec Jessica Flao, planétologue, La Lorraine dans les étoiles aux éditions Le Potager Moderne. Nicolas, on va s'intéresser, on va partir un petit peu de Lorraine à la Nouvelle-Aquitaine et retrouver Robin Bernot. Faites du sport ?
10: Un peu de marche.
0: Ça veut dire non en fait. Hein. Pour garder la forme quand on vieillit, rien de mieux que le foot avec la preuve avec un mondial de foot, pas tout à fait comme les autres, Robin Bernot.
10: En Dordogne, une compétition de foot s'est déroulée entre 8 équipes composées uniquement de femmes âgées de plus de 50 ans.
11: Bah moi, je pense que c'est une super initiative, déjà.
10: Des équipes venues des États-Unis, du Japon, d'Afrique du Sud, de Belgique et de France participaient à cette compétition. Et des supporters nombreux ont fait le déplacement pour voir les joueuses et les encourager à l'image de Valérie. Valérie, elle est venue de Nîmes. 5 heures de route au total pour soutenir Christelle, sa belle-sœur qui joue avec l'équipe des Reines du foot. Alexandra Alves l'a rencontrée pour nous.
12: Nous, on est fanas, on adore le foot. Et puis là, la belle-sœur, des femmes de plus de 50 ans, il faut être là pour les encourager. Là, c'est sûr, là, il faut être derrière elles. Il y a pas à 100%. Dans la voiture, on l'a pas sortie, mais on a le drapeau, on a tout ce qu'il faut. Et dans le trajet de l'aller pour venir, on s'est entraîné pour chauffer la voix. Hein. Il y a pas de souci. Hein. On est prêt, on est à fond. Hein. Derrière les reines du foot. Hein. Ah ben, on est là pour encourager la France. Il faut qu'elle gagne. Hein. On va pas laisser la place aux USA, aux Japonaises. Non, même si c'est Calais, on va gagner. J'en crois pas, on n'en croit pas les yeux. Des Japonaises, des États-Unis, bon, Belgique, c'est plus près. Mais Afrique du Sud, mais franchement, à Calais, qui aurait dit un petit village de 350 habitants, c'est incroyable.
10: Une compétition de foot pour les femmes âgées de plus de 50 ans. Ici, en Dordogne, ça marche. Et vous, qu'en pensez-vous? Je suis allé échanger autour de ce sujet avec Laure.
11: Je pense que c'est très important de valoriser le sport des femmes d'une part, mais aussi le sport après un certain âge. Je pense que c'est extrêmement important de montrer aussi que ça peut être des lieux de sociabilité.
10: Mais alors, comment faire pour aller plus loin et peut-être même faire en sorte que ces initiatives se multiplient de plus en plus ?
11: Alors, en parler plus, oui. Et puis, en fait, ces femmes dont vous me parlez, c'est aussi des rôles modèles, je pense. C'est des femmes qui, du coup, bah, grâce à vous, on va en entendre parler. Certaines femmes vont se dire que c'est possible, qu'elles peuvent faire du sport, qu'elles peuvent aller faire des tournois de foot en Dordogne ou ailleurs, j'espère. Et ces rôles modèles-là, ces femmes qui donnent l'exemple, je pense que c'est aussi une manière d'encourager les autres à se lancer.
10: C'est peut-être justement en multipliant ces rencontres, en ouvrant davantage les clubs et en faisant connaître ces initiatives que le football féminin pourra continuer à se jouer à tous les âges.
0: Et un reportage que vous pouvez retrouver avec Robin Bernot en vidéo sur notre compte Instagram. Les astronautes, hommes et femmes, sont de vrais sportifs, Nicolas.
10: Oui, il
13: font un entraînement digne des sportifs de haut niveau. Hein. Enfin, imaginez quand même que les conditions sont particulières. Alors, ils sont obligés d'être sportifs parce que déjà dans la station spatiale, en l'absence de gravité, quand ils y passent plusieurs mois, il faut qu'ils fassent du sport 2 à 3 heures par jour.
0: Sinon, la masse musculaire fond, c'est ça?
13: Exactement. Ouais. Donc déjà ça impose quand même de faire bien plus de sport que moi. Donc ça, c'est vraiment déjà extrêmement important. Au-delà de ça, c'est aussi du bien-être hein, psychologique. Hein, évidemment, c'est une manière de s'échapper un petit peu, de rester en activité et de, à défaut de sortir, d'aller faire un tour dehors.
0: C'est beaucoup moins facile.
13: C'est quand même indispensable.
0: Donc ça, vous l'apprendrez également dans ce livre qui s'appelle La Lorraine dans les étoiles. On en parle jusqu'à 11 heures avec mon invité Nicolas Beck.

0: Marine. Est-ce que vous l'écoutez sur Ici Lorraine?
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0: de mon invité Nicolas Beck. Il est venu nous présenter La Lorraine dans les étoiles. Il y avait la série qu'on écoute toujours d'ailleurs sur le site Ici Lorraine. Il y a maintenant le livre écrit avec Jessica Flao aux éditions Le Potager Moderne. On termine toujours cette émission, Nicolas, par le coup de cœur de l'invité. C'est un rapport avec l'espace ou pas?
3: Oui, évidemment. J'avais envie de parler d'une association qui s'appelle Les Petits Cueilleurs d'Étoiles. C'est une association nationale qui est assez dynamique avec une antenne à Nancy. Et on fait des interventions, alors j'en fais partie de cette association, avec des chercheurs, dont Jessica Flao du CRPG. Donc on intervient régulièrement à l'hôpital d'enfants pour parler de spatial, d'astronomie, de la Lune, de Mars. Voilà, donc ça me paraissait intéressant de le souligner aujourd'hui, puisque c'est à la fois dans la thématique, c'est à la fois dans la médiation scientifique, c'est à la fois dans l'esprit fait de la science, dans la solidarité.
0: L'idée c'est quoi? C'est de faire une petite bulle pour les enfants hospitalisés qui pensent pendant quelques minutes, quelques heures à autre chose.
3: Voilà, il y a plusieurs formes d'ateliers pour les enfants qui le peuvent, qui peuvent se déplacer. Ils vont dans une grande salle, ils peuvent toucher des météorites, ils peuvent poser des questions, évidemment faire des jeux, des quiz, tout un tas de présentations. Donc ça, c'est une formule possible. Et puis sinon, il y a l'émission de télé qui font régulièrement. Et donc là, on est en direct dans les studios depuis l'hôpital d'enfants. Et puis les enfants posent des questions et puis résolvent des problèmes, font des mots croisés. Il y a toute une série de jeux qui se font régulièrement. Donc sur la thématique du spatial, grâce à cette association, les petits cueilleurs d'étoiles.
0: Les petits cueilleurs d'étoiles, il faut en être fier parce que c'est vrai que c'est une association qui existe à Paris, à Toulouse, à Nantes, et puis chez nous aussi, voilà, à Nancy, grâce à des bénévoles comme Nicolas et Jessica. Alors votre actualité, c'est bien sûr la fête de la science, c'est déjà ce livre, vous pouvez le trouver partout, ça s'appelle La Lorraine dans les étoiles, il est très très agréable à lire, offrez-le aux plus jeunes comme aux moins jeunes, parce que quand on est curieux, c'est une mine. On apprend plein de choses, on a l'impression d'être plus intelligent. Et puis votre actualité, c'est la fête de la science. Vous êtes ce soir à la médiathèque de Pont-à-Mousson à partir de 19h pour une conférence Se nourrir dans l'espace. Il reste des places?
3: Il reste des places.
0: Je crois que dimanche, il n'y en a plus, parce que vous revenez... dans c'est le week-end,
3: la semaine prochaine.
0: Donc, voilà, c'est un peu plus en tout cas, profitez-en. Ce soir, il reste des places à 19h à Pont-à-Mousson. Et vous serez à Jarny demain, pourquoi?
3: Un atelier sur le thème de Mars, la planète Mars. Donc je vais faire un jeu, c'est plutôt pour les enfants. Et donc on va pouvoir aussi découvrir Mars, l'exploration spatiale. Un jeu, c'est plutôt pour les enfants. Et donc on va pouvoir aussi découvrir Mars, l'exploration spatiale de Mars à travers une activité ludique.
0: C'est entre 10h et 11h. Alors on n'a pas eu le temps de le dire, mais il a écrit plein de livres en fait.
3: Sur Mars, l'exploration spatiale.
0: C'est entre 10h et 11h. Alors, on n'a pas eu le temps de le dire, mais il a écrit plein de livres, en fait, sur l'espace, Nicolas, dont des livres pour les adultes sur Mars et pour les enfants également sur Mars.
3: Viser la Lune aux éditions de Ricochet, qui est sorti au mois d'août, en effet, et qui est un album jeunesse sur la Lune, comme son nom l'indique.
0: La Lorraine dans les étoiles, le potager moderne, Nicolas Beck, Jessica Flao, à mettre entre toutes les mains. Merci, Nicolas.

0: J'adore Rosanna sur votre radio, ici Lorraine.
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0: Ici Lorraine, il est 11h. Avec Mathis Fabien. Bonjour Mathis.
2: Bonjour Anaïs, bonjour à tous.
0: Les lycéens manifestent en Moselle ce matin.
2: Acte 3 de la mobilisation lycéenne qui touche le pays depuis le début de la semaine. Après les scènes de chaos vécues hier, des débordements à Forbach ce matin, notamment devant le lycée Blaise Pascal, les forces de l'ordre ont fait usage de gaz lacrymogène. Un barrage de police a été mis en place autour de l'établissement. Le calme est revenu. À Metz, la circulation des métis est coupée dans le centre-ville, de la gare au pont froid et des images impressionnantes à Montigny-lès-Metz. La façade du lycée du bâtiment a été touchée par un incendie de poubelle. Les dégâts sont minimes, assure le maire de la commune Jean-Luc Boll. Jean-Luc Boll qui appelle au calme et au dialogue face à ces événements. 5 lycées mosellans, dont le lycée Cormontaigne et Robert Schumann de Metz, sont par ailleurs fermés aujourd'hui. Les cours assurés en distanciel et les rassemblements interdits par arrêté de la préfecture devant ces établissements. Les dégâts

0: dans la région Grand Est sont estimés à 1 million d'euros selon le président de région Franck Leroy. Et face à cette montée en puissance du mouvement, un plan de rappel des forces de police a été déclenché dans le département. Tous les fonctionnaires de police doivent donc sont rappelés, notamment ceux qui sont en repos ou en congé.
1: C'est la 7e fois en quelques mois qu'ils se retrouvent endommagés.
0: Le portique de la gare d'Ucange a une nouvelle fois été déformé mardi dernier. Ce portique doit empêcher les camions de passer sur ce pont, mais les camionnettes un peu moins hautes s'aventurent quand même et finissent par taper dans la barrière. Le maire de la commune, Gérard Leonardi, demande au département de trouver une solution durable. Cambriolé début juillet, le musée Lalique de Wingen-sur-Moder rouvrira ses portes le 28 novembre prochain. Trois individus avaient dérobé plusieurs pièces de joaillerie pour un préjudice de près de 4,5 millions d'euros. Des travaux de sécurisation vont être entrepris avant sa réouverture. Une vente éco-solidaire organisée aujourd'hui et demain par l'association Caritas Moselle à Metz. Vous pourrez y trouver des bijoux, des chaussures ou d'autres articles à tout petit prix. Les bénéfices de cette vente aideront l'association qui vient en aide aux plus fragiles. Ouverture de la vente à 14h cet après-midi, c'est au 6 boulevard Pexan.
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0: La météo, Anaïs, avec le brouillard qui s'est dispersé un petit peu
1: partout.
0: Ouais, encore ouais, un peu de brouillard.
1: Ouais, il reste encore un petit peu. Normalement, il devrait disparaître totalement cet après-midi, hein, quand même. Même s'il restera quelques nuages, on sera assez tranquille avec des températures qui restent toujours au-dessus de 20 degrés ce vendredi. 21 à Metz, à Sarrebourg et 20 à Beach. Ce soir, plus un nuage en vue, simplement des étoiles et de la fraîcheur pour commencer le week-end tout en douceur avec 16 à Metz, 15 à Vergaville et 15 à Thionville. Cette nuit, un petit peu plus de fraîcheur encore, mais tranquillement, hein, pour un 2 octobre, ça va, surtout avec pas un nuage en vue.
0: Oui,
1: merci beaucoup Mathis.
0: À tout à l'heure.
1: Sur la route maintenant, il y a Florian qui nous a donné une info il y a quelques minutes maintenant et qui nous dit qu'effectivement à cause de ces manifestations, tout le centre-ville est bloqué. Bien sûr, les bus sont déviés ce matin. Incendie notamment aussi au CFA du bâtiment à Montigny, comme l'a dit Mathis tout à l'heure. Pour le reste, en Moselle, ça se passe plutôt bien. Hein, pas de gros incidents, en tout cas sur les grandes lignes, hein, sur les autoroutes A4, A30, A31, tout se passe bien, soyez tranquilles. Évidemment, si vous voyez quoi que ce soit, vous nous appelez 03 87 52 13 13.
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1: On démarre cette journée de tirage au sort du Grand Quiz avec un classique de Pascal Obispo. C'est Tombé pour elle et c'est avec Ici Lorraine.

0: Ici Lorraine, tombée pour elle de Pascal Obispo.
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0: Jour de qualification pour le grand quiz et pour le cadeau de la semaine. On joue ensemble de 11h à midi et cette semaine le gros cadeau c'était évidemment ces deux menus découvertes avec le restaurant étoilé La Table d'Alexis Baudin qui vient tout juste d'avoir son étoile 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
0: Allez, la première partie de ce vendredi, ça arrive très vite après Just Kim Wilde, Kids in America. C'est avec ici Lorraine.

0: Kids in America de Kim Wilde avec Ici Lorraine.
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0: Premier candidat avant le week-end, c'est Tom. Bonjour Tom.
2: Bonjour.
0: Alors comment ça se passe aujourd'hui? Comment se passe cette matinée pour vous?
2: Elle gratte cette matinée dans tous les sens.
0: Elle gratte? Comment
2: ouais,
0: ça?
2: Je suis en train de décoller du papier peint dans un appart là, qu'on vient d'acheter. Voilà.
0: Ah oui, bah je compatis parce que je l'ai fait pendant des mois chez ma maman, décoller du papier peint. Et alors, je ne sais pas si vous êtes dans un vieil appartement qui a plusieurs couches, mais ce n'est pas une partie de plaisir.
2: Eh ben c'est ça, je suis à la troisième couche là, hors taxe.
0: Du coup, vous voyez les années défiler à travers les papiers peints, les petites fleurs des années 70, les rayures des années 50.
2: Voilà, et puis avec Kim Wilde, là j'étais à fond dedans, donc c'était très bien.
0: Ah ben ça c'est super, et en plus, ben vous allez jouer, pourquoi pas évidemment vous offrir un bon petit repas, j'ai même envie d'en dire un repas étoilé. Est-ce que vous en avez déjà fait, vous, des restaurants étoilés justement, Tom?
2: Alors, ça m'est arrivé, mais très rarement. Et à chaque fois, effectivement, l'idée, c'est que c'est un moment d'exception, faut le dire à chaque fois. On est au-delà d'un dîner, on est dans un moment poétique. Et oui, ça m'est arrivé, mais très rarement.
0: Ah, c'est vraiment, oui, c'est vraiment ce que vous dites. C'est aussi un moment un peu hors du temps qui n'existe pas vraiment. C'est pas juste manger pour manger. C'est aussi découvrir des fois de nouvelles saveurs, de nouveaux accords, j'ai envie de dire, des choses qu'on ne connaît pas et qu'on n'imagine presque pas des fois.
2: Ouais, exactement. Et c'est un festival du palais, quoi.
0: Mais j'adore. Bah vous le vendez très bien, Tom. Vous allez venir à ma place. Hein. Je décolle le papier peint.
2: À ma place, je dis pas non.
0: Allez, bah je viens décoller le papier peint et vous venez ici à l'antenne pour vendre le cadeau avec évidemment Alexis Baudin. Donc on va jouer ensemble, hein, Tom, pour ce beau cadeau. Il y a 3 questions, 2 bonnes réponses vous suffisent pour vous qualifier. Et bien sûr, vous avez un petit joker pour vous aider si à un moment c'est un petit peu plus compliqué. Est-ce que c'est bon pour vous?
2: Allez, on y va.
0: Allez.
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0: Quel chanteur britannique chante ce refrain en français avec Suprême? Bien sûr que vous pouvez répondre, Tom.
2: C'est le merveilleux Robbie Williams.
0: Exactement, bien sûr, Robbie Williams, sorti en 2000, cette chanson. Elle est vraiment exceptionnelle, hein, on la connaît tous. Deuxième question, vous avez déjà un point, ça se passe plutôt bien.
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0: Dans quelle ville vosgienne se déroule chaque année le célèbre festival international du film fantastique, Tom?
2: Eh bien, c'est autour d'un lac qui est tout aussi énigmatique et mystérieux que le festival, c'est Gérardmer.
0: Exactement, Tom, tout en poésie, cette réponse. J'aime beaucoup, évidemment, c'est chaque année en hiver, hein, le festival international du film fantastique. Félicitations, qualification très simple.
2: Et c'était l'ancien festival d'Avoriaz, jusqu'en 87, si je dis pas de bêtises.
0: Oh, mais bah écoutez, bah si vous me faites les réponses à ma place, c'est parfait.
2: Mad Movies, hein, qu'est-ce que vous voulez? Mad Movies, c'est super magazine, c'était le festival d'Avoriaz jusqu'en 87, et ça a été transmis à Gérardmer.
0: Ouais. Génial, et bah on en apprend même avec vous, finalement, mais c'est parfait. Vous allez vraiment prendre ma place, Tom. Hein. Mais à défaut, j'aimerais bien prendre la vôtre pour être qualifié pour ce tirage au sort. Vous allez emmener qui avec vous si vous gagnez tout à l'heure le cadeau?
2: Eh bien, elle s'appelle Sarah.
0: Ah, et bien ce sera Sarah et Tom, pourquoi pas, à la table d'Alexis Baudin. Merci beaucoup, Tom, d'avoir joué avec nous. Et puis, bon décollage de papier peint, bon courage.
2: Merci, bonne suite à vous, au revoir.
0: Allez. Merci, au revoir, bonne journée.
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0: Encore 2 places pour vous qualifier. Il faut nous appeler, tenter votre chance, hein, pour avoir ce repas mets et vins à la table d'Alexis Baudin à Malin, près du Luxembourg. C'est votre moment, votre chance. Appelez-nous avant que ça ne s'en occupe avec Marc Lavoine et Patrick Fiori. C'est sur votre radio.

0: occupé de Marc Lavoine et Patrick Fiori sur votre radio. Ici Lorraine. 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
0: Encore deux places pour se qualifier dans le tirage au sort. Partageons-nous avant avec la chanson d'Elton John. 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
0: Deuxième candidat de la journée, c'est Sacha. Bonjour Sacha.
2: Bonjour.
0: Comment vous allez aujourd'hui? Qu'est-ce que vous avez prévu cet après-midi?
2: Ah ben là, c'est le week-end. Je suis direction l'étang pour 3 jours de pêche.
0: Oh, 3 jours de pêche? Vous vous faites un marathon?
2: Non, c'est pour le plaisir.
0: Et vous allez pêcher où? Vous avez des petits coins à vous?
2: Ben là, je vais à un étang à Messin.
0: Ok.
2: Voilà, près de Nancy, ouais.
0: Et tranquillement, il y a pas mal de... Vous pêchez quoi? C'est quoi les poissons? Est-ce que d'ailleurs, vous les rapportez chez vous? Vous les cuisinez?
2: Non,
0: vous les relâchez?
2: Non, je mange pas les poissons. Je fais que du no-kill. Je les attrape, on fait une photo et on les remet à l'eau.
0: Ok, bon bah pourquoi pas. Pour mettre sur les réseaux, j'imagine.
2: Oui, et puis c'est pour la détente, quoi. C'est bien d'être 3 jours au bord de l'eau, tranquille.
0: Oui, c'est vrai, en dehors du bruit urbain, tout ça, ça peut être pas mal. Vous avez raison, Sacha. Écoutez, voilà. On va jouer pour avoir un bon repas dans un restaurant étoilé. Est-ce que vous en avez déjà fait un, vous?
2: Non, de restaurant étoilé, je n'ai pas fait encore. J'ai fait quelques bonnes adresses, mais pas d'étoilé.
0: Eh ben écoutez, c'est l'occasion, pourquoi pas. Voilà. On va jouer au grand quiz ensemble en tout cas. On va avoir 3 questions, 2 bonnes réponses vous suffisent pour vous qualifier. Et en plus, vous avez un joker pour vous aider au cas où. Est-ce que vous êtes prêts?
2: Oui, je suis prêt.
0: Allez, on y va.
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0: Comment on appelle le mélange d'œufs et de crème battue qui sert de base à la quiche Lorraine, Sacha?
2: Je dirais un appareil à quiche.
0: Ah, c'est un nom plus spécifique. Je vous donne une seconde chance.
2: Un flan à quiche.
0: Ah non, malheureusement, vous aurez peut-être dû prendre le joker, Sacha, c'est une migaine, tout simplement. Vous connaissez la migaine quand même.
2: Non, ne me dit de rien.
0: Ah bon, bon écoutez, vous découvrez la migaine, pourquoi pas. Alors, on peut la faire aussi avec du lait, hein, pour un petit peu plus de légèreté, pourquoi pas. Écoutez, vous avez encore votre joker, tout peut bien se passer, il y a encore des questions.
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0: Quelle est la capitale du Maroc, Sacha?
2: La capitale du Maroc... Je peux prendre le joker?
0: Bien sûr. Est-ce que c'est Fès? Est-ce que c'est Rabat? Ou est-ce que c'est Alger, la capitale du Maroc?
2: On va dire Rabat.
0: C'est Rabat, évidemment. Capitale du Maroc et pas Marrakech ou Casablanca, comme certains auraient pu le penser. Troisième question, 1 point, tout se joue.
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0: Qui chante les valses de Vienne?
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0: Est-ce que vous connaissez ce chanteur, Sacha?
2: Je connais la chanson, mais je ne pourrais pas vous dire le nom du chanteur, non.
0: Ah, est-ce que vous pouvez essayer peut-être un petit nom comme ça au hasard?
2: Je ne sais pas.
0: Sait-on jamais, non. Ça peut marcher, hein.
2: François Frédéric François?
0: Ah non, malheureusement. C'était pas mal, mais c'était malheureusement pas ça. C'est François Feldman et pas Frédéric François. Mais vous voyez, vous avez eu raison de tester parce que à une lettre près, entre guillemets, ça aurait pu passer pour Sacha.
2: À quelques syllabes près, ouais.
0: C'est ça, ça aurait pu passer quand même, pourquoi pas. On a raison de tenter quand même. Bon, Sacha, désolé, vous n'êtes pas qualifié pour le tirage au sort. Mais bonne pêche à vous et puis bon moment de détente ce week-end. Au revoir.
2: Bonne journée, au revoir. Au revoir.
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0: Plongeons dans cette divine idylle avec Vanessa Paradis avant de faire un tour sur la route avec ici Lorraine.

0: Lorraine, la divine idylle de Vanessa Paradis.
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0: Sur la route, vous qui roulez en ce moment en Moselle, eh ben, tout se passe bien sur les grands axes, hein, A4, A30, A31, tout va bien. Il y a par contre le centre-ville de Metz pour vous qui êtes en train de rouler, pourquoi pas en train de rentrer chez vous pour manger à la maison ce midi. Florian, il y a maintenant un peu plus de 30 minutes, nous a dit que évidemment tout le centre-ville est bloqué par la manif, les bus eux sont déviés. Ce matin, il y a même eu un incendie au CFA du bâtiment à Montigny. On est très prudent, évidemment, dans les rues de Metz, il y a encore des manifestations. Donc, si vous passez par des zones scolaires, ralentissez, soyez très prudent, et surtout, si vous voyez quoi que ce soit sur la route, vous nous appelez 03 87 52 13 13.
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0: Ça y est, c'est la dernière partie de la semaine du Grand Quiz qui arrive avec ce grand cadeau étoilé, une autre étoile, elle de la musique. Mylène Farmer est avec ici Lorraine, c'est à quel tour ?

0: attaquer le tour de Mylène Farmer sur votre radio, ici Lorraine.
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0: Dernière candidate de la journée et de la semaine, Liliane. Bonjour Liliane.
2: Bonjour Anaïs.
0: Comment vous allez aujourd'hui?
2: Très bien, même s'il n'y a pas de soleil, ce n'est pas grave, c'est bon pour le jardin.
0: Exactement, un petit peu d'eau, on s'en plante pas Liliane, on a bien raison.
2: Voilà. Et après la pluie, il y a le beau temps.
0: Exactement, et normalement il arrive ce week-end, en plus on va pouvoir se relaxer tous tranquillement en week-end avec du soleil et des températures un peu préagréables normalement.
2: Ah, tout va très bien.
0: C'est parfait. Liliane, vous avez quoi de prévu vous cet après-midi?
2: Comme j'étais à la foire exposition hier.
0: D'accord, la fière.
2: Ça va être un peu de repos cet après-midi.
0: Bah, vous avez bien raison, vous avez fait quoi à la fière hier?
2: Alors le thème cette année c'était le Pacifique.
0: Oui.
2: Donc, je suis allée au stand, il y avait des danses, il y avait des chants, il y avait de la musique, de la restauration, de jolis vêtements, de jolis bijoux, entre autres des perles.
0: Oh, et vous vous êtes acheté des perles Liliane?
2: J'ai regardé.
0: Ah avec les yeux, on profite avec les yeux.
2: Ah, et puis j'ai vu une course des élèves du lycée Mondon.
0: Oui.
2: Qui couraient avec un plateau, un verre d'eau qu'il ne fallait pas renverser.
0: Oui.
2: Il y avait des obstacles. Donc c'était sympathique.
0: La fameuse course des garçons, bien sûr, oui, c'est très rigolo à voir.
2: Les élèves, ils étaient par binôme, donc il y avait un lien qui les retenait l'un
0: ensemble,
2: à l'autre.
0: Ensemble, ouais.
2: Les courir ensemble et bien ensemble.
0: Ah, autant dire.
2: J'ai vu aussi le concours de croissants.
0: Ah, de croissants, ça doit être exceptionnel ça, mais c'est génial.
2: Voilà, donc je les ai vus sur les assiettes, mais ensuite moi j'ai continué et le résultat c'était à partir de 14h30 je crois.
0: D'accord, et ben Liliane, écoutez, on s'est bien amusé à la FIMI hier quoi. Et ben j'espère qu'on va bien s'amuser en jouant au grand quiz aujourd'hui. Il y a évidemment les trois questions, deux bonnes réponses vous suffisent pour vous qualifier pour le tirage au sort qui a lieu dans quelques minutes maintenant pour ce repas étoilé à Malin. Évidemment, vous avez un petit joker pour vous aider. Est-ce que vous êtes prête?
2: Oui, je suis prête.
0: Allez, on y va.
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0: Où se situe la plus grande cascade naturelle de Lorraine, Liliane? Elle n'est pas facile, cette question.
2: Non, je crois que je vais prendre le joker.
0: Alors, est-ce que c'est dans le massif des Vosges? Est-ce que c'est dans les Alpes? Ou est-ce que c'est dans le parc naturel régional de Lorraine qu'elle se trouve, cette cascade naturelle, Liliane?
2: J'irai peut-être dans les Vosges.
0: Exactement, dans le massif des Vosges. Elle s'appelle d'ailleurs la Grande Cascade de Tendon. Voilà, on l'apprend ensemble, on découvre. Deuxième question, vous avez un point, plus de joker, mais ça se passe plutôt bien.
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0: Quelle chanteuse a sorti ce tube? Connaissez cette chanteuse Liliane qui a sorti un tube en 2012? Vous avez une petite idée?
2: Non, vraiment.
0: Ah, au hasard, pourquoi pas?
2: Je ne sais pas si elle est étrangère ou française.
0: Elle est française. Non, bon.
2: Je dirais Lio, mais.
0: Non, c'est pas Lio, c'est Shaim. Malheureusement, chanteuse très connue, effectivement, c'est sorti en 2012 et elle

0: Alors, c'est pas grave, il vous reste une chance, Liliane, tout va bien.
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0: Quelle plante parfumée aux fleurs violettes est l'emblème de la Provence, Liliane ?
3: La lavande,
0: évidemment. Exactement, c'est la lavande, cette fleur magnifique.
3: Je peux vous dire que j'en ai dans mon jardin. Cet été, j'ai fait la cueillette de la lavande avec ma petite fille.
0: D'accord.
3: Nous avons fait des sachets.
0: Ah, pour avoir des sambons dans la maison.
3: Voilà. Et pour offrir aux tantes, aux cousines.
0: Ah ben c'est super.
3: On a fait une douzaine de sachets. Elle était toute contente.
0: Ah bah je comprends, oui, c'est une bonne activité à faire entre mamie et petite fille, ça.
3: Je vous raconte une anecdote parce qu'elle a 3 ans et demi. Et donc, je lui ai appris, j'ai dit oh, attention, il faut faire tout doucement. Une fois qu'on a détaché, tu prends une petite cuillère et tu rentres dans le sachet en tissu. Mmh. Et elle voyait bien que je faisais attention, elle a voulu faire attention aussi. Et tout à coup, elle me dit. Mamie, on n'est pas des machines. Il faut faire doucement,
0: mamie Liliane. Bon, bah, merci en tout cas. C'est une top petite anecdote, ça, j'adore. Merci beaucoup, Liliane, d'avoir joué avec nous. Peut-être à tout à l'heure, dans quelques minutes, ensemble pour le tirage au sort. Au revoir.
3: Au revoir, bonne journée.
0: Bonne journée.
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0: Le tirage au sort, c'est dans quelques minutes, on connaîtra enfin le vainqueur.
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0: La dernière partie est faite, plus que le tirage au sort. Maintenant, affaire. Maintenant, c'est ça. Pour, évidemment, l'un des qualifiés, ce sera la joie et le plaisir de retrouver un repas dans ce restaurant étoilé. Le repas de l'année, j'ai envie de dire. Tout ça après la parfaite chanson pour accueillir, évidemment, le gagnant et le chef Alexis Baudin. Wonderful Life, c'est De Black sur votre radio ici, Lorraine.

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1: C'est le moment du tirage au sort, évidemment, pour ces deux menus découvertes à la table d'Alexis Baudin. Mais déjà, on va l'accueillir, ce chef. Bonjour Alexis.
2: Bonjour.
1: Comment vous allez aujourd'hui, vous ?
2: Au top, comme d'habitude.
1: Tout va bien. Alors, vous venez d'avoir une étoile dans votre restaurant. J'imagine que c'est un rêve d'une vie.
2: C'est sûr que c'est un rêve. Et c'était l'objectif quand on arrive à Malin.
1: Ouais, c'était vraiment le fait d'arriver, de mettre un restaurant étoilé près de la frontière luxembourgeoise.
2: C'était plus de s'installer à la campagne et de trouver les codes pour aller chercher l'étoile, quoi.
1: Ouais, d'arriver à créer cet endroit, cette ambiance. Alors, on a eu quelques auditeurs qui avaient déjà mangé chez vous, qui s'étaient régalés. On a eu que des compliments sur votre restaurant. Et là, on va accueillir avec vous l'auditeur qui a gagné avec ce tirage au sort. On le lance. Alors, on va avoir évidemment l'appel qui va arriver, Alexis. On va accueillir tous les deux cet auditeur. Je ne sais pas qui c'est encore.
3: Allô, oui.
1: Allô, bonjour. Qui
3: oui.
1: est-ce?
3: Oui. Oui, bonjour.
1: Bonjour.
3: Ah, bonjour Anaïs, comment ça va?
1: Ça va super. C'est le grand quiz.
3: Oh, mais c'est merveilleux.
1: Et c'est gagné, apparemment. Félicitations.
3: Oh, bravo. Oh là, merveilleux. Merci beaucoup. J'ai déjà faim. Je meurs de faim. En plus, il est bientôt midi.
1: Ah, voilà, c'est parfait. Hein. Et alors, on a Alexis Baudin, le chef, qui va vous accueillir, évidemment, à sa table. Est-ce que, Alexis, vous pouvez nous parler des deux menus découvertes qui sont gagnés, là?
2: Donc, vous avez gagné deux menus chez moi, avec ce sera tout compris. Quoi. Donc, ce sera pour le midi, au découvert, avec les vins, l'eau, café.
1: Magnifique.
2: Wow. Tout sera compris.
3: Ouais, écoutez,
1: un vrai moment.
3: Merveilleuse nouvelle. Et c'est vraiment un grand cadeau, parce que j'estime vraiment la grande cuisine comme un geste d'artiste, hein, vraiment. Et j'ai hâte de découvrir cet endroit et d'y emmener ma compagne. Voilà, c'est merveilleux. Merci beaucoup.
1: Eh bien, félicitations. Encore une fois, c'est vraiment un très beau cadeau que vous offre Alexis Baudin à sa table. Évidemment, passez une bonne journée en tout cas. Et puis, très beau cadeau, très beau week-end en perspective, j'imagine.
3: Merci beaucoup. Ah bah ouais, merveilleux week-end. Je vais gratter trois fois. Ça va être génial.
1: Super. Merci beaucoup. Bonne journée. Au revoir.
3: Merci. Au revoir. Au revoir à tous les deux. Merci encore.
1: Alexis, on reste un petit peu avec nous. Dites-nous comment on peut venir vous voir à Malin. Il faut réserver. On peut vous retrouver sur les réseaux sociaux.
2: On a notre site. Hein. On est sur aussi Facebook et Instagram. Mm-hmm. Et les réservations se font principalement par le net, en fin de compte. Hein. Et voilà, on est ouvert du mardi soir au samedi soir.
1: Et puis tout se passe bien.
2: Voilà, donc. Après le week-end, on a quand même un délai d'attente, mais sinon la semaine, on arrive toujours à trouver de la place.
1: On a toujours 2-3 chaises qui peuvent se libérer. C'est top.
2: Voilà.
1: Merci beaucoup Alexis, en tout cas pour ce beau cadeau que vous nous offrez à Malin. Oui. On viendra vous voir à la table, bien sûr. Au revoir, bonne journée.
2: Merci à vous, au revoir, belle journée.
1: Allez, des gagnants et du Lenormand. Quoi de mieux sur votre radio ? Ici Lorraine, quelques

0: Quelque chose et moi de Gérard Lenormand, c'est avec ici Lorraine. Dans quelques minutes, on retrouve les infos locales de Mathis Fabien, la météo et Nora Malagré de midi à 13h dans On vous doit bien ça avec toute sa fine équipe.
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0: Et Nora Malagré arrive avec toute sa bande et nous, on finit cette dernière matinée de la semaine avec Niagara. Je dois m'en aller, c'est avec Ici Lorraine.

0: Je dois m'en aller sur votre radio. 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
0: Ici Lorraine, il est midi. Bon appétit à vous. Les infos avec Mathis Fabien. Bonjour Mathis.
2: Bonjour Anaïs, bonjour à tous.
0: Troisième jour de la mobilisation lycéenne en Moselle.
2: Et une mobilisation encore très suivie à Metz. Une personne a été interpellée ce matin devant le lycée Faber. Près de 300 jeunes se déplacent dans le calme du Batquelleux vers la place Mazel ce midi. Le réseau Le Met reste perturbé. La ligne de Métis est notamment coupée dans le centre-ville messin. À quelques kilomètres de là, des images impressionnantes d'un feu de poubelle au lycée professionnel Léonard de Vinci de Montigny-lès-Metz. Image que vous retrouvez sur nos réseaux sociaux. Heureusement, les dégâts sont minimes, assure Jean-Luc Boll, le maire de la commune. Et il y a eu des débordements ce matin aussi à Forbach, où l'on retrouve notre reporter Théo Baucher. Bonjour Théo.
3: Bonjour.
2: Et alors à Forbach, contrairement à d'autres villes mosellanes, c'est la première fois depuis le début de la semaine que les lycéens se rassemblent.
3: Oui, les premiers blocages ont commencé avant 8h, mais ça s'est vite tendu en bas du lycée Blaise Pascal. Des mortiers d'artifice jetés sur des forces de l'ordre en tenue anti-émeute qui, elles, ont tiré du gaz lacrymogène. Les cartouches vides jonchent le sol au niveau du rond-point de la piscine olympique. Des élèves racontent avoir été nassés par les policiers qui les ont filmés, y compris ceux qui prenaient juste leur pause devant le lycée. Et puis, le groupe de dizaines d'élèves s'est replié sur la colline du Schlossberg, plus haut dans Forbach. Et c'est au lycée Jean Moulin que des scènes effrayantes sont arrivées, raconte une membre du personnel. Avec des jeunes qui s'en sont pris à l'un des portails, ils ont voulu le forcer, ils ont jeté des pierres et même un banc, ils ont tenté d'allumer plusieurs feux, mais il ne s'agissait pas de nos élèves, assure cette fonctionnaire. De cet incident, il n'y a plus vraiment de traces. Ce midi, le calme est revenu. Les cours à Jean Moulin et à Blaise Pascal ont bien lieu cet après-midi, même si on voit encore des motos de police qui patrouillent en ville.
2: Voilà les précisions de Théo Baucher en direct de Forbach. On le disait, troisième jour de manifestation dans le département. Hier, 29 personnes ont été placées en garde à vue pour des dégradations, mais également pour des violences sur les forces de l'ordre. Et face à cette montée en puissance du mouvement, le recteur de l'Académie de Nancy-Metz, Pierre-François Maurier, appelle notamment au dialogue des parents envers leurs enfants.
4: Il y a des violences de plus en plus fortes qui visent notamment les personnes. Je pense en Moselle à un commissaire de police qui a été blessé hier. C'est ça qui nous inquiète. Les revendications, c'est légitime. Le droit de manifester ou de pas manifester, d'ailleurs, est un droit imprescriptible. C'est le fondement de notre pacte démocratique, mais précisément dans des conditions de paix suffisantes. Et vraiment, là, je m'adresse aux parents aussi. Protégez vos enfants, parlez-leur, discutez avec eux des revendications si nécessaire. Et puis, essayer de faire en sorte qu'ils prennent le moins de risques possible. Ce sont, encore une fois, pour la plupart, encore des enfants. Je ne veux pas choquer nos lycéens, mais à 15, 16 ou 17 ans, on est encore très jeunes.
2: Et en Moselle, 5 lycées sont fermés aujourd'hui. Il s'agit de Cormontaigne et Robert Schumann à Metz, de Charles Julie et Poncelet à Saint-Avold et de la Briquerie à Thionville. Les élèves sont invités à rester chez eux et suivre les cours en visio. Le préfet de la Moselle a aussi pris des arrêtés pour interdire les regroupements autour de ces lycées.
0: Un préjudice de 2 millions d'euros et plus de 160 clients lésés.
2: Un ancien chef d'entreprise de Marly était jugé hier devant le tribunal correctionnel de Metz, soupçonné d'avoir encaissé des acomptes pour des portes et des fenêtres qu'il n'a jamais posées. Des faits qui remontent à la période 2018-2020. Le procureur a réclamé 3 ans de prison, dont 1 an ferme, plus une interdiction définitive de gérer une entreprise en France et la confiscation de ses biens pour éponger les dettes. Le jugement sera rendu début novembre. Les transports en commun gratuit pendant 3 mois jusqu'au 31 décembre sur le territoire de la communauté d'agglomération Saint-Avold-Synergie. Les 8 lignes de bus situées à Saint-Avold et dans ses environs sont donc gratuites. Même chose pour la ligne urbaine de Morange. Une décision prise face à la montée des prix des carburants. Sans surprise, septembre 2026 a été chaud, très chaud. Il devient le 2e mois de septembre le plus chaud de l'histoire, annonce Météo France, avec une température moyenne supérieure à la normale de plus de 3 degrés. Et puis 3e match de la Ligue des Nations pour l'équipe de France de football qui accueille l'Italie ce soir au Stade de France. Le stade sera rempli, 80 000 spectateurs attendus. Zinedine Zidane, le nouveau sélectionneur des Bleus, va retrouver l'Italie avec des souvenirs douloureux pour nous.
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2: Du gris en Moselle, Anaïs.
0: Eh oui, qui devrait quand même se dégager dans l'après-midi petit à petit avec des températures de 21 à Metz et Sarrebourg, 20 à Bitche. Ce soir, plus un nuage normalement en vue, juste des étoiles et des températures de 16 à Metz, 15 à Vergaville et 15 à Thionville. Cette nuit, un petit peu plus de fraîcheur, mais tranquille hein, pour un 2 octobre.
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6: Bonjour à tous, il est midi 5 sur Ici, bienvenue dans votre nouveau rendez-vous quotidien. Ça s'appelle On vous doit bien ça, parce qu'on est là pour vous rendre service. On sait à quel point la rentrée, l'année sera difficile, alors on essaye modestement de vous aider. C'est votre émission, et d'ailleurs appelez-nous hein, tout au long de l'émission au 0810 055 056. Aujourd'hui on va aborder entre autres un gros sujet sur l'or, bijoux en or, comment vendre sans se faire arnaquer. Entre autres, on va aussi parler avec Nordinata. Bonjour Nordine.
7: Bonjour Enora.
6: On va parler des sports méconnus qui sont bons pour vous, dis donc. On va aussi parler avec notre cher Audrazo. Comment ça va Audrazo?
8: Ça va et vous?
6: Comment éviter les arnaques? Je vais très bien, c'est un vendredi. Je ne vous cache pas que la veille de week-end, maman est en joie. Et on va aussi parler avec notre cher Valère des pompes à chaleur, c'est ça? Parce qu'apparemment, il y a du leasing, on peut en bénéficier. Vous allez nous raconter ça tout à l'heure.
9: Absolument. Bonjour à toutes et tous.
6: Bonjour cher Valère. Et puis, vous pouvez aussi nous laisser des messages vocaux hein, sur ce WhatsApp qui est gratuit, je le répète, 0810 055 056, comme l'a fait d'ailleurs aujourd'hui Jordan de Picardie.
10: Bonjour Nordine, j'ai pu voir que vous étiez assez musclé et j'aimerais avoir ce genre de carrure. Qu'est-ce que vous me conseillez de faire comme sport?
6: Oh là, vous avez bien fait de venir, Nordine.
7: Oh Jordan,
6: vous savez, c'est vrai qu'il a fière allure, notre Nordine à table.
7: Oui, mais on est tous le balèze de quelqu'un, donc je vais répondre à Jordan tout à l'heure.
6: Ça commence. Alors, fort, hein. Si vous découvrez l'émission, chers auditrices, chers auditeurs, c'est un numéro duettiste que nous avons entre Nordine et Valère. Vous allez voir, c'est très réjouissant. Nordine, on va répondre à cela dans une trentaine de minutes. Votre secret pour avoir ce corps de dieu grec, vraiment, quasiment. Mais pour l'heure, je vous l'ai dit, on va parler or. En tout cas, bienvenue, c'est votre nouveau rendez-vous. Ça s'appelle On vous doit bien ça sur Ici. Il est midi 7, on est en direct ensemble jusqu'à 13h. Nous allons parler or. Est-ce que c'est un bon plan d'acheter de l'or en ce moment? On a mille questions et on a un expert avec nous hein, qui va nous aiguiller dans ce vaste sujet. Il s'appelle Alexis Monceau. C'est le DG de Godot et Fils. On va l'accueillir tout de suite. Hein. Bonjour Alexis.
11: Oui, bonjour Madame Malagré, comment allez-vous?
6: Madame Malagré, excusez-moi, j'aime tellement, pardon. On me respecte si peu, vous savez. Non, merci beaucoup. On est ravis de vous accueillir, on va parler de tout ça avec vous dans un instant, mais notre cher Audrazo va nous faire un petit topo.
8: Oui, petit topo. Pourquoi on parle de revendre de l'or pour vendre ses bijoux, etc.? Parce que les temps sont difficiles, parce qu'on a parfois des bijoux, des bagues, des bracelets, des colliers, et Nora qui dorment au fond d'un tiroir, et que ça fait partie des solutions peut-être pour trouver un peu de liquidité rapidement. Absolument. Quand on en a besoin. Deuxième raison, le cours de l'or, il a un petit peu baissé. Mais ça reste intéressant parce qu'il crève les plafonds ces dernières années. Alexis Monceau pourra nous le confirmer, je pense. Il a atteint même un sommet là en début d'année. Donc qu'est-ce que ça veut dire très concrètement? Le gramme d'or actuellement, vous pouvez en tirer entre 30 euros et 110, 120 euros. Évidemment, ça dépend de beaucoup de critères. Ça dépend notamment du nombre de carats. Donc l'or pur, 24 carats, c'est 119 euros le gramme. C'est la dernière donnée que j'ai trouvée. Okay. Donc ça veut dire que vous pouvez sur un très bon bijou, là pour le coup on parle d'or pur, c'est plutôt rare, on en a forcément. Mais là vous pouvez en tirer plusieurs centaines d'euros, peut-être parfois plusieurs milliers, toujours, j'insiste, en fonction du poids et de la pureté de l'or. Sinon vous avez aussi l'or 18 carats, donc là c'est 75% d'or pur, donc vous allez un peu moins en tirer, mais vous êtes autour de 70-80 euros le gramme. Donc évidemment vous multipliez ça par plusieurs grammes et ça fait quand même des sacrées sommes.
6: Je vais aller faire les fonds de tiroir, moi je vais aller chez ma grand-mère, je vais tout faire. Alors Alexis Monceau.
8: Oui, Alexis Monceau, bonjour à vous. Une fois qu'on a dit ça, je suppose que vous avez beaucoup plus de clients ces derniers temps.
11: C'est vrai qu'aujourd'hui, on voit énormément de clients qui sont finalement... En fait, aujourd'hui, ce qui est hyper intéressant dans le marché de l'or, c'est qu'il y a différents types de profils et il y en a de plus en plus qui commencent à se dire j'ai de l'or dans mes tiroirs, parce que de l'or de ces derniers mois, comme vous l'avez dit, l'or a explosé. C'est incroyable. Et du coup, les gens, ils se posent des questions. Ils disent, combien vaut mes bijoux? Et en plus, en début d'année, il faut comprendre que l'or, malgré le fait qu'il ait quand même baissé, comme vous l'avez dit, énormément de personnes se disent, voilà, ça peut être une super aide. Et aujourd'hui, il y a beaucoup de grands-parents, de parents qui souhaitent aider aussi leurs enfants, leurs petits-enfants, en leur transmettant de l'or. Et à ce moment-là, on peut voir que ça permet énormément de choses. Ça permet de financer des études, ça permet également de financer les premières voitures, des apports immobiliers, parce que c'est de plus en plus tendu ces dernières années.
6: Bien sûr. Alors,
11: aujourd'hui,
6: attendez.
11: L'or, dites-moi.
6: Non. Avant que d'ailleurs que Valère nous dise à quoi il faut faire attention d'ailleurs quand on veut vendre son or. Moi, je voulais vous poser une question un peu basique, mais si on n'a pas d'or à la maison et qu'apparemment c'est une valeur un peu chouette en ce moment, on en achète où de l'or?
11: On peut en acheter dans des comptoirs spécialisés comme Godoy Fils. Du coup, nous,
6: il se fait un peu de pub au passage. Il a bien raison.
11: Bien sûr. On est un peu partout en France.
6: Oui.
11: Et c'est vrai qu'il faut se tourner vers des acteurs qui sont quand même de confiance, parce que l'or, c'est un secteur qui est relativement simple. Il faut se tourner vers les bons partenaires, parce qu'il faut expliquer comment ça fonctionne, que ça soit à l'achat comme à la revente. Mais c'est pour ça qu'on conseille énormément.
6: Mais admettons, moi j'ai pas beaucoup de sous, j'achète quoi? J'achète quoi qui veut prendre de la valeur? Combien j'achète d'or? Si par exemple, admettons, je sais pas, j'ai 100 euros, ça vaut le coup d'acheter 100 euros d'or? 100 euros, c'est déjà une grosse somme, hein, mais...
11: 100 euros d'or, vous savez, les cours de l'or ont quand même pas mal explosé ces dernières années, donc aujourd'hui on est plus sur des entrées de panier moyen aux alentours des 400 euros, sur la 10 francs Napoléon qu'on connaît très bien, ou alors sur les 20 francs Napoléon, pièce iconique en France, mais on est plus aux alentours des 700 euros la pièce. Mais ce qu'il faut comprendre, c'est que aujourd'hui, c'est possible quand même de faire du DCA, mais plus sur des petits volumes.
6: C'est quoi du DCA?
11: Du DCA, c'est acheter de manière régulière des petits produits aux alentours des 400 euros. Aujourd'hui, c'est un peu les produits...
6: Il faut pouvoir les sortir, les 400 euros.
11: Et tout à fait, et c'est pour ça que beaucoup de personnes... Je suis entièrement d'accord. Mais c'est là où aujourd'hui, l'accès à l'or, c'est quand même quelque chose qui est un peu plus compliqué que ces dernières années.
6: Bah oui.
11: Mais ça reste quand même quelque chose de tangible. Okay. Contrairement à d'autres actions.
2: Pardon, je mets un petit bémol sur tout ça. Hein. On fait pas de conseils en investissement. Les sujets d'acheter de l'or ou d'autres produits financiers, c'est complexe. Nous, notre boulot, c'est pas de dire ce qu'il faut acheter ou pas, parce que on peut acheter aujourd'hui de l'or et monsieur, vous le savez parfaitement, on peut perdre 20 ou 30% de ce qu'on a misé demain.
11: Hein.
2: Donc voilà, restons prudents aussi sur notre responsabilité là-dessus. Par ailleurs, quand on veut vendre ce métal précieux, alors c'est normal, c'est votre métier. Hein. Vous dites que c'est formidable, etc. Mais on est aussi face à des situations où les gens vendent des bijoux de famille, ça fait mal au cœur, c'est pas facile. Donc, moi, je voulais quand même rappeler quelques bons réflexes. Et tout à l'heure, on parlera du prêt sur gage, qui peut être une alternative d'ailleurs.
6: Absolument,
2: à la vente.
6: Tout à fait,
2: c'est encore
6: voilà.
2: Autre chose. Mais très rapidement, d'abord, il faut faire estimer plusieurs fois. C'est extrêmement important. On va pas chez un seul professionnel, mais on en fait deux, voire trois. On compare, on revient à ce fameux sujet de la comparaison pour bien voir si on nous dit à chaque fois la même chose. On fait peser aussi l'objet devant nous. Ça, c'est obligatoire. On doit constater le poids de l'objet. Et quand on l'a fait deux, trois fois, on est tranquille. On vend pas forcément au poids, parce que parfois un bijou signé vaut beaucoup plus cher que son pesant d'or. Donc il faut aussi bien vérifier ce point-là. Et si vous avez un doute, allez chez un bijoutier. Et puis enfin, un contrat écrit, c'est obligatoire, et on se fait jamais payer en espèces. Ça, c'est aussi obligatoire.
6: Oh là là, interdit.
2: Oui. Ça, c'est absolument interdit. Mais voilà quelques règles de base.
6: Moi, j'ai plongé un jour.
2: À connaître.
6: Voilà. On va continuer à parler de ça. C'est passionnant. Alexis Monceau, le DG de Godot et Fils, reste avec nous. Si vous avez de l'or, si vous avez envie d'en vendre, d'en acheter, appelez-nous 0810 055 056. Pour l'heure, on s'écoute Stéphane Echer, Déjeuner en paix. On est ensemble jusqu'à 13h. Ça s'appelle On vous doit bien ça. Sur ici.

0: Venez en paix, Stéphane Echer. On en parlait d'ailleurs entre nous en antenne. En plus, il est très sympathique, Stéphane Echer, c'est un ange. On est ensemble jusqu'à 13h. 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
0: Midi 16, bon appétit d'ailleurs pour ceux qui sont, celles et ceux qui sont à table. Alors, on est au cœur d'un gros dossier sur l'or. Tout à l'heure, on parlera pompe à chaleur, puisqu'il y a des leasing possibles avec Valère Correa. On Absolument. Parlera aussi sport, des sports méconnus et qui fonctionnent avec notre coach sportif Nordine Atta. Mais pour l'heure, Alexis Monceau, le DG de Godot et Fils, est avec nous, cher Alexis. Et nous avons déjà une auditrice qui nous a appelé. Vous êtes très très nombreuses hein, et nombreux au 0810 055 056. C'est votre antenne, on vous doit bien ça. Cécile qui appelle de Villefontaine dans le 38. Bonjour Cécile. Alors vous, histoire incroyable. Vous avez récupéré les chicots, si je puis me dire ainsi, en or de votre grand-père. Qu'est-ce que c'est que cette histoire?
2: Oui, j'ai fait une drôle de tête hein, quand j'ai reçu ça. Je trouvais ça un petit peu glauque. J'avais un peu de mal à comprendre le sens.
0: Mais attendez, vous les avez reçus comment, ces dents de votre papy en or?
2: À son décès. J'avais une boîte avec il y avait des choses dedans, différentes choses, et il y avait les dents, voilà. Il y avait des dents, des grosses molaires en or, donc je les ai gardées un petit moment, et puis un jour on m'a dit mais non, mais va voir, va faire estimer, puis effectivement j'ai eu une surprise.
0: Combien?
2: Voilà, donc j'ai rendu les dents de pépé quand même. Les photos, je les ai gardées.
0: Non, mais c'est extraordinaire.
2: Les dents, je trouvais ça un peu...
0: Est-ce que je peux me permettre de vous demander combien vous a rapporté les dents de pépé?
2: Alors, je crois que j'avais 4 dents et j'étais pas loin des 500 ou 600 euros, un truc comme ça, parce qu'il y avait des petits bijoux. Et puis du coup, j'ai fait les tiroirs, les fonds de tiroirs,
0: j'ai
2: un peu. J'ai trouvé tous les petits, vous savez, les petits bouts de bijoux cassés.
0: Bien sûr.
2: Des choses comme ça.
0: Franchement,
2: je me suis un petit pécule.
0: Eh ben, écoutez, pardon, mais vérifiez les dents de pépé, peut-être. Je ne sais pas, pardon, hein, je me permets de plaisanter, chère Cécile. Alexis, notre invité Alexis Monceau, ça vous arrive, vous, de récupérer des dents comme ça en or et de les estimer?
3: Non, bon, on récupère souvent les dents de pépé. Il y a beaucoup de clients qui viennent. Il y a beaucoup, beaucoup de clients qui viennent avec, bah, du coup, comme le disait madame, des fonds de tiroir.
0: Ouais.
3: Ils viennent, du coup, tester. Et ce qui est hyper intéressant, c'est que même de plus en plus de clients commencent à venir pour savoir quel titrage d'or c'est, parce qu'il y a beaucoup de plaqués qui sont en circulation. Mmh. Et c'est là où c'est intéressant, le nombre de personnes qui viennent en pensant que ce sont des bijoux qui sont plaqués or. Et au final, ça se révèle par être des bijoux en or 18 carats.
0: Vous nous direz d'ailleurs dans un instant comment reconnaître hein, le vrai or du plaqué, etc. Ça, on en parlera dans un instant. Mais enfin, c'est quand même fou. Aude Razo.
4: Oui, bah en fait, je voulais aussi faire une petite recommandation parce que Valère a dit ce à quoi il fallait faire attention quand on vend ses bijoux, quand on vend son or. Il y a aussi des sociétés qui sont pas recommandables. Voilà, je vous le dis, il faut faire très attention à ça et je pense que Alexis Monceau sera d'accord avec moi. Des sociétés qui vous contactent par courrier, par mail, par téléphone, qui vous contactent spontanément. Là, c'est un peu limite et qui vous disent vous pouvez vous rendre tel jour à tel endroit, souvent dans un hall d'hôtel, un hôtel particulier, une salle des fêtes et elles vont vous faire un prix canon. Je vous conseille de pas y aller. J'éclaire une auditrice qui m'avait contactée il y a quelques mois. Elle vendait des bijoux 18 carats. Et en fait, la société qu'elle a trouvée là-bas lui en a donné pour moins de 4 euros le gramme.
0: Oh là là.
4: C'est un scandale total.
0: Ça, Alexis, on est d'accord que c'est n'importe quoi. Ça, c'est pas possible.
3: Bon, on est tout à fait d'accord. Et en plus, certaines de ces sociétés payent même encore en espèces. Et c'est vraiment purement illégal, comme vous l'aviez dit tout à l'heure. Et même moi, j'ai beaucoup de clients qui me disent « Voilà, monsieur Monceau, j'ai fait venir quelqu'un chez moi pour faire des estimations. » Nous, on dit toujours « Faire très attention, déplacez-vous en agence, contactez des personnes de confiance et si vous ne pouvez pas vous déplacer, on se déplace, on vous transmet notre pièce d'identité, on se présente et il faut vraiment faire très très attention, surtout en ce moment.
4: Voilà, donc à retenir, c'est qu'il faut se méfier des obscurs rendez-vous qu'on vous fixe par courrier, par téléphone. Allez en boutique et faites plusieurs boutiques, hein, c'est ce que vous aviez dit aussi Valère, parce qu'en fait vous pouvez très bien tomber sur des escrocs qui se mettent votre bijou dans la poche pour pas grand-chose et qui eux vont le revendre, mais alors beaucoup plus cher.
0: Valère Correa.
5: J'aimerais savoir comment c'est fiscalisé quand on vend de l'or, donc si je décide de revendre, alors moi les dents de pépé non c'est trop tard, mais enfin un bijou qui a son pesant d'or, comment est-ce que je dois le déclarer ensuite au fisc, monsieur?
3: Alors, comment est-ce que ça fonctionne? Je vais donner 3 exemples concrets. Déjà, les dents de pépé, faire très attention parce que c'est un produit qui est industriel. Donc, nous, profession, on se doit de vous collecter une taxe, 11,5%. Mmh. Et il faut aussi faire attention, tout bijou au-dessus de 5 000 euros, de manière unitaire, il faut collecter une taxe de 6,5%. Chez Godot et Fils, on collecte toute cette fiscalité, on la déclare pour vous au Trésor public.
5: Ok.
0: Oui, Nordine, vous avez une question ?
1: Oui, est-ce qu'il y a un registre qui existe sur les boutiques, justement, sur lesquelles on peut, avec lesquelles on peut se être fié, parce qu'au final...
0: Une sorte d'annuaire, quoi.
1: C'est ça, moi, je ne sais pas aujourd'hui, si je vends de l'or, je ne sais pas où
0: je
1: aller.
0: Sais, moi, pareil, je l'ai fait une fois, je vous l'avoue, j'ai fait absolument n'importe quoi, j'ai revendu une vieille montre, j'avais besoin d'argent, j'ai été chez le premier venu à Paris, et ça a été une catastrophe, je me suis fait avoir. Donc, je suis d'accord, très bonne question, Nordine. Est-ce qu'il y a un annuaire, monsieur Monceau ?
3: Alors, il y en a, mais nous, ce qu'on dit beaucoup à nos clients, il faut souvent s'interroger sur les avis Google, il faut regarder déjà les grands acteurs historiques, il faut toujours, comme vous l'avez dit tout à l'heure, comparer avec plein d'acteurs différents, mais surtout regarder les avis Google, parce que des acteurs qui auront plus de 100 avis de manière organique et non payée, les gens vont beaucoup plus se retourner vers eux. Il faut vraiment aller sur des sociétés qui sont de là depuis très longtemps, et souvent les grands groupes, parce que les grands groupes sont quand même beaucoup plus contrôlés que les petites structures.
0: Donc il faut vraiment. Oui, c'est vrai que ça sert à ça, au moins les avis Google. On va continuer de parler de ça avec vous, cher Alexis Monceau. On va continuer à parler. Or, si vous avez des questions à nous poser, ça tombe bien, on a les réponses. Ça se passe au 0810 055 056. C'est une nouveauté qu'on va écouter. Tame Impala et Jenny s'appelle Dracula. Sur ICI. On est ensemble jusqu'à 13h.

0: sympa cette nouveauté, Tame Impala et Jenny Dracula, sur ici dans On vous doit bien ça.
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0: On vous doit bien ça. Il est midi 26, chers amis, c'est votre nouveau rendez-vous quotidien. On est avec toute la bande, Valère, Nordine, Audrazo. On est en train de parler d'or. Il est l'or, monseigneur, j'avais envie de la faire depuis une demi-heure, donc pardonnez-moi.
2: C'était tentant,
0: ça. Ouais, oui, c'était tentant, ce magnifique film avec Louis de Funès. Bref, nous avons une auditrice qui nous a appelé au 0810 055 056. On est toujours aussi avec Alexis Monceau, le directeur général de Godot et Fils. Bonjour à vous, chère Marie. Vous appelez de Molière-sur-Cèze. Bonjour Marie, bienvenue. Bonjour. Vous achetez un petit peu d'or alors, Marie?
3: Ben oui, j'ai eu l'idée il y a quelques années pour mes petites filles, parce que je ne savais plus quoi leur acheter. Et puis un jour, je me suis dit, ben, l'or est en train de monter. Donc, j'ai commencé à leur acheter des petits bracelets, des boucles d'oreilles, des trucs comme ça, tout en 18 carats.
0: Ça, alors, je peux me permettre de vous demander, Marie, un petit bracelet 18 carats, ça coûte combien? Vous savez, du coup,
3: il faut compter plus de 100 euros. Ouais,
0: plus de 100 euros, d'accord.
3: Mais,
0: donc vous avez acheté plein de petits bijoux comme ça, en vous disant, ça va prendre de la valeur.
3: Voilà, et puis un jour, j'en ai discuté avec elle, je leur ai dit ben, de les garder, même si elles ne les portaient pas, parce que peut-être un jour, elles auraient besoin d'argent, elles pourraient les revendre.
0: Une mamie bien prévenante et bien maligne, si je puis me permettre. Cher Alexis Monceau, du coup, 18 carats, un petit bracelet comme ça, ça peut monter? Ça peut, je ne sais pas, quelques années après, ça peut coûter combien cette affaire? Parce que du coup, je vais aller acheter ça, moi, après. Dites-nous.
4: Alors, pour vraiment conseiller, il faut toujours faire aussi un petit peu attention, parce qu'il existe, pour quand on achète des bijoux en or 18 carats, il y a le produit neuf, du coup, qui coûte très cher, le produit d'occasion qui coûte déjà deux fois moins cher, et quand nous, on rachète de l'or, on est plus aux alentours des 80 euros du gramme. Et aujourd'hui, dans le marché de l'occasion, on est plus aux alentours des 120. Toutes les personnes qui ont acheté il y a quelques années, aujourd'hui, tout est rentabilisé avec la hausse de l'or.
0: Donc,
4: il y a quelques...
2: Après, ça peut baisser, quoi. Ça peut baisser
0: c'est
2: un
0: ça,
2: jour.
0: Le risque, c'est ça.
4: Ça peut également baisser. On a ça, comme vous l'avez dit précédemment, en janvier, on a eu un pic historique à 150 000. Aujourd'hui, on a pas mal perdu. Mmh. On est aux alentours des 120 000. Cependant, par rapport aux deux dernières années, on est sur des pics extrêmement hauts encore.
5: D'accord. Mais qu'est-ce que vous faites de tout cet or, vous?
4: Nous, on achète du coup énormément de bijoux en or 18 carats, en 9 carats, 14 carats. Nous, ce sont des produits qu'on achète et qu'on va faire retransformer en produits finis comme des lingots. Mais après, comme il y a aussi des produits qui méritent d'être revalorisés, comme des bijoux art déco, de belles pièces, des bijoux de marque. À ce moment-là, on va les acheter en tant que produits collection et les reproposer à notre clientèle. Et on essaie quand même de préserver le patrimoine français.
0: Et son petit lingot, on le met à la banque ou on le laisse sous le matelas?
4: Non. Nous, ce qu'on conseille souvent, c'est vaut mieux louer des coffres de banque.
0: Ah ouais, quand même.
4: C'est très, il peut y avoir beaucoup de problèmes. Nous, on préfère toujours protéger nos clients, on propose aussi des services internes, mais on dit toujours, allez voir votre conseiller et mettez tout dans un coffre en banque, on ne sait jamais.
0: Évidemment. Valère Correr, vous allez nous parler du prêt sur gage aussi. Hein. Ça,
5: oui,
0: c'est
5: rapidement,
0: très
5: parce
0: important.
5: Que si vous n'avez notamment pas d'or ou pas d'argent, pensez aussi qu'un objet de valeur, ça peut vous dépanner finalement si vous avez un besoin de trésorerie à court terme, mais sans vous en séparer définitivement. Et ça, c'est le crédit municipal qui le propose plutôt. En fait, votre objet va servir de garantie. Vous l'amenez au crédit municipal avec une pièce d'identité, si possible une facture, et ils vont vous valoriser à 50 ou 80% du prix, vous mettre à disposition l'argent et vous récupérerez l'argent quand vous irez rembourser. Il y a un site, c'est prêtsurgage.fr.
0: Merci beaucoup Valère Coréard. Merci cher Alexis Monceau, le DG de Godot et Fils. On vous embrasse très fort. C'est l'heure de l'actualité dans toutes vos régions, chers amis, grâce aux 44 locales de votre radio ici. À tout de suite.
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12: La saison des amours. Alors pour nous, c'est le 14 février, mais pour les cerfs, ça débute au mois de septembre et jusqu'à la mi-octobre, la forêt de Rhodes va résonner avec le brame du cerf au parc animalier de Sainte-Croix qui propose de vivre ce spectacle naturel à la tombée de la nuit avec les soirées brame. C'est le vendredi et le samedi ainsi que le dimanche soir jusqu'au 16 octobre 2026. L'expérience commence autour d'un feu avec une immersion sonore de 30 minutes pour apprendre à reconnaître les différents bruits de la forêt. Et vous aurez également la visite du parc de nuit avec un soigneur. Il y a également les matinées, ça se passe exactement pareil, mais là vous allez voir la nature se réveiller, c'est à partir de 6h30 au parc animalier de Sainte-Croix avec le petit déjeuner offert. C'est jusqu'au 16 octobre, le brame du cerf au parc animalier de Sainte-Croix à Rhodes. Événement à découvrir sur ici.fr.
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0: Midi 32, chers amis, sur votre radio Ici, on est ensemble jusqu'à 13h dans ce nouveau rendez-vous quotidien qui s'appelle On vous doit bien ça. Moi, je m'appelle Enora Malagré et la bande qui est autour de moi est constituée de Aude Razo, Madame Anti-Arnac, Valère Coréard, Monsieur Bonplan et notre éminent coach sportif Nordine Attab qui est là tous les vendredis. On est là pour vous rendre service parce qu'on estime qu'on vous doit bien ça. Les amis, on sait à quel point l'année est compliquée. On a parlé or la première demi-heure de l'émission. Continuez, hein, si vous avez des questions, ça se passe au 0810 055 056. C'est un numéro WhatsApp, il est gratuit. Et vous pouvez aussi laisser des messages vocaux, comme l'a fait un certain Jordan aujourd'hui.
15: Bonjour Nordine, j'ai pu voir que vous étiez assez musclé et j'aimerais avoir ce genre de carrure. Qu'est-ce que vous me conseillez de faire comme
5: il
15: sport?
5: Il est fier.
15: Du tennis, de la course. Alors, autre chose peut-être. Merci beaucoup.
0: On a les auditeurs qu'on mérite qui sont tous plus adorables les uns que les autres. Et on a constaté que Nordine, les femmes se pâment et les hommes l'envient. Il s'est carrément levé, chères auditrices, chers auditeurs, pour répondre à Jordan. Alors, le secret de ce corps d'Alba?
16: Jordan, déjà, merci de donner du sens à ma vie. Je pense que j'ai réussi à ma carrière. Voilà, alors je vais vous donner cinq astuces, les cinq doigts de la main. Première, la régularité. Constamment, c'est-à-dire deux à trois fois par semaine, soyez réguliers. N'essayez pas de faire cinq séances dans la semaine et après plus rien la semaine d'après. Ça, c'est la première chose.
2: Séance de muscu, vous voulez dire ?
16: Séance de musculation, d'accord. Voilà. La deuxième, la patience. Soyez patient. Valère est en train de le découvrir depuis des années. Ça fait des années qu'il essaie d'être musclé et ça ne vient pas comme ça. Parce qu'en fonction de votre morphotype, vous allez avoir plus ou moins des résultats. Donc soyez très patient. La deuxième, l'alimentation. Le muscle, il a besoin d'essence. Et la meilleure essence pour le muscle, c'est la protéine. Donc vous avez dans les poissons maigres, les viandes maigres, les œufs, les légumineuses.
0: Premier degré.
16: La prochaine, c'est le sommeil et la récupération. Là aussi, votre muscle a besoin de récupérer. Et d'une séquence, si vous travaillez par exemple les pectoraux, laissez au moins 48 heures de récupération entre la même sollicitation du groupe musculaire. Et la dernière, le sens que vous donnez à l'entraînement. Forcément, vous allez voir ce qu'on appelle les muscles miroirs. Et ce qui est essentiel pour avoir un corps joli, j'ai envie de dire, et pour être balèze, c'est justement de travailler un ensemble de muscles. Et ça serait intéressant. Jordan, vous allez être balèze, je suis sûr. Je vous embrasse.
0: Vous voulez le corps de Zeus? Vous écoutez Nordine Attab. Tout au long de l'année, je booste votre pouvoir d'achat. Ces 200 euros qui partent là, comme ça, immédiatement, à dépenser dans une grande enseigne. Et nous avons une gagnante. Elle s'appelle Liliane. Elle s'est inscrite sur le site ici.fr. Il y a une page dédiée. Bonjour, chère Liliane.
17: Bonjour. Comment allez-vous?
0: Ah, très bien. Vous avez une voix tellement pleine de vie, en plus. Ça va, Liliane?
17: Et bonjour à toute la bande.
16: Bonjour.
2: Bonjour.
0: Vous nous appelez via Ici Isère, qu'on embrasse très chaleureusement. Vous êtes retraité. Vous avez trois enfants et 10 petits-enfants. J'adore.
17: C'est exact.
0: Vous avez bien bossé. C'est gagné, Liliane. Extraordinaire. On est ravis de vous offrir ce petit complément, ma chère Liliane. On vous embrasse très fort. Et c'est, écoutez, my pleasure. Oh, j'ai envie d'être bilingue aujourd'hui, c'est vendredi. Prenez grand soin de vous, chère Liliane. On vous embrasse très, très fort. Oh là là, mais qui vois-je venir ? 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Ça s'appelle Nos Mains. On est ensemble jusqu'à 13h, les amis.

0: Nos mains, on est ensemble jusqu'à 13h. Valère Correr qui n'arrêtait pas de chantonner, qui a dit donc un petit beau brin de voix, dis donc.
1: J'adore cette chanson.
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0: Dis donc.
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0: Monsieur Bonplan qui est chanteur à ses heures perdues en cette veille de week-end. On espère vous faire un peu sourire et vous donner surtout des bons plans. Évitez les arnaques. Sculptez votre corps grâce à Nordinata, notre coach sportif. Pardon, je ris seul. Mais pour l'heure, nous allons répondre pas du tout. Enfin oui, il y a une problématique. On va vous dire, enfin une problématique. On a lu ça. On va vous dire si vous pouvez bénéficier du leasing sur les pompes à chaleur. Vous avez vu, c'est une émission très variée. Et si oui, comment qu'on fait, dis donc, monsieur Valère Coréard, le chanteur?
1: Ah, alors, le gouvernement a lancé une offre intégrée pour aider les ménages modestes à remplacer leur chaudière au gaz ou au fioul par une pompe à chaleur. Alors, quand on dit leasing social, qui est souvent utilisé, en fait, c'est pas une location, évidemment, comme une voiture. On va pas vous installer une chaudière et puis la reprendre, hein. Ce serait quand même, non. On va vous permettre d'acheter l'équipement et vous allez rembourser le reste à charge par mensualité. Qu'est-ce que vous devez retenir? D'abord, l'offre concerne les propriétaires d'une maison individuelle et c'est sous condition de revenus. Premier point, d'accord? Ah ben oui. Enfin, le saucisson ne pousse pas sur les arbres non plus, d'ordinateur. Faut pas rigoler, là. Non, mais enfin.
0: Cette expression.
1: C'est normal. Vous vous rendez compte ce que ça va coûter? Bon, elle comprend quoi? L'installation d'une pompe à chaleur RO. Donc pas RR, vous avez deux systèmes. RO, c'est vraiment le meilleur système, le plus résilient et le plus efficient. Et puis, c'est sur celui-là que vous pouvez avoir de l'aide. L'aide moyenne annoncée est de 9 800 €. Donc c'est quand même pas mal, voilà. Alors attention, dans la majorité des cas, le remboursement est prévu sur 3 ans et 5 ans maximum.
0: D'accord.
1: La mensualité totale, c'est-à-dire le remboursement, l'électricité et la maintenance, doit rester au plus égal à l'ancienne dépense de chauffage. En gros, vous aviez 200 ou 300 euros par mois de chauffage. Il faut que pour passer à la pompe à chaleur, vous continuez de payer 200 ou 300 euros, incluant le remboursement de la pompe à chaleur et l'aide de l'État et l'électricité que ça coûte. J'ai été clair ou pas?
0: Très clair.
1: Bon, génial. Enfin,
0: moi, si j'ai compris, c'est que normalement, les gens ont compris.
1: Alors, tout ça pour dire que l'aide, pour terminer, l'aide au total, enfin, l'aide qu'on va vous faire sur cette pompe à chaleur, elle n'est pas cumulable avec ma prime Rénov, je vais m'en sortir, voilà. Et puis surtout, vous avez un site pour faire votre demande, parce que c'est quand même ça l'idée.
0: Bien sûr, évidemment.
1: Il n'y a que 55 000 possibilités, il faudrait 2 millions, je crois, de pompes à chaleur pour équiper toute la France. Donc, ça se passe sur électrifionlafrance.gouv.fr. Électrifionlafrance.gouv.fr. Qu'est-ce que vous voulez? C'est pas moi qui ai décidé, c'est un nom de domaine bizarre.
0: Pourquoi mais pas?
4: .gouv.fr, moi ça me va.
1: Voilà, c'est ça.
0: Ah, Aude, elle est contente.
1: Non, mais parce que côté pompe à chaleur, Aude, je pense qu'il faut faire gaffe.
4: Oui, effectivement, il faut faire gaffe. Quelque chose que vous devez absolument avoir en tête pour ne pas tomber éventuellement dans une arnaque, parce que les escrocs ont de la suite dans les idées, c'est que les services publics ne démarchent pas pour vendre des travaux. Voilà.

0: les services publics ne démarchent jamais pour vendre des travaux. Ça, il faut toujours l'avoir en tête, parce que là, évidemment, on parle d'aide de l'État, on parle de leasing, etc. Donc, il y a les petits malins qui vont se mobiliser, qui vont dire « je vais me faire passer pour l'État, pour la mairie, ou en tout cas, je vais dire que je suis mandaté par l'État, par la mairie, par l'ADEME, vous savez, l'Agence de Transition Écologique, et je vais aller toquer aux portes, ou je vais passer des petits coups de fil, et je vais parler aux gens de bilan énergétique, je vais parler aux gens de pompe à chaleur. » Si vous tombez sur quelqu'un qui fait ça, il vous ment. Voilà, il est mandaté par personne, en fait. Il ne représente que lui-même, puisque les services publics ne démarchent pas. La technique des escrocs, souvent, c'est de vous dire « ce sera bientôt obligatoire » ou « vous allez avoir des aides énormes, ça ne va rien vous coûter du tout, signez vite, regardez, ça va vite, ça va être génial, etc. » Ils vous embrouillent complètement, vous n'y comprenez pas grand-chose. On ne signe pas, et plus le vendeur est insistant, plus il vous noie avec des chiffres et des dispositifs, plus vous reculez. D'accord. C'est hyper important, la grande prudence. Donc, renseignez-vous, et je dis toujours, quand vous devez faire appel à un artisan ou autre, faites la démarche vous-même. Méfiez-vous de l'artisan qui vient vers vous. Allez vers l'artisan.
1: C'est toujours un peu louche. Merci Aude Raso. Dans un court instant, Nordi nous parlera des sports méconnus, mais qui sont bons pour la santé. Mais pour l'heure, ça va nous faire beaucoup de bien en ces temps incertains. John Lennon, Imagine sur ici.

0: John Lennon, Imagine sur ICI. On est ensemble jusqu'à 13h.
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0: Et jusqu'à 13h, on essaie de vous rendre service parce qu'on vous doit bien ça. C'est votre antenne. Vous avez beaucoup de questions à nous poser. Ça tombe bien, on a beaucoup de réponses à vous apporter. Ça se passe au 0810 055 056. Marie nous a appelé. Bonjour, chère Marie, bienvenue.
3: Oui, bonjour.
0: Comment allez-vous, Marie?
3: Fort bien.
0: De l'Ardèche. Vous appelez d'Ardèche.
3: Avec grand soleil.
0: Ah là là, quelle belle région. Alors, vous souhaitez vous savoir, quelle est votre question d'ailleurs? Pardonnez-moi, j'ai oublié, Marie.
3: Eh bien écoutez, moi je suis bien bon de se faire payer par chèque, mais bon, je crains aussi, moi, le par chèque.
0: Alors, c'est-à-dire qu'au moment de la vente, en fait, est-ce qu'il faut demander un chèque certifié? C'est ça la question, Marie.
3: Voilà, exactement.
0: Oui, très bonne question. Très bonne question, Marie.
4: Marie, vous écoutez trop de Razo, vous avez peur de vous faire arnaquer maintenant tous les coins russes.
0: Mais elle a bien raison,
5: bravo, voilà. Marie.
4: Non, vous n'allez pas avoir un chèque certifié, vous allez avoir un chèque barré, c'est-à-dire c'est un chèque ordinaire. C'est pour ça que ce qu'on expliquait tout à l'heure, c'est important d'aller dans une enseigne qui a pignon sur rue, c'est-à-dire un magasin qui va acheter de l'or, qui ne vient pas d'arriver, où le local est très très vide avec juste un petit comptoir. Allez dans un endroit qui est un peu une institution et il n'y a aucun risque. Enfin, a priori, vous êtes vraiment tranquille. Ils peuvent aussi vous faire un virement, ça c'est possible. Donc dans ce cas-là, vous pouvez avoir la preuve imprimée comme quoi le virement a été fait. Peut-être un virement instantané.
5: C'est peut-être plus sûr.
4: Hein, exactement, un virement instantané. Vous regardez sur votre compte directement si vous avez bien reçu l'argent, ma chère Marie.
0: Bah voilà, vous avez votre réponse, ma chère Marie.
3: Oui, mais vous savez, les Ardéchois, ils sont craintifs.
0: Hein. Attendez, ils ont bien raison, les Ardéchoises et les Ardéchois, ils ont vraiment raison. On vous embrasse très fort, Marie. Passez une très belle après-midi.
3: Merci beaucoup. Bonne journée.
0: Bonne journée et passez un bon week-end. On a beaucoup de questions au Drazo. On a une question, je me permets, aussi sur l'argent.
5: Oui, on a...
0: évidemment, on a parlé or, il n'y a pas de raison qu'on ne parle pas d'argent.
5: Oui, Antoinette qui dit qu'elle a des pièces de monnaie en argent. Elle voulait connaître le cours de l'argent. Est-ce que c'est intéressant ou pas?
0: Valère, ouais, la réponse à tout, j'adore.
4: Alors, le cours de l'argent, aujourd'hui,
0: ça monte, hein.
4: Il tourne autour de 61 dollars l'once. L'once, c'est 31,1 grammes. On était à 48 dollars début octobre 2025. Donc, vous voyez, ça fait 27%.
0: 30% pratiquement d'augmentation.
4: Vous êtes bonne en maths, c'est pas mal.
0: Alors, c'est ça comme ça. C'est le vendredi, je suis très maths.
4: Ouais, on peut faire plein de calculs. Donc, oui, l'argent, mais encore une fois, il y a des questions de pureté de l'argent, il y a des questions de type d'argent. Donc, comparer deux... trois institutions qui achètent de l'argent et vous pourrez vous forger un avis.
0: Mes chers amis, si vous avez de l'argent, je parle du métal, hein, et aussi de l'argent tout court, allez-y, hein, ça sent bon. Nordine, vous aviez une question, Nordine Atab.
6: Bah oui, les Loiretains aussi sont suspicieux. et je me demandais au final, parce qu'on ne ramène pas des kilos, on ramène des grammes, et des fois ça peut être infime, ça peut être une petite...
0: petite bague.
6: Alors si c'est une bague, pourquoi pas, mais une petite pierre, j'avais peur justement que... Quelle garantie on a lorsqu'on laisse justement ces grammes d'or, que ce soit bien le nôtre, lorsqu'on le récupère,
5: sur le pression-gage, vous voulez dire?
6: Exactement, l'estimation.
0: Oui, on a un peu peur de laisser son petit bijou, quoi.
6: Exactement.
4: Oui, alors c'est vrai que le pression-gage, c'est très réglementé, c'est très rodé aussi. Hein. Il y a beaucoup de gens qui utilisent le pression-gage, ça pourrait même faire l'objet d'une émission complète. Vous y allez avec votre pièce d'identité, vous y allez avec un justificatif de domicile, on va vous remettre une attestation, on va vraiment consigner votre bien. Et pendant ce temps-là, ça va vous coûter un petit peu d'argent, parce que si on vous donne, admettons, 1000 euros, vous allez payer des intérêts sur ces 1000 euros. C'est-à-dire que quand vous voudrez aller récupérer votre bien, vous allez devoir donner un petit peu plus. Mais par contre, c'est parfaitement rodé et c'est vraiment un bon plan, entre guillemets, si c'est pour quelques mois et que vous êtes complètement coincé et que vous ne voulez pas perdre l'objet qui a de la valeur dans l'absolu, puis peut-être pour vous personnellement.
0: D'accord, merci Valère Coréard, merci Nordine. D'ailleurs, Nordine, dans un court instant, nous parlera des sports méconnus mais bons pour la santé. A tout de suite sur votre radio ICI.
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0: Je n'ai tout bonnement rien vu passer de cette émission. Il est midi 51. On est ensemble encore pour quelques minutes. C'est votre nouveau rendez-vous quotidien. Ça s'appelle On vous doit bien ça, vous l'avez compris. On est ensemble jusqu'à 13h. Mon cher Nordi, notre coach sportif, il me tarde les sports méconnus qui sont bons pour la santé. Alors ça... Tendez bien l'oreille.
6: Alors, je vais essayer de vous en proposer plusieurs, parce que ça touche tout le monde. Le premier, on n'en a pas trop parlé, le longe-côte. Le longe-côte, hein? Alors le longe-côte, concrètement, ce
0: attendez,
6: sont
0: le longe-côte.
6: Longe-côte, voilà, L-O-N-G-E.
0: Parce que là, j'ai compris le longe-côte, je me suis dit, qu'est-ce que c'est que ce truc? C'est on longe un bébé, c'est le longe-côte.
6: Voilà, on va longer les côtes, et que ce soit les côtes ou dans les lacs, en fait, vous faites des promenades avec de l'eau à mi-hauteur, au niveau des cuisses. Et vous allez vous promener...
0: Ah, je vois ça chez moi en Bretagne.
6: Notamment, mais maintenant, ça rentre pas mal dans les lacs. Et ce qui est intéressant, c'est que d'une part, vous allez créer du lien social, mais au-delà de ça, en fonction de la hauteur où vous aurez de l'eau, par exemple, mi-cuisse ou taille, la résistance sera plus ou moins importante. Et ce qui est intéressant pour les personnes en situation, par exemple, d'obésité, ou ceux qui auraient de l'arthrose, le fait d'avoir de l'eau, ça va permettre de démultiplier le corps, et c'est très intéressant. Et en plus, si vous achetez des petites palmes, un peu comme les canards, vous voyez, lorsqu'ils nagent, et bien là, vous allez pouvoir utiliser vos bras comme si vous tirez l'eau grâce à vos mains. Et très grâce à ça, vous allez tonifier les bras. Donc, c'est hyper complet. Et on pourrait croire que justement, c'est un sport dédié aux seniors, mais pas que. Au final, on le voit sur des plages ou dans certains lacs, et bien il y a des clubs liés aux enfants qui vont justement faire un peu de longe-côte.
0: Quand c'est froid, comme chez moi en Bretagne, une combi, et puis c'est parti. Exact. Au Drazo.
5: Moi, j'étais en Loire-Atlantique cet été, et j'ai vu des gens qui faisaient ça. Au début, je me dis, mais qu'est-ce qu'ils font? Et j'ai compris après, en fait, j'ai dit, ah, mais c'est ça, ils font du longe-côte. Donc, ils marchaient dans l'eau. Effectivement, il n'y avait pas que des personnes.
0: Donc, le longe-côte, c'est
6: hyper sollicitant. Et en plus, on peut le faire aussi à Paris, par exemple, dans les piscines. Vous achetez.
0: J'ai cru dans la Seine, pas tellement.
6: Non. Et vous faites des allers-retours comme ça, à partir du moment où il y a de l'eau jusqu'à la taille. C'est hyper efficace. Ensuite, bisous à Fabien. Le canimarche. Le canimarche, le canicross, le canirando.
0: Je ne comprenais pas. Bisous à notre vétérinaire Pierre Fabin.
6: Qu'est-ce que j'ai dit, Fabien?
0: Ça y est, il a pris la grosse tête. Alors, du coup,
6: canicross, canirando, canimarche.
0: Ça,
6: en fait, l'idée, c'est de pouvoir sortir avec son chien. Alors, au final, le chien devient un peu le coach sportif. Mmh. C'est-à-dire, alors que des fois, on pourrait ne pas être motivé, ben là, grâce à cette dynamique, au final, de couple, on va pouvoir créer ou recréer du mouvement. Et c'est intéressant parce que lorsqu'on habite sur du plat ou avec du dénivelé, eh ben c'est quelque chose qu'on va faire en régulier. Et surtout, il n'y a pas nécessité d'avoir une spécificité de chien ou d'être en forme ou en méforme. L'idée, c'est d'y aller progressivement. Il y a des clubs qui sont ouverts. D'ailleurs, il y a des si vous allez sur je ne sais plus, la Fédération Française des Sports et Loisirs Canins, vous allez retrouver justement plein de clubs qui vont vous permettre justement d'intégrer ces sollicitations pour ne plus rester seul avec votre chien.
0: Audrazo, elle est à fond.
5: J'en vois, ouais, mais j'adore.
0: J'adore, trop
5: en forêt, il y en a effectivement qui courent qui font du vélo avec leurs chiens. Moi, j'ai toujours un peu de peine.
0: Oui, et ils traînent un peu le vélo, les chiens. Mais ils adorent ça, ma chérie.
5: Non, mais est-ce qu'ils sont pas en difficulté? J'ai peur de faire mal aux chiens, moi.
6: Je vais vous dire quelque chose. C'est surtout les propriétaires qui sont souvent en difficulté. Parce qu'on se rend pas compte. Mais derrière, le chien, lui, il est heureux de courir. Et plus vous allez le sortir, plus ça va l'entretenir. Parce qu'il y a de l'obésité aussi chez les chiens qui s'installent. Mmh. Et que ce soit dans la rando et dans la marche, il y a juste besoin d'investir quelques euros. Vous allez dans les grandes surfaces de sport. Alors, c'est pas une laisse classique. C'est une laisse spécifique
0: avec un harnais.
6: Et grâce à ça, tout de suite, après l'émission là, vous pouvez y aller et avec 10-20 euros, tout de suite,
0: elle
6: vous mettez...
0: Elle va partir avec son petit équel au Drazo, elle va faire du longe-côte avec son équel. Vous allez voir, franchement, ça va être magnifique.
6: Voilà. Et après, un petit coup de cœur qui est lié aux salles et la mise à disposition pour toutes les personnes en situation de handicap. N'hésitez pas à pousser les portes sur toutes les salles de remise en forme qui vous permettent d'avoir un accompagnement activité physique adaptée. Pourquoi je dis ça? Parce qu'aujourd'hui, il y a des structures qui sont liées, qui sont faites en fait, qui sont créés sur du plat, et vous avez la possibilité de vous entretenir. N'ayez pas peur, n'ayez plus peur. En adaptant les exercices, que ce soit avec des poulies spécifiques, avec des ergomètres qui vous permettent, par exemple, de pédaler avec les bras, ou s'il y a un coach adapté à pas qui vous permet d'avoir des exercices avec des élastiques, vous allez pouvoir vous entretenir. Et peu importe la pathologie ou le handicap que vous avez, normalement, et là j'encourage tous mes collègues à pouvoir se mettre à disposition de toutes les personnes de la situation du handicap. Ouvrez vos portes, parce qu'au final, il y a un vivre ensemble, et que le sport, c'est pas juste pour telle ou telle personne. Et aujourd'hui, les salles de musculation, je vais mettre ça au conditionnel, devraient s'ouvrir davantage pour faire en sorte que les personnes, peu importe l'horizon, on puisse s'entretenir. Donc,
0: je sais que vous aimez beaucoup le cécifoot aussi, vous connaissez bien ça, c'est le foot aussi pour les personnes qui sont malvoyantes ou non-voyantes. Et d'ailleurs, si vous ne souffrez pas aussi de ce handicap, vous pouvez accompagner vos amis, hein, Nordine.
6: Et c'est ça que j'aime, c'est qu'au final, c'est plus la personne qui s'adapte au sport, c'est le sport qui s'adapte aux personnes. Et aujourd'hui, eh ben, il y a des sports comme le cécifoot où au final, on va pouvoir jouer tous ensemble et on va adapter pour qu'on puisse avoir un handicap ensemble, même si face à l'obésité et la sédentarité, c'est la société qui est en situation d'handicap.
0: Je suis complètement d'accord avec vous. Le cécifoot, moi je l'ai fait une fois parce que j'ai une de mes meilleures amies qui est malvoyante. On vous met un bandeau, vous savez, comme les bandeaux pour faire dodo là, sur les yeux. Et je peux vous dire que ça vous remet aussi l'église au milieu du village. Ça vous permet de conscientiser aussi le handicap que traverse votre amie. C'est pas mal hein, comme expérience. Je vous le recommande pour voir aussi ce que vivent nos amis ou un membre de notre famille qui souffre de ce handicap, parce qu'on est dans une société, dans un pays qui n'est pas très adapté, je trouve,
6: pas du tout,
0: au handicap. On en parlera, on consacrera une large émission sur ce sujet. Je sais que c'est un sujet qui est très sensible pour vous, chère Nordine Atap. Donc, n'hésitez pas aussi à vivre l'expérience, si je puis dire, pardon si c'est maladroit. Voilà, pour conscientiser encore une fois ce que nos amis traversent.
6: Et c'est surtout que le sport doit rassembler et pas dissocier.
0: Absolument. Merci beaucoup, Nordine.
6: Avec grand plaisir.
0: On va accueillir le deuxième gagnant du jeu. C'est une femme. Elle s'appelle Muriel. Elle habite où, Muriel ? Parce que je n'ai pas mes lunettes, je ne vois pas.
5: C'était dans l'Hérault.
0: Dans l'Hérault. Oh là là, il faut vraiment. Sachez-le, je suis presbyte. Voilà, je vous le dis. Muriel, bonjour, Muriel.
9: Bonjour Enora, bonjour toute l'équipe.
6: Bonjour, bonjour.
0: Bienvenue Muriel. Alors vous êtes aide à domicile. Vous recherchez un emploi, donc on le dit quand même. Voilà. Un fils et deux petits-enfants. D'ailleurs, aide à domicile, nous allons consacrer au Draso une émission mardi aux aidants.
5: On a pas mal parlé des aides à domicile déjà. Exactement. Hier, en parlant des personnes âgées. Et mardi, journée consacrée aux aidants. Exactement. Donc appelez-nous si vous êtes aidant. On a très envie aussi de vous entendre.
0: 0810 055 056. 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C'est gagné. Ah, ça va faire du bien, ça.
9: Oui.
0: Exactement. On vous embrasse très très fort, Muriel. Prenez soin de vous. On est avec vous. On vous souhaite un très bon week-end, chers amis. Lundi, de quoi va-t-on parler lundi au Draso ? J'ai oublié.
5: Démarchage téléphonique. Mais oui, ça fâche.
0: Ça nous enquiquine la vie. C'est insupportable. J'ai carrément levé un peu le ton. Merci, ma chère équipe adorée, pour cette merveilleuse semaine. Vous l'avez compris, c'est votre nouveau rendez-vous sur ici. Merci à toute l'équipe, à la régie. On se retrouve lundi, chers amis. Dans un instant, c'est le trésor de nos régions avec Benjamin Mathieu. Et coucou Benjamin.
10: Et coucou Enora, coucou à toute la bande. Dans le trésor de nos régions, on fait évidemment une large place à la mobilisation lycéenne qui prend de l'ampleur.
0: Merci beaucoup.
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0: Et merci à vous d'écouter ICI. Il est 13h. Les informations, Benjamin Mathieu.
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10: Bienvenue dans le 13h de nos régions, une demi-heure de reportage et de décryptage au plus près de votre quotidien. Peut-être que vos enfants font partie des manifestants. Nous faisons une large place dans ce journal au mouvement lycéen qui prend de l'ampleur. Alors qu'un établissement sur quatre hier était mobilisé et qu'une vingtaine d'universités ce matin rejoignent la mobilisation. Le gouvernement qui tente de reprendre la main, le ministre de l'Éducation nationale enchaîne les réunions. Ce matin, il a reçu les organisations syndicales et les associations de parents d'élèves avant celle des lycéens. Cet après-midi, on sera à Périgueux également pour écouter craintes et divisions chez des lycéens qui ne sont pas forcément convaincus par les moyens d'action employés.
11: Oui, j'ai un petit peu peur parce que j'ai peur que ça tourne un peu au fiasco. La plupart des gens ici ont des idées qui sont, on sent, fermées. Quand on a d'autres idées, c'est vrai que ça peut être mal vu.
10: Au autre grand titre de cette mi-journée, on vous parle des preuves publiées par Mediapart concernant les propos antisémites de Jordan Bardella. On va également dans le Tarn, dans ce journal, avec une reconstitution importante pour les proches de Delphine Ossagel. Et puis c'est le retour d'un chauve adoré au Stade de France ce soir. Zidane, sur les lieux de ses exploits de 98, cette fois dans la peau du sélectionneur. Après une intense journée de mobilisation hier avec 1000 établissements concernés environ dans toute la France et plus de 200 blocus de lycées, le mouvement se poursuit aujourd'hui. 564 établissements sont perturbés à la mi-journée selon les chiffres qui viennent de nous parvenir. C'est un peu moins qu'hier. Coralie Moreau, bonjour.
12: Bonjour.
10: Vous êtes notre spécialiste police-justice à la rédaction de ICI. Alors on fait le bilan avec vous de cette mobilisation avec un retour à un calme relatif ce matin, les actions qui sont un petit peu moins nombreuses.
12: Ben oui, en cause tout d'abord la fermeture de nombreux lycées, 400, soit un peu plus de 10% de l'effectif total, pour certains endommagés, pour beaucoup d'autres c'est par crainte de nouveaux débordements. Des lycées aux abords desquels les manifestations ont été interdites, alors dans plusieurs villes, les élèves ont choisi de se rassembler. C'est le cas à Rouen par exemple, manifestation dans le calme mais sous surveillance de nombreux cars de CRS. À Rennes, lycéens et étudiants bloquent un axe important de la ville, crispation donc avec les automobilistes. Dans d'autres villes encore, on note des tensions avec les forces de l'ordre. C'est le cas par exemple à Dijon. Ce midi, vous le disiez, on compte tout de même plus de 500 établissements perturbés. Chiffres en légère baisse par rapport à hier, avec des départs de feu, notamment dans trois lycées d'Île-de-France. C'est ce qu'indique en tout cas la région. Selon la police, à 10h, on notait une cinquantaine d'interpellations, et 4 fois moins donc qu'hier à la même heure.
10: Et Coralie, la crainte est vive après une situation qui semblait hors de contrôle hier pour le gouvernement.
12: Ouais, vous le disiez, près d'un millier d'actions, 2000 interpellations. Le mouvement des lycéens a surpris par son ampleur et par les violences qui ont éclaté hier, avec une bataille de chiffres de part et d'autre. Le ministère de l'Intérieur annonce 300 policiers et gendarmes blessés sans notion de gravité. Le parquet de Paris indique ce matin avoir ouvert une enquête après la diffusion sur les réseaux sociaux d'images d'une policière agressée en marge des blocages. Les lycéens, de leur côté, dénoncent des violences. Plusieurs enquêtes ont été ouvertes par l'IGPN, la police des polices, pour des blessures grave liée selon les victimes à des tirs de flashball. À Tours, un lycéen touché à la tête a été hospitalisé. À Argenteuil, un autre est blessé à l'œil. Toujours dans le Val d'Oise, un adolescent souffre d'une double fracture de la mâchoire et presque toutes ses dents ont été cassées.
10: Merci Coralie Moreau de la rédaction de ICI. Et puis selon les chiffres du ministère de l'Éducation nationale, 170 élèves et 65 personnels de l'Éducation nationale ont été blessés depuis le début de ce mouvement. On part immédiatement sur le terrain dans le 13h de nos régions avec les reporters des 44 locales du réseau ICI. On va en Île-de-France où des blocages sont en cours. Nicolas Joly, bonjour.
13: Bonjour Benjamin, bonjour à tous.
10: Vous êtes devant le lycée Claude Monet, c'est dans le 13e arrondissement de la capitale, un établissement qui fait partie de ces 400 lycées fermés par les autorités aujourd'hui. Alors ce qui n'a pas empêché tout de même une centaine de lycéens de manifester de nouveau. Vous nous racontez comment ils ont réussi à contourner cette interdiction, mais a priori dans le calme.
13: Oui, ils ont dû ruser un petit peu pour faire un blocus malgré tout. J'ai rencontré Sarah et Eva, deux lycéennes qui revendiquent avoir participé à l'organisation. Fait important, elles n'ont pas vu d'intervention des policiers ce matin.
14: Généralement, juste ils rôdent autour pour vérifier que tout se passe bien.
15: En fait, on se lève plutôt pour pouvoir mettre les poubelles et organiser le blocus, justement pour que la police elle nous empêche pas de le faire.
14: Il faut savoir que parfois la police elle nous bloque avec les poubelles parce que si on se fait cramer devant le lycée ou quoi que ce soit, bah la police ça peut arriver qu'elle arrive pour justement enlever nos poubelles, etc. C'est pour ça qu'on fait des tours et on a des points de rendez-vous entre guillemets.
13: Toute une organisation, donc une volonté de maîtriser les choses aussi, qui n'a quand même pas empêché quelques dégradations. Lisa me montre des images qu'elle a filmées ce matin sur son portable.
16: On voit deux poubelles en train de cramer, des pompiers essayer de les... Ça a vraiment brûlé. Mais enfin, pacifiste, c'est bien, mais moi, je trouve que ça se fait entendre et ça se fait vite oublier. Parce que comme ça casse rien, bah, ça pose pas de problème à l'État.
13: Les lycéens qui, sur place, blâment plutôt les jeunes d'autres lycées voisins qui seraient venus pour mettre le bazar dans leur blocus. Jude, lui, est étudiant à Tolbiac, la fac pas très loin, et il est venu avec une pancarte pour soutenir le mouvement des lycéens. Il regrette, évidemment, les interdictions de manifester comme ce matin.
17: Le fait d'interdire de manifester, c'est comme si on interdisait aux gens de s'exprimer, en fait, tout simplement. Quand t'interdis à quelqu'un de s'exprimer, la personne va juste devenir encore plus violente et c'est un problème pour l'État et pour les Français.
13: À présent, en tout cas, le calme est revenu hein, devant le lycée Monet, vous l'entendez derrière moi. Seuls quelques restes de poubelles brûlées nous indiquent qu'il y a eu une action ce matin. Quelques lycéens envisagent maintenant d'aller rejoindre d'autres blocus et d'autres sont finalement déjà rentrés chez eux.
10: Merci beaucoup Nicolas Joly en direct de la capitale. On accueille notre invité désormais, Carole Zerbib. Bonjour.
18: Bonjour.
10: Vous êtes proviseur au lycée des métiers Nicolas Louis Vauquelin à Paris. Vous êtes membre du syndicat SNPDEN UNSA. Merci d'être avec nous. Le ministère de l'Éducation nationale a donné ce chiffre d'une quarantaine de vos confrères qui ont été blessés lors de la journée de mobilisation hier. Il y a également 170 lycéens blessés depuis le début du mouvement. Est-ce que ce blocage des lycées devient incontrôlable ?
18: Oui, je crois que là, on est face à une situation dramatique, dangereuse, incontrôlable, oui, comme vous dites, hein, avec un nombre très important d'établissements impactés, des dégradations importantes, hein, avec des débuts d'incendie, vous l'avez évoqué, hein, à Paris, il y en a eu un certain nombre. Moi, je suis tout près, hein, du lycée Claude Monet, où j'ai pu entendre des tirs de mortier, hein, ce matin, et aussi des feux de poubelle, hein, voire des feux de poubelle. Donc oui, la situation est devenue incontrôlable. Et ce qui est très inquiétant maintenant, c'est l'atteinte aux personnes. C'est-à-dire qu'il y a des chefs d'établissement qui sont maintenant ciblés, ce qui nous expose à des dangers importants, et ce qui n'est pas admissible.
10: Alors, ces jeunes qui demandent plus de conditions dignes pour étudier, le remplacement de professeurs absents notamment, ou ils ont des craintes sur leur avenir, c'est des revendications qui, j'imagine, vous touchent, que vous soutenez même. Donc, comment on explique ce phénomène de violence dans le même temps ?
18: C'est ça qui est paradoxal, c'est que les élèves revendiquent des conditions d'apprentissage meilleures, hein. On les entend dire qu'il y a des établissements qui sont dans des états de bâtis pas très, voilà, très dégradés, et des travaux qui sont pas faits. Donc tout ça, on veut bien entendre. Et en même temps, les établissements sont dégradés et attaqués. Donc c'est quand même très surprenant. On peut aussi entendre, bien sûr que c'est pas normal, et ça, syndicalement, on l'a aussi dit, que des élèves se retrouvent sans enseignants parce que les enseignants ne sont pas remplacés. Donc, il y a des revendications qui sont légitimes, qu'on peut entendre, qu'on doit entendre, sauf que là, le mode d'action n'est pas acceptable.
10: Carole Zerbib, ce matin, vous avez peut-être entendu Gérald Darmanin, le garde des Sceaux, proposer de faire payer les réparations des dégâts aux parents d'élèves. Est-ce que vous trouvez que c'est une bonne idée ?
18: Alors, ce qui est compliqué, c'est qui dégrade. Parce que souvent, ce ne sont pas nos élèves qui dégradent, hein, ce sont des élèves extérieurs, même pas des élèves ou des jeunes extérieurs qui, eux, veulent en découdre. Et c'est bien pour ça que c'est compliqué. Hein. Quand on n'est pas face à nos élèves, c'est compliqué. Et quelqu'un d'extérieur a plus de facilité à dégrader que quelqu'un qui fait partie de l'établissement. Oui, maintenant, nous, c'est ce qu'on fait. Hein, quand une dégradation est faite à l'intérieur d'un établissement, et qu'on identifie qui a commis la dégradation, on fait un bon de dégradation et on demande aux familles de réparer. Donc, ça me paraîtrait normal que les auteurs de dégradation soient sommés de rembourser les sommes. Ah, oui.
10: Carole Zerbib, oui. Restez avec nous. On va d'abord partir à Périgueux à la rencontre de certains lycéens qui hésitent à s'engager entre discours anti-RN et les violences qui se multiplient. L'appel au blocus ne fait pas forcément recette auprès de certains lycéens. Et donc, exemple en Dordogne, devant la cité scolaire Bertrand de Borne, où vous êtes Valentin Plain.
19: Brahim, 16 ans, regarde le spectacle devant son lycée, comme il dit. Il n'a aucune envie de rejoindre ses camarades de classe pour tenir le blocus.
11: Ouais, j'ai un petit peu peur parce que j'ai peur que ça tourne un peu au fiasco. Puis j'ai pas l'habitude, j'ai jamais été dans une manifestation. Donc.
19: Malgré plusieurs appels au mégaphone, ce discours anti-RN que prônent aussi les lycéens, Brahim n'aime pas ça du tout.
11: Forcément, je ne partage pas vraiment les mêmes idées. La plupart des gens ici ont des idées qui sont ensemble, fermées. Quand on a d'autres idées, c'est vrai que ça peut être mal vu, mal perçu. Moi, je vois le RN et tout, alors je ne vois pas le rapport avec ça.
19: Ils sont une centaine, comme lui, de lycéens qui ne veulent pas participer à la lutte. Trop peur de se faire punir. Ça agace Meryl, élève de terminale, en première ligne dans le blocus de son lycée.
20: Il pense que c'est rigolo et tout, qu'on fait ça parce qu'on n'a pas envie d'aller d'aller en cours. On s'en fout en fait d'aller en cours ou pas. C'est pas pour ça qu'on fait ça, c'est juste parce qu'on peut plus vivre comme ça. S'ils préfèrent ne pas se renseigner et que ça les fasse rire, faudra pas s'étonner que plus tard ils aient une vie déplorable.
19: Ça ne convainc pas les moins téméraires qui ont préféré attendre dans le parc juste en face le lycée, certains déçus de manquer les cours.
10: Voilà le reportage ici Périgueux avec un petit peu de techno dedans. Carole Zerbi, vous êtes toujours avec nous, proviseur au lycée des métiers Nicolas Louis Vauquelin, membre du syndicat SNPDEN UNSA. On le sait, les cours en distanciel sont instaurés pour 400 établissements aujourd'hui, qui sont donc fermés. Est-ce que c'est faisable? Est-ce que c'est possible de mettre cette modalité de cours en distanciel dans ces établissements, alors en plein mouvement lycéen?
18: Alors, on n'est pas tout à fait prêt, hein, puisqu'on nous a demandé de passer du jour au lendemain à distanciel, hein, pour certains établissements. On l'a vu pendant le Covid, on s'adapte et on peut bien sûr arriver à le faire, à condition bien sûr que les équipements numériques nous permettent de nous mettre en distanciel. Hein. Vous n'êtes pas sans savoir qu'il y a eu une attaque informatique importante, hein, qui a causé des dégâts importants dans un certain nombre d'établissements, hein, et d'académies, hein, des systèmes informatiques qui fonctionnaient pas. Par exemple, en ce moment là, à Paris, il n'est pas possible de mettre en place le distanciel parce que l'ENT, hein, l'environnement numérique de travail, ne fonctionne pas et la région nous a dit, hein, que ça allait être réparé dans la matinée. Mais vous voyez, ça commence déjà à poser quelques difficultés.
10: Eh ben, on comprend bien que ce n'est actuellement pas vraiment possible. Merci beaucoup Carole Zerbi d'avoir été dans le 13h de nos régions. Je vous le disais dans les titres, le gouvernement qui a été surpris par la rapidité avec laquelle ces blocages de lycées ont fait boule de neige, il tente de reprendre la main. Le ministère de l'Éducation nationale qui a annoncé le retrait de sa mesure visant à rendre payante l'inscription en BTS et en classe préparatoire dès hier soir. Et puis ce matin, donc, Édouard Geffray reçoit les syndicats d'étudiants et de lycéens rue de Grenelle, une manière de tenter d'ouvrir le dialogue. Alison Tassin, bonjour.
21: Bonjour.
10: Vous êtes journaliste spécialiste en politique et vous nous éclairez toute cette année dans le 13h de nos régions pour ici. Alors depuis hier, c'est surtout la France Insoumise qui est la cible du gouvernement, qui accuse donc ce parti radical de gauche d'instrumentaliser les lycéens.
21: Oui, on assiste depuis 24 heures à une prise de conscience tardive par le gouvernement de l'ampleur de ce mouvement lycéen débuté il y a 10 jours. Et cela se manifeste donc par deux points. D'abord, cette contre-attaque politique visant les membres de France Insoumise. L'entourage du Premier ministre pointe directement une manœuvre organisée, je cite, par LFI et ses proxys de l'ultra-gauche, assurant se baser sur un constat des services du renseignement français. Position qu'a fermement démenti le chef de file de la France Insoumise, Jean-Luc Mélenchon.
22: Nous ne permettons pas qu'on nous accuse de cette manière. Ce n'est pas que nous nous sentions gênés par notre solidarité avec le mouvement de la jeunesse. Mais voilà comment tout a commencé. Le premier événement a lieu à Créteil. Et il se trouve que ce lycée est dans la circonscription de Clémence Guettet. Par conséquent, les députés insoumis ont cette particularité par rapport aux autres, c'est que quand il se passe quelque chose, ils vont voir.
21: Le gouvernement tente de ne pas se laisser déborder par la situation qu'il qualifie désormais de violences urbaines. Il renonce par exemple aux frais d'inscription en BTS et en classe prépa annoncés hier matin. De l'autre côté, le garde des Sceaux Gérald Darmanin veut faire payer les dégâts par les parents des casseurs. Il a également demandé aux procureurs généraux la plus grande fermeté envers les auteurs de ces débordements.
10: L'éclairage d'Alison Tassin et un dossier complet à retrouver sur ici.fr.
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1: Benjamin Mathieu.
10: À suivre dans le 13h de nos régions, le journal Mediapart qui publie les preuves après ses révélations d'écrits antisémites de la part de Jordan Bardella. Présenté comme le futur Premier ministre en cas de victoire de Marine Le Pen, le RN fait bloc et nie les accusations. C'est un moment très attendu par la famille de Delphine Ossagel. Dans le Tarn, c'est une journée de reconstitution. Cédric Jubilard tente de prouver aux enquêteurs qu'il n'a pas prémédité le meurtre de son épouse. Et puis Zizou revient, la première du sélectionneur national au Stade de France ce soir. Et comme un air de « I will survive » dans l'air.
23: Pour être certain qu'il ne s'agissait pas d'un faux compte.
10: Alors, Mediapart persiste et signe. Le journal indépendant en ligne publie ses éléments de preuve. Après avoir révélé en début de semaine des écrits antisémites de Jordan Bardella, l'actuel président du Rassemblement National qui fait face à une intense polémique médiatique et la dénonciation de manipulation ou de pseudo-preuves du RN. Le journal joue donc la transparence en expliquant comment il a eu accès à ces messages. Fabrice Arfi, qu'on vient d'entendre, co-responsable des enquêtes pour le site d'information en ligne, était chez nos confrères de France Inter ce matin.
3: Pour être certain qu'il ne s'agissait pas d'un faux compte, d'une usurpation d'identité, d'une homonymie, nous avons demandé à cette personne de demander à Meta, donc d'extraire depuis les archives de Meta l'intégralité de la conversation avec Jordan Bardella. Et ça a été un moment important de l'enquête puisque ça nous a permis de pouvoir affirmer qu'elle n'a subi aucune espèce de modification ou d'altération depuis 2013. Conversation qui, au-delà des écrits antisémites, nous a permis de voir que ce Jordan Bardella donnait des éléments de vie privée que nous avons pu vérifier de diverses manières, notamment grâce à l'autobiographie de Jordan Bardella publiée 11 ans plus tard. Ce que nous voulons, c'est montrer la qualité de notre travail qui a été mise en cause et de manière extrêmement violente, non seulement par M. Bardella et par la candidate à la présidentielle qui nous demande de porter des gilets pare-balles. Donc là, il joue un jeu extrêmement dangereux qui ne nous fait pas rire.
10: Et Fabrice Arfi qui dit également tenir les éléments de preuve de l'enquête de Mediapart devant pour la justice. De son côté, Jordan Bardella, lui, nie toujours que ces messages antisémites soient bien de lui. Il dénonce sur le réseau social X des pseudo-preuves, des montages grossiers et d'obscures captures d'écran manipulables. Derrière lui, le Rassemblement National, Marine Le Pen en tête, qui évoque une dinguerie, fait bloc Victoria Coussin.
4: Au Rassemblement National, on balaye. Les détails de Mediapart ne sont que des pseudo-preuves. Rien ne prouve leur authenticité, défend encore le député Jean-Philippe Tanguy. Le journal d'investigation vient à peine de publier ces nouveaux éléments que Marine Le Pen promeut comme si de rien n'était. Sa tribune sur la règle d'or budgétaire, pourtant prévue pour le lendemain. Peu importe la guerre totale, comme dit Jordan Bardella, lancée par un présumé système avec un S majuscule. Le message est clair, la campagne se poursuit et pas question de succomber aux doutes. Un lieutenant de Marine Le Pen se persuade en touchant du bois devant nous. Rien ne lui ressemble dans ses messages. À l'entendre, même adolescent, Jordan Bardella était trop ambitieux pour prendre un quelconque risque, surtout sur l'antisémitisme. Devant cet aplomb et l'offensive générale, un ancien cadre y voit une stratégie. Si la candidate dramatise autant le fond des accusations qui visent son dauphin, c'est selon lui pour mieux pouvoir l'écarter devant des faits incontestables. Chacun y va de son superlatif, dit-il, pour mieux se protéger.
10: Victoria Coussa pour ici. Il est 13h17, on passe à l'affaire Jubilard et une journée très importante pour la famille de Delphine Ossaguel. Dans le Tarn, une nouvelle reconstitution est organisée aujourd'hui dans la maison du couple à Cagnac-les-Mines et dans le champ où il a dissimulé le corps. Cédric Jubilard qui sera accompagné de ses avocats sur cette soirée du 15 au 16 décembre 2020 au cours de laquelle il a étranglé son épouse qui voulait le quitter. Théo Kobel, vous êtes sur place, bonjour.
7: Ah bonjour.
10: Alors après ces aveux tardifs cet été, les autorités cherchent à savoir si ce meurtre a été prémédité.
7: Ah oui, c'est toute la question de cette deuxième reconstitution, vérifier si ces nouvelles déclarations de Cédric Jubilard, qui reconnaît, vous le disiez depuis cet été, avoir tué sa femme, correspondent bien aux éléments du terrain. Ah, je me trouve actuellement à quelques centaines de mètres du champ où des ossements ont été retrouvés cet été. On voit au loin les tentes blanches, les gendarmes s'activer derrière, même si à la presse on est tenu très à l'écart. Cédric Jubilard est ici en ce moment même dans ce champ aux côtés de la juge d'instruction et des différents avocats du dossier pour expliquer comment il a procédé à dissimuler le corps la nuit du drame. Un peu plus tôt dans la matinée, il était à 7 km de là, dans son ancienne maison de Cagnac-les-Mines, questionné pendant plus de 2 heures pour préciser les circonstances et comment il a tué sa femme, lui qui assure l'avoir étranglée sous le coup de la colère dans la cuisine. Là aussi, il s'agissait de vérifier ses déclarations en les confrontant au terrain, à la réalité. Il a essayé de comprendre aussi s'il a pu préméditer son geste, tout autant d'éléments qui doivent servir à mieux comprendre la nuit du drame en vue du procès en appel qui est prévu au printemps prochain.
10: Dans le Tarn, Théo Kobel pour ici Occitanie. La première présidente de la cour d'appel de Toulouse, Chantal Ferreira, espère que ces fouilles pourront permettre de retrouver le crâne de Delphine Ossaguel. Il est déterminant pour la suite de l'enquête. Elle était chez nos confrères de France Info ce matin.
23: Nous espérons, à travers ces fouilles, retrouver d'autres ossements de Delphine Ossaguel, et notamment le crâne, de façon à pouvoir vérifier si les dires nouveaux de Cédric Jubilard sont compatibles avec les éléments matériels des ossements.
13: Les traces de coups, notamment ?
23: Exactement. On sait qu'on ne pourra pas... il semble dire maintenant qu'il a étranglé son épouse. Alors, il est évident que l'étranglement porte sur des tissus mous qui ne seront pas retrouvés, mais il peut y avoir aussi, à travers un crâne, savoir si elle a reçu des coups, pas de coups.
10: Et vous pouvez également retrouver un dossier complet sur l'affaire Jubilard sur ici.fr.
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10: Après un été aux températures historiquement élevées, ce nouveau record, le mois de septembre, qui a été le deuxième mois de septembre le plus chaud jamais enregistré en France depuis 1900, selon les données de Météo France. C'est aussi un mois parmi le plus sec de l'histoire. Maintenant, une sécheresse historique sur le pays, nous dit Météo France. Et c'est dans ce contexte, que vous l'avez peut-être remarqué avec ce début d'automne particulièrement doux, que les moustiques sont encore très présents, notamment le moustique tigre qui continue de pourrir la vie, on peut le dire ainsi, la vie des riverains, puisqu'ils piquent à toute heure de la journée. C'est le cas en Gironde, où l'on s'inquiète aussi des conséquences sanitaires, avec 62 cas de chikungunya autochtone recensés, selon un dernier bilan de l'Agence régionale de santé. La maladie qui est donc transmise à l'homme par ces moustiques, des insectes qui prolifèrent, notamment depuis le début du mois de septembre, à Arcachon, où 14 personnes ont été diagnostiquées. Le moustique tigre est aujourd'hui l'ennemi public numéro 1, Stéphanie Scoc.
5: C'est bien simple, en ville on ne parle que de ça. Il suffit de prononcer le mot moustique et d'ouvrir son micro pour entendre la complainte des habitants.
6: On peut même plus rester sur sa terrasse à toutes les heures en ce moment. C'est même plus le soir, maintenant c'est toute la journée. Ils sont plus petits qu'avant et on les voit moins, on les sent moins, mais quand ils vous ont piqué, c'est trop tard.
5: Ça agace, ça démange et en plus on risque d'attraper une sale maladie, s'inquiète Marie.
8: Surtout après l'été, c'est devenu abominable. On a tous été attaqués. C'est l'ARS qui doit décider si on démoustique ou pas, faire quelque chose, parce que bientôt que si on est tous rattrapés par le chikungunya, le zika et la dengue, oui, on sera bien ennuyés.
5: D'habitude, c'est le syndicat intercommunal du bassin d'Arcachon qui gère les campagnes de démoustication, des traitements larvaires préventifs dans les marais. Mais le moustique tigre est un malin. Il se planque chez les particuliers, nous explique Yann Ichier. Il est le directeur adjoint du CIBA.
9: La spécificité du moustique tigre, c'est qu'il pond dans de très petites quantités d'eau et autour de maisons. 80-90% des gîtes sont situés sur propriété privée. On sait qu'il y a des zones, certains quartiers qui sont encore un peu préservé, mais je ne suis pas optimiste sur le fait que toute la zone urbaine vivra malheureusement le même niveau de nuisance dans les années à venir. Il y a quelques quartiers qui morflent plus que les autres, mais globalement, c'est toute la zone urbaine qui est concernée.
5: Pas de traitement miracle, les campagnes ciblées de l'ARS ont des effets limités et n'ont pas vocation à être étendues à l'ensemble de la Gironde.
10: À Arcachon, le reportage Ici Gironde.
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10: Votre rendez-vous, votre rendez-vous désormais incontournable dans le trésor de nos régions, les isoloirs de Dites-le Ici, qui toute l'année viennent à votre rencontre pour vous donner la parole et vous permettre de vous exprimer à quelques mois de la présidentielle. Coup de gueule, idée à mettre en œuvre, proposition à soumettre aux candidats, c'est un peu tout ça, Dites-le Ici. Et en cette semaine d'intense mobilisation étudiante, on vous propose d'écouter Solange de Metz, Georges de Guéret, Nicolas de Millau et Yannick de Louviers. Ils vous livrent leur vision de cette jeunesse qu'ils trouvent turbulente mais engagée et étonnante.
24: Ce qui me rend optimiste, c'est de voir une certaine catégorie de la jeunesse qui, à un certain moment, prennent à bras-le-corps les sujets les plus importants, notamment leur avenir, c'est-à-dire qu'ils ne se reposent pas sur leurs acquis, mais ils essayent de faire bouger les choses, et ça c'est plutôt intéressant de voir ces jeunes s'investir dans les différents domaines.
25: Cette nouvelle jeunesse peut nous parfois étonner, mais je pense qu'elle peut nous étonner positivement. C'est une génération engagée qui a de réelles convictions et qui est intéressante dans ses analyses.
26: Je crois que la jeunesse a les clés pour trouver des solutions à tout un tas de problèmes, y compris les problèmes qui sont antérieurs à eux. Mais j'ai confiance en la jeunesse pour améliorer les choses.
25: Je pense qu'il faut toujours avoir de l'espérance. Quels que soient les moments d'humanité, il y a toujours eu des crises, de gros problèmes. Actuellement, c'est vrai que la société n'est pas facile, surtout pour les jeunes. Pas pour moi, mais je pense que
11: Il y a plein de bonnes volontés, il y a plein de choses positives, on ne les montre pas assez. Donc toujours l'espérance et l'espoir.
10: Et si vous voulez vous aussi faire comme Georges, Yannick, Nicolas, eh bien, vous venez vous exprimer et pour être diffusé dans le trésor de nos régions et sur nos réseaux sociaux en vidéo, eh bien, un de nos 50 isoloirs sera forcément à côté de chez vous. Par exemple, demain, aux Journées de la Fourme à Montbrison avec ici Saint-Étienne Loire, ou à Toussy dans Lyon pour la foire de Toussy avec ici Auxerre. Tous les isoloirs sont à retrouver sur ici.fr. On passe au sport et en cette rentrée, un brin agité, c'est probablement la seule personnalité qui fait l'unanimité. On se souvient des mots Zidane président projetés sur l'arc de triomphe en juillet 98. Ce soir-là, Zizou plantait deux têtes en finale contre le Brésil et offrait le titre ultime à une France qui chavirait dans le bonheur. On parlait alors d'une France black blanc beurre. Et même si on ne parle que de foot, le retour de Zidane au Stade de France ce soir, cette fois comme sélectionneur pour France-Italie, c'est de la Ligue des Nations. Ben c'est un peu plus que du sport. Le sélectionneur lui-même, Julien Froment, en a bien conscience.
12: Au moment de refouler la pelouse du Stade de France hier à l'entraînement, là où il a été fait roi du foot français et mondial il y a 28 ans, Zinedine Zidane a esquissé un large sourire.
14: Ben c'est, ouais, vous devez l'imaginer, je pense que c'est une grosse émotion, encore peut-être encore plus quand tu auras le public.
12: Le Stade de France file d'Ariane de sa carrière avec bien sûr ses parts de lumière. Premier buteur de l'histoire de l'enceinte, c'était en janvier 98 contre l'Espagne. Ses deux coups de tête pour l'éternité face au Brésil en finale de la Coupe du Monde, mais aussi sa part d'ombre, Zidane, premier joueur de l'équipe de France à être expulsé lors d'un mondial après son rouge contre l'Arabie Saoudite. Vous l'aurez compris, le Stade de France, un lieu à part pour le Marseillais.
14: C'est particulier, ce stade est particulier pour nous, pour ceux qui ont vécu des choses dans ce stade. Ce qu'on a juste envie, c'est de pouvoir continuer à écrire notre histoire pour l'équipe de France.
12: Démarrer un nouveau chapitre face à l'Italie, un adversaire qui lui rappelle là aussi de bons et de très mauvais souvenirs, mais devant un public qui l'attend avec impatience, Zinedine Zidane compte sur le Stade de France pour enchaîner un troisième succès en autant de rencontres.
10: Et le match qui est à suivre à 20h45 sur ici.fr et notre chaîne YouTube, aux commentaires Valentin Plat de Ici Périgord et à la présentation Bruno Salomon de Ici Paris Île-de-France. Alors, je vous propose de faire un petit récapitulatif de l'actu. Si vous nous suivez depuis le début de cette édition, le trésor de nos régions, je vous rappelle le principal titre aujourd'hui dans l'actualité, cette mobilisation étudiante et lycéenne qui se poursuit avec environ 564 établissements perturbés ce matin. C'est un petit peu moins qu'hier. Et puis, vous le savez, le ministre de l'Éducation nationale qui reçoit aujourd'hui, toute la journée, les syndicats d'étudiants, les syndicats lycéens, mais aussi les syndicats représentant les parents d'élèves. À ce stade, il n'y a pas forcément de garantie, on reste sur notre faim, dit notamment Sophie Vénitité, qui est secrétaire générale du SNES FSU et professeure dans un lycée de l'Essonne, qui participait à une réunion ce matin, justement, avec le ministre de l'Éducation nationale. C'est la fin du 13h de nos régions. La suite de l'actu est laissée sur ici.fr. Et retour de Marine Le Génie lundi prochain. J'aurai le plaisir de vous retrouver, en ce qui me concerne, à 13h ce week-end.
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1: Dans les infos pratiques d'Issy-Lorraine, direction Norwal-Veneur, ce dimanche 4 octobre pour un week-end consacré aux arbres et à la biodiversité. C'est une association qui va proposer pour la journée la découverte de la nature sous différents angles, entre balades, en forêt et cinéma. Dès 10h dimanche, une marche est organisée dans la forêt pour partir à la découverte donc de la biodiversité. L'occasion d'observer les arbres, mais aussi de mieux comprendre les espèces qui vivent dans cet environnement. Et à 15h, changement d'ambiance avec la projection d'un film d'animation, L'Odyssée de Choum. Ce film est destiné aux enfants et il raconte l'histoire d'une petite chouette tout juste sortie de son œuf qui se retrouve poussée hors de son nid par une tempête. La projection sera suivie d'un goûter et d'un jeu autour de l'univers du film. Rendez-vous donc ce week-end avec un droit d'entrée à 2€ à Norwal-Veneur pour ces journées consacrées à la biodiversité.
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Rire, c'est Julien Clerc sur votre radio locale ici Lorraine. Très bon vendredi, ravi de vous accompagner dans quelques heures le week-end. 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D'ici là, pour nous accompagner dans cet après-midi musical, voici Charles Doré avec Hypersensible, c'est une nouveauté.

0: c'est Suzanne Vega sur votre radio, ici Lorraine. C'est le moment de mettre en avant nos Lorrains et nos Lorraines, comme chaque après-midi. Une pièce à ne surtout pas manquer ce week-end au Théâtre d'Esch-sur-Alzette au Luxembourg. Il y a des représentations ce soir, demain et dimanche. Le spectacle À l'Ouest d'Arcane est adapté du maître de la littérature fantastique Lovecraft. Ilan Malka, vous êtes en compagnie d'une des comédiennes qui est notre Lorraine du jour.
1: Elle joue dans des films, dans des pièces de théâtre, dans des séries. Elle prête aussi sa voix à des livres audio, notamment. Notre Lorraine du jour est une comédienne mosellane tout terrain, on peut dire. Bonjour Claire Cahen.
2: Bonjour.
1: Alors, votre actualité, c'est cette pièce À l'Ouest d'Arkham, qui se joue donc sur les scènes de la Lorraine et même du Luxembourg aussi. Est-ce que vous pouvez nous présenter ce spectacle ?
2: Oui, tout à fait. Bah, on se retrouve fin des années 80, début des années 90, à l'ouest d'Arkham, petit village, dans la campagne, dans les vallées, au milieu des forêts. Où moi, je suis une agente spéciale du FBI qui s'appelle Doreen Harper et je viens enquêter 2 ans plus tard, 2 ans après la chute d'une énorme météorite, sur la disparition d'une famille. Une famille sans histoire, a priori, depuis les jours étranges. C'est comme ça que toute la vallée appelle la période de cette chute de la météorite et de tout ce qui va en découler. Je vais enquêter et essayer de comprendre un peu ce qui se passe. Et c'est vrai que la nature, et ça c'est vraiment typique de l'univers de Lovecraft, se dérègle, la végétation prolifère, se décompose, l'eau devient contaminée, enfin, il y a tout un pan de la nature qui se fait menace.
1: C'est un peu une nouveauté pour vous, cet univers de l'angoisse, de l'horreur, ce genre de choses, mais bon, vous êtes une comédienne tout terrain, vous aimez vous adapter à des univers dans lesquels vous n'avez peut-être pas encore mis les pieds justement.
2: Effectivement, j'avais jamais joué dans des choses comme ça sur un plateau de théâtre, de mélanger deux temporalités, de passer dans des choses de l'ordre du fantastique, c'était assez passionnant en tant qu'actrice, c'est vrai.
1: Alors vous faites plein de choses, hein. Vous tournez beaucoup, on va vous voir bientôt dans des séries télé, Les Murmures de la Forêt par exemple, qui va passer sur France Télévisions. On vous verra aussi prochainement dans une autre série, La Petite, où vous allez jouer une avocate. Et vous revenez toujours au théâtre, hein. C'est une discipline que vous appréciez particulièrement.
2: Oui, moi je viens du théâtre. J'ai commencé ma formation au conservatoire de région à Metz et après je suis allée faire mes études dans une école nationale à Lyon. Et c'est vraiment le plateau de théâtre, le spectacle vivant qui me porte aujourd'hui et qui fait aussi que j'oriente mes projets vers ça. Mais à côté de ça, j'aime beaucoup, bien sûr, tourner au cinéma, faire de l'image, que ce soit pour la télévision. Je suis aussi passée derrière la caméra. J'aime le micro aussi. Il m'arrive assez régulièrement de doubler des films. Vraiment avoir différentes cordes à son arc, ça me nourrit beaucoup. L'un nourrit l'autre, en fait.
1: Quels sont vos autres projets pour les prochains mois qui viennent ?
2: Alors moi, j'ai un collectif d'acteurs qui est implanté à Metz, qui rayonne de façon régionale, mais aussi à l'international. On a terminé la saison dernière au Théâtre Gérard Philippe, une série de représentations autour d'une trilogie qu'on a mis en place. Ce collectif s'appelle Les Trois Mulets, et cette trilogie parle en gros de la binationalité. Donc c'est le premier volet d'une trilogie qui s'appelle Fidélité ou la Panenka de Hakimi, et on est en train de travailler sur le deuxième et le troisième volet. Et je pense qu'on est beaucoup plus intéressant et beaucoup plus riche en étant plusieurs artistes à collaborer.
1: Merci beaucoup à vous, Claire Cahen.
2: De rien. Et puis, à bientôt. 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

0: Susan Fox sur votre radio locale, ici Lorraine. Ça donne envie de chanter. 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Le temps de préparer les cordes vocales, voici la lune. C'est Christophe Maé sur ici Lorraine. Bon vendredi!
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1: Merci de passer votre après-midi avec Ici Lorraine. Michel Berger, celui qui chante pour la musique. 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
2: La mobilisation des lycées se poursuit aujourd'hui avec 564 établissements qui font l'objet d'actions ou de perturbations selon un décompte du ministère de l'Éducation nationale. Des chiffres en baisse par rapport à hier en raison de la fermeture de 400 établissements. En Ile-de-France, des violences et des dégradations ont été recensées dans 55 lycées. Édouard Geffray reçoit cet après-midi les représentants lycéens au ministère rue de Grenelle pour tenter de trouver une sortie de crise. Mais les syndicats assurent maintenir leur journée de mobilisation en mardi prochain. Les représentants d'enseignants, eux aussi reçus ce matin au ministère de l'Éducation nationale, comme le SNES FSU, disent rester sur leur faim après l'entrevue. Ils maintiennent, eux aussi, leur appel à la grève. Après un été aux températures historiquement élevées, les températures records se poursuivent. Le mois de septembre a été le deuxième mois de septembre le plus chaud jamais enregistré en France depuis 1900, selon Météo France. Conséquence, une production de miel en forte baisse, les abeilles ayant été déboussolées par les fortes chaleurs, selon l'Union national des apiculteurs français. Dans le Tarn, une nouvelle reconstitution organisée aujourd'hui dans l'affaire Jubilard. L'homme qui a tardivement avoué avoir tué sa femme, Delphine Ossagel, espère convaincre les enquêteurs qu'il n'avait pas prémédité son geste. Une grande partie du corps de son ex-épouse n'a toujours pas été retrouvée. Et puis c'est le retour d'un chauve adoré au Stade de France ce soir. Zidane est de retour sur le lieu de ses exploits en 98. Cette fois dans la peau du sélectionneur pour France-Italie. C'est à 20h45, un match qui est à suivre sur ici.fr et notre chaîne YouTube.
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1: On est autour de 20-23 degrés sur le département de la Moselle cet après-midi. Les températures qui vont redescendre autour de 10 à 13 degrés cette nuit, 9 degrés près du Grand-Duché. Pour ce week-end, demain samedi, ciel assez lumineux, mais on a des nuages qui vont devenir de plus en plus présents en cours de journée, jusqu'à 25 degrés en revanche pour les températures maxi demain. Et puis 20 à 24 degrés pour la journée de dimanche, avec des nuages au lever du jour et de belles éclaircies qui arrivent dans le courant de l'après-midi.
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0: Sur votre radio locale, ici Lorraine. Allez, c'est le moment de chanter avec vos trois chansons françaises à la suite. Le rendez-vous de l'après-midi. Renaud en cloque arrive juste après Pierre Demar. Je pense à vous, c'est une nouveauté. Et pour débuter ces trois chansons françaises à la suite, Jeanne Mas, Johnny Johnny.
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0: Sans cloque, c'est Renaud pour clôturer ces trois chansons françaises à la suite. Prochain rendez-vous dans une heure. Avant ça, les dates de collecte du don du sang, les voici dans les infos pratiques d'Ici Lorraine.
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0: Chaque don compte pour le don du sang. En octobre, l'établissement français du sang poursuit sa collecte de sang en Moselle. Un don qui ne prend qu'une heure environ, mais qui peut permettre de sauver plusieurs vies. Alors, la première date à retenir, c'est ce vendredi, avec quatre collectes organisées dans le département à Mézières-les-Metz. Rendez-vous à 8h30 et jusqu'à 12h30 à la salle polyvalente. À Marly, la collecte se déroule cet après-midi de 15h30 à 19h, ainsi que deux autres rendez-vous qui sont proposés à Fribourg de 17h à 20h. Le lundi 5 octobre, trois nouvelles collectes seront organisées à 15h30 et à 19h, toujours au même endroit. D'autres auront lieu à Ambar, au foyer éducatif de Roth, de 15h30 à 19h ce lundi. Et du côté de Romba, ce sera mardi, de 14h à 19h à l'espace culturel. Avant de vous déplacer, pensez à vérifier les éventuelles conditions pour donner son sang.
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0: Newton John avec Physical sur votre radio ici Lorraine. Tenez, il va y avoir un nouveau spectacle à Montigny-les-Metz en ce mois de septembre, Le Crépuscule des Pierres. Son metteur en scène, Damien Fontaine, qui a d'ailleurs fait Terra Mosella, sera l'invité du brunch d'ici Lorraine dimanche entre 10h et 11h aux côtés d'Ilan Malka. Alors en attendant dimanche, voici Disri dans les prochaines minutes sur votre radio locale ici Lorraine.
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1: Il est 15h, passez tous un très bon vendredi. Nous sommes le 2 octobre 2026 et vous écoutez Ici Lorraine. L'actu en France et dans le monde, c'est le 90 secondes info.
2: Un policier violemment frappé à Belfort en plein mouvement de contestation dans les lycées. Le ministre de l'Intérieur, Laurent Nunez, dénonce un acte abject. Le policier volontairement ciblé a été hospitalisé après avoir perdu connaissance. La mobilisation des lycées qui se poursuit, elle, aujourd'hui avec 564 établissements qui font l'objet d'actions ou de perturbations, selon le ministère de l'Éducation nationale. Des chiffres en baisse par rapport à hier. Le président français Emmanuel Macron préside depuis une demi-heure une réunion. Elle est consacrée à la crise énergétique avec les autres dirigeants du G7, une initiative pour tenter de se coordonner face à la flambée des prix des carburants. La reconstitution de la nuit du meurtre de Delphine Ossaguel dans le Tarn est désormais achevée, elle se tenait aujourd'hui, mais sans nouvelles révélations ni changement de version de la part de Cédric Jubilard, qui s'est empêtré dans ses contradictions selon les avocats des parties civiles. Un homme de 44 ans mis en examen pour meurtre et atteinte à l'intégrité d'un cadavre dans l'Orne, 3 semaines après la découverte d'un corps démembré à l'Aigre, les bras et les jambes de la victime avaient été sectionnés. Dans le procès du Modem, on apprend que la cour d'appel rendra sa décision le 17 décembre. François Bayrou avait été relaxé en première instance. Le parti centriste est soupçonné d'emploi fictif au Parlement européen au seul bénéfice du parti présidé à l'époque par l'ancien Premier ministre. Et puis l'AS Monaco basket fixé mardi prochain. Le club champion de France en titre est interdit de compétition professionnelle. Il pourrait être placé en cessation de paiement par la justice monégasque.
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1: On est autour de 20 à 23 degrés sur le département de la Moselle cet après-midi. Les températures qui vont redescendre autour de 10 à 13 degrés cette nuit, 9 degrés près du Grand-Duché. Pour ce week-end, demain samedi, ciel assez lumineux, mais on a des nuages qui vont devenir de plus en plus présents en cours de journée, jusqu'à 25 degrés en revanche pour les températures maxi demain. Et puis 20 à 24 degrés pour la journée de dimanche, avec des nuages au lever du jour et de belles éclaircies qui arrivent dans le courant de l'après-midi.

0: on adore. Et c'est sur votre radio locale ici, Lorraine, qui vous propose chaque après-midi des chansons françaises. Les trois chansons françaises à la suite, c'est maintenant avec Lerita Mitsouko. C'est comme ça. Auria, Soirée mondaine, l'un des titres de cet été. Et avant ça, voici Étienne Dao, Tombé pour la France, sur ici, Lorraine. Bon vendredi.
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0: Lerita Mitsuko, c'est comme ça et c'est sur votre radio locale. Ici Lorraine, passez tous un très bel après-midi. La suite en musique, évidemment, avec Chris Isaac. Mais avant ça, on part au parc animalier de Sainte-Croix.
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0: La saison des amours. Alors pour nous, c'est le 14 février, mais pour les cerfs, ça débute au mois de septembre et jusqu'à la mi-octobre, la forêt de Rhodes va résonner avec le brame du cerf au parc animalier de Sainte-Croix qui propose de vivre ce spectacle naturel à la tombée de la nuit avec les soirées brame. C'est le vendredi et le samedi ainsi que le dimanche soir jusqu'au 16 octobre 2026. L'expérience commence autour d'un feu avec une immersion sonore de 30 minutes pour apprendre à reconnaître les différents bruits de la forêt. Et vous aurez également la visite du parc de nuit avec un soigneur. Il y a également les matinées, ça se passe exactement pareil, mais là vous allez voir la nature se réveiller, c'est à partir de 6h30 au parc animalier de Sainte-Croix avec le petit déjeuner offert. C'est jusqu'au 16 octobre, le brame du cerf au parc animalier de Sainte-Croix à Rhodes, événement à découvrir sur ici.fr.
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0: Van Halen sur votre radio locale ici Lorraine. Tenez, vous avez peut-être des VHS à la maison que vous voulez graver sur l'ordinateur. Eh bien, c'est possible. Comment faire? Eh bien, rendez-vous dimanche entre 9h et 10h avec notre spécialiste informatique Guillaume Jobard. Il vous livrera tous ses conseils. Marc Lavoine, les tournesols arrivent pour nous accompagner jusqu'aux informations de 16h.
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1: Merci d'avoir choisi Ici Lorraine pour passer votre vendredi après-midi. Il est 16h, l'info en France et dans le monde. Voici 90 secondes.
2: Un jeune de 17 ans interpellé à Belfort en Franche-Comté, il est suspecté d'avoir roué de coups avec un groupe de jeunes masqués, un commandant de police en marge d'une manifestation lycéenne. C'était ce matin, une scène d'une violence inouïe, déplore le procureur du territoire de Belfort. Dans les Pyrénées-Orientales, le préfet veut, lui, sur les réseaux sociaux, envoyer une lettre aux parents de mineurs interpellés lors des mobilisations ces derniers jours. Il veut leur demander d'exercer leur autorité parentale. La mobilisation des lycées qui se poursuit donc aujourd'hui avec 564 établissements qui ont fait l'objet d'actions ou de perturbations selon un décompte du ministère de l'Éducation nationale. Des chiffres en baisse par rapport à hier. De son côté, Édouard Geffray reçoit cet après-midi les représentants lycéens au ministère rue de Grenelle pour tenter de trouver une sortie de crise. Mais les syndicats assurent maintenir leur journée de mobilisation mardi prochain. Et puis la CGT qui annonce cet après-midi rejoindre cette mobilisation des lycéens et des étudiants. C'est assez rare en cette période pour être souligné. Les cours du pétrole sont en baisse aujourd'hui avec 10% de baisse, même sur deux jours, faisant repasser le prix du baril sous les $100 en Europe. Les marchés voient d'un bon oeil la réunion du G7 en ce moment en visioconférence. Elle porte sur des moyens coordonnés pour diminuer les prix des hydrocarbures. La dernière fois qu'il a joué contre eux, contre l'Italie, il est sorti après un coup de boule. C'était il y a 20 ans. Cette fois, Zidane est sélectionneur. L'entraîneur des Bleus fait son grand retour au Stade de France. Des retrouvailles avec le public français qui sont à suivre ce soir à 20h45. On a hâte.
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4: Les températures cette nuit, 10 à 13 degrés sur le département de la Moselle à Longwy, Pays de Sarrebourg, Verdun ou encore Thionville, Metz et Sarreguemines. Demain, le ciel assez lumineux mais les nuages arrivent de plus en plus nombreux au fil de la journée. Il fera quand même bon pour la saison, hein, jusqu'à 25 degrés pour les maximales. 20 à 24 pour la journée de dimanche avec des nuages au réveil et des belles éclaircies qui arrivent en cours de journée de ce que nous annonce Météo France.
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0: Machine avec Victoria sur votre radio locale ici Lorraine. C'est le moment de passer notre après-midi avec un peu d'histoire grâce à Vianney Huguenot et l'actu de l'histoire en Lorraine. Et on remonte le temps aujourd'hui de 101 ans et on rappelle à nos mémoires ce fantastique Lorrain Paul Colin.
1: Très grand affichiste en effet et un grand amoureux de la belle Joséphine Baker dont ce Nancéen fut d'ailleurs l'amant. Alors, certains doivent se dire, tiens, voilà le week-end, il nous sert sa chronique Closer, qui couche avec qui? Bon, c'est pas mon genre, et si ça l'était, je n'attendrais pas le week-end. Non, c'est plus simple que ça. C'est aujourd'hui un superbe anniversaire car il y a 101 ans, le 2 octobre 1925, s'ouvrait la première de la célèbre revue nègre qui va bouleverser beaucoup de choses en France. Ça va changer notre connaissance du jazz, notre univers musical, notre vision de la danse, notre rapport au racisme aussi. La meneuse de cette revue, qui est une femme noire, et l'américaine Joséphine Baker, qui en une nuit, au Théâtre des Champs-Élysées, séduit le tout Paris avec son déhanchement endiablé, son humour, sa belle gueule, sa beauté et sa quasi-nudité. Joséphine Baker devient l'icône des années folles. Mais elle n'est pas seule, car avec elle, il y a Paul Colin, le Nancéen, imprimeur et élève à l'école des Beaux-Arts de Nancy.
0: En 1914, Paul Colin est un soldat, il a d'ailleurs été blessé à Verdun et dans les tranchées. Il a fait à ce moment-là une rencontre décisive.
1: Ah oui, décisive, c'est le mot. Rencontre avec un certain André Davenne, futur directeur du Théâtre des Champs-Élysées, qui va le recruter et le connecter avec Joséphine. Paul Colin, dessinateur, peintre et scénographe, ne connaît pas encore la célébrité. C'est l'affiche de la revue nègre de Joséphine Baker qui le propulse dans une notoriété internationale. Et puis, après ça, il va réaliser des centaines et des centaines d'affiches pour des sites touristiques, pour l'État, pour beaucoup de grandes marques aussi. Peugeot, la Loterie Nationale, la SNCF, Philips et sa sensationnelle machine à laver supersonique. Il signe aussi l'affiche du premier festival de Cannes. Mais c'est vraiment l'affiche de la revue nègre qui le range d'abord parmi les plus grands affichistes mondiaux. Et puis, je le disais, il y a la relation très particulière avec Joséphine Baker qui dit à propos de cette affiche, je la cite, « Sous les yeux de Paul Colin, pour la première fois, je me sentais belle. » Paul, qui est amoureux de Joséphine, mais qui n'est pas le seul, et la concurrence est rude, et se trouve dans la gente masculine, mais aussi féminine. C'était aussi ça, hein, la beauté de Joséphine, sa liberté totale, libre, comme Paul Colin d'ailleurs, qui en 1940, voyant le maréchal Pétain prendre le pouvoir, stoppe ses travaux pour l'État, et se remet à peindre des fleurs.
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0: Passez tous un très bel après-midi avec ici Lorraine. C'est bientôt le week-end et pour s'occuper ce week-end, rendez-vous à Blida pour le Metz Beer Fest, le festival de la bière avec des brasseurs venus de France et du monde entier à consommer avec modération. D'autres belles idées de sortie également à découvrir dès maintenant sur ici.fr. Voici D'or et d'étain, c'est le nouveau titre de Vianney pour nous accompagner en ce vendredi après-midi.
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0: Johnny Hallyday en duo avec Carmel, J'oublierai ton nom sur Ici Lorraine. Et nous, on n'oublie pas les infos pratiques de votre radio préférée. On part en forêt.
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0: Dans les infos pratiques d'Ici Lorraine, direction Norwal-Veneur ce dimanche 4 octobre pour un week-end consacré aux arbres et à la biodiversité. C'est une association qui va proposer pour la journée la découverte de la nature sous différents angles entre balades en forêt et cinéma. Dès 10h dimanche, une marche est organisée dans la forêt pour partir à la découverte donc de la biodiversité. L'occasion d'observer les arbres mais aussi de mieux comprendre les espèces qui vivent dans cet environnement. Et à 15h, changement d'ambiance avec la projection d'un film d'animation, L'Odyssée de Choum. Ce film est destiné aux enfants et il raconte l'histoire d'une petite chouette tout juste sortie de son œuf qui se retrouve poussée hors de son nid par une tempête. La projection sera suivie d'un goûter et d'un jeu autour de l'univers du film. Rendez-vous donc ce week-end avec un droit d'entrée à 2 euros à Norwal-Veneur pour ces journées consacrées à la biodiversité.

0: Florent Pagny, la dernière chanson du monde sur Ici Lorraine. La vie est-elle plus compliquée pour les timides que pour les extravertis? Oui et non, la timidité a son charme, même si pour pécho, c'est pas gagné, n'est-ce pas? Fred Ballard et ses rigolos de service ont fait les frais de tout cela dans l'humour en tube.
1: Tout est compliqué dans les séductions quand t'es timide. Un jour, une fille m'a envoyé « Salut Paul, tu fais quoi ce soir ?» J'ai répondu « Oui ».
2: C'est-à-dire que quand on est aussi timide que Paul Mirabel, un bon gros oui vaut mieux que deux petits Vivre à deux, c'est regarder ensemble, hein, dans la même direction. Donc, le plus dur, c'est de se lancer. Puis ensuite, faut trouver de quoi regarder dans la même direction.
1: Le problème aussi quand t'es timide, c'est que tu t'attaches beaucoup trop vite. Moi, tu me tiens une porte au supermarché. Pour moi, on sort un petit peu ensemble, hein. Je me suis renseigné en plus auprès de la gente féminine. On m'a donné ce conseil. On m'a dit, Paul, si tu veux séduire une femme dans la vie, c'est très simple, faut l'amener au cinéma. J'ai essayé il n'y a pas longtemps, là, film d'horreur. J'ai commencé à avoir peur. Elle m'a dit, Paul, calme-toi. Ça, c'est juste la pub pour les M&M's.
2: Oui, alors c'est vrai que le timide est aussi très émotif, hein, donc ça n'arrange rien. Mais parfois, se blottir contre l'autre de peur de se faire dévorer par un M&M, ça peut marcher. En revanche, se faire passer pour un timide alors qu'on ne l'est pas du tout, ça ne marche pas avec tout le monde.
3: Il y a un truc qui me rend ouf, c'est, vous savez, il y a certains acteurs qui disent « Le truc qui est fou, c'est que moi, dans la vie, en fait, je suis un grand timide. » Oh, ferme ta gueule, Vincent Cassel! T'es pas timide, tu joues des personnages devant des caméras, tu fais des plateaux télé, t'as appelé ta fille Amazonie, t'es pas timide!
2: Voilà, bon bah Vincent Cassel est prévenu, dans le rôle du timide, il n'est pas hyper crédible, hein. C'est pas celui-là qui lui ramènera un César. En revanche, Cécile Marx pourrait décrocher le Molière de l'humour décomplexé et nous décrocher la mâchoire aussi, du coup.
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0: Jacques Goldman, encore un matin sur votre radio locale ici Lorraine. 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Et pour nous y accompagner, Zazie, peu importe.
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0: pour vous accompagner en musique sur cette fin de journée et fin de semaine.
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0: Nous sommes le 2 octobre, passez un bon vendredi soir avec nous, 17h. Le journal avec vous, Mathis Fabien, bonjour.
2: Bonjour Nicolas, bonjour tout le monde.
0: Nouvelle journée de mobilisation lycéenne et étudiante en Moselle.
2: Et une mobilisation encore très suivie aujourd'hui. À Metz, il y a quelques minutes, les élèves se sont retrouvés près du lycée Robert Schumann, établissement interdit de rassemblement aujourd'hui par arrêté de la préfecture. Les policiers les ont dispersés, quelques abribus ont été cassés dans ce secteur. Ce midi, les CRS et les forces de l'ordre ont fait face aux élèves près du lycée Faber, sans gros débordement, quelques lacrymogènes pour disperser la foule. Le campus du Saulcy reste en fonctionnement normal malgré les débordements. Seule la fac de sciences humaines et de sociologie a été impactée. Et en visite du chantier de la médiathèque de Borny, incendiée lors des émeutes de 2023 suite à la mort de Naël, François Grosdidier, le maire de Metz, a réagi sur les violences et les dégâts causés depuis le début de la mobilisation.
3: Rien ne justifie. On ne peut pas se plaindre de mauvaises conditions scolaires en brûlant son lycée. Qu'on ne peut pas se plaindre d'un manque d'accès à la culture dans un quartier en brûlant une bibliothèque-médiathèque. Comme on ne peut pas se plaindre d'avoir moins de droits dans un quartier en brûlant ce qu'on a vécu, une mairie de quartier qui est là justement pour permettre l'accès aux droits des citoyens. Donc c'est complètement paradoxal. Ça montre bien que derrière de pseudo-revendications sociales, il y a des visées politique insurrectionnelle avec hélas une large part de manipulation des jeunes, et là je crois que des adultes ont aussi des comptes à rendre.
2: François Grosdidier souhaite que les sanctions des casseurs soient lourdes dans le cas où ces derniers seraient mineurs, que la responsabilité des parents soit engagée. Le réseau Le Met reste très perturbé ce soir. Le Métis A et le Métis B sont toujours coupés dans le centre-ville messin. Autre ville très touchée par cette mobilisation, Forbach. Contrairement à d'autres villes mosellanes, c'est la première fois depuis le début de la semaine que les lycéens forbachois se rassemblaient entre le lycée Blaise Pascal et le lycée Jean Moulin. Quelques feux de poubelles et là aussi les forces de l'ordre sont intervenues pour disperser les manifestants. Nous serons à Forbach dans le journal de 18h.
0: 100 millions de barils de pétrole vont être libérés dans les 4 prochains mois.
2: Par les pays du G7 en accord avec l'Agence internationale de l'énergie, annonce de l'Elysée dans un communiqué pour faire baisser les prix à la pompe. Une partie de ce stock va être libéré dans les 20 prochains jours. Accord qui écarte aussi la menace d'une interdiction des exportations américaines, un temps souhaité par Donald Trump. Les transports en commun gratuits pendant 3 mois sur le territoire de la communauté d'agglomération Saint-Avold Synergie. Les 8 lignes de bus situées à Saint-Avold et dans ses environs sont donc gratuites depuis hier et ce jusqu'au 31 décembre. Même chose pour la ligne urbaine de Morange, une décision face à la montée des prix des carburants. Une victoire à huis clos en amical pour le FC Metz. Les Grenats se sont imposés ce matin 3-2 contre Strasbourg pour la première de Grégory Promant sur le banc messin. Les buteurs s'appellent Jesse Deminguet, Ibou Sané et Morgan Bokele sur pénalty. Retour de la Ligue 2. Pas ce week-end, mais le suivant avec le déplacement à Dijon, ce sera le lundi 12 octobre. Et puis, 3e journée de la Ligue des Nations ce soir en football. 20 ans plus tard, Zidane retrouve l'Italie en tant que sélectionneur cette fois-ci. Un match à vivre à 20h45 que vous pouvez suivre sur le YouTube d'ici ICI.
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2: Coup de boule du soleil sur la Lorraine ou pas, Nicolas, ce soir?
0: Écoutez, on profite parce que le soleil nous fait du bien quand même, là. Hein, il réchauffe un petit peu l'atmosphère. Les températures, d'ailleurs, sont douces pour la saison, Mathis.
2: Oui, hein, c'est
0: franchement,
2: sûr.
0: Même cette nuit, je suis en train de regarder là les prévisions météo.
2: On a vécu le deuxième mois de septembre le plus chaud de l'histoire. Hein,
0: mais donc, c'est impressionnant. Alors, c'est vrai qu'on a tendance à se dire c'est pas mal parce qu'on peut en profiter. Ça fait un petit peu été qui se prolonge.
2: C'est
0: en même
2: sûr.
0: Temps. Ah, c'est pas
2: c'est
0: si
2: pas
0: normal
2: top,
0: que
2: ouais.
0: ça. 9 à 13 degrés pour cette nuit, 21 à 24 degrés demain après-midi avec des belles éclaircies le matin et puis alternance d'éclaircies et de nuages l'après-midi. Et puis dimanche, bah, c'est l'inverse. Réveil sous les nuages et puis petit à petit, les nuages se dispersent, laissent place à un beau soleil. On aura encore 24 degrés
2: ah ouais,
0: dimanche après-midi. Donc voilà, on profite de cette.
2: C'est lourd pour un mois d'octobre encore.
0: Plus qu'été indien.
2: C'est sûr.
0: Mathis, on vous retrouve tout à l'heure.
2: À tout à l'heure, Nicolas.
0: Avec grand plaisir. Deux infos importantes à vous signaler. sur nos routes et autoroutes en Moselle. Tout d'abord, ce véhicule qui est en feu, signalé sur l'autoroute A31 à hauteur de Marieul. On est dans le sens descendant ce soir, ça provoque quelques ralentissements, vous l'imaginez bien. Et puis cet accident qui implique trois véhicules, là aussi sur la 31 dans le sens descendant. Ils sont sur la voie de gauche en plus de ça, hein, ces trois véhicules à hauteur de Talange. Vous avez peut-être plus d'informations. On vous attend dès maintenant par WhatsApp avec vos messages et vos messages vocaux, 03 87 52 13 13, ou dès maintenant auprès de Anne-Sophie qui prend l'intégralité de vos appels avec le standard d'Ici Lorraine qui vous est ouvert.
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0: À suivre, l'un des événements les plus attendus par les amoureux de sport, des nouvelles de l'Euromarathon de Metz qui va se dérouler le week-end prochain, c'est avec Ici Lorraine. On vous en dit plus après Elie Medeiros pour votre fin de semaine sur votre radio locale Ici Lorraine.

0: Elie Medeiros sur votre radio locale ici Lorraine. Imaginez être suspendu dans les airs et vivre une expérience, une vraie expérience de bien-être. C'est ce que vous propose Clémentine avec Aerial Coaching, du yoga et puis surtout une expérience proposée sur Metz en atelier. On vous en parle dans moins de 10 minutes sur ici Lorraine, c'est notre bon plan du jour.
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0: 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La suite en musique avec le nouveau Christophe Maé.

0: Il sera dans quelques jours en concert événement au Galaxy d'Amnéville. Ce sera le 16 octobre. Vous avez peut-être déjà vos places. Christophe Maé, nouveauté sur votre radio locale ici Lorraine. Allez, tous les jours des bons plans partout dans la région et l'occasion de nous détendre de manière originale pour cette fin de semaine. Bonjour Clémentine.
1: Bonjour.
0: Vous êtes professeur de yoga aérien, de danse aérienne, de yoga, et vous nous proposez avec Aerial Coaching du yoga aérien. Ça se pratique comment, Clémentine ?
1: Exactement. Alors, il s'agit d'un hamac qui est suspendu au plafond et qui arrive au niveau de la taille. Donc, il est assez bas. Ça rassure toujours quand je dis ça. Et ça permet de s'allonger complètement dedans, d'être enveloppé et soutenu dans les différentes postures qu'on va faire, que ce soit de la danse ou du yoga.
0: Alors, vous avez justement ouvert des ateliers. On peut s'y inscrire comment ?
1: Alors, j'ai plusieurs façons pour s'inscrire. Je vais avoir le site internet. Donc, c'est Aerial, A-E-R-I-A-L, coaching, coaching.fr. Donc là, on retrouve vraiment toutes les informations avec les dates et les billetteries. Et puis, on a mon Instagram, Aerial Coaching, tout accroché également. Et TikTok aussi, Aerial Coaching.
0: Voilà, vous avez toutes les infos, vous avez de belles vidéos également pour voir ce que ça donne. Les ateliers sont souvent complets, hein, Clémentine. On explique comment que cette discipline donne autant envie aux gens.
1: Je pense que cette discipline, dans un premier temps, elle peut faire peur. Et moi, mon objectif, c'est vraiment de montrer que tout le monde peut faire du yoga aérien et de la danse aérienne. Qu'on soit non sportif ou absolument pas souple, c'est complètement OK. Et du coup, je pense que c'est ça qui donne envie. Et c'est vraiment cette curiosité de faire une activité qui sort de l'ordinaire.
0: On sent que vous êtes une passionnée, en tout cas Clémentine.
1: Ah oui.
0: Vous vous êtes formée comment à ça et à cette discipline ?
1: Alors, ça fait plus de 7 ans que j'enseigne. Au départ, j'étais à Paris et je suis à Metz depuis le mois de juin. Donc, c'est tout récent à Metz et je compte bien y rester. Donc, en fait, je me suis formée à New York et à Paris en yoga aérien et danse aérienne, mais aussi en biomécanique du corps. Donc, je suis formée pour m'adapter à toutes les morphologies et surtout pour éviter les blessures. Donc, ce qui me permet d'amener un yoga thérapeutique et ce qui est un peu la valeur ajoutée de l'ensemble de mes expériences. Parce que vous ressortez en ayant l'esprit léger, mais en ayant plus mal au dos aussi.
0: Ça, c'est super. Et puis, ce qui est bien, c'est effectivement que ça s'adresse à tout le monde, y compris à celles et ceux qui ne sont pas souples. On peut faire de la danse aérienne, du yoga. C'est le moyen de déconnecter, de sentir peut-être aussi à nouveau son corps qu'on a tendance à maltraiter au quotidien, Clémentine.
1: Oui, complètement. En fait, il y a un vrai lâcher-prise qu'on n'a pas tendance à avoir avec le yoga classique parce que vous allez respecter des flots, des postures, des enchaînements. Là, vous allez bouger dans tous les sens parce que le hamac va vous faire bouger et vous allez vous retrouver avec ce sentiment cocooning de l'enveloppement du hamac qui va vous permettre vraiment de vous évader, en fait. Et du coup, c'est pour ça que j'appelle toujours mes ateliers des expériences entre ciel et terre, parce qu'on vit quelque chose. Il y a une sorte de transformation. Il se passe un truc de fou. Et à la fin, mes élèves ne sont plus du tout les mêmes que quand ils sont rentrés dans la salle.
0: 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Vous avez effectivement toutes les dates et la possibilité de réserver vos places directement sur aerialcoaching.fr. Je vois qu'il y a des dates également avec du yoga aérien parents-enfants, de la danse aérienne. N'hésitez surtout pas, il y en a vraiment quasiment tous les dimanches, hein, pour pas dire Clémentine. Donc voilà, n'hésitez pas à tester. Merci beaucoup Clémentine, passez une belle fin de journée.
1: Merci beaucoup.
0: À très bientôt. Dans un instant, retour sur vos conditions de circulation. Je vous rappelle qu'il y a 3 véhicules qui sont percutés sur la route ce soir dans le sens descendant. C'est à hauteur de Talange et sur la voie de gauche. Et forcément, vous avez un quart d'heure, 20 minutes coincé dans les ralentissements. On fait le point après Alain Souchon. Passez une très belle fin de journée avec ICI. Ça se passe beau.

0: Vous écoutez ici Lorraine et Alain Souchon pour votre fin de journée et votre fin de semaine. Dans un instant, vous allez tout connaître de l'actu musicale du jour avec Émilie Mazoyer. Émilie qui recevra d'ailleurs ce soir dès 19h Marguerite.
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0: Marguerite, que vous avez pu connaître à la Star Academy, elle sort enfin son tout premier album studio, il est sorti aujourd'hui. Elle vient nous en parler, Marguerite, dans Décibels ce soir, juste après le journal de 19h.
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0: 17h24, merci d'avoir choisi ici Lorraine pour cette fin de journée. Bon courage pour vous qui êtes sur la route ce soir, peut-être coincé dans les embouteillages sur la 31 entre Richemont et Hauteur de Talange. Il faut dire qu'on a sur la voie de gauche ces 3 véhicules à Talange qui sont concernés par un accident, toujours dans le sens descendant, et forcément c'est ce qui occasionne ces gros embouteillages ce soir sur la 31 avec une répercussion sur l'autoroute A30. On attend vos messages dès maintenant par WhatsApp et vos appels auprès d'Anne-Sophie qui vous attend au standard. Pour les deux, c'est le même numéro de téléphone, le 03 87 52 13 13. Nouveau point d'ici la demi sur Ici Lorraine.

0: Damiano David sur Ici Lorraine, 17h27, tous les jours l'actu musicale avec vous Émilie Mazoyer. Qu'est-ce que vous nous réservez pour ce dernier jour avant le week-end?
1: Salut tout le monde! Émilie, au rapport pour votre dose quotidienne d'actualité musicale. C'est l'anniversaire de Sting aujourd'hui, j'espère qu'il a pensé à inviter sa meilleure copine. Run!

Sting a 75 ans aujourd'hui. Il a donc le même âge que Jean-Luc Mélenchon. Et oui, chacun sa route, chacun son chemin, chacun sa routine beauté. 75 ans aussi cette année pour Jean-Jacques Goldman, Phil Collins, Gilbert Montagnier et Gérard Jugnot. Le petit gars de 12 ans qui va représenter la France au concours Eurovision Junior s'appelle Alec et sa chanson pose une sacrée question. Comment tu vas ?

chouchou. La France a déjà gagné 4 fois l'Eurovision Junior. Alors, est-ce que le jeune Alec va lui aussi ramener la coupe à la maison? Réponse dans 3 semaines. L'édition 2026 du concours aura lieu le 24 octobre à Malte. Diffusée chez nous à la télé, en direct, sur France 4. On est les champions! On est les champions! Non, pas au foot. Je sais, j'ai vu les supporters faire la gueule au mois de juillet. Non, mais en vrai, qui a besoin d'être champion du monde de football alors qu'on a en France la championne du monde ?

Voilà, c'est la regrettée Yvette Horner que vous entendez, mais notre championne s'appelle Christelle De Franceschi. Elle a 57 ans, elle est originaire de Valenciennes et elle vient de battre le record du monde de la plus longue performance à l'accordéon. Ça s'est passé la semaine dernière à Tulle et elle a même explosé le record précédent, hein, qui était de 83 heures. Christelle De Franceschi, elle a joué 86 heures, 55 minutes et 57 secondes et sur un accordéon Mogin, s'il vous plaît, la dernière marque d'accordéon made in France. On est les champions. Étienne Dao célèbre bientôt un double anniversaire, les 40 ans de Pop Satori et les 30 ans d'Eden, respectivement ses 3e et 6e albums. 5 grands concerts anniversaires pour marquer le coup en janvier prochain à Lyon, Antibes, Bruxelles, Liège et Paris.

L'actu musique du jour est à retrouver en replay sur ici.fr pour être incollable sur vos artistes préférés. Ce soir, Émilie Mazoyer, vous recevez la chanteuse Marguerite. On va d'ailleurs écouter son nouveau single dans cette prochaine demi-heure sur Ici Lorraine. Beaucoup de nouveautés ici Lorraine à suivre dans un instant. Juste avant, ce sera un point complet sur vos conditions de trafic en Moselle. Est-ce que c'est galère pour vous sur cette fin d'après-midi? On vous dit tout après ce classique des années 80, Julie Pietri, à suivre sur Ici Lorraine.

0: Guetry dans votre playlist ici Lorraine sur cette fin de journée. 17h33, merci de nous avoir choisis pour rentrer tranquillement du bureau jusqu'à la maison, peut-être dans les embouteillages. Vous vous demandez pourquoi. C'est vrai qu'entre Richemont ce soir et même hauteur de Guénange sur la 31 jusqu'à Talange, vous avez près de 20 minutes d'embouteillage. C'est lié à trois véhicules qui sont percutés à hauteur de Talange et qui sont sur l'une des voies de circulation, la voie de gauche. C'est pour ça que ça bloque pas mal sur la 31 ce soir et qu'il y a un impact également à hauteur de Richemont sur l'autoroute A30. En plus des travaux qu'il y a sur la 30 entre Famec et Richemont. Donc forcément compliqué ce soir de circuler. 03 87 52 13 13. On fait la route avec vous. N'hésitez pas à nous signaler vos difficultés, accidents, incidents. On est à vos côtés. Pour vous qui redescendez également vers la Meurthe-et-Moselle à hauteur de Custines, là aussi il y a un accident qui vient de se produire il y a quelques minutes. Quatre véhicules qui se sont percutés sur la voie de gauche, donc à hauteur de Custines. Je suis en train de regarder l'état du ralentissement en ce moment, ralentissement qui remonte presque jusqu'à hauteur de Marbache, presque même Belleville, et il y en a pour 20 à 25 minutes coincés dans les bouchons, embouteillage jusqu'à hauteur de Pompey, presque Bouxières-aux-Dames. Donc soyez prudents si vous êtes dans les secteurs là, et puis on attend vos précisions à vous, 03 87 52 13 13. La météo, on profite de belles éclaircies sur cette fin de journée, 20 à 22 degrés en ce moment pour le mercure, ça retombe autour de 9 à 13 degrés cette nuit, température qui reste étonnamment douce pour la saison. Demain samedi, belles éclaircies le matin. Il y aura une alternance d'éclaircies et de nuages l'après-midi, jusqu'à 24 degrés demain pour les maximales. Et puis dimanche, c'est l'inverse. Nuages le matin au réveil et puis le retour d'un temps bien ensoleillé dans la journée, avec à nouveau 24 degrés pour les températures.
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0: Il est né un 2 octobre 1951, il fête aujourd'hui ses 75 ans. Joyeux anniversaire à Sting, que je vous propose d'écouter tout de suite sur Ici Lorraine. Je vous souhaite une très belle fin de journée et peut-être même un bon début de week-end pour les plus chanceux.

0: Il fait aujourd'hui son 75e anniversaire. Sting, All This Time sur votre radio locale ici Lorraine. 17h39, on va faire le point sur vos conditions de circulation avec, comme chaque vendredi, j'ai l'impression des difficultés sur nos routes et autoroutes. Bonsoir Martine.
1: Bonsoir, alors je pense que c'est Nicolas Bille.
0: Oui, exactement, enchantée Martine.
1: Il est 17h.
0: Bienvenue. Qu'est-ce que vous avez comme chose à nous signaler? Je crois qu'en plus de ça, c'est pas forcément une bonne nouvelle.
1: Ouais, non, alors nous on remonte sur Metz, et dans le sens Metz-Nancy, au niveau du Custine, il y a un accident, la route est bloquée. Le véhicule est en travers de la route, il y a déjà la police sur place et deux véhicules de la DIR.
0: D'accord.

0: On va surveiller tout ça de très près. Merci beaucoup, Martine. Bon courage à vous. Hein.
1: Bonne soirée, Nicolas.
0: Bonne soirée, à très bientôt. On fait la route ensemble. 03 87 52 13 13.
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0: Dans un instant, on va filer de l'autre côté de la frontière, le Luxembourg, pour découvrir le programme de ce mois d'octobre à la Rocale des Churalzettes, avec entre autres Véronique Sanson qui repart en tournée avec Ici. On vous en dit plus dans 3 minutes. Le temps de découvrir ensemble le tout nouveau single de Marguerite sur Ici Lorraine.

0: Marguerite, un peu beaucoup sur votre radio locale ici Lorraine. C'est un extrait de son premier album studio Guérir qui est sorti aujourd'hui. Vous en découvrez cet extrait ici sur votre radio locale ici. Dans un instant, je vous offre vos invitations pour une avant-première, celle d'un film ici, La Maison de nos rêves avec Chantal Latsou et Kev Adams. Avant-première demain au Kinépolis Saint-Julien en présence de Kev Adams dans la salle. Vous voulez vos places? Ça tombe pour vous dans moins de 10 minutes. Juste avant, on va essayer de rentrer tranquillement à la maison avec des difficultés assez nombreuses sur nos routes et autoroutes en Moselle. Bonsoir Samia.
1: Bonsoir.
0: Je vous écoute, il y a un accident et des gros embouteillages de votre côté.
1: Oui, c'est ça en fait, à partir de Uckange au niveau de la 30 et ça remonte jusqu'à Mézières dans le sens Uckange-Metz. Les gens sont à l'arrêt en fait de Uckange jusqu'à Mézières-les-Metz.
0: Aïe,
1: alors il y a eu un gros accident au niveau de Mézières.
0: D'accord, ouais, Talange-Mézières, gros accident qui impliquerait trois véhicules apparemment sur la voie de gauche. Et c'est vrai que la 31, l'autoroute A30, tout est saturé ce soir. Hein. Voilà, pour vous qui prenez la route, faut s'attendre à près de 20 à 30 minutes d'embouteillage avec de grosses difficultés le temps de passer l'accident, puisqu'il y a une voie de circulation fermée. Oui, dites-moi, Samia.
1: Oui, c'est ça, c'est tout à fait ça. Les services sont sur place. J'ai vu qu'il y avait des services, ils sont en train d'évacuer les véhicules. Mais voilà, ça roule au pas, quoi.
0: Ouais, difficilement. Et puis on sait en plus que le vendredi à cette heure-ci, ça a tendance à être plus que chargé sur l'autoroute A31 et sur l'autoroute A30, avec en prime entre Famec et Richemont, cette zone de travaux à passer qui ralentit déjà beaucoup de monde sur cette autoroute-là. On va rester prudent. Merci beaucoup, Samia. Je vous souhaite bon courage pour vous qui êtes peut-être dans les bouchons ce soir. Et je vous dis à très bientôt. Merci du réflexe ici Lorraine. À très vite.
1: Au revoir, bonne soirée.
0: Merci, bonne soirée également. Bon courage. Bon courage aussi sur la 31 sens descendant parce qu'il y a ces temps.

0: Bouteillage aussi entre Belleville et Custine. C'est Martine qui nous a signalé ces difficultés. Là, ça fait suite à un accident qui impliquait plusieurs véhicules, dont un qui est en travers des voies juste à hauteur de Custine dans le sens descendant. Et forcément, 20-25 minutes d'embouteillage pour l'instant signalé sur nos cartes. 03 87 52 13 13, ici Lorraine, plus que jamais à vos côtés.
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0: Tout ce qui fait parler chaque soir de l'autre côté de la frontière sur Ici Lorraine, on va prendre la direction du Luxembourg, tenez, avec la Rocale qui vous accueille tout au long de ce mois d'octobre avec une programmation aux petits oignons. Tour d'horizon de ce qu'il ne faut pas louper. Et quelle programmation pour cet automne! Ça démarre fort ce vendredi 9 octobre avec Placebo, juste avant le concert de Lara Fabian, une dizaine de jours plus tard.
3: Hypersensible, on ne connaît pas cette putain d'étiquette. Je suis la cible de ces gens qui se vendent et s'achètent.
0: Le concert de Lara Fabian à la Rocale, c'est le 18 octobre, il affiche complet. Mais Véronique Sanson est attendue le 21 octobre et il reste encore quelques places.

Véronique Sanson qui repart en tournée avec votre radio ici, tournée qui s'appelle « J'ai eu envie de vous revoir ». C'est à découvrir avec ici le 21 octobre à La Rocale et en plus, on a des places à vous offrir. Laura Pausini, elle, est de passage le 27 octobre, l'occasion de chanter en chœur de magnifiques chansons italiennes.

Zinia La Rocale, avant d'aller découvrir sur scène Bob Dylan, toujours programmé au Luxembourg. C'est quand même un événement, ça. Bob Dylan au Luxembourg à la Rocale des Churalzettes. Je vous ai mis toutes les infos sur ici.fr. Voici ABC, les Jackson 5 dans votre playlist ici, Lorraine.

0: ABC avec les Jackson 5 sur votre radio ici Lorraine. Alors je sais pas ce que vous avez prévu de faire ce week-end, mais j'ai des places à vous offrir pour une séance ciné demain soir au Kinépolis Saint-Julien-les-Metz. L'occasion de voir avant tout le monde le film Ici, la maison de nos rêves. C'est avec Kev Adams et Chantal là-dessous.
1: Vous savez ce que c'est un viager ? Vous achetez une maison, mais vous ne pouvez l'habiter que lorsque la personne qui vend la maison en viager meurt.
2: C'est trop beau.
3: C'est trop beau.
1: Normalement, ça n'est pas l'usage, mais elle est d'accord pour vous rencontrer.
2: C'est bien.
3: C'est terrible.
2: C'est terrible, bien sûr. C'est terrible,
1: c'est bien.
3: C'est terrible.
2: Respirez mieux.
1: Elle vous dit bonjour.
0: C'est un film ici. Vous voulez vos places pour l'avant-première de La Maison de nos rêves avec Kev Adams et Chantal là-dessous? On vous les offre au 03 87 52 13 13 si vous trouvez l'artiste qui chante cette chanson qui parle justement de cinéma.

Alors, d'après vous, qui chante ce titre, La dernière séance? Je suis sûr que vous l'avez, il a une voix assez inimitable. Vous avez forcément une idée qui vous vient, peut-être même la bonne réponse, je vous le souhaite. Vous nous appelez au 03 87 52 13 13 et vous repartirez peut-être avec vos places pour aller voir Kev Adams en vrai demain soir au Kinépolis Saint-Julien-les-Metz pour aller découvrir ce film Ici Lorraine, la maison de nos rêves avec Kev Adams et Chantal là-dessous. 03 87 52 13 13.

0: Baya con Dios sur votre radio locale ici Lorraine. J'ai des places à vous offrir pour l'avant-première du film La Maison de nos rêves avec Kev Adams qui sera d'ailleurs à vos côtés dans la salle du côté de Saint-Julien-les-Metz. Ce sera ce samedi soir.
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0: 17h57. Bon, décidément, problème de standard avec Anne-Sophie qui vient de me communiquer à l'instant le nom de la personne qui vient de remporter ses invitations pour aller voir Kev Adams, notamment à Saint-Julien-les-Metz au Kinépolis. Demain soir, il y aura Jérémica qui va présenter cette avant-première du film La Maison de nos rêves. La bande-annonce est sur ici.fr. Dans un instant, le journal de 18h. Félicitations à Jérôme.

0: c'est beau, Daniel Balavoine sur Ici Lorraine. Dans un instant, retour sur nos routes et autoroutes en Moselle avec deux accidents à vous signaler. Le premier à hauteur de Talange avec plusieurs véhicules impliqués dans un accident qui occasionne des gros ralentissements. 20-25 minutes coincés sur la 31 ce soir. Et puis à hauteur de Custine, véhicule en travers des voies. C'est bloqué apparemment, 15-20 minutes aussi de temps de trajet supplémentaire. Et le bouchon remonte à hauteur de Belleville. Ces deux accidents se trouvent dans le sens descendant sur la 31. On fait un point complet avec vos appels au 03 87 52 13 13 juste après l'info de 18h.
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0: Bon début de week-end, belle fin de journée, bon vendredi, il est 18h. Le journal, Mathis Fabien, bonsoir.
2: Bonsoir Nicolas, bonsoir à tous.
0: La mobilisation lycéenne continue en Moselle comme dans le reste de la France.
2: Oui, et 31 personnes ont été interpellées, placées en garde à vue à Metz aujourd'hui. La ville encore une fois impactée avec des policiers qui ont dispersé à plusieurs reprises les manifestants. Le réseau du MET fonctionne au ralenti encore ce soir. Dans le secteur de Thionville, 6 mineurs sont en garde à vue, interpellés en début d'après-midi. Et une dizaine d'adolescents ont été interpellés dans le secteur d'Agondange. À Forbach, c'était la première fois depuis le début de la semaine que les lycéens exprimaient leur colère. Trois lycées ont été bloqués, notamment le lycée Jean Moulin, caillassé. Et devant l'établissement Blaise Pascal, les policiers et les manifestants ont échangé tirs de mortier et gaz lacrymogène. Théo Baucher, vous avez rencontré des élèves forbachois, eux-mêmes choqués par ces débordements.
3: Oui, l'un d'eux sort son téléphone. Des dizaines d'élèves qui jettent des poubelles, des pierres, qui forcent la grille du lycée.
4: C'est Jean Moulin, ça. Genre, ils sont vraiment tout cassés. Hein.
3: En réalité, quelques heures après, il n'y avait quasiment plus de traces des dégradations. Les cours avaient bien repris. Mais Saïf, en première à Blaise Pascal, a été choqué de l'affrontement avec les policiers anti-émeutes.
4: Au début, c'était juste une manifestation tranquille. Et ils ont commencé à nous jeter les boules avec le fumigène à l'intérieur. Et à ce moment-là, c'est que la plupart, ceux qui ils ont fait, le bordel, c'est eux. Ils se sont énervés, ils ont commencé à brûler des poubelles. Sinon, de base, ça partait juste, il y avait des pancartes qui s'étaient bien faites. Hein.
3: Des camarades ont été interpellés ou bousculés par la police. Cet élève de première comprend donc en partie les débordements.
5: J'avais juste une petite pancarte et ils ont abusé avec les flashbulbs. Ils tiraient sur les jeunes, sur les poubelles en feu. Il y a des trucs qui explosaient à cause des flashbulbs. Et voilà, on aurait voulu que ce soit pacifiste, mais... Ils ne nous ont pas laissé le choix.
3: Marwa était en cours ce matin et même si elle porte des revendications, elle n'approuve pas leur expression actuelle.
6: Moi, je n'ai pas fait, mais j'aurais fait pour Parcoursup. Il faut faire remonter ça grâce au blocus, mais les trois quarts des gens, si on demandait pourquoi ils font tout ça, ils auront juste dit « Ah, je ne sais pas ». Parce qu'en fait, ils veulent juste casser.
3: Stratégie revendiquée pour se faire entendre et que certains veulent reconduire la semaine prochaine.
2: Et justement, les organisations lycéennes et étudiantes appellent à poursuivre la mobilisation faute de mesures concrètes. On a eu une autre image marquante en Moselle, une image de cette façade du lycée Léonard de Vinci à Montigny-lès-Metz qui a été enflammée suite à un feu de poubelle. Le maire de la commune assure que les dégâts sont minimes, mais des dégâts qui s'accumulent partout en Moselle, comme dans le reste du Grand Est. Franck Leroy, le président de la région, demande à ce que les casseurs payent les réparations de leurs dégâts. Et l'une des conséquences de cette mobilisation, le défilé des étudiants initialement prévu demain après-midi à Metz est reporté. L'Eurométropole juge que la sécurité des participants ne peut pas être assurée. Pour le moment, elle n'a pas communiqué sur une nouvelle date.
0: Les prix à la pompe vont normalement baisser dans les prochains jours.
2: Oui, les pays du G7 se sont mis d'accord avec l'Agence internationale de l'énergie pour libérer 100 millions de barils de pétrole dans les prochains jours. Une grande partie de ce stock va être libérée dans les 20 jours qui vont suivre. Accord qui écarte aussi la menace d'une interdiction des exportations américaines, un temps souhaité par Donald Trump. Les prix à la pompe devraient donc baisser dans les prochains jours. Le feu d'artifice prévu demain soir à Petite-Rosselle est annulé. Il devait fêter les 20 ans du musée de la mine de Vindel, mais il ne sera finalement pas tiré. La ville explique que des contraintes réglementaires rendent impossible son tir. Le reste des animations prévues reste quand même d'actualité.
0: France-Italie, c'est ce soir à 20h45.
2: Troisième journée de la Ligue des Nations et un retour pour Zinedine Zidane dans son jardin, le Stade de France. Une grande première pour lui sur le banc dans ce lieu qui a marqué sa carrière, Julien Froment.
7: Au moment de refouler la pelouse du Stade de France hier à l'entraînement, là où il a été fait roi du foot français et mondial il y a 28 ans, Zinedine Zidane a esquissé un large sourire.
8: Vous devez l'imaginer, je pense que c'est une grosse émotion, encore plus quand tu auras le public.
7: Le Stade de France file d'Ariane de sa carrière avec bien sûr ses parts de lumière. Premier buteur de l'histoire de l'enceinte, c'était en janvier 98 contre l'Espagne. Ses deux coups de tête pour l'éternité face au Brésil en finale de la Coupe du Monde, mais aussi sa part d'ombre, Zidane, premier joueur de l'équipe de France à être expulsé lors d'un mondial après son rouge contre l'Arabie Saoudite. Vous l'aurez compris, le Stade de France, un lieu à part pour le Marseillais.
8: C'est particulier, ce stade est particulier pour nous, pour ceux qui ont vécu des choses dans ce stade. Ce qu'on a juste envie, c'est de pouvoir continuer à écrire notre histoire pour l'équipe de France.
7: Démarrer un nouveau chapitre face à l'Italie, un adversaire qui lui rappelle là aussi de bons et de très mauvais souvenirs, mais devant un public qui l'attend avec impatience, Zinedine Zidane compte sur le Stade de France pour enchaîner un troisième succès en autant de rencontres.
2: 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Et puis le FC Metz brille en amical ce matin. Victoire 3-2 des Messins contre Strasbourg. C'était la première de Grégory Promant sur le banc du FC Metz. Et la première en match officiel, ce sera contre Dijon. Il faut attendre encore un petit peu. Ce sera le 12 octobre prochain.
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2: Nicolas, un week-end qui sera plutôt bien, doux, quoi. Ouais. Par rapport à ce qu'on pourrait avoir, il sera quand même très beau et très plutôt sympa. Doux encore.
0: Ouais. Pour le coup, les températures vont être encore bonnes là. Alors même cette nuit, 9 à 13 degrés, franchement, pour un mois d'octobre, reste agréable. Ouais. Température douce pour la saison. Demain samedi, 24 degrés attendus sur le département de la Moselle, avec de belles éclaircies le matin, un peu plus de nuages l'après-midi, mais on verra quand même le soleil, ça c'est la bonne nouvelle. Et puis dimanche, des nuages le matin, et puis le retour d'un temps bien ensoleillé en cours de journée. On peut encore se permettre de sortir salade et barbecue, puisque 24 degrés attendus. Oui. Au meilleur de la journée. Donc c'est
2: vous
0: pas
2: mal.
0: Vous
2: avez quelque chose de prévu, je sens, Nicolas.
0: De les petites balades par-ci par-là en Moselle. Alors c'est vrai que c'est toujours plus sympa de le faire sous le soleil que sous la pluie, mais on c'est pense grandement à nos agriculteurs qui manquent pour coup de pluie. Et on sait à quel point c'est peu normal quand même d'avoir ces températures très douces et encore autant de soleil sur un mois d'octobre. Merci beaucoup, Mathis.
2: Merci, Nicolas. Bonne soirée.
0: Ça a été un plaisir. À très vite. Vous restez prudents sur nos routes et autoroutes en Moselle. Deux accidents à vous signaler sur la 31 ce soir qui occasionnent des bouchons assez importants. Premier accident qui est, de ce que je vois, terminé. Les véhicules auraient été dépannés et déplacés. On avait plusieurs véhicules impliqués sur la voie de gauche à hauteur de Talange sur la 31 sens descendant. J'ai l'impression que c'est terminé parce que je vois le bouchon devenir de moins en moins fort. Il y a encore du monde entre Illange et hauteur de Mont-de-Lange, mais le bouchon se résorbe. Il y a forcément un impact encore sur l'autoroute A30 et beaucoup de monde sur le réseau secondaire. Mais on continue de surveiller tout ça à vos côtés. 03 87 52 13 13. On attend vos précisions. L'autre difficulté, c'est encore une fois sur la 31 sens descendant, un quart d'heure de bouchon entre hauteur de Belleville et Custine, où plusieurs véhicules, 5 véhicules se seraient percutés. Il y en a un qui serait en travers de la route, route qui serait coupée en ce moment à la circulation. En tout cas, ça avance au pas jusqu'à hauteur de Custine et presque même de Champignolles. Prudence, patience, ici Lorraine à vos côtés au 03 87 52 13 13. On attend vos messages.
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0: Passez une belle fin de journée avec nous, un bon début de week-end. Ici Lorraine à vos côtés avec des bons plans, des idées de sortie également à l'approche de ce week-end. Et puis votre playlist pour se faire plaisir sur cette fin de journée. Voici Mylène Farmer, Souvenir sur votre radio ici.

0: Mylène Farmer sur Ici Lorraine. Je vous rappelle qu'elle sortira son tout nouvel album à la fin du mois d'octobre. Ce sera le 30 octobre. Alors aurons-nous une tournée qui va avec? On aura sans doute la réponse dans les prochaines semaines.
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0: Allez, vous restez avec nous. Dans un instant, Tony Saint-Laurent est l'invité d'Ici Lorraine.
3: En général, les filles, elles se coupent les ongles des pieds une fois par semaine. Les mecs, c'est légèrement différent. Les mecs, ils se coupent les ongles des pieds à partir du moment où l'ongle, il attaque la chaussette.
0: Tony Saint-Laurent, ça sera au Caméo Comedy Club le 16 octobre. Il est l'invité d'Ici Lorraine après Boulevard Désert et Carbone sur Ici.

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1: Le nouveau boulevard désert avec Carbone sur votre radio locale ici Lorraine. Je vous souhaite une belle fin de journée, une belle fin de semaine avec nous sur ici. Les difficultés qu'on avait sur la 31 sont en train de se résoudre. Je vous évoque évidemment cet accident qui impliquait plusieurs véhicules à hauteur de Custine. Il y a encore un petit peu de difficultés, mais franchement par rapport à tout à l'heure, la circulation a repris. J'imagine que les véhicules impliqués dans cet accident ont été dépannés. Et puis on avait un autre accident dans le sens descendant sur la 31 à hauteur de Talange, là aussi plusieurs véhicules impliqués. J'ai l'impression que ça va mieux aussi, même si forcément, densité du trafic sur un vendredi soir sur la 31, vous avez un quart d'heure d'embouteillage entre Illange et hauteur de Richemont, avec un impact également sur l'autoroute A30. Bon courage. Allez, nous, juste avant d'écouter les Bananarama, Tony Saint-Laurent est avec nous sur Ici Lorraine ce vendredi soir. Bonsoir Tony.
2: Eh bien bonsoir, je suis ravi, merci pour l'invitation.
1: Avec grand plaisir. Efficace, c'est le nom de ce stand-up qui est à découvrir au Cameo Comedy Club de Metz le 16 octobre, ce sera à 20h. Un spectacle, Tony Saint-Laurent, dans lequel vous vous confiez, dans lequel vous dites tout ce que vous avez sur le cœur.
2: Exactement, beaucoup de comiques d'observation, c'est vraiment du stand-up à l'américaine, il y a de la vanne, ça rigole, il y a un vrai rythme soutenu. Et les gens y repartent avec un grand sourire. Et que de temps en temps, ils repartent avec une boîte Tupperware où j'ai préparé un cassoulet.
1: C'est bon à savoir ça, si on veut vous rejoindre c'est le bon. 16.
2: Ouais.
1: Bon, c'est un spectacle qui est plein d'autodérision, Tony Saint-Laurent. Vous riez de vous, vous vous marrez avec les gens. C'est un spectacle efficace, finalement, pour oublier ces petites galères du quotidien.
2: Ouais, enfin, j'ai essayé de faire un spectacle vraiment à mon image. C'est-à-dire que moi, j'ai toujours été charrieur, où je me suis toujours fait vanner. Je suis comme si j'étais avec des potes. Vraiment, j'essaie d'emmener les gens dans mon univers. Ça reste feel good, avec des bonnes ondes. Mais bon, voilà, ça rigole, hein, ça rigole, ça vanne, hein, bien sûr, évidemment.
1: Bon, et puis vous êtes un passionné de la scène en plus. Qu'est-ce que vous ressentez en entrant sur scène, en ayant ce contact avec le public, qui pour un artiste est toujours un moment très important?
2: Hey, c'est vraiment bizarre la scène, hein. C'est vraiment l'endroit au monde où je me sens le mieux, où je me sens à la place. Il y a un sentiment de bien-être. J'ai jamais pris des grosses drogues. Enfin voilà, j'ai même hormis du tilleul ou du thym ou des champignons de Paris. Mais je crois qu'il y a un côté très addictif avec la scène. Je me sens vraiment bien et à ma place quand je suis sur scène.
1: Comment vous l'expliquez ça?
2: Franchement, j'en sais rien. C'est ça, on voit vraiment quand t'as un rire ou t'as toute la salle qui rigole en même temps, ça t'envoie, c'est un shot, ça t'envoie une décharge. C'est vraiment très dur à décrire, mais c'est un sentiment vraiment de bien-être.
1: Et puis le spectacle en lui-même avec un public, c'est aussi très différent de ce qu'on peut avoir depuis quelques années maintenant, avec l'apparition des réseaux sociaux notamment. Vous êtes très présent sur les réseaux sociaux, mais la scène, ça a une autre saveur, forcément.
2: Ouais, non, après, maintenant, les réseaux sociaux, c'est un très bel outil, mais ça te permet d'être proche de ton public. C'est un média comme un autre, aussi bien que... En fait, les réseaux sociaux, c'est comme une chaîne télé où tu fais ta promo, les gens, ils te découvrent aussi, donc j'en ai besoin, mais c'est vrai que la scène... c'est deux métiers complètement différents.
1: Vous jouez ce spectacle efficace, Tony Saint-Laurent, depuis plusieurs années. Par contre, c'est un spectacle qui est, j'ai envie de dire, presque constamment en évolution. Comment on fait pour renouveler justement un spectacle qui existe déjà? Comment on sait qu'on enlève peut-être des choses, qu'on en ajoute d'autres? Comment ça se passe pour vous?
2: Écoute, moi je suis à... Mon école, elle est très simple, c'est je m'enregistre et quand ça rigole, je garde et quand ça rigole pas, je dégage. Et donc le spectacle, c'est dans mon ADN, c'est ma façon de travailler, ma façon d'écrire. Quand c'est nul, je dégage. Quand c'est le public, au final, en vrai, mon thermomètre, c'est vraiment le public. Et au final, un spectacle, il meurt le jour de sa dernière, mais sinon, il est en constante évolution.
1: Ça veut dire, Tony Saint-Laurent, que le public participe en quelque sorte à l'écriture de ce spectacle?
2: Ouais, il participe, mais je ne l'ai pas mis en droit d'auteur.
1: Ouais.
2: C'est tout pour ma poche. C'est tout pour ma poche. Et participe. Il ne faut pas trop le dire. Il ne faut pas trop le dire, ça.
1: Le spectacle s'appelle Efficace. Vous allez vous marrer, c'est sûr et certain. C'est au Caméo Comedy Club le 16 octobre, 20h, pour aller découvrir Tony Saint-Laurent et ce spectacle. Merci beaucoup, Tony.
2: Eh ben, merci pour l'accueil. C'était un grand plaisir de participer à ce podcast.
1: Merci à vous, Tony. Vous voulez voir Tony Saint-Laurent sur scène? Eh ben, ici, Lorraine vous offre vos places tout de suite sur simple appel. 03 87 52 13 13. Vous tentez votre chance pendant qu'on écoute les Bananarama sur votre radio locale ici Lorraine. Passez une très belle fin de journée. Bon vendredi soir avec ici.

0: Le Bananarama dans votre playlist ici Lorraine. Bravo à Geneviève de Jury qui vient de remporter ses places pour aller voir Tony Saint-Laurent au Caméo Comedy Club de Metz. Ce sera le 16 octobre. Les plus beaux événements se gagnent sur ici Lorraine.
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0: Dans un instant, le nouveau point sur vos conditions météo et conditions de trafic. À suivre après Super Tramp. Voici Goodbye Stranger sur ici Lorraine.

0: Quel bonheur, super trempe pour votre fin de semaine sur Ici Lorraine. Justement, à l'approche du week-end, on fait le plein de bons plans avec Fench en fleurs qui revient pour une 4e édition demain. Une quarantaine d'exposants qui vont se réunir pour célébrer les plantes, les fleurs, la biodiversité, la nature. Il y a des musiques, des ateliers éco-responsables, des ateliers rempotage aussi pour vos enfants. C'est à la bibliothèque de Serremange-Herzange. Ça sera dimanche entre 9h et 18h. Les infos sorties que vous retrouvez dès maintenant sur ici.fr.
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0: 18h31, vous restez avec nous dans moins de 3 minutes. Le point sur vos conditions météo, qu'est-ce qui vous attend pour ce samedi et dimanche? Est-ce qu'il y aura du soleil, des températures agréables pour aller vous balader et peut-être aller faire un tour aux quatre coins de la Moselle? La réponse est à suivre après Eldance. Voici Benabar dans votre playlist Ici Lorraine. Passez une très belle soirée.

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0: Elle danse Benabar sur votre radio locale ici Lorraine, 18h34. Merci de nous avoir choisis. On fait la route avec vous au 03 87 52 13 13. Vos messages et messages vocaux dès maintenant, parce que je les reçois en studio par WhatsApp. Profitez-en pour nous dire l'état de la route, peut-être la météo là du côté de chez vous. Profitez-en aussi pour nous dire qu'est-ce que vous avez prévu de beau ce week-end. On se fait le relais à l'antenne d'ici Lorraine. Vos temps de parcours, vos difficultés et des difficultés qui font suite à cet accident à hauteur de Talange, accident qui est terminé, mais forcément ça a créé une densité de trafic assez importante. Vous êtes encore à l'arrêt pendant 10-15 minutes sur la 31 entre Thionville, Pont de Beauregard et hauteur de Talange où a eu lieu un peu plus tôt cet accident tout à l'heure entre plusieurs véhicules. Impact également sur l'autoroute A30 ce soir, près de 20 minutes d'embouteillage. Là, c'est principalement dans le sens Metz vers Longwy. Pas d'autres difficultés de ce que je vois. Cet embouteillage aussi dans le secteur de Custine, sens descendant, est en train de se résorber. On a eu là aussi une voiture en travers et plusieurs véhicules qui sont percutés tout à l'heure. Ça va mieux dans le secteur, les véhicules ont été dégagés, mais c'est vrai qu'il y a en prime une zone de travaux ensuite pour vous sur la 31 sens descendant, et c'est pour ça que ça ralentit en ce moment. Prudence, patience, bon courage surtout. 03 87 52 13 13 pour faire la route ensemble. Les températures encore douces pour cette nuit, 9 à 13 degrés. Demain samedi, ça va grimper jusqu'à 21 à 24 l'après-midi, avec de belles éclaircies le matin et un peu plus de nuages en cours de journée, mais l'impression de beau temps y. Et puis dimanche, des nuages le matin et le retour d'un temps bien ensoleillé en cours de journée, 24 degrés pour les maxis.
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0: Dans un instant, le coup de cœur télé d'ici Lorraine pour la roue de la fortune célébrité. Est-ce que vous saviez qu'Éric Antoine, qui présente cette émission, donnait des surnoms à la roue? Il est notre invité dans moins de 10 minutes sur ici Lorraine. Le temps d'écouter les One Republic et Céline Dion.

0: Les One Republic sur votre radio locale ici Lorraine. Je vous indiquais tout à l'heure qu'il y avait un peu plus de 20-25 minutes de bouchon dans le sens Metz-Longwy sur l'autoroute A30. Je pensais que c'était simplement des ralentissements liés à la densité du trafic, mais en fait il y a un véhicule en feu juste à hauteur de Famec sur l'échangeur de Famec Sainte-Agathe. Pour vous qui circulez donc dans le sens Metz-Longwy ce soir, embouteillage lié à ce véhicule qui est en feu. Vous avez peut-être plus d'infos. On est preneur. 03 87 52 13 13. Bon courage.
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0: On va se détendre devant la télé avec chaque soir Patrice Gascoigne qui vient nous donner son coup de cœur télévisé. Et aujourd'hui, Patrice, vous nous proposez de tourner La Roue sur M6, pas n'importe laquelle, La Roue de la Fortune.
3: Tout le monde ne résiste pas à la pression, même quand il s'agit de jouer à la célèbre Roue de la Fortune sur M6.
4: Arrêtez !
5: Les noces de praline !
4: J'ai ma langue à la fourchée !
5: Les noces de l'éclair au chocolat !
3: Et oui, la langue peut fourcher rapidement quand on se retrouve à tourner La Roue de la Fortune. Et en même temps, avouez que c'est ça qui est drôle, voir des personnalités paniquer à l'idée de ne pas trouver rapidement la réponse. Donc, préparez-vous ce soir sur M6 à tomber sur de nouveaux fous rires. Place à une émission spéciale célébrité du jeu La Roue de la Fortune. Qui dit émission spéciale dit horaire spécial à 21h10. Et pour Eric Antoine, le drôlissime animateur du jeu, eh bien une veste spéciale. Dites-moi, on en parle de ce look, Eric Antoine ?
6: On m'a dit pas le physique, pas les vêtements.
7: Pour cette nouvelle émission sur La Roue de la Fortune, est-ce qu'il y a un choix vestimentaire particulier ?
6: Non, alors le plateau étant complètement noir, je m'harmonise au plateau. Tu vois par exemple le juste prix, tout est blanc, tout est lumineux, donc je vais péter toutes les couleurs. Là je suis sur une base noire, si tu veux, avec toujours une petite veste colorée, mon petit œillet porte-bonheur. Voilà.
7: Du coup votre rapport avec la roue, ça se passe comment ?
6: Ça se passe super bien. Alors ma roue s'appelle Caroline. Donc il y a Caroline qui est la roue principale, hein, qui est un peu la bosse de toutes les roues. J'ai ma mini-roue à moi qui a été créée, qui s'appelle Carolinette. Et il y a aussi la roue de la finale qui s'appelle Roubert. Roubert, c'est un type que des cadeaux, des gains surréalistes. J'ai un très bon rapport avec ces trois roues hein, qui sont délicieux, qui sont espiègles, parfois un peu pervers, avec des nouvelles cases, les hold-up, les échanges. Enfin, non, pas hold-up, c'est ancien, mais les échanges, les mini-roues, etc. Donc, c'est drôle parce que la roue est un personnage à part entière, en effet. Elle fait évoluer le jeu dans un sens et puis dans l'autre, et elle change. Parfois, elle est très amoureuse de certains candidats à qui elle donne beaucoup, et puis d'autres qu'elle déteste, qu'elle détruit psychologiquement. On a d'ailleurs une cellule d'aide psychologique pour les candidats détruits par Caroline.
3: Eric Antoine, qu'il ne faut pas toujours prendre au premier degré, mais dont l'humour fait mouche sur le plateau de La Roue de la Fortune, avec ce soir sur M6 une spéciale où des célébrités viennent jouer pour des associations. Vous retrouverez notamment Gilles Alma, Roselyne Bachelot, Marine Léonardi, Sophie Davant ou Arié Elmaleh.
0: Merci beaucoup Patrice, passez un très bon week-end et une belle soirée. Dans 3 minutes, nous on sait qu'on est Lorrain parce qu'on est gentil avec les gentilés. Nicolas Turon s'intéresse à ces noms qui permettent de reconnaître les habitants de nos villes et de nos villages. C'est à suivre après la Mano Negra sur ici Lorraine. Je vous souhaite un très bon début de week-end avec nous.

0: Mano des Gras sur votre radio locale, ici Lorraine. 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
0: Tenez justement Fred Vialet que nous allons retrouver ce soir aux côtés de Nicolas Turon. Derrière un gentilé se cache souvent une histoire, un lieu, parfois même un vieux mot oublié. Ce soir, Nicolas Turon s'intéresse à ces noms qui permettent de reconnaître les habitants de nos villes et nos villages.
3: On sait qu'on est Lorrain parce qu'on est gentil avec les gentilés. Qu'est-ce que c'est le gentilé ?
4: C'est le nom des habitants des villes.
3: C'est le nom du nom des habitants, le gentilé.
4: Oui, c'est le nom des habitants des villes.
3: Par exemple, Messin, pour qui habite à Metz.
4: À Metz.
3: Voilà. Mais c'est pas aussi simple partout en Lorraine.
4: Non.
3: Il y a parfois des pièges.
4: Ah.
3: J'espère que vous êtes bien réveillé.
4: Oh,
3: allez, Frédéric.
4: On y va.
3: Comment appelle-t-on les habitants de Remiremont ?
4: Les Remiremontains.
3: Romarimontains.
4: Oui.
3: Encore une fois ?
4: Romarimontains.
3: Deux fois ?
4: Romarimontains.
3: Non, deux fois de suite ?
4: Romarimontains.
3: Oh, et oh, et. Non, pas vrai. La faute à Romaric, le fondateur du monastère du Saint-Mont au 7e siècle, qui a donné son nom à la ville. Comment appelle-t-on les habitants de Saint-Dié-des-Vosges ?
4: Oh, je le sais.
3: Là encore, le gentilé vient directement de Saint-Déoda.
4: Les Déodaciens.
3: Oui, ou Dié, le moine fondateur de la ville, toujours au 7e siècle. Pont-à-Mousson ?
4: Mussy-Pontin.
3: Neuf-Châteaux ? Assez chaud, né au château...
4: Roi-Rennes ?
3: Néo-castrien.
4: Ah, néo-castrien.
3: Attention, on inverse.
4: Oui.
3: Pour que ça soit plus facile. Où habitent les Samiellois?
4: Samiel?
3: Oh là là, mais vous êtes trop fort. Et les Carpiniens? Je sais pas s'il y a un canal Carpinien, mais.
4: Non.
3: Les Carpiniens.
4: Je me suis fait opérer du canal Carpinien.
3: Je sais bien.
4: C'est drôle, ça.
3: À Charmes, dans les Vosges.
4: Bien sûr, ouais.
3: Les Valcolorois.
4: Vos couleurs.
3: Waouh, vous êtes fort. En Moselle, on ose à peine citer le nom de certaines communes. Imaginez quels habitants on trouve à Bitche, Putelange ou Bouche-Porn. Mais et puis il y a les sobriquets qui parfois deviennent gentilés et parfois pas. Les habitants de mon village, les Ancéens, Ancy d'Orneau, sont surnommés les canards.
4: D'accord.
3: Depuis qu'en 1839, ils ont profité de la crue de la Moselle pour bouffer les canards des villages voisins qui auraient dérivé jusqu'à chez eux. En face, ceux de Jouy aux Arches sont surnommés les carottes à cause de leur activité maraîchère. Et ensuite, pour des raisons phonétiques, ceux de Corny sont appelés les cornichons et ceux de Novéan les navets.
4: Hein, c'est drôle.
3: Tout ce petit monde ensemble et ça fait un bon petit plat.
4: Oui.
3: Les Vandales ont habité
4: à Ventoux.
3: Ventoux jusqu'à ce qu'ils se transforment en Ventousiens après un référendum organisé en 2008. C'est vrai que les Vandales, à part au pays d'Attila, c'était pas très positif. Les habitants de La Neuvelotte, à côté de Nancy, sont les sans-culottes.
4: D'accord.
3: Car ils aiment s'ébrouer dans les champs d'herbe haute, cul nu au printemps. Non, pas du tout. Car ils brûlaient les églises pendant, quoique j'en connais un ou deux. Non. Car ils brûlaient des églises pendant la période révolutionnaire. Tandis que ceux d'Aulay, aux deux L-E-Y, toujours en Meurthe-et-Moselle, s'appellent les... Les corridas, non, les culs brûlés. C'est le gentilé officiel,
4: d'accord.
3: Car ils aiment s'ébrouer dans les champs d'herbe haute, cul nu pendant les incendies de l'été. Non, pas du tout. Non, eux, c'est dû aux incendies de la guerre de 30 ans.
4: D'accord.
3: Eh ben, quel voyage aujourd'hui. Alors, Frédéric, je vous souhaite une bonne journée, mon cher Carlésien, si je ne m'abuse.
4: Absolument, c'est exactement ça. Savez-vous quel gentilé, à quelle ville correspond le gentilé Torla?
3: Torla? Non, mais arrête, ne prends pas ça pour un ordre.
4: Mais non,
3: c'est quoi?
4: Les habitants de Vigie.
3: Ah, de Vigie?
4: Ouais.
3: Ah, ben, vous m'apprenez quelque chose.
4: Bah, pour une fois.
0: Bah, je vous avoue que vous m'apprenez quelque chose aussi, tous les deux. Fred Vialet, que vous retrouvez ce soir à la FIM, la Foire Internationale de Metz à Metz Expo, dès 19h30 pour une grande soirée karaoké. Et puis lundi, pour vous réveiller à partir de 6h. Demain, c'est Marc Grandmontagne qui s'occupe de vous sur toute la matinée, sur Ici Lorraine, avec plein d'idées de sorties à faire dans la région. N'hésitez pas à nous transmettre d'ailleurs vos bons plans partout en Lorraine par WhatsApp au 03 87 52 13 13. On se fait le relais. 18h52, Rock Voisine, classique ici Lorraine.

0: Marine, c'est une nouveauté ici Lorraine. Dans un instant, toute l'actu musicale du jour avec Émilie Mazoyer qui va recevoir Marguerite. Vous l'avez connue avec la Star Academy. Elle a enfin sorti aujourd'hui son tout premier album studio, Invité d'ici Lorraine.
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0: Merci d'avoir choisi ici Lorraine pour cette fin de journée, début de week-end qui commence. Vous aurez toutes les infos 100% locales sur ici.fr.
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0: N'hésitez pas à vous connecter dès maintenant, vous avez tout un tas d'idées de sortie à faire sur le département. Je vous souhaite un très bon week-end. 19h, l'information en compagnie de Benjamin Mathieu ce soir.
5: Les organisations lycéennes et étudiantes appellent à poursuivre leur mobilisation faute de mesures concrètes. Une déclaration à l'issue d'une réunion au ministère de l'Éducation nationale cet après-midi. 735 établissements ont été perturbés. Aujourd'hui, un chiffre en baisse de 30% des organisations qui se sont désolidarisées des violences qui émaillent les rassemblements de jeunes, comme ce matin à Belfort, où un commandant de police âgé d'une cinquantaine d'années qui intervenait a été roué de coups, Léonie Cornet.
6: C'est ce qu'on constate sur cette vidéo qui a fait le tour des réseaux sociaux. On y voit un policier roué de coups par un groupe de jeunes cagoulés, habillés en noir. L'agent est projeté au sol, puis frappé au visage à plusieurs reprises.
7: Des actes d'une violence inouïe qui ont été commis ce matin par un groupe d'individus.
6: Le procureur de la République de Belfort, Paul-Édouard Laloy.
7: Ce commandant de police s'est rapidement retrouvé encerclé par une horde d'individus particulièrement agressifs, véhéments à son encontre.
6: Pour l'heure, un seul individu a été interpellé et placé en garde à vue, poursuit le procureur.
7: Il s'agit d'un jeune homme âgé de 17 ans, domicilié sur le territoire de Belfort, lycéen dans l'établissement en question et qui n'a aucun antécédent judiciaire ni n'est absolument connu des services de police ou de gendarmerie.
6: Une enquête est ouverte par le parquet de Belfort pour tentative de meurtre sur personne dépositaire de l'autorité publique.
5: Et puis à l'issue de cette journée de réunion entre représentants lycéens et le ministre de l'Éducation nationale, Édouard Geoffrey annonce un plan d'action pour accélérer les remplacements des professeurs. Mais la journée de mobilisation de mardi prochain est donc maintenue. Le lycée Nelson Mandela de Nantes, incendié hier et dont les images en flammes ont fait le tour des réseaux sociaux, restera lui fermé jusqu'à la Toussaint. La région Pays de la Loire estime les travaux à 2 millions d'euros. Elle était très attendue par la famille de Delphine Ossagel, mais la journée a été frustrante dans l'affaire Cédric Jubilard. Une nouvelle reconstitution avait lieu dans le Tarn aujourd'hui. Nouvelle, car cet homme est accusé d'avoir tué sa femme, Delphine. Il a dissimulé son corps en décembre 2020 et il a finalement avoué l'avoir tué cet été. Mais il n'a toujours pas livré toute sa vérité. Aurélien Tirard, vous êtes sur place à Cagnac-les-Mines.
8: Pendant cette reconstitution menée au pas de course, Cédric Jubilard aura livré sa version des faits. Il aura montré comment, dans la maison du couple, il a, selon lui, étranglé sa femme. Geste reproduit sur une gendarme de même corpulence que sa femme, avant de transporter le corps, puis de l'enterrer dans un champ 10 kilomètres plus loin. Autant de gestes réalisés minute après minute qui ne convainquent pas Laurent Boguet, avocat des enfants du couple.
9: Quand on dit la vérité, on dit la vraie vérité. On ne dit pas une vérité utilitaire. C'est ça qui me frustre, parce que moi, après, je rendais compte à des enfants qui, à l'issue de cet acte, ne viendront pas avec de nouvelles vérités. Il faudra encore une fois attendre patiemment le temps du procès pour peut-être d'ailleurs s'apercevoir qu'on a progresser à minima et qu'on n'ira pas bien au-delà.
8: Cela ne colle pas, ajoutent d'autres avocats de proches de la victime. Toute cette reconstitution a été photographiée. Les clichés serviront lors du prochain procès. Avec en toile de fond cette question. Cédric Jubilard a-t-il prémédité son geste ? A-t-il assassiné sa femme ? Ce sera à un nouveau jury populaire de trancher la question.
5: On passe au sport. On se rappelle de ce Zizou président projeté sur l'Arc de Triomphe. C'était en 1988, mais c'était en fait hier. Dans le monde du sport, l'aura de Zinedine Zidane n'a pas faibli. Valentin Plat, bonsoir.
10: Bonsoir.
5: Vous êtes au Stade de France pour assister à ce retour tant attendu de Zidane sur la pelouse. Ou 20 ans, plus tôt, même encore plus, parce que 20 ans c'est la fin de sa carrière, mais 98 c'est encore plus tôt. Il avait trouvé le chemin des filets et on était devenu champion du monde. Le sélectionneur qui retrouve l'Italie ce soir est forcément très attendu par le public.
10: Eh oui, premier rendez-vous pour Zinedine Zidane sur le sol français en tant que sélectionneur des Bleus. Vous l'avez dit, le Stade de France, forcément, ça nous parle, mais ça lui parle aussi. 98 et cette Coupe du Monde soulevée, son doublé face au Brésil, qu'on soit fan de foot ou non, c'est ici que la légende de Zizou est née. Et puis jusqu'en 2006, vous avez parlé de cette date, son dernier match en bleu, c'était pas au Stade de France, mais c'était face à l'Italie. Donc tout un symbole pour cette soirée, ce troisième match de Ligue des Nations qui attend le sélectionneur des Bleus et ses joueurs, ce match, ce premier en tant que sélectionneur donc sur le sol français dans un stade français. Personne ne voulait manquer ça, personne ne voulait manquer cette soirée. Le Stade de France, ça a plein à craquer, 80 000 places vendues très très rapidement pour assister justement à cette rencontre, à ce match.
5: Merci France-Italie, beaucoup Valentin Plat, on vous retrouvera ce soir sur ici.fr.
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0: Les températures cette nuit, 10 à 13 degrés sur le département de la Moselle à Longwy, Pays de Sarrebourg, Verdun ou encore Thionville, Metz et Sarreguemines. Demain, le ciel assez lumineux mais les nuages arrivent de plus en plus nombreux au fil de la journée. Il fera quand même bon pour la saison, hein, jusqu'à 25 degrés pour les maximales. 20 à 24 pour la journée de dimanche avec des nuages au réveil et des belles éclaircies qui arrivent en cours de journée de ce que nous annonce Météo France.
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11: Salut à toutes, salut à tous et bienvenue sur votre radio. Ici, c'est Décibel et c'est parti pour une petite heure en direct autour de l'actualité musicale. L'anniversaire de Sting, un petit blind test autour des chansons qui parlent de fleurs et puis un coup de cœur, aujourd'hui un groupe de rock qu'on aime beaucoup qui s'appelle Métro Verlaine. L'actu musicale de ce vendredi 2 octobre, c'est aussi le jour de la sortie du premier album de Marguerite.
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11: Un an après son premier EP, Grandir, 2 ans après la Starac, quasiment jour pour jour, Marguerite nous enchante avec un premier album qui s'appelle Guérir. Et elle vient fêter la sortie de ce disque ce soir dans Décibel. L'album de Marguerite qui sera à gagner au Blind Test. Donc n'hésitez pas à vous inscrire dès maintenant pour jouer avec nous tout à l'heure. Le thème du Blind Test, donc les chansons fleuries, comme Marguerite évidemment. Le numéro du standard 0810 055 056 0810 055 056. Alexandra est au standard ce soir. Venez jouer, on va s'amuser. Mais pour le moment, on va vous parler de ce qui se passe en Angleterre. Ça va très mal. Ce pays est nul à l'Eurovision. Ils sont bons dans plein de choses, ils sont nuls à l'Eurovision, à tel point que le Parlement anglais a décidé d'ouvrir une enquête. Voilà, la commission parlementaire qui déclare « Nous voulons déterminer si nos piètres résultats sont dus à un mauvais choix de chanson, à une prestation médiocre ou à toute autre chose. » Alors bon, on a l'air de rigoler comme ça, mais il se trouve que les Anglais s'affolent un petit peu parce que la dernière fois qu'ils ont gagné l'Eurovision, c'était il y a 50 ans. Non, 30 ans. Nous, ça va faire 50. On bouge pas un sourcil, ça va, nous on gère. Mais eux, voilà, ça fait 30 ans, ils commencent à paniquer. Alors je me suis dit, regardons dans les archives. Effectivement, la dernière fois que les Anglais ont gagné, c'était en 1997, mais ils avaient envoyé un vrai groupe aussi. C'est peut-être ça, juste la clé du truc, c'est prendre des vrais gens qui chantent des vraies chansons, un vrai groupe, quoi. Le groupe en question, c'était Katrina and the Waves. En 97, ils avaient gagné l'Eurovision pour l'Angleterre avec une chanson qui s'appelle Love Shine a Light. Mais c'est pas celle-là qu'on va écouter ce soir. Parce qu'ils ont un tube bien plus gros que normalement vous connaissez par cœur. On teste. Bah oui, dans la BO de Maman, ici bébé, ne serait-ce que ça.

0: Katrina and the Waves, Walking on Sunshine. Ça, c'est leur gros tube de 85, Katrina and the Waves. Donc, le dernier groupe gagnant de l'Eurovision pour l'Angleterre, qui lance donc une commission parlementaire pour comprendre pourquoi ils ont été 6 fois derniers depuis 2003. C'est vrai que c'est la loose, hein, quand même, l'Angleterre à l'Eurovision. Ils ont eu 2 fois 0 point. Bisous, l'Angleterre. Bisous.
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0: Avant d'accueillir Marguerite pour fêter ensemble la sortie de son nouvel album, il est temps, les amis, de vous livrer notre coup de cœur. Il s'agit d'un groupe de rock français qui s'appelle Métro Verlaine. Ils sortent eux aussi aujourd'hui leur album qui s'appelle Rodéorama. Métro Verlaine, c'est un duo. Il y a Axel à la guitare et Raphaël au chant. Et la chanson Rodéo, comme son nom l'indique, va vous emmener en voyage, loin, au pays des cow-boys, où parfois les Indiens gagnent, et ça, ça fait plaisir. Métro Verlaine, ils ont joué partout en France, vous les avez peut-être croisés. Les Anglais aussi les aiment bien. Purée, ils vont peut-être finir à l'Eurovision pour l'Angleterre, allez savoir. Non, on se les garde pour nous. Métro Verlaine, la tournée est en cours, en première partie de Temples. Ils seront dimanche

0: groupe Métro Verlaine, la chanson Rodéo et l'album Rodéorama. La tournée donc en première partie Temples, c'est dimanche prochain le 11 octobre à Strasbourg et puis Reims, Lille, Paris, ça sera le Trianon le 17 octobre. Rendez-vous aussi à Lyon le 19 octobre et puis à nouveau à Paris, mais cette fois-ci pas en première partie, c'est leur concert à eux au festival Les Femmes s'en mêlent, samedi 14 novembre pour retrouver Métro Verlaine. Restez dans le coin les amis, il est 19h15 et Marguerite arrive.
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2: 2 ans après la Starac, quasiment jour pour jour, 1 an après le premier EP, Grandir, Marguerite sort aujourd'hui son premier album, Guérir. Bonsoir Marguerite.
3: Bonsoir Émilie, ça
2: félicitations. Bah oui, ça va, parce que qu'est-ce qu'il est beau cet album.
3: Merci.
2: Oh là là, Grandir et 1 an après, Guérir. Alors c'est drôle, ça m'a fait penser aux 2 premiers albums de Miossec. Ça s'appelait Boire et Baiser. C'est pas le même genre de diptyque.
3: 2 salles, 2 ambiances.
2: Ouais, mais c'est intéressant parce qu'on se dit, ça veut dire que quand même les deux, ils sont un petit peu liés.
3: Oui, c'est comme un diptyque, un petit peu, je crois. C'est le constat que j'ai fait assez rapidement. Je pense que le verbe d'action, il permet vraiment plein de choses. Et c'est cette liberté-là que j'aime bien avec les verbes d'action en titre de disque.
2: Alors, la chanson qui a porté le premier EP, donc on la chante depuis 1 an, elle est devenue un hymne.
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2: Un hymne que vous avez pu, Marguerite, tester en festival cet été. Petite archive du Festival des Solidarités à Namur en Belgique.
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2: je n'ai pas entendu ça depuis Balance ton quoi d'Angèle. Donc en 2018, ça commence à dater. Ça fait quoi ça?
3: Ça donne vraiment des frissons. C'est épidermique pour moi. Ouais. Vraiment, ces moments-là, ils sont fous. Ça me réveille. C'est vivifiant. Ouais. Et c'est bouleversant en fait, d'autant que quand on a l'image aussi, moi je vois dans mes concerts, c'est beaucoup de jeunes femmes, beaucoup aussi de jeunes hommes et de jeunes enfants qui crient ces paroles-là avec leurs parents. C'est intergénérationnel au final, beaucoup plus qu'on ne le croit ce morceau, et ça me donne beaucoup d'espoir.
2: Oui,
3: de voir tant de générations chanter ces paroles-là, célébrer la pensée féministe, la pensée queer, c'est vraiment très très touchant pour moi.
2: C'est beau et à la fois, je m'imagine, et en écoutant votre album, j'ai un peu l'impression que j'ai raison, mais vous allez me dire, qu'il y a chez vous un sens de la responsabilité de ce que vous racontez. Alors, c'est pas pour dire que les autres artistes sont des gros inconscients, c'est pas ça que je dis. Je dis que chez vous, par exemple, une chanson comme Cartable, vous pensez à une frange de votre public qui a peut-être besoin d'entendre ce genre d'expérience.
3: Pas tout de suite, en fait. Non. Très souvent, ça part vraiment de l'intimité et de choses qui sont comme des petit truc que j'ai en moi où je sens que il y a plein de choses à dire, que c'est comme un petit socle duquel je peux partir pour déployer vraiment quelque chose et raconter un bout de moi avec de la profondeur. Mais c'est vrai que je fais toujours attention à chaque mot parce que j'ai besoin que tout ce que je dis soit très juste et dans le mille de exactement. J'ai pile poil toujours en tête la sensation exacte, la place du frisson de chaque phrase que j'ai besoin d'avoir. Et très souvent, enfin là, je me rends compte que ce travail-là, il permet vraiment de tirer l'intime vers l'universel et de, parce que si moi, je frissonne quand je dis que je suis pile poil dans l'alignement des mots que je chante, forcément, ça tape dans le mille des gens qui se reconnaissent aussi. Ouais. Et en fait, c'est ça un peu qui se passe. Et par exemple, Cartable, j'avais pas réalisé la portée que ce titre pouvait avoir. Je reçois beaucoup de messages. Encore avant d'entrer dans le studio, je recevais un message de quelqu'un qui me disait qu'il intervenait dans des écoles pour faire de la prévention contre le harcèlement, etc. Et qu'il y avait des élèves qui fredonnaient le titre quoi, pendant ces interventions. Voilà. Et c'est assez bouleversant. Moi, je pensais pas que ça irait jusque-là.
2: Cartable, qui est évidemment en bonne place dans Guérir, l'album de Marguerite.

0: Alors, est-ce qu'on se défait de ce qui pèse sur le dos? Est-ce qu'on guérit un jour de son enfance, de son adolescence?
1: Je pense que c'est jamais fini. J'ai l'impression qu'on porte, tous nos chagrins d'enfant un peu toute notre vie. Mais par contre, il y a, je crois, plein de micro ou maxi moments de lumière qui permettent de les apaiser un peu ou de leur donner une autre perspective.
0: Vous êtes connectée à votre enfant intérieur, à votre ado intérieur.
1: Oui, je l'étais pas tant que ça avant, mais c'est vrai que faire mon premier EP grandir, ça m'a vraiment permis de plonger là-dedans. J'ai rouvert beaucoup de carnets et je pensais jamais les relire un jour. Enfin, voilà. Donc et puis je me suis rendu compte qu'il y avait beaucoup de matière là-dedans. De m'y reconnecter, je me suis rendu compte que ça permettait vraiment, enfin, poser son regard d'adulte sur ça. C'est dans une démarche, en tout cas, de bienveillance envers soi-même et de création aussi. Enfin, c'est ça la guérison. Enfin, en tout cas, je trouve que donner une forme matérielle, artistique, un truc qu'on considère comme une femme qu'on considère comme belle, à des certaines douleurs, certaines questions, ben ça les soigne un petit peu, ou en tout cas, ça permet de vivre avec un petit peu mieux, de se sentir moins seule.
0: Et vous, les amis, visiblement, vous avez très envie de guérir avec Marguerite, puisque la chanson qu'on va écouter maintenant, un peu, beaucoup, est première de tous les top nouveautés là en ce moment. C'est un carton.

0: Aujourd'hui, il y a l'album de Marguerite. Guérir, ça y est, il est sorti. Alors guérir, oui, mais jusqu'à un certain point, parce que quand tout va trop bien, quand on est guéri de tout, Marguerite, on écrit sur quoi?
1: Bonne question. Je suis dans la mouise, je n'ai plus de... J'ai tout mis dans l'album.
0: C'est vrai, plus trop mal. Mais non, il y en a toujours.
1: Bien sûr, et puis surtout, on n'est vraiment jamais complètement guéri. Je crois que c'est vraiment un chemin qui dure toute la vie. Et j'ai l'impression que justement, moi là, le fait d'avoir sorti l'album, ça a ouvert plein de portes. Ouais. Je suis en mode, bon alors ça c'est déposé. Maintenant, on va prendre ces dossiers-là. Hop, hop, hop, hop, hop. C'est vraiment une manière de faire. Donc, c'est un diptyque pour l'instant. Peut-être qu'il faudra faire un triptyque pour...
0: C'est ça. Alors, je suis contente que vous employiez le mot « chemin » parce que je trouve que le disque en lui-même, les 11 chansons, c'est un chemin et c'est plutôt bien vu, si vous avez le temps, les amis, à la maison, de l'écouter dans l'ordre. Parce qu'il y a des chansons qui se parlent entre elles. Il y a par exemple, alors Moleskine, alors là, on est sur un gros dossier.

0: Là, c'est le doute. La chanson vraiment du doute. C'est dingue que vous arriviez à partager ça et à le rendre un peu dansant. En fait, là, vous êtes dans le mal à ce moment-là.
1: Dans le mal de ouf. En fait, cette chanson, elle arrive vraiment au moment où je suis en résidence pour créer l'album et que je suis dans une espèce de c'est le soir et je suis en mode, mais j'ai rien, je suis vide, j'ai rien, je suis stressée.
0: Vous avez douté de vous?
1: J'ai douté de moi, j'ai douté de tout, j'étais dans un... Et moi, ça m'arrive très souvent, cette espèce de vertige profond, je me sens au-dessus d'un gouffre et je suis en mode, tout se dérobe sous mes pieds. Je flotte dans un univers de néant, vraiment, le truc hyper deep. Et c'était dur et j'étais avec Vinci et François-Henri, avec qui on a fait l'album. Et Vinci, il me dit, mais meuf, genre... Vas-y, on fait la chanson sur ça, du coup, c'est ok, genre on y va, on fonce. Et il avait raison, mais du coup, je me suis dit, du coup, il faut la faire un peu badass, genre comme si c'était stylé même d'être un peu dans cette espèce d'angoisse. Ouais. Et en fait, je trouve ça cool parce que du coup, maintenant, quand j'angoisse, je me dis, c'est pas grave, c'est un peu badass en fait, peut-être.
0: Ouais. Et puis juste après, dans le disque, il y a la chanson qui répond, parce qu'en vrai, Marguerite, c'est la bosse. Ouais.

0: mantra. Est-ce qu'il y a des moments où vous y croyez vraiment? Peut-être quand vous montez sur scène ou des moments comme ça?
1: Mais totalement, totalement. Il y a des moments où je m'y crois. C'est même peut-être fake it till you make it un peu cette chanson. C'est-à-dire que j'aime bien me dire que les chansons, c'est des petits talismans aussi. Ouais. Et que bah, c'est un talisman qu'on peut invoquer dès que besoin. Voilà. Et la bosse, bah, je pense que moi, j'en ai souvent besoin. Je pense que quand on est une femme, on a plus besoin probablement que quand on est un homme. Et il y a plein de situations où j'ai envie que de dire, voilà, là, c'est mon corps, c'est mes choix, je fonce, c'est moi qui décide, en fait, et je trouve ça cool, et c'est ça qui est important aussi, je crois, pour moi, de raconter, c'est qu'on peut être complètement Moleskine et complètement la bosse à des moments hyper différents de sa vie, que tout ça, c'est hyper fluide, hyper mouvant, et c'est un album que j'ai vu vraiment en mouvement aussi, parce que il y a un jour où on croit qu'on a tout gagné sur son histoire, et puis le lendemain, on a l'impression que c'est pas du tout le cas, et c'est d'accepter ça aussi, de célébrer ses forces, d'accepter ses failles, et c'est vraiment cette dualité que je trouve hyper intéressante.
2: Et c'est ça, guérir aussi. Marguerite est l'invitée ce soir de Décibel, son premier album est dispo et la tournée commence au mois de novembre. Je vous dis tout dans quelques secondes, à tout de suite.
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4: 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En octobre, l'établissement français du sang poursuit sa collecte de sang en Moselle. Un don qui ne prend qu'une heure environ, mais qui peut permettre de sauver plusieurs vies. Alors, la première date à retenir, c'est ce vendredi, avec quatre collectes organisées dans le département à Mézières-les-Metz. Rendez-vous à 8h30 et jusqu'à 12h30 à la salle polyvalente. À mardi, la collecte se déroule cet après-midi de 15h30 à 19h, ainsi que deux autres rendez-vous qui sont proposés à Fribourg de 17h à 20h. Le lundi 5 octobre, trois nouvelles collectes seront organisées à 15h30 et à 19h, toujours au même endroit. D'autres auront lieu à Ambar, au foyer éducatif de Roth, de 15h30 à 19h ce lundi. Et du côté de Romba, ce sera mardi de 14h à 19h à l'espace culturel. Avant de vous déplacer, pensez à vérifier les éventuelles conditions pour donner son sang.
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2: Quasiment jour pour jour, un an après la sortie de son premier EP, Grandir, Marguerite sort aujourd'hui son premier album, Guérir. Félicitations, Marguerite. Et nous, on chante.
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2: Cette année, elle a été, j'imagine, évidemment beaucoup consacrée à la création de cet album-là. Vous en retirez quoi de cette expérience? Alors déjà, vous en tirez un album, donc voilà, quoi qu'il arrive, vous avez bien fait. Mais est-ce que, pour plagier le nom de votre premier EP aussi, ça vous a fait grandir de faire un premier album?
1: Mais totalement, et j'ai même l'impression, moi, que je l'entends dans ma voix, par exemple, dans l'album.
2: Ah ouais.
1: J'ai l'impression qu'elle a mûri, que ma manière de poser ma voix, d'aller chercher des endroits de ma voix, d'en assumer certains aussi, dans cet album, ça va vraiment plus loin que dans l'EP, et je pense que...
2: Il y a aussi une tournée qui vous a poussé à ça.
1: Complètement,
2: hein.
1: Ah ouais. C'est certain, et je pense que d'être dans le moment où aussi ben, je suis en train de défendre, grandir, mais en même temps je crée, guérir, et tout ça se répond, tout ça ouais, se s'entremêle, et oui, je me sens vraiment plus grande et avec beaucoup plus d'expérience qu'avant.
2: Formidable. La tournée, je le disais, qui commence au mois de novembre, et alors il y a quand même un phénomène pour les dates parisiennes, hein. Le 4 décembre, Paris, l'Olympia, c'est complet. On rajoute le 5 décembre, Paris, l'Olympia, c'est complet.
1: Oupsie.
2: Donc, 28 mai 2027, Paris, Zénith.
1: Ouais.
2: Premier Zénith l'année prochaine. C'est trop bien.
1: Ouais, c'est trop bien. J'essaie de pas y penser parce que je suis déjà tellement stressée pour les Olympiades. Je me dis, si en plus je commence à me mettre le. Donc pour le moment, le Zénith, c'est comme s'il n'existait pas.
2: Bon. Il existe, et grouillez-vous, parce que si ça se remplit aussi vite que les Olympiades, il n'y en aura pas pour tout le monde. Donc voilà, je le dis, mais Marguerite n'entend pas. Mais grouillez-vous aussi pour le Zénith, donc le 28 mai 2027 à Paris. Et sinon, donc au mois de novembre, Saint-Lô, Lorient, Saint-Malo, Angers, Nantes, Reims, Lille, Grenoble, Lyon et Clermont-Ferrand.
0: Ça, c'est au mois de décembre. Et puis après, ça c'est reparti au mois de janvier. Porto Vecchio, Bastia, Strasbourg, Bordeaux, Toulouse, Nancy, Dijon. Toujours un petit tour aussi en Belgique, en Suisse. Enfin, voilà, toute
1: et au Luxembourg, cette fois.
0: Oui, Luxembourg, dites donc, le 14 janvier.
1: Dingue.
0: Ouais, fou. Février, ça sera Brest, Rennes et La Roche-sur-Yon. Mois de mars, à Olivet, Marseille, Nîmes, Le Mans, La Rochelle. Et donc, attention, Marguerite, bouchez vos oreilles. 28 mai 2027, Paris, le Zénith. Mais on n'en parle pas. Passons plutôt au questionnaire des choix cornéliens. Marguerite, attention, si vous deviez changer de fleur pour une journée, préférez vous appeler Rose, comme dans Titanic, ou Iris, comme la réalisatrice de l'émission ?
1: Iris.
0: Ah, elle a gagné.
2: Elle est contente.
0: Pour le même nombre de spectateurs, Marguerite, vous préférez faire 40 Olympias ou un Stade de France ?
1: 40 Olympia à 1000%. En plus, moi, je viens du théâtre, donc faire 40 dates, quoi, c'est un rêve.
0: Travailler en famille ou compartimenter ?
1: Ben, travailler en famille et compartimenter. Moi, je travaille en famille, je travaille avec mon frère, mais on compartimente, on fait attention.
0: Vous parlez pas boulot tout le temps.
1: Voilà, c'est ça. On
0: à Noël. Voilà, faut faire gaffe.
1: La première année, c'était compliqué de faire autrement, mais là, on essaie de mettre en place des rituels qui séparent bien les deux.
0: Le date parfait. Plutôt classique, resto ciné, ou alors un truc d'aventure, saut en parachute, rando escalade.
1: Rando escalade, pardon, c'est grave pas mon truc. Moi, j'adore être dans un lit avec de la nourriture.
0: Ah, c'est bien ça.
1: Et regarder quelque chose, par exemple. Ça, je trouve ça super.
0: Pas
1: voilà.
0: Mal. Est-ce que, comme Ariel, la petite sirène, vous donneriez votre voix à Ursula par amour?
1: Ma voix, c'est dur à donner quand
0: ouais,
1: même.
0: Hein.
1: Non, je garde ma voix. Après, du coup, je peux plus dire je t'aime si j'ai plus ma voix.
0: Non, c'est le problème de la petite sirène.
1: Bah ouais, c'est ça.
0: La pauvre.
1: Je la garde.
0: Vous préférez que la personne qui partage votre vie vous appelle ma femme, ma meuf ou ma compagne ?
1: Ma femme, ma meuf, ouais. Compagne, c'est un peu.
0: C'est hyper angoissant.
1: Ouais, un peu. Hein.
0: Oui, j'avoue.
1: Concubine, tout ça.
0: Pas concubine. Ouais. Ça, c'est compliqué. Enfin, attention, attention. Dans le club du mono-sourcil, vous invitez qui tout de suite ? Noël Gallagher, Eric Cantona, Emmanuel Chin ou Frida Kahlo ?
1: Ma Frida Kahlo, direct.
0: Elle est dans l'album. On l'écoute.
1: Oui.
0: Frida. C'est sûr. Guérir. Le premier album de Marguerite.

0: Frida sur le nouvel album de Marguerite, le premier album qui s'appelle Guérir. Alors on pourrait parler effectivement d'épilation sourcils, mais moi j'aimerais qu'on parle surtout des guitares sur cette chanson. Non mais pardon, mais en fait vous êtes une rockeuse.
1: Je suis une rockstar.
0: Mais c'est trop bien, ça vous va très très bien.
1: Merci.
0: Comment vous avez choisi là ces guitares? Racontez-moi, parce que alors évidemment vous n'avez pas l'âge, mais je vous le dis, ça me rappelle beaucoup plein de trucs très cool que j'écoutais dans les années 90.
1: Ça me fait plaisir.
0: Voilà.
1: Et ben je pense que déjà sur cet album les guitares elles j'ai voulu qu'elles soient plus présentes parce que pour moi elles ramènent une chaleur, elles ramènent un truc et qui est je pense primordial avec la thématique que j'ai choisie. Il fallait pas un album trop froid non plus. Donc ça pour moi c'était important et puis de ramener des influences anglo-saxonnes qui avaient beaucoup moins dans l'EP et que moi bah voilà, j'adore, j'ai grandi avec les Arctic Monkeys et les Strokes et tout et donc voilà, donc j'en avais vraiment besoin et puis cette chanson on l'a composée avec avec Pra qui est aussi guitariste sur ma tournée, directrice musicale et elle bah voilà, elle est guitariste donc forcément on a composé les accords à la guitare et puis en fait très vite on s'est dit il faut en faire un truc complètement un peu californien surf.
0: Ouais, ça vous va super bien. Vraiment là on est sur quelque chose. Maintenant, pour revenir sur la thématique, donc de l'apparence physique de ces fameux sourcils, je les

0: ventre, c'est une lettre que vous écrivez à votre ventre. Mmh. On dit que c'est le deuxième cerveau, le ventre. Vous confirmez ?
1: Je confirme. Je crois que c'est vraiment une partie du corps qui est le réceptacle de tellement de choses et qui nous envoie aussi beaucoup de messages.
0: Surtout quand on est une femme.
1: Ouais. Surtout quand on est une femme et c'est une partie du corps. Quand on est une femme, on subit aussi le fait que la société a tendance à se l'approprier et à décider ce qu'on devrait en faire à notre place. Et cette partie du corps qui m'envoie tellement de messages depuis toujours et qui est le réceptacle aussi de pas mal de souffrances, notamment je pense genre aux douleurs de règles, des trucs comme ça. Enfin voilà, c'est quelque chose qui est tellement présent et qui est présent en fait ben toute l'année pour nous, toute la vie, on a ce parcours et ce dialogue permanent avec notre corps et notre ventre en tant que femme. Et j'avais envie de lui envoyer un message en retour. Et je crois que c'est ça la guérison aussi, c'est se réapproprier aussi ces parties-là de notre corps. Et moi, j'avais envie de reprendre en main le discours que je pouvais tenir à propos de mon corps et puis de lui parler, de choisir ce que je pouvais lui dire et aussi ben de renouer un lien de soin avec lui. Enfin, cette chanson, elle me procure aussi vraiment cette sensation-là.
0: Oui, il y a une grande douceur.
1: Ouais, totalement. Et un espèce de lui parler comme on dirait un enfant, t'inquiète pas, tout va aller. Je t'aime, même si parfois c'est dur, etc. Et voilà, ça m'a fait beaucoup de bien d'écrire cette chanson.
0: Alors, et d'autant plus que vous êtes une chanteuse, et on vous dit parfois, il faut chanter avec son ventre. C'est vrai, ça aussi.
1: Ouais, donc, bien sûr.
0: C'est votre partenaire de carrière, quoi.
1: C'est une caisse de résonance, évidemment. Oui. C'est un outil très, très important et c'est vraiment un endroit qu'on doit vraiment travailler en tant que chanteuse, en tant qu'artiste et voilà. Donc, c'est, et en plus, c'est le morceau le plus difficile à chanter. Donc, vraiment, j'ai fait, et c'est quand je parlais tout à l'heure d'emmener ma voix dans un endroit différent et tout, une voix de tête qui est, je suis dans le studio, je suis comme ça. Mais non, mais c'était vraiment un trop beau challenge et au final, j'ai adoré enregistrer cette chanson et j'ai hâte de la chanter en live.
0: C'est un très beau moment de l'album, Guérir. Vous allez l'aimer. Si vous voulez me faire plaisir, écoutez-le dans l'ordre parce qu'il y a un chemin quand même dans cet album de Marguerite. Félicitations. Il me reste 30 secondes, mais quand même, je vais essayer de gratter l'info. On vous voit au cinéma bientôt ou pas? Parce qu'il y a des rumeurs, il y a des trucs qu'on ne sait pas. On sait que vous êtes comédienne.
1: Pas,
0: vous
1: sûr.
0: Savez le faire, mais est-ce que vous allez le faire?
1: Alors, je compte bien le faire et j'espère que ça va arriver le plus vite possible. En tout cas, j'ai tourné un petit peu dans un film. Vraiment, c'est une scène et demie, mais vraiment, c'était trop fun. Ouais. Je ne sais pas quand il sort le film encore. Ah, bon. Voilà. Et en plus, ça se trouve, je vais être coupée au montage, on ne sait pas. Moi, je suis contente de ce que j'ai fait, donc on verra. Mais non, mais voilà. En tout cas, j'ai pas plus d'infos que ça, mais c'est évidemment un projet en cours.
0: Et je vous annonce, réalisateur et réalisatrice qui écoutez l'émission, que de toute façon, le carnet de balles de Marguerite est bien rempli, au moins jusqu'au... N'écoutez pas Marguerite. Jusqu'au 28 mai 2027, Marguerite. Paris, le Zénith, son premier Zénith. Merci beaucoup d'être venue nous voir.
1: Merci beaucoup.
0: À très bientôt. Guérir est disponible.
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6: Parler de... 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

0: partirons. Klemt, un coup de cœur ici même.
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2: Et c'est l'heure de jouer au blind test puisque une marguerite vient de quitter le studio. Nous jouons avec des chansons qui parlent de fleurs et c'est Guérir, l'album de Marguerite qui est à gagner. Ce soir, je vous présente pour jouer avec nous Katharina, bonsoir.
3: Bonsoir.
2: Bienvenue sur Ici, comment
3: Merci
2: ça va
3: beaucoup.
2: Katharina?
3: Ça va très bien, ça va.
2: Bon, enchantée que nous jouions ensemble ce soir. Il y a aussi Romain avec nous. Salut Romain.
4: Bonsoir Émilie.
2: Comment ça va Romain?
4: Très bien, flippé parce que j'ai toujours voulu jouer à ce blind test et que j'y suis enfin.
2: Oui.
4: Donc, je suis totalement flippé, mais ça va.
2: Mais ça va très bien se passer Romain. En plus le cadeau, ça c'est l'avantage ici. Nous on est du tout cuit, c'est gagné d'avance, tout le monde gagne. Donc Romain et Katharina, vous pourrez dire que vous avez gagné au blind test de Décibel l'album de Marguerite. On vous en envoie à chacun un exemplaire immédiatement. Donc, quoi qu'il arrive, Romain, tout va bien se passer.
4: Super.
2: Bon, maintenant, c'est vrai que une fois qu'on a gagné, c'est bien quand même de jouer un petit peu. Les chansons donc parlent de fleurs et nous, on cherche les interprètes de ces chansons. Il y a un peu toutes les époques, un peu tous les styles. Et Romain ou Katharina, dès que vous avez la réponse, il faut donner votre prénom pour prendre la main, c'est l'équivalent du buzzer, mais voilà, on n'a pas de buzzer à distance. Et ensuite, vous proposez une réponse et on vérifie ensemble si c'est la bonne, d'accord?
3: Ok.
2: Très bien, aucun suspense donc, puisque tout le monde a gagné. Juste le plaisir de jouer ensemble avec des chansons fleuries. Et c'est parti, première chanson, dites-moi, qui chante ça? Dire pour le moment, elle ne chante pas. Eh bien, dans 5 secondes, vous entendrez sa voix. Et son cœur, brisé de chez brisé. Crac.
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4: Romain.
2: Romain.
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0: à fleur de toi. On est obligé de. On a les points serrés. Mais oui, Fleur.
1: Oh, bien joué.
0: Romain vient de piger le concept. J'adore. Bonsoir, Romain. Comment ça va? Bienvenue. Bienvenue.
1: Non, c'est juste que je ne comprenais pas justement d'où venait l'accélère dans l'histoire, voyez-vous.
0: Elle est là, à fleur de toi. Mais c'est vrai que c'est pas. Oui, c'est pas une chanson où on s'offre des bouquets de fleurs. Voilà. Là, on est d'accord. Oui, oui, c'est vrai. C'est vrai. Mais ça s'appelle à fleur de toi. Katharina et Romain, êtes-vous prêts pour la deuxième chanson fleurie?
2: Prête.
0: Oui. On y va.
2: Oh, ah, ça me dit quelque chose.
0: Oui, Katharina. Ah. Elle était grande, blonde. Oui.
1: Ah, bah, Romain, Dalida.
0: Eh bah, oui.

0: Quelle beauté. 1968, Dalida qui chantait Le temps des fleurs. Romain l'a trouvé en premier, mais Katharina l'a trouvé aussi. Et donc, puisque c'est moi l'arbitre.
1: Mais oui, je suis arbitre, tout à fait, juge-arbitre.
0: Je vais me donner un diplôme dans 2 secondes. Je mets aussi un point à Katharina. Voilà.
2: Ah, merci, c'est gentil. J'avais pas entendu Romain, c'est pour ça, désolé.
0: Mais oui, un point pour Katharina, 2 pour Romain. Et une dernière chanson de fleurs, attention, in English.
3: Romain.
0: Oh là là.

0: bravo. Oui, là, j'avoue.
1: Ma génération Miley Cyrus, Anna Montana, quoi.
0: Ah, bah oui, évidemment.
1: Bah oui.
0: Bon, bah, Romain, c'était parfait. Les trois, à la suite. Si on était dans Question pour un champion, j'offrirais à Romain une encyclopédie sur les chamois. Heureusement. Bah oui, trois, à la suite.
1: L'album de Marguerite.
0: Et ben voilà, ça sera l'album de Marguerite. Romain et Katharina ont bien choisi leur endroit pour jouer. Merci à tous les deux, je vous embrasse.
2: Merci beaucoup, merci. Avec plaisir. Bonne soirée. À
0: la prochaine. Bye bye. Merci beaucoup. Et puis, forcément, quand on parle de fleurs et de chansons, on a notre petit Laurent Voulzy qui débarque avec Le pouvoir des fleurs, une chanson qui donne de l'élan et qui nous fait croire à des lendemains meilleurs. C'est ce que je vous souhaite, les amis. Voici Voulzy.

0: 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Qu'est-ce qu'elle est belle cette chanson. Laurent Voulzy est en tournée, une trentaine de dates à venir. Il sera dimanche soir à Vittel. Rendez-vous ensuite la semaine prochaine au Zénith de Caen. Et puis Strasbourg, Châlons-en-Champagne, Troyes, Lille, Rennes. Rendez-vous aussi à Montpellier au mois de novembre. Ou encore à Marseille, à Béziers, à Périgueux, Agen, Bayonne au mois de décembre. Arcachon aussi et Toulouse. Bref, si vous le pouvez, ne ratez pas les concerts de Laurent Voulzy, c'est du bonheur.
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0: Et on termine comme d'hab avec l'anniversaire du jour. C'est l'anniversaire de Sting. Aujourd'hui, il a 75 ans. Sting a donc le même âge que Jean-Jacques Goldman, Phil Collins, Gilbert Montagnier, Gérard Jugnot et Jean-Luc Mélenchon. Chacun sa route, chacun son chemin, chacun sa routine beauté.

0: The Police, le groupe de Sting en 1978. Sting, 75 ans aujourd'hui. Allez, décibels, c'est terminé pour ce soir. Je remercie l'équipe de l'émission. Il y avait Kinan Lageli, Alexandra Sackberg, Iris Guitoni, Thierry Boffa, Thomas de Molle, Mélodie Chaïb. Et pour la dernière fois en studio avec nous ce soir, Emma Quenardel qui part rejoindre les Vénards de Ici Champagne à Reims. Merci pour tout, Emma. Et merci à vous, les amis, d'avoir écouté l'émission.
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0: Demain à 19h dans Décibel, les chansons préférées d'un des héros de notre enfance, Jackie, du Jackie Show. Il est 20h, bisous.
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5: Bonsoir à tous et bienvenue pour ce nouveau rendez-vous de Y'a pas que Paris dans la vie. J'espère que vous avez passé une bonne journée. Chaque soir, on se retrouve, vous voyez, il est 20h, on y est, avec une belle promesse, celle d'une balade qui va nous conduire une fois encore aux quatre coins de l'Hexagone. À travers vos initiatives en région, nous irons ce soir à Angers découvrir un savoir-faire ancestral en découvrant des couteaux artisanaux de qualité. On ira dans le sud, en ce début d'automne, en nous demandant ce que devient la cigale après l'été. Et puis nous avons notre invité, un haut fonctionnaire territorial, géographe de formation. Il fera une grande partie de sa carrière dans l'administration publique, le développement territorial. Il s'investit tout au long de sa vie de manière croissante dans le monde associatif et la protection animale. Il est président depuis juin dernier de la SPA. C'est avec beaucoup de plaisir que je reçois un homme engagé qui aime l'environnement, le patrimoine. Jacques Gauchy est avec vous jusqu'à 21h. Bonsoir, monsieur le président de la SPA.
6: Bonsoir.
5: Société protectrice des animaux, est-il encore utile de le rappeler? Oui, parce qu'il y a toujours des campagnes de sensibilisation, c'est toujours important, et on en parlera en fin d'émission, pour évoquer évidemment toutes vos actions. On a trouvé que votre parcours, comme tous les parcours de nos invités, est atypique et surtout inspirant. C'est aussi pour ça qu'on a souhaité vous inviter à ce voyage. On y va?
6: On y va.
5: Vous êtes prêts? Je sais pas, vous regardez souvent dans les albums photos, vous êtes du genre, Jacques Gauchy, aller droit devant sans vraiment regarder un peu derrière?
6: Alors, les deux à la fois, on est tous nostalgiques de quelque chose. Mais quand, et j'ai coutume de dire, quand je reçois, quand je vois des élus avec lesquels nous avons pu avoir par le passé des difficultés de relationnel au niveau donc de refuge ou d'autre chose, je leur dis, j'ai un excellent ami préfet qui avait coutume de dire, quand je conduis le char de l'État, je ne regarde pas dans le rétroviseur. Donc moi, sans prétention, je ne conduis pas de char, mais je conduis l'autobus de la SPA, et c'est vrai que j'ai tendance à regarder plutôt devant que derrière.
5: Votre parcours, il démarre à Alès, alors un peu par hasard, c'est la région Occitanie. Je dis par hasard parce que je crois que c'était votre papa qui travaillait là-bas à ce moment-là.
6: Alors,
5: pharmaciens.
6: Alors, mon père a ouvert sa première pharmacie à Salindre, un petit village à côté d'Alès. Et donc, c'est totalement par hasard que je suis né dans le Gard.
5: Mais vous y vivez ou vous n'allez pas y rester très longtemps?
6: Alors, j'y reste, je pense, un an et demi.
5: Oui, donc vous n'avez pas de souvenirs.
6: Aucun.
5: C'est un lieu. Vous y retournez aujourd'hui, c'est un lieu qui a une importance, c'est malgré tout un ancrage, c'est là où vous êtes né.
6: J'aime bien ce département, il y a de magnifiques paysages, j'aime bien quand je me déplace et que je retourne dans le sud-est, où on verra après que j'ai quand même pas mal œuvré, j'aime bien ne pas prendre les grands axes, et j'aime bien descendre par la route des Gorges de la Visse, qui est un endroit absolument magnifique.
5: Bon, Alès et le Fort Vauban, c'est voilà, la cathédrale Saint-Jean-Baptiste, c'est la région Occitanie, on ne va pas non plus s'y arrêter pour l'instant, même si ça reste l'ancrage, puisque vous y êtes né. Mais très vite, voilà, vous allez grandir à Paris. Votre école primaire, votre collège, votre lycée, j'imagine, tout se fait sur Paris même.
6: Alors, tout se fait à Paris. D'abord, l'école communale de la rue de l'avenue de Bouvines, près de la Nation, parce que l'appartement familial était là. Et ensuite, on déménage, on va à rue Belgrand. Et en fait, écoutez, moi, je n'ai pas connu le collège, puisque j'étais tout de suite de la 6e à terminale au lycée Voltaire.
5: Alors, certes, Paris, mais vous savez qu'on essaye de s'éloigner de Paris. Il y a un lieu qui vous a particulièrement marqué, qui vous marque encore aujourd'hui, on va le comprendre, puisque vous allez aussi grandir là-bas, c'est dans l'Aveyron. Voilà, c'est une région qui va énormément compter, parce que je crois que vous aviez des grands-parents, tout simplement, qui étaient là-bas à ce moment-là.
6: Alors, du côté de mon père, mon grand-père est d'Ajac, ma grand-mère d'une commune du Tarn-et-Garonne qui jouxte Najac, qui s'appelle Ginals.
5: Ok.
6: Et j'ai passé toutes mes vacances scolaires à Najac.
5: Alors, Najac, parlons de Najac. On est non loin de Villefranche-sur-Ouergue. J'ai regardé, selon le dernier recensement, 770 habitants en 2023. C'est tout petit ?
6: C'est petit. C'est une petite commune, peu peuplée, mais très grande en superficie, puisqu'il y a eu, dans les années 60 de mémoire, une jonction entre la commune de Villers et celle de Najac. Donc, le territoire est très grand.
5: Quelle carte postale, tout de suite ? Vous parlez de Najac, vous m'envoyez une carte postale ? Quelles sont les images que l'on voit ?
6: Alors, l'essentiel de Najac, et c'est ce qui ressort régulièrement, c'est le château féodal, qui, je crois, figurait sur un des livres d'histoire géo de la classe de 3e ou de 4e, il y a quelques années. La page de garde, carrément.
5: D'accord. Alors, il y a ce château, il y a la porte de la ville, qui est la porte de la Pique, si je ne me trompe pas, le pont Saint-Blaise et la maison des gouverneurs.
6: Oui.
5: Du gouverneur ou des gouverneurs, ce sont peut-être plusieurs.
6: C'est du gouverneur.
5: Du gouverneur. Ça, ce sont quelques endroits comme ça, marquant un Ajac. Mais côté saveur, est-ce que c'est le gâteau à la broche qui remonte là ?
6: Pas du tout.
5: Ah ouais ?
6: Non, pas du tout. Le gâteau emblématique de Najac, c'est ce qu'on appelle la foisse.
5: Et la foisse, ouais.
6: Qui est fréquente dans d'autres communes de l'Aveyron. Mais la foisse de Najac est particulière. Elle est levée. Elle a le goût de la fleur d'oranger. Et il y a dedans des fruits confits.
5: Et puis, il y a cette astète najacois, qui est une longe de porc farcie, vous connaissez bien sûr, d'un filet mignon persillé roulé dans une crépine rôtie.
6: Exactement. C'est, vous savez, je pense qu'il y a très peu de villages qui ont un plat.
5: Mais oui.
6: Un plat. En général, c'est une région, c'est une micro-région, une plus grande région. Et c'est vrai que Najac, on ne sait pas pourquoi, mais c'est que à Najac que l'on fait l'astète.
5: Ouais. Un imperfide qui est né à Najac.
6: Oui. Ses parents étaient instituteurs laïcs à Najac.
5: D'accord.
6: Il y est né, il y est resté jusqu'à l'âge de 6 ou 7 ans, peut-être un peu plus. Et je me souviens de ma voisine, Paulette Tourette, je pense que ce sera un plaisir à la famille
5: Tourette. Bien sûr, c'est toujours bien de citer les gens.
6: Que je la cite, qui se souvenait avoir promené à l'imperfide sur un âne dans le village pour s'occuper de lui.
5: Bon, alors c'est un environnement particulier, avec la nature, les forêts. Et alors ça, vous adorez, puisque effectivement, Jagoshi, vous y passez toutes vos vacances scolaires. Il paraît que vous êtes un inconditionnel, et on va découvrir plus tard que l'univers forestier fera partie de votre vie. Les champignons, vous êtes capable de faire une omelette avec des champignons de toutes les couleurs.
6: Exactement. Oui, parce qu'en fait, vous savez, les pharmaciens sont censés connaître très bien les champignons. Et en fait, c'est une légende, parce que dans les études de pharmacie qui durent 5 ans, la mycologie, c'est environ, même pas un trimestre. Donc le pharmacien apprend par cœur. Mais certains pharmaciens, comme mon père, se passionnaient pour la mycologie. Il faisait partie du club des mycologues pharmaciens. Et donc je l'ai accompagné dans les problèmes écologique, et puis bien sûr à Najac, et il m'a appris à reconnaître des champignons de toutes les couleurs, par exemple me disant que voilà, les champignons violets sont tous bons, il n'y a pas un seul qui est mauvais, et puis il y a les russules charbonnières, les verdâtres, voilà.
5: Vous y construisez des cabanes, vous grimpez dans les châtaigniers, vous avez de la chance parce que vous construisez des cabanes grâce à votre grande-tante qui tenait une quincaillerie, quoi, et qui vous filait des clous, des marteaux, je sais pas, pour fabriquer vos cabanes dans les arbres.
6: Tout à fait, c'était la sœur de mon grand-père, qui avait une quincaillerie, donc, en face du kiosque, de Najac, et qui, bien sûr, parmi tout ce qu'elle vendait, il y avait des clous, et c'était pratique d'avoir à disposition des clous charpentes pour construire une cabane avec des planches, c'est en hauteur surtout.
5: Alors, Jacques Gaucher, président de la SPA, merci d'être encore une fois notre invité. On est dans l'environnement. On va y rester avec Benoît Prospero dans la Revue des Merveilles. On va s'intéresser aujourd'hui à une révélation étonnante, figurez-vous, sur la cigale.
3: Et vous savez, on a toutes et tous appris que...
7: La cigale ayant chanté tout l'été...
3: se trouvait fort dépourvue quand la bise fut venue, nous dit la fable de La Fontaine. Mais est-ce que c'est vrai ? Que devient la cigale après l'été ? Ici Garlozère avec Pascal Dardy de l'association La Cicindelle va tout nous expliquer. Alors d'abord, à quoi ressemble la première partie de la vie de la cigale, qui à ce moment-là s'appelle une nymphe ?
8: Donc la cigale, en fait, ce qu'il faut savoir, c'est qu'elle passe 4 ans sous terre et elle se nourrit de la sève des racines des arbres. Elle pompe avec leur trompe et elle vit pendant 4 ans sous terre.
3: Donc ça, c'est la première partie de sa vie, généralement 4 ans sous terre. Donc, et qu'est-ce qui se passe pour cette nymphe, appelons-la comme ça, ensuite.
8: Et au bout de 4 ans, à partir du début de l'été, elle commence à remonter en surface, elle grimpe sur les troncs d'arbres et elle mue, elle se transforme en cigale.
3: Et donc, voilà les cigales sur les arbres. À ce propos, est-ce que vous savez à partir de quelle température une cigale chante ? Bon, ben, on vous le dit, dès que la température dépasse les 20 degrés. Et donc, à ce moment-là, il se passe quoi ?
8: Les mâles vont chanter pour attirer les femelles.
3: Ah oui, parce que petite précision, chez les cigales, il n'y a que la cigale mâle qui chante, ou plus exactement, qui symbolise. C'est comme ça qu'on dit. Pourquoi ? Eh ben, pour attirer les femelles, donc. Et ainsi, les cigales mâles et femelles vont s'accoupler. Et que vont faire les femelles quelques jours, semaines après l'accouplement ?
8: Les femelles vont faire une incision avec un genre de petite tarière qu'elles ont au bout de l'abdomen. Elles pondent leurs œufs dans des tiges de plantes sèches et après, elles vont mourir.
3: Ah ben oui, pardon, on ne vous avait pas prévenu. Ah ben oui, après 4 ans sous terre plus un été à chanter, les cigales disparaissent. Donc non, les cigales ne se trouvent pas fort dépourvues quand la bise fut venue, tout simplement parce qu'elles ne sont plus de ce monde. Mais elles ont quand même alors pris le temps de s'accoupler et de pondre leurs œufs.
8: Et ces œufs qui vont éclore, et il y a des petites larves qui vont sortir de ces tiges sèches, qui vont tomber sur le sol et qui vont creuser le sol et qui vont mener leur vie larvaire souterraine.
3: Et nous voici de retour sous terre, donc, pendant plusieurs années, et la boucle est bouclée. Et ça, c'est une merveille. Ah, et comme il nous reste une seconde, sachez que la cigale est l'insecte le plus bruyant du monde. Comme ça, vous savez. Merci Pascal Nardi de l'association La Cicindelle et merci ici Garlozère.
5: Merci Benoît Prospero. C'est pas à vous, Jacques Auchy, que je vais apprendre que les cigales font du bruit. Vous, qui, on le découvrira, connaissez bien le Mont Ventoux, le Vaucluse, le Sud. Et voilà, c'est un bruit qui vous parle, ça, les cigales, qui vous, tout de suite vous envoie vers quelque chose, vers un ailleurs.
9: Tout à fait. Mon passage assez long dans le Vaucluse m'a effectivement me revient pour ce bruit qui est caractéristique, ouais. Où ce sont, je crois, leurs écailles qu'elles frottent, qu'elles secouent, qui font que ça fait ce son tellement agréable et tellement reposant, en fait.
5: Évidemment, c'est vrai. Jacques Gauchy est votre invité ce soir. Jusqu'à 21h, il est président de la SPA. Il retrace les mécanismes, finalement, de son parcours, de sa construction. Il est avec vous jusqu'à 21h dans Il n'y a pas que Paris, dans la vie.
2: Jusqu'à 21h.
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5: Who's That Girl et Cécilie Madonna, sur ICI.

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2: Et ce soir, je reçois Jacques Gauchin, notre invité, votre invité, engagé de longue date dans la cause animale. Il est secrétaire de l'association Les Chats Libres de Najac, dans l'Aveyron, dont on parle depuis 20 ans. On va en reparler d'ailleurs, membre du conseil d'administration de la SPA en 2023. Il en est aujourd'hui le président, docteur en géographie. On voyage donc avec lui ce soir. Vous avez laissé dans les arbres de Najac, suspendu aux cabanes de votre enfance, grâce à cette tente, cette grande tente quincaillère, un environnement forestier important pour vous. Vous avez aussi une enfance dans le Doubs, à un moment donné. Vous allez du côté de Besançon, vous y passez du temps là-bas?
3: Un petit peu. En fait, mon père est d'origine, par ses parents, aveyronnais et dernier garonnais, mais ma mère est du Doubs. Donc c'est vrai que ça fait un peu une diagonale, hein. Ça fait très très loin. Et donc c'est vrai que j'ai eu passé de temps en temps des vacances donc sur le plateau au-dessus du Doubs, entre Besançon et Baume-les-Dames.
2: C'est les grands sapins.
3: Alors ce sont des grands sapins, ce sont des territoires qui sont magnifiques, et puis où il peut faire très froid et où il peut aussi tomber beaucoup de neige. Et bon, ce sont de beaux endroits, avec aussi des spécialités culinaires qui sont particulièrement agréables.
2: Ça, on en parle, plus on avance dans le temps et plus on s'approche de 21h pour passer à table, on parlera de votre carte culinaire. Alors vous avez eu des chats et deux chiens dans votre jeunesse, voilà, les chats vous fascinent, et c'est vrai qu'à Najac, dont nous avons parlé, gamin, vous aimiez soigner les chats, vous les ramassiez, vous les apportiez chez des gens pour les faire soigner.
3: Bien sûr, quand on est enfant, quand on voit ces chatons qui sont souvent livrés eux-mêmes, voilà, pourquoi la mère n'est plus là, elle est disparue. Et c'est vrai que on se dit, il faut faire quelque chose, il faut trouver des gens qui pourraient les prendre en charge et les amener un peu plus loin.
2: Alors, on va reparler de ces chats, parce que ça compte évidemment pour vous. Vous poursuivez vos études à l'adolescence à Paris, puisque vous vivez à Paris, on parle beaucoup de Najac. Je rappelle que c'est votre maison familiale en tous les cas, que ce sont vos vacances scolaires. Je ne sais pas si vous avez une idée de ce que vous voulez faire au moment de l'adolescence, en tous les cas, vous pensez à faire la fête, et vous avez bien raison. C'est aussi là-bas que vous découvrez, dans le Tarn-et-Garonne, à une quarantaine de kilomètres de Najac, l'épopée des boîtes de nuit, quoi, hein, des discothèques, comme on dit.
3: Alors tout à fait, mais avec des amis que j'avais à l'époque, on fréquentait à la fois les bals musettes des villages, mais également les boîtes. Et c'est vrai que souvent, il y en avait une en particulier, quand on en partait, il était 3-4 heures du matin, et on connaissait donc une sorte de guinguette qui était au bord de l'Aveyron, sur la commune de Saint-Antonin-le-Bleuval, et on avait l'habitude d'y aller, et donc la patronne nous faisait une soupe à l'oignon.
2: Et comment elle s'appelait cette boîte? C'est le Galaxy ou c'est encore une autre?
3: C'était le Galaxy à cette fond.
2: Et ça n'existe plus aujourd'hui?
3: Alors, quand on passe devant, on voit encore le bâtiment, mais il ne s'y passe plus rien.
2: Mais vous alliez aussi à la limite du Quercy et du Rouergue à la Poutre?
3: Oui, tout à fait.
2: Ça, c'est une autre discothèque?
3: C'était une discothèque, oui.
2: Ben oui, j'ai identifié tout ça, voilà, avec ces bords de guinguette, vous l'avez évoqué. Les premiers boulots, il y a le castrage de maïs, assez logique, hein, quand on vit dans un milieu rural comme ça, à la ferme. Vous avez fait ça un été, ou peut-être plusieurs, je ne sais pas.
3: Plusieurs. J'avais un ami qui était donc fermier, hein. Il n'était donc pas propriétaire, mais il était fermier. C'était sur la commune de Najac, dans le hameau de Salt, et il fallait, à une certaine période, pendant 3-4 jours, ce qu'on appelle castrer les maïs, à savoir, il fallait, donc on avait tous les bras en l'air, il fallait enlever donc les pointes des maïs pour pas qu'ils s'auto-fécondent entre eux, parce que c'est pas une maïs de contrat, il fallait que ça soit effectivement des maïs d'une graine particulière, quoi.
2: Jacques Gauchy, vous intéressez à la géographie, vous allez entreprendre des études et vous allez devenir un docteur en géographie. Quand on est docteur en géographie, ça veut dire qu'on connaît le monde par cœur, la France par cœur, les régions par cœur? Pas du tout.
3: Alors, c'est vrai que je pense que j'ai une bonne connaissance des départements français.
2: J'imagine.
3: Mais pas du tout. On commence toujours par la géographie physique et puis on s'oriente vers la géographie humaine qui moi m'a plus intéressé. Mais dans la géographie physique, on fait aussi de la géologie. Donc voilà, c'est assez varié. Et mon intérêt pour la géologie et la minéralogie s'explique aussi parce que Najac est ce qu'on appelle sur la faille de Villefranche de Rouergue, une faille géologique très importante, où d'un côté nous avons des terrains primaires, à côté des terrains secondaires.
2: Mais c'est aussi cet environnement familial gamin qui quelque part vous a façonné, vous a construit pour arriver peut-être à ce type d'études, je ne sais pas.
3: Sans doute.
2: Il y a forcément une résonance, une correspondance.
3: Sans doute.
2: C'est évident. Vous allez faire votre carrière à l'université Paris 7, puis vous avez une belle opportunité, vous allez rejoindre le secrétariat d'État au département et territoire d'outre-mer. Ça, c'est encore une belle aventure et une autre carte postale pour vous.
3: Oui, parce que j'avais donc 28 ans. Et quand à 28 ans, on vous dit tu es responsable de la sphère anti-Guyane et les affaires économiques, et qu'on vous envoie donc deux fois par an en mission, c'est une belle opportunité pour découvrir l'outre-mer.
2: La Guadeloupe.
3: Guadeloupe, Martinique, Guyane.
2: Alors parlez-moi peut-être quelques cartes postales de ces lieux. Quel est celui qui vous a le plus marqué ?
3: Alors, je ne vais pas dire que j'ai préféré, parce que ça va vexer,
2: ça va déplaire, marquer.
3: c'est peut-être la Martinique, parce que il y a ce volcan qui est assez impressionnant, qui a fait des ravages, qui a fait des dégâts considérables, qui occupe une grosse partie donc de l'île. Et en tant que géologue, c'est vrai que moi ça m'a marqué, et je me souviens d'avoir eu du temps libre et de partir à pied, de remonter carrément jusqu'en haut, et en montant des ruisseaux, des sources chaudes, on ramasse une mangue mûre, on la mange avec un plaisir incommensurable.
2: Jacques Gauchy, votre parcours se poursuit dans la fonction publique territoriale, notamment en Île-de-France. Vous avez découvert les Îles-de-France, vous revenez cette fois en Île-de-France, sans faire de jeu de mots, et vous allez travailler pour les services de la ville de Sénart. C'est en Essonne. Pour ceux qui ne connaissent pas l'Essonne, c'est le 91. Sénart est une ville marquante, intéressante. Vous avez appris ici, passé quelques années, en tous les cas y travailler.
3: Oui, tout à fait. C'est au départ, c'est ce qu'on appelait les villes nouvelles. C'est donc l'idée de Gaulle et de l'ouvrier, donc c'est pas récent. C'était déconcentrer donc Paris, et de Gaulle et de l'ouvrier prennent l'hélicoptère, survolent l'Île-de-France et disent voilà, là on va mettre une ville nouvelle. Et c'était associé à ce qu'on appelait une opération d'intérêt national. L'État achète les terres, met à disposition des collectivités qui ensuite bâtissent dessus des villes nouvelles, des lycées, des collèges, etc. Donc,
2: Jacques Gauchy, on voit à quel point vous entreprenez petit à petit, comment vous progressez dans votre carrière. Et nous aussi, on entreprend chaque soir avec la complicité des locales du réseau ici. Et pour acheter un couteau de qualité, vous pouvez, figurez-vous, aller dans la capitale de la coutellerie à Thiers, dans le Puy-de-Dôme. On s'est dit que l'Aveyron, c'était pas loin d'ailleurs de la région Auvergne. Mais on n'est pas obligé d'aller à Thiers. Partout en France, il y a aussi des couteliers qui entreprennent. Reportage avec Catherine Quicandon.
4: À Angers, dans le Maine-et-Loire, on a le couteau le plus aiguisé du tiroir.
5: Brutus, cesse de jouer avec ce couteau, tu finiras par blesser quelqu'un.
4: Bienvenue à la coutellerie du Maine-Anjou. Depuis 2012, Antoine Faucheux et son équipe perpétuent un savoir-faire artisanal.
6: Un couteau de qualité fabriqué par un artisan. On propose un service, nos couteaux, on les affûte gratuitement à vie.
4: Ah oui, quand même. 5 gammes de couteaux vous sont proposées. Les manches sont en bois naturel récupéré. Pas d'abattage d'arbres pour la production, ça c'est bien. Vous avez le choix entre 70 essences qui proviennent à 98% de la région à moins de 50 km. C'est bien, ça aussi. Et pour la lame, différents aciers également. Acier carbone, acier inoxydable et acier damas. Dans certains cas, Antoine crée des couteaux ultra personnalisés avec un modèle unique.
6: Pour un chef 2 étoiles qui s'appelle Christophe Heck et à Blois, il a dessiné et créé une gamme de couteaux. Son poisson, il est pêché par un pêcheur dans la Loire. Et le manche qu'on utilise sur le couteau, c'est des morceaux d'anciens bateaux.
4: Pour Antoine, un couteau, ce n'est pas juste un couteau, c'est aussi un peu d'histoire et de souvenirs familiaux.
6: Mon grand-père avait toujours son couteau sur lui, dans sa poche, il mangeait toujours avec son couteau, et puis quand il fermait son couteau, ça veut dire que leur repas était terminé, il fallait se lever de table, retourner travailler, enfin voilà, on entend plein d'histoires comme ça. Aujourd'hui, tout le monde a chez soi, quand on ouvre son tiroir, des dizaines de couteaux dans les tiroirs pour manger, pour cuisiner, pour machin, des couteaux qui coupent pas, et en fait, on en rachète.
4: Et oui, parce que comme dirait ma mère, ça peut toujours servir. Cet ancien infirmier ne fait pas que des couteaux, environ 2500 par an. Il propose aussi des stages pour fabriquer soi-même son couteau.
6: Ils vont de 1 heure à 2 jours. Plus c'est court, plus nous on a préparé le couteau, et plus sur 2 jours on n'a absolument rien préparé. C'est vraiment, là c'est la création pure.
4: Et des visites pour découvrir le métier de coutelier.
6: C'est atypique, ça fait rêver. La coutellerie, c'est un métier un peu fantasmagorique. On s'imagine toujours plein de choses. Le feu, l'acier, le tablier en cuir, le charbon sur la tête.
4: Plus d'infos pour acheter un couteau, dont un kit de fabrication de couteau à la maison sur coutellerie-du-maine-anjou.com et dans les deux boutiques, une à Angers et l'autre à Château-Gontier. Merci à Ici Mayenne pour cette idée qui a du tranchant. Ici, ça entreprend dans le Maine-et-Loire avec la coutellerie du Maine-Anjou pour des couteaux de fou.
2: Ben j'adore l'idée que ce soit un reportage tranchant. Merci Catherine Picandon, Jacques Gauchy. Vous avez envie de réagir sur les couteaux. Couteau de l'Aïeul ?
3: Bien sûr. Le couteau de l'Aïeul qui est emblématique du département, qui a une forme très particulière. Il y a eu donc pas mal de bouquins qui ont été écrits là-dessus. Et moi, quand on mange champignon, c'est bien agréable de pouvoir couper le bas du champignon, le nettoyer un petit peu avec son couteau de son côté de l'aïeul. Mais ce que je fais, c'est qu'en fait, j'achète souvent des couteaux en pièces détachées et je les fais moi-même. Et j'ai commencé par faire avec une manche en bois et après j'ai continué avec des manches en pierre. En polissant la pierre, j'en ai fait en serpentine, j'en ai fait en schiste, j'en ai fait en calcaire.
2: Wow. Restez avec nous et qu'on a encore plein de choses à se dire. On va parler de votre investissement qui vous emmène à devenir conseiller adjoint au maire de votre commune de l'Aveyron, de Najac. Vous aimez les gens et le territoire. Jacques Gauchy, vous êtes président de SP aujourd'hui. On ira dans le sud aussi. Vous avez joué une fonction importante au niveau des territoires. Vous êtes notre invité jusqu'à 21h ce soir sur Ici.
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2: Avec une des toutes nouvelles chansons de Florent Pagny, Le braquage des sentiments sur Ici.

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14: Avec mon invité Jacques Gauchy, docteur en géographie, né à Alès un peu par hasard, il va grandir à Paris, passer ses vacances dans l'Aveyron, à Najac. Après une carrière dans la fonction publique, il est aujourd'hui pleinement investi depuis juin dernier dans ses activités de président de la SPA dont nous allons parler avant 21h. Bon, j'oublie pas que votre parcours nous permet aussi de découvrir votre ascension, vos motivations. Vous avez durant plusieurs années, je crois que c'est 8 ans, dirigé l'action économique en région méditerranéenne.
15: Alors tout à fait, c'était au Conseil Général du Vaucluse, un département avec, comme on en évoquait, entre le Mont Ventoux, le Luberon et les Monts de Vaucluse.
14: Alors je m'arrête 2 secondes, vous devenez amoureux du Mont Ventoux, vous êtes fasciné en tous les cas par ces 1800 mètres de hauteur sur la Vallée du Rhône.
15: 1812 mètres.
14: Mais en même temps vous êtes docteur en géographie, vous pouvez pas lutter. J'ai l'impression que vous avez envie de m'en parler de ce Mont Ventoux.
15: Oui, c'est vrai qu'il est assez fascinant, on l'appelle le géant de Provence, il domine largement donc la plaine du Comtat. Et c'est vrai que, comme on dit toujours en géographie, l'altitude compense la latitude. C'est une région méditerranéenne, chaude et sèche. Eh bien, le Ventoux dit le contraire, parce que la face nord, c'est une face avec une végétation alpine, où le temps peut changer très très vite. Je me souviens être monté au Ventoux pour des raisons professionnelles.
14: Et je crois que c'est 1812 mètres.
15: 812 mètres.
14: J'ai retenu.
15: Voilà. Et en vendre descendre, c'est une tempête de neige. Ouais. Et c'était au mois d'avril.
14: Ah oui, quand même, effectivement. Le Comtat venaissin, je crois, hein, c'est ça,
15: c'est hein, ça.
14: Qui est là-bas. Alors vous découvrez peut-être également les Bouches-du-Rhône, j'imagine, puisqu'on parle de Méditerranée, des Alpes-de-Haute-Provence, enfin plusieurs de départements, plusieurs coins de France.
15: Oui, parce que dans les fonctions que j'occupe à ce moment-là, ça s'appelait un secrétaire général, c'était pas un directeur général, d'un syndicat mixte, c'est une collectivité qui regroupe départements, communes, syndicats de communes et éventuellement dans les parcs du Luberon également.
14: On avait 130. Hein.
15: 135.
14: Ah, vous me piégez sur tous les chiffres. Ah, c'est votre côté professeur. Je vais pas avoir une bonne note 100, à la fin.
15: 135. Et le sujet forêt méditerranéenne m'a amené à avoir des contacts, bien sûr, avec des départements méditerranéens voisins, comme le Var, les Bouches-du-Rhône, les Alpes-Maritimes, bien sûr.
14: Oui, et alors vous faisiez, je crois que vous travailliez à ce moment-là dans le but était la défense de Fray contre les incendies.
15: Tout à fait.
14: Je vous imagine sensible à ce qui s'est passé cet été aussi. En Gironde.
15: Mais évidemment, quand on voit que les feux partent du bord de la route bêtement par une cigarette et les conséquences que ça peut avoir, ça brûle des dizaines de milliers d'hectares, c'est impressionnant. Donc le but c'était ça, c'était de faire en sorte que y ait une bande de débroussaillement le long de chaque côté des routes, ou alors du pôle léopard, des taches de végétation et puis des taches nues, ouais, pour éviter cette propagation du feu.
14: Il y avait une fédération nationale des communes forestières. On retourne dans la forêt.
15: Tout à fait.
14: Vous avez fait des choses avec eux aussi.
15: Oui, j'en ai fait beaucoup de choses avec eux. C'est une fédération nationale dont le siège est à Paris et regroupe tous les maires forestiers de France. C'est une belle fédération et c'était l'occasion de connaître des régions françaises forestières que je connaissais pas forcément, comme l'Alsace par exemple.
14: Ouais.
15: Un jour, je suis avec donc l'ancien maire adjoint de Tannes qui me dit chez toi, il y a du chipier, il y a du chipier. Alors je lui dis mais c'est un ah, du gibier. L'accent,
14: oui, oui, bien sûr.
15: L'accent très prononcé des gens adorables.
14: Alors, vous découvrez aussi le Pays Basque là, à cette occasion. Je crois les Ardennes, ce sont des régions que vous allez visiter ou en tous les cas, vous allez croiser par rapport à vos
15: fonctions. Je croise des élus avec qui je sympathise beaucoup. Et on peut le dire parce qu'il y a prescription. C'était une fois une réunion qui était donc au moment du Beaujolais Nouveau et que l'on ne pouvait boire qu'à partir de minuit. Le troisième jeudi de novembre, et donc je retrouve les maires forestiers donc de Pays Basque en face de la Drouot, la cape Drouot. Rendez-vous était pris, et puis je dis à la patronne mais où est-ce qu'ils sont? Il me dit ben ils sont, descendez la cave, vous trouverez. Je descends à la cave, il y a un long couloir, des petites lumières, j'entends du bruit vaguement au fond, et je les trouve avec une pipette devant un tonneau de nouveau en train de le boire avant la date fatidique de minuit.
14: Ah oui, effectivement, consommez tout ça avec modération. Jacques Gauchier, président de la SPA aujourd'hui. Le point de bascule, ou je dirais peut-être plus le point de jonction entre votre parcours institutionnel, que l'on découvre, que l'on évoque ce soir, et votre engagement animalier, c'est d'Ajac. C'est les chats, qu'on a déjà évoqué durant votre enfance, mais c'est là plus récemment une implication dans une association.
15: Alors depuis 2000, avec mon épouse, nous avons créé une association, ce qu'on appelle de chats libres, à savoir qu'il y a malheureusement une prolifération trop importante donc de chats, qui sont souvent des chats domestiques, les gens, par négligence ou par manque de moyens, ne les stérilisent pas, et on se retrouve avec des petits chats, des chatons qui arrivent de partout. Et donc nous avons monté donc l'association en partenariat avec la mairie de Najac, que je remercie parce que tous les maires successifs nous ont beaucoup de soutenu à ce sujet-là.
14: Chat libre de Najac.
15: Tout à fait, et avec les cliniques vétérinaires. Et nous en sommes actuellement une centaine de chats qui ont été stérilisés. Et on les relâche bien sûr sur le site où ils ont été capturés. Et bien sûr, l'association s'occupe de les nourrir.
14: Alors, stérilisation, vous insistez là-dessus, l'identification, le suivi des chats. Je trouve ça dingue quand même, vous qui sauviez des chats lorsque vous étiez môme à Najac. C'est une espèce de voyage à rebours. C'est vrai.
15: On peut le voir comme ça.
14: Bah, très clairement, je trouve. Qu'est-ce qui vous emmène à la SP1, Jacques Gauchier?
15: Alors en fait, je rencontre dans le cadre de relations avec des militaires, je rencontre donc Jacques-Charles Frombonne, qui est donc l'ancien président de la SPA. On lit une amitié, et puis il sait que j'ai créé donc cette association, et il me dit écoute, voilà, je monte une liste pour le conseil d'administration de la SPA, veux-tu en faire partie? Ben, je lui dis oui. Donc je suis élu donc en 2023
14: conseil d'administration
15: de la SPA, ah oui. Et puis là voilà, pour un système de tirage au sort un peu cruel pour renouveler les membres, Jacques-Charles Frombonne n'est pas tiré au sort et il me dit bah écoute, tu vas prendre la suite. Voilà.
14: Et vous étiez papabili comme on dit, vous étiez intéressé par le poste?
15: Oui, bien sûr, ça m'intéressait.
14: Le job bénévole, hein, je rappelle. Hein.
15: Ah ben complètement bénévole, bien sûr. Non, bien sûr, mais bon, il m'avait identifié comme étant celui qui préférait pour la succession, voilà.
14: C'est donc ça qui motive votre décision. Vous auriez pu en rester là, Najac, avec cette association des chats libres, mais vous recevez cette responsabilité de suivi du Grand Ouest d'abord, dans un premier temps. Hein. C'est ce que vous avez fait auprès de l'ESPR, ce qui vous a peut-être permis aussi de découvrir d'autres régions, d'ailleurs, encore une fois, jusqu'à cette présidence de l'ESPR en juin 2026. En 4 mois, on a le temps de faire des choses?
15: Alors, on a le temps de se rapprocher donc du terrain, parce que il faut impérativement être proche du terrain. Nous avons quand même 64 refuges sur le territoire, sur l'Hexagone, et puis Outre-mer, et nous avons 12 dispensaires, donc voilà, il faut être présent. Et puis, en fait, moi, je reprends, je marche dans les pas du
14: président,
15: donc voilà, je vais pas...
14: On va évidemment rentrer dans le détail, parler de l'importance des bénévoles, des missions aussi de la SPA, parce qu'elles sont multiples, c'est pas juste parfois un peu réducteur, on s'imagine bon voilà, ils s'occupent des animaux, on peut peut-être les adopter, mais non, il y a bien plus que ça. On va en parler avec vous, Jacques Gauchy. Ça marche ici, qu'en pensez-vous? Chaque jour, on cherche pour vous, ici et là, dans nos régions, les initiatives qui peuvent vraiment changer votre quotidien. Puis surtout, vous permettre aussi de faire des économies, surtout en cette rentrée. Alors, des idées simples, concrètes et parfois surprenantes. Aujourd'hui, on vous emmène faire des économies sur vos prochains gratins frites et tartiflettes. Robin Bernot avec Alexandre Alves
10: dans le sud-ouest. 50 centimes le kilo de pommes de terre, à condition d'aller vous-même les ramasser.
11: Franchement, moi je tiens mon chapeau à vos producteurs qui peut faire ça. Merci à lui.
10: Ça se passe en Dordogne. L'association Caisse de Solidarité Drone et Belle a organisé une grande récolte de pommes de terre solidaires à un prix défiant toute concurrence. 50 centimes le kilo de patates. Au total, une tonne de pommes de terre a été récoltée et vendue, mais c'est un peu moins que certaines années, car la sécheresse a abîmé les cultures, comme l'explique Sébastien Régnier, agriculteur et président de l'association, à notre reporter Alexandre Alves.
16: Trois périodes à plus de 40 degrés, ça chauffe trop la terre, et du coup, nos pommes de terre, elles sont comme le reste, et bien, elles en subissent de plein fouet cette grande chaleur. On savait qu'on n'en aurait pas assez. Du coup, exceptionnellement cette année, mais après peut-être qu'on refera, on verra pour les autres années, on a essayé de trouver d'autres pommes de terre déjà enfilées, déjà ramassées, en fait, de la région de la pomme de terre, qui est sur la Bourgogne, Marne, Bourgogne, Côte d'Or, voilà.
10: Ici, en Dordogne, cette récolte solidaire, ça marche, mais vous, qu'en pensez-vous? Je suis allé en discuter avec Chantal, qui adore l'idée.
17: Je trouve ça super, mais vraiment, c'est super, parce que quand vous voyez le prix en ce moment, très élevé.
10: Vous seriez prête à aller, vous, dans le champ, récupérer vous-même les patates?
17: Ah oui, ben on est bien obligé maintenant. Hein. Il faut donner de son corps, on va dire, pour avoir quelque chose de pas trop cher.
10: Comment on fait pour faire des économies aujourd'hui?
17: Ben on se prive. Malheureusement, on se prive. Ou alors, moi, ce que je fais personnellement, je vais dans les discounts pour m'alimenter, parce que j'ai une petite retraite et c'est comme ça que je fais. Je prends des sous-marques, je prends des choses comme ça. Hein. Je suis obligé, de toute façon. Sinon, je ne peux pas finir fin de le mois. Hein, c'est pas possible.
10: Alors, avec Chantal, je me suis posé cette question. Comment pourrions-nous faire pour développer ce type d'initiative? Et surtout, est-ce que c'est possible?
17: Je ne sais pas comment faire pour justement trouver ça partout. Je ne sais pas comment on pourrait faire, mais ça doit être faisable. Il faut simplement que les gens restent corrects dans les prix. Quoi.
10: Autre bonne nouvelle, sachez que tous les bénéfices de la vente en Dordogne, ainsi que ceux de la buvette, ont été reversés à la cagnotte pour aider les agriculteurs du coin, membres de l'association.
14: Merci beaucoup Robin Bernot pour ce reportage en région chaque jour. Il n'y a pas que Paris dans la vie, on s'intéresse à vos bonnes initiatives avec grand plaisir. Jacques Gauchy est notre invité, il est président de SPA depuis juin 2026 et c'est avec lui que nous allons continuer ce voyage. Depuis 20h, bon, on s'est pas mal baladé, même si on a fait un joli coup de projecteur au Najaquois et au Najaquoise, bien comme ça qu'on prononce.
15: Tout à fait.
14: Les habitants de Najac dans l'Aveyron, on les salue, puisque vous en êtes quand même

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2: Avec le parcours de notre invité Jacques Gauchy, très inspirant, après une longue carrière, un engagement territorial et dans la fonction publique. Eh bien, il est aujourd'hui président de la SPA. Il a traversé la France, il continue de le faire justement en visitant entre autres des refuges. Il est avec vous jusqu'à 21h. Quel constat vous faites alors aujourd'hui, en 2026, sur tout ce que vous avez pu observer tout au long de votre vie dans les régions en termes d'environnement, de nature et particulièrement autour de la protection animale? Vous avez quel avis sur tout ça aujourd'hui?
3: Alors, avec un petit peu de recul, on va dire c'était peut-être pas forcément mieux avant. Mais ce qu'il y a, c'est que nous avons eu cet été un record donc de prise en charge et d'abandon dans nos refuges. Plus 1%. On ne sait pas si ça continue comme ça, comment on va pouvoir suivre, parce que comme on l'évoquait, la SPA ne vit que grâce à la générosité donc du public, sans autres aides particulières. Donc c'est un constat qui nous inquiète un petit peu.
2: Alors je vais rappeler que c'est la plus ancienne association de protection animale en France. Ça a été fondée en décembre 1845 et reconnue d'utilité publique en 1960. Je suis pas trompé sur les dates cette fois. C'est plutôt pas mal. Combien de refuges aujourd'hui? Combien de maisons? Alors, s'il y a des refuges et des maisons SPA.
3: Alors, 64 refuges et maisons SPA, on les met ensemble parce que
2: c'est quoi la différence?
3: Ben, en fait, il n'y a pas forcément toujours les mêmes choses dans les refuges et les maisons SPA. On globalise. Mais par contre, on l'oublie souvent, on a nos 12 dispensaires. Et là, c'est important parce que dans ces dispensaires, on soigne gratuitement, les personnes qui amènent des animaux et qui sont des personnes qui ont des minimums vitaux et qui n'ont pas les moyens d'aller chez le vétérinaire.
2: Première mission, suite à un abandon, à une maltraitance, les animaux sont identifiés, stérilisés, vous avez parlé de l'importance de la stérilisation, notamment au niveau des chats, vaccinés, éduqués, parfois sociabilisés. C'est aussi important.
3: Tout à fait. On a des éducateurs canins, nos personnels sont très impliqués et je les remercie parce qu'ils font un travail considérable au quotidien. Cet été, par exemple, avec la canicule, ils ont trouvé des solutions. Ils sortaient les animaux plus tôt le matin ou plus tard le soir, mettaient des petites bassines pour rafraîchir les chiens, des brumisateurs, des gourmandises glacées. Donc il y a tout ça qui procède du bien-être animal.
2: Vous les proposez ensuite à l'adoption, avec des journées spéciales d'ailleurs que vous mettez en place.
3: Tout à fait, là c'est le week-end prochain, ce sont les

0: les portes ouvertes, où on espère avoir donc du monde pour placer donc nos animaux. Le constat donc de cet été, il est négatif en matière d'augmentation de 20%, mais positif en matière d'adoption. Nous avons eu plus 14% d'adoption pendant la période.
1: Les dispensaires, vous les avez évoqués, il y en a 12 qui aident aussi les propriétaires plus démunis. Vous avez des délégués enquêteurs bénévoles, et ça c'est important qu'on s'en parle, qui détectent aussi les mauvais traitements. Et vous avez même une cellule anti-trafic. C'est pas tout ça. C'est génial d'avoir mis ça en place.
0: C'est ça. Alors, moi je les remercie, c'est nos délégués enquêteurs, ils sont sur le territoire national, ils nous font remonter, et on leur fait remonter localement les cas de maltraitance. Je voudrais préciser que dans maltraitance, il y a peut-être aussi de la négligence de la part des propriétaires, parce que des animaux, il n'y a pas que de la vraie maltraitance, mais la négligence, ils sont mal nourris, pas assez d'eau, par exemple, et donc c'est vrai que ces délégués nous font remonter l'information. Nous avons un partenariat donc avec les gendarmes et la police nationale. Dans chaque commissariat et dans chaque gendarmerie, il y a un délégué qui est en charge de ce sujet-là. Et donc ensuite, ce sont des réquisitions. Le procureur fait les réquisitions et nos agents viennent chercher donc les animaux dans nos véhicules. Des fois, des saisies, c'est une centaine d'animaux.
1: Ah ouais. Jacques Gauchy, on a aussi sur la générosité des donateurs. C'est plus de 800 salariés, la SPA, plus de 6000 bénévoles, dont vous, 20 000 adhérents. Et on ne peut que lancer encore le message aujourd'hui et à tout moment pour qu'on vous rejoigne.
0: Ah, tout à fait, absolument, on a besoin, nos besoins sont importants, nos bénévoles, il faut des fois les renouveler parce que il y en a qui malheureusement disparaissent, on a besoin de gens qui viennent s'impliquer.
1: Alors vous faites le tour des refuges, vous avez été où dernièrement, vous allez où demain?
0: Alors, écoutez, c'est très récent. La semaine dernière, j'étais à Aix-en-Provence, où nous avons un refuge très particulier, où il y a des meutes de chiens. C'est-à-dire qu'en fait, dans les refuges classiques, vous avez donc des box dans lesquelles il y a un chien, voire deux chiens. Et là, c'est des parcs où les chiens sont en liberté. C'est des chiens qui s'entendent bien entre eux. Et donc, c'est assez joli à voir, de voir tous ces chiens qui se promènent. Donc, c'était Aix-en-Provence. Et ensuite, j'ai poursuivi sur le dispensaire de Marseille et celui de Toulon.
1: Ah oui, donc vous restez dans le sud là pour le coup, là, en ce moment.
0: Ah ben, j'ai profité du voyage de faire Aix-en-Provence, Toulon-Marseille.
1: Ben, vous avez eu raison. Vous voulez dire un mot sur Marseille, sur Toulon? Ce sont des villes qui, à titre personnel, vous marquent? Vous y avez des souvenirs? Vous y avez vécu des choses?
0: Oui, tout à fait. Marseille, c'est une ville que j'aime beaucoup. Lorsque j'étais donc en poste à Avignon, j'avais souvent des réunions qui m'amenaient à aller à Marseille ou à la région ou au département ou à la tribunal administratif. Et je profitais souvent de ma journée pour prendre mon maillot de bain et ma serviette et faire un petit plongeon sur les corniches.
1: Sur la Côte Bleue?
0: Sur la corniche. Donc c'est vrai que c'est une ville que j'aime bien.
1: Toulon aussi, qui n'est pas très loin, effectivement, avec son port, avec sa rade,
0: et ses bateaux, tout, tout ça. Et ses militaires.
1: Oui, bien sûr. La Seyne-sur-Mer, qui est juste en face. Mm-hmm. Voilà, c'est une région où vous appréciez. Mais vous avez habité, quand vous parlez du Mont Ventoux, vous y avez passé 10 ans, vous habitiez là-bas? Vous étiez dans le Vaucluse,
0: tout à fait. Oh ben, j'habitais à Avignon, tout simplement.
1: Vous pouvez me parler un peu d'Avignon, parce qu'on parle toujours du festival, mais en dehors du festival, ça ressemble à quoi, Avignon?
0: Mais oui, c'est vrai. C'est souvent l'image qui est donnée et qui dure que 3 semaines. Sinon, c'est une belle ville. Il y a le Palais des Papes où j'ai des bons souvenirs. Nous avions avec les communes forestières accueilli une année tous les maires forestiers de France au Palais des Papes dans le cadre d'une belle manifestation avec un repas sous les belles arcades donc de la salle voûtée du bas.
1: Et puis c'est les allées de Loulle, c'est le pont Saint-Bénézé, enfin voilà, c'est tout ce que ça, tout ce que l'on aime aussi, la rue des Teinturiers, enfin voilà, cette ville qui est tout aussi belle pour l'avoir connue, notamment à Noël avec ses marchés de Provence et Santon. Vous avez raison de ne pas la résumer à 3 semaines de festival. Parmi ces belles régions, à titre personnel, bon, vous êtes baladé tout au long de votre vie, professionnellement. Aujourd'hui, vous êtes arrêté où? Vous vivez à Paris pour des raisons professionnelles, pour l'SPA?
0: Alors, je me partage, heureusement, entre Paris et ma province, et ma campagne aveyronnaise. Oui. Depuis que je suis président, je suis un peu plus parisien, mais je ne l'oublie pas, et j'y descends dès que je peux, je redescends.
1: Bon, je ne demande pas le lien que vous avez aujourd'hui avec Najac, ça on l'a parfaitement compris. Est-ce qu'il y a d'autres régions qui vous plaisent, où vous avez été particulièrement sensible? Vous avez pu découvrir, vous avez décidé d'y passer des vacances dans votre vie, vous y avez peut-être même posé votre serviette chaque été?
0: Alors, peut-être la Normandie, notamment le Tréport. Mon père était assez fan de fruits de mer et des fois on allait passer le week-end au Tréport à côté de Dieppe et c'est vrai que les plateaux de fruits de mer nous tentaient et me tentaient et me tentent encore beaucoup.
1: Bon, il y a la Bretagne aussi. Alors vous connaissez beaucoup moins, c'est une région que vous aimeriez bien découvrir par exemple. Vous connaissez mais bon pas...
0: C'est vrai que j'ai pas eu l'occasion d'y aller souvent mais oui, pourquoi pas que ce soit le Bretagne Nord, le Bretagne Sud, la côte du Granit Rose, je l'avais faite et puis peut-être une île comme l'île aux Moines, des choses comme ça.
1: Ouais. Alors tout à l'heure, vous m'avez dit hors antenne, à un moment donné, il va bien falloir qu'on se parle de l'estofilade.
0: On se parle
1: un petit peu de votre carte, vous voyez, votre carte géographique culinaire. Alors, j'ai noté, c'est une sorte, vous allez me dire, c'est une branlade, c'est ça, avec de la morue sèche.
0: Hein. Alors, on peut le résumer comme ça, mais c'est vraiment, un plat emblématique. Il n'est pas que d'un village, il est d'une micro-région qui est la vallée du Lot. En fait, c'est l'origine vient de ce qu'on appelait ces gabarres, c'était des péniches qui étaient donc tirées par les chevaux, qui remontent de Bordeaux et il remontait jusque le Lot jusqu'à Port-d'Agresse et donc il descendait donc du charbon parce qu'il y avait la région de Carmo le Carmo de Casseville et puis il remontait donc des poissons qui étaient donc des morues qui étaient donc des qui étaient donc durs qui étaient séchés et donc on les faisait tremper et on mélangeait ça avec de la pomme de terre des œufs de l'huile de l'ail du persil et ça fait la fameuse estofinade.
1: Ça me donne faim tout ça. Jacques Auchy, vous avez rencontré quand même tout au long de votre vie une grande partie des Français. Qu'est-ce que vous retenez d'eux? Quelle carte postale, quelle photo vous avez de la France aujourd'hui? Celle qu'on a traversée avec vous depuis 20 heures ou celle liée peut-être au refus? Comment vous l'imaginez, l'identifiez aujourd'hui cette France?
0: Alors, il faudrait pas opposer les métropoles à la province. On a tous tendance à le faire. Il y a des mentalités, des comportements très différents. En plus, il faut pas oublier que la plupart des gens des métropoles viennent de la province, de leur province. J'espère qu'ils ne l'oublient pas et qu'il y a quelque part chez eux toujours un souvenir nostalgique de là où viennent leurs parents.
1: Est-ce que ce voyage vous a fait plaisir?
0: Absolument.
1: Il touche à sa fin.
0: Tout à fait.
1: On était très heureux, en tous les cas, de découvrir aussi tout l'aspect humain et de comprendre comment vous en êtes arrivé aujourd'hui à être, je le rappelle, bénévole, président de la SPA. On salue tous les bénévoles de la SPA. Je rappelle que c'est ce week-end, les journées portes ouvertes. N'hésitez pas à vous rapprocher des refuges, des maisons de la SPA, à être bénévole, à donner, si vous pouvez, de votre temps et puis à adopter, pourquoi pas, ce week-end, mais c'est toute l'année, rappelons-le, pour se rapprocher de la SPA. Merci beaucoup, Jacques Auchy, d'avoir été notre invité. L'émission se retrouve dès à présent sur ici.fr en podcast. On se retrouve avec plaisir dès lundi avec de nouveaux invités, mais ce week-end aussi, demain samedi et dimanche de 20h à 21h avec les meilleurs moments aux côtés de Benoît Prospero. Portez-vous bien d'ici là. Salut.
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2: Bonsoir à tous. Une fois de plus ce soir, je vous promets des chansons qui ont marqué toute une époque, qui aujourd'hui sont des références, et pour certaines, des souvenirs, pour certains d'entre vous. C'est 100% années 80, et ça commence comme ça.

0: Cyndi Lauper. Girls just want to have fun.
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0: On est en 1983 et avec ce titre, Cyndi devient une star mondiale. Alors c'est vrai, à cette époque-là, il fallait choisir. Hein. Soit on était fan de Cyndi, soit de Madonna. Bon, je l'avoue, j'ai toujours été dans le camp de Cyndi Lauper. Mais quand même un petit peu de Madonna, hein, et toujours aujourd'hui. Bref, le temps passe, mais nos stars 81 sont toujours des idoles. Celui qui arrive maintenant et qui fête ce 2 octobre ses 75 ans, reste bien sûr un numéro 1 dans nos cœurs. Sting, If You Love Somebody, Set Them Free.

Et c'est avec cette chanson que la carrière d'Étienne s'est vraiment envolée. Bon, alors le premier album Mythomane n'avait pas très bien marché. Hein. La maison de disques voulait lui rendre son contrat. Et puis de nouvelles maquettes furent envoyées. Le Grand Sommeil devint un tube. Et le début d'un parcours loin d'être terminé. Alors aujourd'hui, vous le savez, on fête les 75 ans de Sting. Prochainement, les 75 ans de Jean-Jacques Goldman. Et pour fêter ça, sur ici.fr, retrouvez le podcast qui retrace toute sa carrière. En 1982, il nous offrait « Je ne vous parlerai pas d'elle ».

0: Daniel, c'était Paradise Mis à Bord. Bon alors ça c'est le son qu'on aime des années 80. Et si vous voulez en savoir plus sur le look, les coiffures, les chorégraphies type de l'époque, je vous conseille le clip de ce tube sorti en 85. Lune de miel, trois danseuses, chanteuses et un chanteur se sont retrouvés numéro un des clubs dans toute l'Europe pendant tout l'été. Dans un instant, la classe au-dessus, Stevie Wonder, I Just Called to Say I Love You.
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0: France Gall, tout pour la musique.
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0: 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Ah, il y a bien un couple qui a tout donné pour la musique dans les années 80, c'est bien France Gall et Michel Berger. Quatre albums durant cette décennie, dont Tout pour la musique en 81, sur lequel se trouve Résiste, Diego libre dans sa tête, et Tout pour la musique, hommage à la musique et aux musiciens. Lui aussi, il a dédié toute sa vie à la musique dès les années 70 dans le groupe Martin Circus, puis en solo avec deux tubes majeurs, Une autre histoire et Du soleil dans la nuit. Tout de suite, Gérard Blanc.

Queen et David Bowie, Under Pressure. Et quand on pense que ce titre est né dans un studio à Montreux en Suisse en improvisant, juste en s'amusant, c'est le mélange des voix de Bowie et de Freddie Mercury qui a séduit la maison de disques, qui décide d'en faire un single. Résultat, carton mondial, numéro 1 dans plus de 10 pays en 81. Plus modeste,

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1: Les tubes des années 80, c'est un puits sans fond. Il en reste toujours à découvrir ou redécouvrir. Donc rendez-vous demain, même endroit, même heure. Dans un instant, c'est 100% chansons françaises. Merci d'avoir choisi ici votre radio. Il est 22h.
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4: Mauvais rêve de Oshi, un titre qui fait la part belle à l'imperfection.
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4: En 2023, dans le silence d'une nuit de solitude, Oshi livre son combat le plus intime, celui contre la maladie de Ménière qui menace son audition. Ce titre « Mauvais rêve » est un cri à fleur de peau. Mais ce qui frappe, c'est le choix artistique de la chanteuse, refuser la perfection. À une époque où tout est lissé par ordinateur, Oshi a tenu à garder chaque imperfection vocale. Si vous tendez l'oreille, vous entendrez son souffle se couper, sa voix qui tremble presque sur le point de se briser.

0: Un moment de vérité pure qui prouve que la plus belle des musiques, c'est celle qui accepte sa propre fragilité.
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4: En écrivant Savoir aimer, Pascal Obispo s'est fait littéralement remonter les bretelles par sa maison de disques.
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4: En 1997, Florent Pagny est au creux de la vague. Son ami Pascal Obispo lui offre alors une ballade monumentale, Savoir aimer. En studio, le miracle se produit. Pagny l'enregistre avec une émotion si brute que les techniciens comprennent instantanément que ce titre va sauver sa carrière. En trois semaines, c'est un raz.

0: Le succès est tel qu'Obispo se fait pourrir par sa propre maison de disques. Pourquoi tu as donné ce tube? Il était pour toi. Mais pour Pascal, la mission d'un compositeur, c'est de savoir s'effacer pour servir les grands interprètes.
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3: 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J'ai rencontré le créateur de ce lieu, Bruno. Bruno, 1000 arrosoirs sur une maison. Est-ce que c'est un défi un peu fou que vous vous êtes lancé?
2: Ah non, même pas du tout. Là, c'est quand j'allais au puce, je voyais un petit arrosoir abandonné là, à 5 francs. Je dis, viens vite à la maison. Alors, 1, 2, 3, 4, c'est pas du tout le but, en fait.
3: Parce qu'il y a une histoire particulière avec l'arrosoir, l'objet en lui-même, ou c'était un objet qui était arrivé à ce moment-là et vous êtes rentré dedans?
2: Non, je pense que de toute façon, c'est une histoire. Si je vends des fleurs et je cultive des fleurs, il faut quand même leur donner à boire. Donc, par logique, il fallait quand même un arrosoir. Donc, c'est un complément de ce que je fais, en fait.
3: Quand on voit votre façade, vous l'avez dit, plus de 1000 arrosoirs qui sont disséminés sur la façade, autour également de votre belle boutique. Est-ce que des clients, est-ce que des proches, du coup, ça devient quelque part un cadeau, ça devient un présent qu'on reçoit à force?
2: Oui, c'est vrai que sur les 1000, il y en a peut-être 100 ou 200 que des gens m'ont amené parce qu'ils vidaient la maison de leurs grands-parents ou autres. Donc, automatiquement, j'en ai eu des quantités qui me laissent devant la porte. Je peux même pas leur dire merci puisqu'il n'y a pas de mots, mais merci à ceux qui m'ont donné des arrosoirs.
3: C'est vrai que vous mettez ces arrosoirs sur votre façade. À l'intérieur, quand on rentre dans votre boutique, les fleurs, on a l'impression de rentrer dans un conte de fées. C'est ça, en fait, vous avez envie de partager du positif, quelque part un peu de rêve quand on passe la porte de votre boutique?
2: Moi, je pense qu'à la rigueur, déjà, les fleurs, ça donne de la couleur, donc de l'énergie et compagnie. Et je pense que de se promener dans les plusieurs pièces du magasin, ça fait du bien. C'est pas moi qui le dis, c'est aussi les clients qui viennent à la rigueur, aussi bien à Noël, à Pâques et autres. Ils me disent qu'on passe chez vous, on a de nouveau de l'énergie et compagnie. Moi, je répète.
3: Et vous-même, quand vous voyez tous les jours cette façade, quand vous rentrez dans votre boutique avec toutes ces fleurs, toutes ces couleurs, ça vous procure quoi?
2: Ben, en fait, j'ai fait plus ou moins l'univers, donc ces couleurs correspondent à ce que j'ai bien voulu faire. Mais le résultat, c'est surtout le brillant des gens qui me racontent et qui sont contents de venir. C'est surtout ça qui est le résultat de tout ce que j'ai fait.
3: J'ai cru comprendre aussi que les gens s'arrêtent aussi, notamment pour prendre en photo votre façade. On peut la retrouver sur les réseaux pour partager aussi ce lieu quelque part insolite. Ça vous fait quoi quand vous voyez que votre façade est prise en photo avec tous ces arrosoirs?
2: Ça me fait toujours rire parce que les gens, à la rigueur, j'ai pu les faire sourire seulement en mettant des arrosoirs contre une maison. Essayez de faire sourire maintenant, vous pouvez toujours rire. Il y a et rigoler. Donc ça, je suis déjà arrivé sans sortir, sans que les personnes rentrent dans le magasin. Donc c'est déjà un bon point, en fait.
3: Un immense merci à Bruno pour son accueil, cette énergie communicative à Rougemont-le-Château. Et si vous avez besoin d'une dose de merveilleux pour attaquer 2026, levez les yeux juste devant sa façade et le sourire est garanti.
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4: Parfois dès l'enfance, on connaît son destin. Lionel Terray est à Grenoble le 25 juillet 1921. Sa famille, aisée, envisage pour lui un futur bourgeois, alors que lui n'a déjà que la montagne en tête. À 3 ans, il chausse les skis. À 5 ans, il cherche à escalader tout ce qu'il croise. Durant sa jeunesse, le grenoblois sèche régulièrement l'école pour aller crapahuter en montagne. Son déménagement à Chamonix pour accompagner son père malade ne va pas arranger les choses. À seulement 12 ans, il devient chef de cordée pour la première fois. Parallèlement, il se lance dans les sports de glisse et se taille en grandissant un petit palmarès, notamment en combiné des centres slalom.
5: Ça, c'est mes skis, ils ont fait le deuxième à Grand-Montana, ces skis-là. Oh, j'ai une pêche, les gars. Wouh !
4: Nous sommes alors en 1941. La future légende de l'alpinisme rentre à la formation Jeunesse et Montagne, ancêtre de l'UCPA. En plus de vivre pleinement sa passion, c'est là qu'il va rencontrer l'un de ses futurs grands amis, Gaston Rébuffat. C'est une nouvelle conception de la montagne que Lionel Terray découvre. Rébuffat, en avance sur son temps, anticipe déjà les ascensions de grands sommets. Pendant plusieurs années, les deux hommes alterneront expéditions en montagne et travail dans la ferme de Lionel. Leur coopération prendra une pause à la fin de la guerre. Lionel Terray entre dans la résistance où il intègre la mythique compagnie Stéphane.
6: Et bonjour !
4: Un groupe spécialisé dans le combat en montagne, encadré par les meilleurs alpinistes du moment. Leurs actions durant le conflit deviendront d'ailleurs une référence dans le domaine de la guérilla.
7: C'est le genre de type qui boirait un bidon d'essence pour pouvoir pisser sur ton feu de camp.
4: Après la guerre, la libération pour Lionel Terray, elle est autant politique que professionnelle. Il se lance définitivement et complètement dans l'alpinisme. Instructeur à l'école de haute montagne, moniteur de ski, puis guide de haute montagne, il aspire à protéger ce qu'il y a de plus important pour lui, sa liberté.
6: Belle activité, beau projet.
4: Il s'associe à cette époque à celui qu'il découvre lors d'une ascension et qui ne le lâchera plus, Louis Lachenal. Alliance de l'audace de Lachenal et de la réflexion de Terray, le duo démarre une des plus grandes épopées de l'ascension des Alpes.
7: Je vais faire le maximum, je me lance, je suis prêt.
4: Cette corde mythique enchaîne les performances et les records. La face nord des Grandes Jorasses, l'éperon nord des droites, la terrible face nord de Lager en Suisse qui leur prend seulement 2 jours.
8: Plus que quelques kilomètres et bientôt nous serons dans une bonne auberge.
4: Après ce dernier exploit, il est alors temps pour le duo de fusées alpines de se tourner vers un autre défi, direction l'Himalaya. Il participe à la seconde expédition pour tenter de monter au sommet de l'Annapurna, soit la première fois qu'un homme marcherait au-dessus de 8000 mètres. L'expédition est un succès. Si Herzog et Lachenal sont les seuls à atteindre le sommet, Lionel Terray jouera un rôle considérable de soutien, notamment en portant son ami qui avait les pieds gelés pendant la descente du sommet. Les Français rentrent à Orly et sont accueillis en héros.
9: J'avais des papillons dans le ventre, c'est comme ça.
4: Pendant les 14 années qui suivront, Lionel Terray continuera de réaliser des exploits. Que les sommets impossibles soient dans les Andes ou dans l'Himalaya, il laissera sa marque dans l'histoire de l'alpinisme.
10: Ce Lascar est une légende comme le grand Manitou.
4: Et quelle que soit l'altitude ou l'expérience, le danger est toujours là. Le 19 septembre 1965, dans le Vercors, Lionel Terray chute avec un ami lors de l'ascension des arêtes du Gerbier. Leurs corps sont retrouvés quelques jours plus tard. Le monde de l'alpinisme se rendra à Chamonix, où le Grenoblois sera inhumé pour lui rendre hommage. Lionel Terray, l'un des plus grands alpinistes de l'histoire, est un Isérois, illustre Isérois.
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11: L'ail est un des condiments les plus incroyables. Il peut transformer un plat simple en un plat remarquable et aromatique. Il faut rappeler qu'en fait, chez nous, en Occitanie, on a 3 eaux remarquables. L'ail blanc de Lomagne qui est IGP, l'ail rose de Lautrec qui est IGP et label rouge, et l'ail violet de Cadour qui est AOP. Bon, la récolte pour ces eaux-là se fait en début d'été. C'est comme tous les légumes avec une production saisonnière, on dira. Comme on en trouve toute l'année sur les étals, on oublie souvent que l'ail est un produit de saison.
12: Alors l'ail que l'on trouve toute l'année, il vient d'où ?
11: En majorité, il vient de Chine ou d'Argentine. Or là, il faut savoir que c'est une plante qui se nourrit de son terroir, un peu comme la vigne. C'est une plante qui est très sensible aux intrants qui vont être utilisés pour la culture. Donc, les eaux qui arrivent du bout du monde, outre un bilan carbone qui est catastrophique, sont également remplies pour la plupart de pesticides et d'autres produits chimiques joyeux. Donc, en fait, ils sont très mauvais et pour la planète et pour notre santé.
12: Ok, mais si l'ail est un produit de saison, comment peut-on faire pour en utiliser toute l'année dans les recettes ?
11: Alors du coup, on l'achète correctement. On achète nos os à nous. On achète une jolie tresque et on va la suspendre dans un endroit frais, sec, aéré, à l'abri de la lumière. Et puis, on va aussi pouvoir congeler l'ail. Et ça, c'est une solution incroyable parce qu'il va conserver l'essentiel de son arôme. Et je vous assure que ça marche. Vous pourrez le conserver jusqu'à 6 mois, ce qui est plutôt pas mal. Alors, il va devenir un peu plus mou après décongélation, mais ça n'a pas d'importance puisque dans la plupart de vos préparations, vous allez le faire cuire en sauce, en soupe, en poêlée, en plat mijoté. Ça va être idéal pour avoir toujours de l'ail prêt à l'emploi. Vous allez éviter qu'il ne germe, qu'il ne se sèche dans le placard. En fait, vous avez tout à y gagner. Zéro déchet. Alors, comment on fait ? On va hacher l'ail ou alors on va le ciseler, le mettre en lamelles, on fait un petit peu comme on a envie. On va prendre un bac à glaçons, par exemple, et on va mettre des petites proportions d'ail haché, d'ail râpé, d'ail en lamelles, enfin, vous faites comme vous voulez, vous pouvez mettre des gousses entières aussi, si vous voulez. Vous allez mettre à congeler. Et puis quand c'est congelé, vous récupérez tout, vous démoulez et vous mettez ça dans un sac plastique en mettant bien la date. Vous n'avez pas de bac à glaçons parce que tous vos bacs à glaçons sont utilisés par l'eau pour faire les glaçons, pour des boissons fraîches, nous dirons. Eh bien dans ce cas-là, vous prenez une plaque, vous mettez un papier cuisson dessus et vous allez à la petite cuillère faire des petits tas. vous allez mettre à congeler. Et quand c'est congelé, de la même façon, vous récupérez les petits tas, vous mettez ça dans une poche congélation que vous étiquetez, vous chassez bien l'air pour fermer hermétiquement. Et quand vous avez besoin pour votre recette, vous ouvrez le sac, vous prenez une petite proportion et vous mettez dans vos plats. Vous êtes sûr de savoir d'où vient l'ail, vous n'avez pas fait de déchets, vous n'avez pas fait de pertes et vous avez été hyper éco-responsable. Elle n'est pas belle, la vie, ça marche quand même.

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1: Which is F, petit guide à l'usage des étrangers du sud du péage d'Arras en vacances dans notre belle région.
2: Il arrive quelquefois ici ce qu'on croirait ne jamais arriver, des températures très importantes, genre qui dépassent les 25 degrés. Ce qui n'est pas un temps à mettre un gens du Nord dehors. Parce qu'en général, au bout de quelques instants, quelques mètres dehors qui lui semblent interminables et qui ressent une réelle compassion pour le homard qui fait tremper dans une eau à 100 degrés, il se retourne vers vous et il dit « Je retourne à le carré, mi, je bout de co !» Ne paniquez pas, Wikis F est là pour vous aider. Jboutko n'est pas, contrairement à ce qu'on pourrait croire au premier abord, un truc en un mot seulement. D'ailleurs, on se demande ce que ça pourrait bien être comme truc, le Jboutko. Un jeu de plage. Et si on faisait une partie de Jboutko? Un plat. Vous avez du Jboutko? Ah bah je vais prendre ça. Saignante la cuisson. Un médicament? T'as pris ton Jboutko ce matin?
1: Définition.
2: Jboutko, c'est je suis en ébullition tellement j'ai chaud. L'inconvénient du français, c'est que c'est tellement long à dire que le gens du Nord peut faire un malaise avant la fin de la phrase.
1: Exemple.
2: Jboutko est valable aussi pour les dames qui ont des vapeurs de belle-mère. Ça peut être aussi valable pour notre ami le homard suscité qui a parfaitement le droit de dire en sortant de la marmite « Je retourne à mon aquarium, mi, jboutko !»
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3: À la base, le chemin de Saint-Jacques, c'est vrai que ça, c'est plus ou moins spiritueux, quand même. Il ne faut pas le se leurrer.
4: Spirituel, parce que spirituel.
3: Oui, spirituel. Pardon. Excusez-moi, spirituel. Spirituel, excusez-moi. Vous n'avez pas enregistré, c'est bon.
5: Virginie et vous.
6: Virginie, on vous attend à 13h ce dimanche, Ville La Plaisance, dans le centre-ville de Lodève. Signé Bruno et Lily. Le couple héberge des marcheurs du chemin de Saint-Jacques de Compostelle. Et ce dimanche, ils ont invité une trentaine d'hébergeurs héroltais à une journée de rencontre. Avec Théo, le technicien du son, on arrive pendant l'apéro. Dans la cour de leur maison vite, des tables hautes ont été installées. Tout le monde se parle avec le sourire, un verre ou un toast à la main. Quand je suis partie faire ce reportage, je pensais aborder l'hébergement des marcheurs. Pourquoi on héberge? Comment? Mais très vite, un autre sujet s'est imposé. La marche. Car s'ils sont devenus hébergeurs, c'est parce qu'ils ont été hébergés et que cette rencontre a changé quelque chose en eux pour toujours. Exemple avec Miguel qui accueille les gens sur Lunas depuis 2016.
3: J'étais marcheur avant d'être hébergeur. Je fais les deux parce que je continue de marcher. C'est un manque qu'on a dans le cœur que à un moment donné, on se disait, ça me manque, c'est un besoin qu'il nous faut combler.
6: C'est-à-dire que tous les ans, vous partez pour marcher?
3: Oui, moi, tous les ans, je fais un chemin ou l'autre. Cette année, j'ai fait le chemin de Saint-Guyen. J'ai fait une partie du chemin de Saint-Guyen.
6: Ouais.
3: Et bon, l'an dernier, il y a deux ans, j'ai fait le Camino Primitivo en Espagne.
6: Ouais,
3: aussi, qui était magnifique, qui est très beau.
6: Qu'est-ce qui fait qu'à un moment donné, vous vous dites, Miguel, je vais accueillir des gens?
3: Grâce à une pèlerine. Et qui avait eu un souci et qui était tombée. Et je n'avais pas encore le gîte ouvert. Et que grâce à elle, par rapport à ce qu'elle a vécu, ce qu'elle était tombée, tout ça, elle est sortie d'une séparation, d'une maladie. Et je l'ai accueilli, on l'a accueilli ce jour-là. Et donc, ça fait que le déclenchement de pouvoir entamer le gîte.
7: Il n'y a pas de hasard, en fait.
6: Albine, marcheuse et accompagnatrice sur le chemin.
7: Le chemin vient nous chercher et ne nous lâche pas, en fait. Et donc après, ben même après avoir cheminé, il va encore créer des choses pour nous. Et...
6: C'est drôle, vous dites, c'est le chemin qui vient nous chercher.
7: Vraiment.
6: Que quand on a l'idée, parce que moi, ça m'a déjà traversé, je peux me dire, tiens, je vais faire un bout du chemin de Saint-Jacques de Compostelle. Pour vous, ce n'est pas moi qui décide, c'est le chemin qui vient m'appeler.
7: Totalement.
6: Ça, c'est hyper religieux et mystique, votre truc.
7: Pas du tout, non.
3: Non, pas spécialement. Non, pas spécialement. Pour moi. Comme on dit, chacun trouve midi à sa porte.
7: Oui, c'est la foi. Et la foi n'est pas forcément religieuse.
6: Mm-hmm. Si après tu deviens toi-même hébergeur, c'est parce que tu n'as pas envie de quitter ce truc-là, tu as envie de continuer.
3: C'est un peu ça, c'est-à-dire retracer la convivialité, tout l'accueil que j'ai eu.
6: Alors voilà. Ça veut dire que vous transformez votre maison à ce moment-là? Comment ça
3: pas
6: se passe?
3: Pas spécialement. Mais moi j'ai la chance que je suis dans une villa et que j'ai le rez-de-chaussée à disposition.
6: Là, et là, ça, c'est payant ou pas?
7: Oui, mais alors c'est
6: dérisoire.
3: Oui, c'est-à-dire on fait des sommes en s'adaptant aux pèlerins.
7: De toute façon, c'est ça le chemin. C'est vraiment l'idée, je pense, comme tu le disais tout à l'heure, c'est de rendre ce qu'on a reçu. Vrai, de continuer en fait le chemin d'une autre façon.
6: Miguel me dit qu'il y a une grande différence entre randonnée et marcher. Quand je lui demande laquelle, il me répond « Il faut le vivre pour le comprendre ».
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5: Je vous emmène dans les locaux d'un transporteur mayennais, ceux de Brégé, entreprise de plus de 1000 collaborateurs. Il y a 12 agences en France, une présence également en Espagne et au Portugal. Le siège est à Saint-Berthevin, où il y a les bureaux, des entrepôts et aussi un garage, un atelier de réparation et d'entretien des véhicules. Je démarre la visite avec Sébastien Bluteau, c'est le chef d'atelier, dans une partie de ce garage que je trouve un peu trop calme.
8: Oui, en effet, là on se situe dans le magasin. Donc le magasin des pièces détachées dans lesquelles on va retrouver les composants nécessaires soit pour la carrosserie, soit pour les entretiens des véhicules.
5: Bon, moi je veux entendre du bruit et voir du monde. Je pense qu'il faut s'avancer par là.
8: Oui, en effet, en allant par ici, je pense qu'on va trouver plus d'activité.
5: Voilà, on rentre dans l'atelier où il y a plein de pneus. Alors des pneus de camion, évidemment. Là, on est sur du format, du volume XXL.
8: Ouais, tout à fait. Donc là, on va retrouver les pneus à la fois pour les remorques et pour les tracteurs, les véhicules moteurs. On travaille tous nos pneumatiques ici en local, sauf bien sûr les véhicules qui crèvent sur la route pour lesquels on fait des dépannages à l'extérieur.
5: Vous êtes combien à travailler dans cet atelier en tout, Sébastien ?
8: Les pneumatiques, c'est 2 personnes. Et si on élargit à l'ensemble de l'atelier des activités de l'atelier, on est en tout 20 personnes. On va inclure dans ces 20 personnes toute la partie aussi administrative qui fait le planning et qui contribue aussi à piloter les activités, qu'elles soient ici en interne ou qu'elles soient en externe.
5: Et justement, on se rapproche de vos mécaniciens. Oh là là, il y a de l'étincelle là devant nous.
8: Ouais, donc là on est sur des opérations de carrosserie. Donc ils vont consister à remettre et maintenir en état les remorques pour que les opérations de chargement puissent se faire en sécurité pour le conducteur et puissent se faire de façon efficace au moment des passages chez les clients.
5: Alors au sein de l'entreprise, un camion va faire jusqu'à 800 000 km. Pendant notre conversation avec Sébastien, nous sommes interrompus par un gros bruit.
8: Donc là, on est sur le démontage de roues sur un véhicule moteur, donc justement pour pouvoir effectuer les opérations sur les pneumatiques.
5: Alors, il y a environ 350 véhicules moteurs, donc les cabines. Pour le nombre de remorques, c'est le double. Alors, il y a des diesels, une partie qui roule au gaz, une nouvelle génération de véhicules électriques. Dans l'atelier, je rejoins Steven, c'est l'un des salariés mécaniciens chez Brégé. Il est en train d'intervenir sur l'un des poids lourds.
9: Mon collègue est en train de démonter la face avant parce qu'il a tapé un sanglier.
5: C'est pas votre collègue qui a tapé, c'est le camion,
9: non,
5: le poids lourd.
9: Oui. Quand même, on fait aussi des entretiens. On va basculer pour voir s'il n'y a pas une fuite. On va faire un peu de tout ça, un peu de préventif.
5: Et vous, apparemment, vous êtes le chef d'équipe, Steven, vous confirmez ?
9: Oui, je gère 2 gars avec moi. On est soit de matin, soit d'après-midi. Le garage, il est ouvert de 5h30 à 21h.
5: Et donc là, aujourd'hui, vous êtes de l'équipe du matin, ce qui veut dire que vous êtes réveillé à quelle heure ? Hyper tôt ?
9: Eh bien, à 4h30, on est debout pour être là à 5h30.
5: Qu'est-ce qui vous plaît dans votre métier ?
9: On aime bien travailler sur la mécanique, on aime bien avoir un peu les mains sales, un peu toucher à tout.
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2: Il est 7h40, l'heure de retrouver Arnaud Fromage pour la nécessaire minute comtoise. Un peu d'infos insolites, hein. Bonjour Arnaud.
3: Bonjour Loïs, bonjour Anne, bonjour à tous.
2: Aujourd'hui, 1er septembre, c'est le jour de la rentrée scolaire. Donc première leçon, il y a 310 ans, mourait le roi soleil Louis Xiv.
3: Alors on dit 14, mais oui, vous avez raison, Louis XIV est bien mort un 1er septembre. Sûrement une angoisse à l'approche de la rentrée, ça l'histoire ne le dit pas. Ce qu'elle nous dit, en revanche, l'histoire, c'est que si la Franche-Comté est française, eh bien c'est grâce à lui. Bon, il a dû s'y reprendre à deux fois, il a galéré pendant 9 mois, mais ce qui compte, c'est les 3 points comme on dit, et le match s'est déroulé d'octobre 1673 à juillet 1674. Au départ, les comtois résistent bien, mais à partir de février, Louis XIV décide d'envoyer des soldats en masse qui vont commencer à prendre une grande partie de la Haute-Saône avec une technique qui a fait ses preuves, celle du bon vieux siège, à Grez, par exemple, du 23 au 28 février 1674. Et ça marche. Les Français continuent alors direction le Jura. À Arbois, les habitants fuient en apprenant l'arrivée des Français car ils savent leur ville peu défendue. Poligny résiste 2 jours, Orgelée est conquise le 1er avril.
2: Et c'est à ce moment-là que Louis XIV en personne arrive en Franche-Comté.
3: Oui, il veut être là pour la prise de Besançon, capitale économique, et de Dole, capitale politique et religieuse. Le 19 avril 1674 démarre le siège de Besançon, et le 2 mai, Louis XIV débarque donc avec son armée perso. Et laissez-moi vous dire que ça canarde sur place. Il y a des canons installés à Brugy et à Chaudanne. Le roi fait creuser des tranchées à Chamart pour inonder le secteur. Le 5 mai, alors que Louis Tho est en visite à Chaudanne, un boulet de canon le manque de peu, en passant à moins de 10 mètres de sa tronche. Et pendant ce temps-là, Vauban, en vieux routier qui lui en est à son 22e siège, se dit que ça ferait pas mal une citadelle dans le paysage et commence à prendre des mesures. Les Byzantins finissent par se rendre le 22 mai 1674, après avoir tenu 33 jours. Louis XIV monte alors à Beauregard et contemple la ville qu'il vient de conquérir.
2: Mais il reste une question, Arnaud.
3: La question intendance. Où donc Louis XIV était-il installé le temps du siège de Besançon? Bah oui, il a pas pris un mobilhome au camping municipal, le bougil. Il s'est installé au Tilleroy. Et si vous y passez, il est facile de repérer l'endroit puisqu'une colonne a été installée à l'emplacement exact de la tente royale. Une autre colonne, marquant un endroit où le séant royal est passé, un peu plus secrète, celle-ci est érigée à la clairière, derrière l'actuel centre des pompiers. Oui, c'était le spot préféré du roi pour regarder la bataille. Bon, j'espère qu'avec tout ça, vous serez prêts pour votre exposé d'histoire. Et bonne rentrée à tous.
2: Merci beaucoup Arnaud, un petit cours d'histoire ça fait pas de mal hein, avant de reprendre l'école comme ça aujourd'hui. Alors finalement la Franche-Comté c'est pas si vieux qu'on est en France, hein, 3 siècles seulement. 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
8: Adieu Marceline.
6: Adieu.
8: Kimbas.
6: Plat.
8: Des kebabs par là.
6: Kebab par là, des la allergie à la tomate. On va parler de mon allergie à la tomate.
8: Et qui ne sait pas ce qui était allergie, comment ça se passe cette allergie?
6: Qu'à combien ça, quand une minjat, qu'elle prudible. Ça a commencé quand j'ai mangé de la tomate et que ça a commencé à me gratter. Et du coup, qu'elle m'a bête l'allergologue qui m'a dit qu'elle est allergique à la tomate et au spoulen à l'interview. On est allé voir l'allergologue qui m'a dit que j'étais allergique à la tomate et au pollen présent dans la tomate.
8: Et son qu'à la tomate? Est-ce que tu es allergique qu'à la tomate?
6: Non, je suis allergique à plein des causes. Pramon, je suis allergique au pollen et qu'il y a pollen sous ben dense, les fruits et les légumes. Du coup, qu'il y a quand même minji, qu'il y a prude. Je suis allergique à plein d'autres fruits et légumes, car je suis allergique au pollen présent dans les fruits et les légumes.
8: Merci, R. Marceli. Agnorti Cop.
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2: C'est l'heure de vous écouter, le rendez-vous des authentiques azuréens. Et aujourd'hui, c'est un jeune garçon de 19 ans de Beaulieu-sur-Mer. 5 mois après un gros accident duquel il est sorti amputé d'un bras, il a repris la compétition de son sport de prédilection, c'est-à-dire la voile. Il ne compte pas s'arrêter là. Il s'appelle Nathan et son histoire, il l'a raconté à Liazé Gaoula. Il se décrit d'abord en 3 mots, écoutez.
3: Résilient, têtu, je suis très têtu. Je dirais que je suis drôle. J'espère que je suis drôle en tout cas. Je me dis que j'aurais pu y passer. J'aurais pu être tétraplégique, paraplégique. Et finalement, en fait, un bras, c'est pas grand-chose. Voilà, je décide de sauter sous un train en rentrant chez moi après les cours. Mon pronostic vital était engagé toute la soirée. Bah, j'ai eu beaucoup de chance finalement. Je suis pas passé loin d'y passer, mais j'ai de la chance. Les deux images que j'ai, c'est le train qui m'est bouillé avec ses phares avant de me percuter. Et ensuite, moi, sous le train, parce que du coup, le train s'est arrêté une fois que j'étais dessous, en train de crier de douleur et avec les secours qui essayaient de me sortir de là. C'est les images que j'ai. Après, je sais pas si elles sont réelles, mais en tout cas, c'est les images que j'ai depuis le début.
4: Vous étiez passionné de sport avant cet accident et ça a décuplé, j'ai l'impression, en tous les cas, cette envie de faire quelque chose de ce sport.
3: Cette passion de la voile, c'est ce qui m'a permis de me relever en fait, après mon accident. En fait, je me suis dit que si j'ai eu la chance de rester en vie et que si j'étais en vie ce soir-là, c'était pour une raison. Donc il fallait que j'en fasse quelque chose quoi, et je me suis tourné vers la voile. C'était ce que j'aimais. Quoi. De vivre des choses difficiles, forcément, ça renforce le mental. En tout cas, j'essaye juste d'être le mieux possible. Quoi, et je sais pas si je suis mature, mais en tout cas, moi, je suis content de ce que je suis aujourd'hui, de ce que j'ai fait après cet accident.
4: Alors justement, est-ce qu'on se sent pas un peu porte-drapeau ? Il y a un message, vous, derrière ce parcours qui est le vôtre, ce côté, oui, j'ai perdu un bras, j'ai que 19 ans, mais je suis plein d'envie et je vais pas m'arrêter.
3: Pour tous ceux qui ont des doutes, à qui on a dit que c'était impossible, leur projet, voilà, qui ont eu des moments difficiles dans leur vie, à montrer que c'est possible, que la vie, elle est belle, elle est courte et qu'on doit réaliser nos rêves et on a le droit de réaliser nos rêves et on n'est pas trop jeune, pas trop vieux, en fait, on est qui on est. Et aujourd'hui, si j'ai un regret, c'est pas de plus avoir de bras ou j'aimerais revenir comme avant, pas du tout. Moi aujourd'hui, mon regret, c'est d'avoir fait du mal aux gens qui m'entourent, que ce soit mes proches ou pas d'ailleurs, ceux qui étaient présents en gare ce jour-là, que j'ai peut-être traumatisé, le cheminot notamment, je pense. Si je devais avoir un regret, en tout cas, c'est celui-là. J'ai envoyé une lettre pour m'excuser, pour lui dire que j'allais bien, parce que c'est vrai qu'après, ils n'ont pas de retour, ils ne savent pas si je suis vivant ou pas. Enfin, il n'a rien demandé, lui, à son travail comme tous les jours et percute un gamin de 15 ans, donc ouais.
4: Qu'est-ce que ça a changé dans votre vie ce soir de 2022, Nathan ?
3: Maintenant, j'ai goût à la vie, quoi. J'aime vivre et je suis content d'être là et je profite de chaque instant parce que je sais que tout peut s'arrêter du jour au lendemain. On peut avoir des moments difficiles dans notre vie. Enfin, la solution, elle n'est pas de partir. La solution, justement, elle est de se relever et juste croyez en vous, quoi. Personne ne le fera à votre place. Moi, on m'a beaucoup dit que c'est impossible ce que je faisais, même après mon accident d'aller au championnat de France. Mais en fait, juste, j'ai cru en moi, j'ai préféré écouter personne et j'ai bien fait. La vie, elle est belle et vous êtes plus capable que ce que vous pensez.
4: Le prochain gros objectif pour vous, Nathan, c'est lequel ?
3: Là, à court terme, ça serait la qualification de la course, qui je vais faire sûrement en mai-juin. On doit partir en solitaire pendant 10 jours autour de la Méditerranée. Je dirais qu'à moyen terme, ça serait la course. Du coup, la Mini Transat 2027, ça serait mon objectif à moyen terme. L'objectif ultime, ça serait de faire le Vendée Globe. J'en rêve depuis que j'ai 6 ans, donc un jour, j'y serai.
2: Et Nathan Mesiano qui donne rendez-vous ce soir pour une vente aux enchères caritative pour l'aider à financer l'achat de son bateau qui va permettre de participer à cette compétition. Rendez-vous à 18h au casino de Beaulieu-sur-Mer.
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1: Bonjour Nicolas Villerette.
2: Bonjour Olivier.
1: Responsable zoologique, c'est tout mignon, hein, raton laveur. Décrivez-nous cet animal.
2: C'est un animal qui fait à peu près la taille d'un renard, qui va être tendance gris avec cette belle queue annelée, avec des anneaux qui sont noirs, un peu plus foncés. C'est comme un petit ourson. Et puis c'est très dynamique.
1: Il vit où ?
2: On peut le trouver de plus en plus d'ailleurs, parce que les densités augmentent ces dernières décennies. Nous ici, dans notre secteur, on va dire en Argonne-Ardennaise, autour de tous les villes, si on sort la nuit en voiture, il n'est pas rare de croiser un ou quelques ratons laveurs maintenant. Au départ, les ratons laveurs, c'est nord-américain. On en retrouve au Canada. Ça n'est pas une espèce de chez nous, mais qui a été importée notamment dans notre secteur par les militaires canadiens au sortir de la Seconde Guerre mondiale. Et en fait, ils retrouvent ici tout ce qui leur correspond. Des forêts de feuillus dans les zones tempérées qui leur permettent d'avoir des refuges. Que quand ils se sentent agressés ou en danger, ils montent à la cime des arbres et là, ils sont inatteignables.
1: Qu'est-ce que ça mange, un raton laveur ?
2: Eh bien, c'est omnivore, ça mange de tout. Donc, quelqu'un qui a un beau jardin, eh bien, ça en fait une belle assiette pour les ratons laveurs.
1: Qui va se servir dans le potager.
2: Ah oui, il va se servir dans le potager. Alors voilà, effectivement, donc, ils vont manger des légumes, des fruits bien sucrés, ça c'est ce qu'ils aiment bien, et de la viande, et c'est là où ils posent problème. Sur les passereaux, notamment les populations de mésanges, de moineaux, parce qu'ils vont aller prélever les petits ou les œufs directement. Et puis, ils vont manger aussi beaucoup de grenouilles, par exemple, dans les milieux humides. Ils vont manger aussi beaucoup d'amphibiens. Donc c'est là où, effectivement, en surdensité, il peut poser des problèmes à la biodiversité.
1: On trouve souvent en lisière de village, est-ce qu'il rentre dans les villages ? Est-ce qu'il fouille dans les poubelles ?
2: Alors oui, typiquement, si on retrouve un jour une poubelle un peu éventrée, c'est pas nécessairement un chien errant, ça peut être un raton laveur.
1: Ça reste actif toute l'année, hiver comme été ?
2: Alors il n'y a pas d'hibernation au sens strict, mais il y a une hivernation, c'est-à-dire que les périodes froides, et alors qu'on va dire qu'on descend en dessous de 0 degré, ils vont se mettre dans une cachette et ils vont rester là, tranquilles, s'endormir. La température de leur corps baisse un petit peu. Ils ne vont plus chercher à manger. Ils restent au chaud. Ça peut durer quelques semaines, 2-3 semaines. Et dès que les températures sont plus clémentes, hop, ils rentrent en activité. Ce qui est très pratique quand il fait froid. Ils n'ont pas besoin de chercher à manger.
1: En matière de reproduction, comment ça se passe ?
2: C'est comme les chats, on va dire. Les petits naissent au printemps. 3-4 petits par femelle en général. Et je fais le comparatif avec les chats et on en parle ici au parc parce que parfois des gens trouvent un jeune raton laveur à la traîne, vont le prendre, c'est trop mignon. On peut le biberonner facilement. Les gens vont parfois les garder chez eux. Mais quand vient le moment de l'adolescence, ça devient bougon, c'est compliqué, ça met le bazar à la maison. Donc on déconseille vivement qui que ce soit de ramasser des ratons laveurs. Laissons là où ils sont, s'il est à la traîne, ça arrive, c'est pas grave, il n'est pas nécessairement oublié par sa maman.
1: D'ailleurs, en préparant cette interview, vous me racontiez qu'il y a des ratons laveurs qui passent par les chatières dans des habitations.
2: Ah oui, tout à fait, si jamais, parce que c'est la bonne taille, si jamais il y a à manger pas très loin après la chatière, ils sont tout à fait capables de rentrer dans la maison, manger les croquettes et ressortir presque incognito. Et puis autre chose, leur particularité, ils aiment bien ouvrir les robinets. Et il les ouvre, mais généralement, il ne le referme pas. Donc ça, c'est souvent signe qu'il y a un raton laveur par ici.
1: Ces animaux tout mignons, on les a mis à l'honneur aujourd'hui dans Terre de Champagne-Ardenne. Avec vous, Nicolas Villerette, les ratons laveurs de notre région.
2: Avec grand plaisir, Olivier.
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3: Oui, j'adore. Ouais.
4: Pourquoi est-ce qu'on chante ? Et qu'est-ce que ça peut apporter le fait de chanter ?
3: De donner de l'ambiance. Ouais.
5: De s'amuser.
4: Prenons le problème à l'envers et on va arriver à l'homme. Pourquoi les oiseaux chantent ?
5: Pour appeler les autres oiseaux.
3: Pour qu'ils donnent à manger. J'ai faim.
6: On peut se tutoyer ?
7: Ouais.
6: Sympa. T'es lourd.
7: Mais j'ai quand même faim.
3: Ils appellent les oiseaux. Ils disent j'ai faim. Vous pouvez me donner à manger ? Est-ce que vous êtes parti pour aller partir me prendre à manger ?
4: Donc tu penses que les oiseaux chantent pour demander à manger ?
5: Oui. Pour nous réveiller, peut-être. Bah aussi, des fois, ils chantent le midi pour dire s'il y a un danger ou pas.
4: Et donc, nous, pourquoi est-ce qu'on chante ? Vous aimez chanter ?
3: Oui, j'adore ! Ouais.
4: D'accord. Et à part ça, tu chantes quoi quand tu chantes ?
3: Je sais pas, Pierre Garnier. Chaque seconde, seconde.

0: Et pourquoi tu chantes et pourquoi tu... Qu'est-ce que ça t'apporte en fait?
1: Pour s'amuser, pour nous donner de la joie.
0: Est-ce que ça fait du bien par exemple de chanter?
1: Oui, ça délibère les émotions.
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3: Et Alicia, c'est plus simple, c'est très simple. Vous dites l'électricité, c'est simple.
4: L'électricité.
3: Bah, voilà. Alors, si les moulins du Bazac ont disparu à la fin du XVIIIe siècle, ils ont été remplacés par une centrale électrique qui a permis d'alimenter le premier réseau d'éclairage à Toulouse. Alors, pour parler de la lumière en Occitan, eh bien, figurez-vous qu'il y a 12 mouts, l'olune et la lutte.
4: Ah bon? Pourquoi de mots? Il y a une différence entre ces deux mots?
3: Eh bien, l'olune, qu'est-ce que c'est? C'est la lumière, l'éclairage, hein. Ou les phares de votre véhicule. L'olune correspond à la base à l'électricité. La lutte, qu'est-ce que c'est? Eh bien, c'est la lumière naturelle, la clarté. Bapla, à quoi crée-moi l'une? Ouais, c'est clair comme l'eau de roche.
4: Ça a l'air à peu près clair.
3: Ouais. Alors, en occitan, c'est clair comme l'eau de roche se dit à quoi crée-moi l'une. Éclaire-moi, ça dit en occitan, faille mes lunes, faille

0: toujours très très bien. Fifina Lobremund, j'espère que cette chronique vous aura suffisamment éclairé. Buono fide semana tutes.
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1: Laetitia, 54 ans, j'habite à Saint-Jean-de-Bray, je fais partie depuis toujours de l'association ANCO. Alors ANCO, pour faire court, c'est Association Navigation sur Canal d'Orléans, et on milite pour la réouverture de ce canal à la navigation, en le gardant dans son jus du XVIIe siècle, quelque chose de très naturel, on n'a pas envie du canal du Midi. Alors le permis bateau, moi je l'ai passé en 1997, j'étais toute jeune maman.
2: Ça vous fait quoi Laetitia quand vous conduisez un bateau?
1: Alors moi ça me vide complètement la tête, je suis heureuse, en fait j'aurais pu en faire mon métier. C'est mon échappatoire.
2: Grand bol d'air.
1: Ah oui, complètement. Le canal, c'est très calme, c'est serein. Et les écluses, moi j'adore, c'est sympa.
2: Pourquoi vous adorez?
1: Parce que d'une écluse à l'autre, surtout sur notre canal qui est déclassé, il y en a qui pulsent au niveau de l'eau. Il y a certaines écluses, ça passe par en dessous, on est soulevé doucement. Quand on est tous ensemble dans les écluses, on attend, on se marre bien. Et c'est simple. Hein.
2: C'est quoi les discussions entre mariniers quand on attend?
1: Oh là là, je ne sais pas si je dois le dire. Non, mais on chante, on rigole, c'est vraiment...
2: Vous avez une petite chanson de marinier, là, à nous chanter?
1: Oh,
2: a cappella.
1: A cappella, je chante très mal. Après, ce serait bienvenue sur le port d'Orléans. Eh oh, bienvenue au port d'Orléans, eh oh. Voilà, mais je suis nulle en chanson. Hein.
2: Ah non, c'était pas mal, moi, je l'aurais bien fait plus fort, quoi. Yeah.

0: Beaucoup de femmes.
1: Alors en effet, mais je pense qu'il y en a plus en plus, surtout la Loire, ce qu'on appelle la Loire d'en bas, parce que nous on est la Loire d'en haut.
0: Attendez, c'est quoi la Loire ?
1: La Loire d'en bas, ce serait plus vers Chalonne et puis arriver vers l'estuaire. Il y a beaucoup plus de jeunes sportifs, j'ai envie de dire, mais nous on va essayer de rajeunir aussi de ce côté-là. J'ai toujours très bien été accueillie de toute façon, je me suis même pas posé la question à vrai dire de savoir si j'étais une femme et qu'avec des hommes, je n'ai pas fait attention à ça.
0: Est-ce que vous avez des rêves ou des ambitions avec le canal d'Orléans, ou des voyages ?
1: Le rêve, ce serait bien sûr qu'il soit réouvert à la navigation, que tout le monde puisse faire ce fameux triangle d'eau, canal de Briare, canal d'Orléans et la Loire. Ça dépayse complètement.
0: On a l'impression, du coup, là, quand on est sur ce triangle d'eau, d'être encore dans le Loiret.
1: Non. Pour avoir fait le bief de partage, donc c'est vers Suré-aux-Bois il y a plusieurs années, j'avais l'impression, j'ai jamais été, hein, mais d'être en Amazonie.
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3: Nous sommes avec une des dernières et la plus ancienne fabrique de pâtes de fruits en Auvergne. Avec Anthony Vallat, qui est le directeur général. Merci de nous recevoir, Anthony. Nous sommes face à une vieille photo qui montre, je pense, le tout début de cette maison Cruzy, c'est ça ?
4: C'est pas le début historique, hein, puisque la maison Cruzy a été fondée en 1880, mais c'est effectivement une photo du site de fabrication ici, sur la zone du Brézé, telle qu'il était en 1956, au moment où la maison Cruzy a déménagé du centre de Clermont pour venir s'installer sur la zone du Brézé.
3: De l'usine Goffredi à Mijan-Mermoz sur le champ d'Angélique. Et on aperçoit des angéliques,
4: oui,
3: sur ce champ.
4: Et l'angélique étant un des produits un petit peu signature des confiseurs et de la confiserie. Et donc c'est un beau clin d'œil de l'histoire que de penser que voilà, notre site de fabrication ici est basé sur un ancien, oui, champ d'angélique. Voilà.
3: L'angélique, ces petits bâtonnets de couleur verte, hein, c'est
4: exactement
3: ça. Je ne dis pas de bêtises.
4: Mais il y a beaucoup de particuliers qui ont aussi de l'angélique à la maison.
3: Voilà. C'est la tige.
4: On confie la tige, tout à fait.
3: D'accord, oui. Ok. Et aujourd'hui, vous en faites toujours. Vous avez toujours des producteurs d'angélique qui bossent avec vous.
4: Oui, tout à fait. C'est un agriculteur qui vient nous livrer en tracteur chaque année. C'est au mois d'août, quand la récolte est prête. On se met d'accord avec lui l'année d'avance sur les quantités dont on aura besoin. Et puis il vient nous livrer. On la travaille, on la prépare. Et puis après, on va la faire confire. Donc c'est un produit auquel on tient beaucoup.
3: Il y a toujours une grosse tradition autour de ça. Enfin, en Auvergne, on offrait des pâtes de fruits. C'était un incontournable.
4: Effectivement, la création de la pâte de fruits a été faite en Auvergne. Hein, à la base, la pâte de fruits s'appelait la pâte d'Auvergne. Et c'était vraiment une spécialité, on va dire, régionale. Ce qui a fait que l'Auvergne était une terre de fruits confits, c'est que, on va dire que la noblesse venait, descendait de Paris dans le 16e, 17e siècle et venait dans les cures, à Roya ou autre. Ils découvraient, ils dégustaient les fruits d'Auvergne. Et la méthode de conservation à l'époque, hein, puisqu'on n'avait pas toute la pasteurisation, etc., là, c'était de confire les fruits. Ce qui faisait que, du coup, les confiseurs auvergnats ont prospéré sur la base des gens qui venaient en cure et qui ramenaient leurs fruits à Paris en général. C'est comme ça que la confiserie et le métier de confiseur a démarré en Auvergne.
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5: Saviez-vous qu'en France, une grande partie des voitures de police que vous voyez dans les séries n'ont jamais arrêté personne ? Non. Elles viennent parfois d'un hangar très discret en Alsace. Oui, ici, entre deux zones industrielles, on fabrique l'illusion du cinéma avec plus de 90 000 objets différents. Aujourd'hui, je teste pour vous Ciné-Régie à Geispolsheim. Nous sommes dans une zone d'activité en périphérie de la ville. Assez classique, hein. Sauf que sur le parking, on peut apercevoir plusieurs voitures de police qui attendent tranquillement. Intriguant, hein. Et là-bas, j'y retrouve Mickaël. C'est le directeur fondateur de Ciné-Régie. C'est une compagnie d'ici, hein, qui propose à la location des uniformes, des costumes, des véhicules, des armes et même de la décoration pour le cinéma et la télévision. Mickaël m'accueille avec un super sourire et une phrase plutôt rassurante. Tu verras ici, tout est faux, mais tout doit paraître vrai. Et il n'a pas tort, hein. En poussant la porte de l'immense hangar, je comprends que je viens d'entrer entrer dans un monde littéralement parallèle, où se mêlent des uniformes à perte de vue. Police nationale, gendarmerie, pompiers, militaires. Chaque uniforme correspond à une époque précise, une couture, un écusson, une nuance de bleu. Tout compte, parce qu'un détail faux peut ruiner littéralement la crédibilité d'une scène. Alors, comme le veut la chronique, j'ai évidemment tenté d'en porter un. Mais je découvre immédiatement un problème. Oui, marcher avec assurance quand on porte un uniforme officiel, ça ne s'improvise pas. Non. Je ressemblais davantage à un agent de sécurité un peu paumé plutôt qu'au commissaire Moulin, si vous voyez ce que je vais dire. On poursuit en changement littéralement d'ambiance. Place aux fusils, aux flingues et autres lance-roquettes. Méga impressionnant. Mais Michael insiste, toutes les armes sont neutralisées ou adaptées pour le cinéma. Ah oui, ici on rigole pas avec la sécurité. Elle est maximale pour une illusion absolument totale. Et je vous le confirme, ici, on n'est pas avec des petits jojos en plastoc. Non. Et Michael a déjà fourni des tournages de films assez balèzes. Si je vous dis Fury avec Brad Pitt, ou encore Sherlock Holmes avec Robert Downey Jr. Et même le film Les Rivières Pourpres. La classe quand même. Ciné-Régie peut même livrer ses véhicules et ses équipements sur des tournages partout en France et même en Europe. Alors je vous laisse imaginer la scène. Lorsqu'il y a un contrôle routier disons banal, la tête de l'agent quand il réalise que le véhicule de police n'est pas un officiel et qu'à l'intérieur on y trouve un bazooka, 10 mitraillettes et 12 fusils à pompe. Et heureusement, avec l'attestation très spéciale que présente Michael, tout est réglé. Mais il faut le dire, la scène reste quand même très cocasse. Comme quoi, à Geispolsheim, on peut vivre un polar sans même commettre de délit.

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2: Ils sont jeunes et ont un avis sur tout. Ici Picardie donne la parole au Tio Picard. Annick Bonhomme.
3: Que veut dire l'expression « les cordonniers sont les plus mal chaussés » ?
4: Les cordonniers, ils n'étaient pas les plus riches, du coup, ils n'avaient pas les plus belles chaussures.
5: Ils avaient tellement de clients qu'ils n'avaient pas le temps de s'en faire à eux-mêmes.
6: Ou alors, c'est, par exemple, quand on dit les cordonniers sont les plus mal chaussés, c'est ils sont mal chanceux peut-être.
7: Moi, pour moi, les cordonniers les plus mal chaussés, c'est eux qui font les chaussures. Donc eux, forcément, ils les vendent, mais ils oublient tout le temps pour eux et ils pensent pas à eux. Donc forcément, eux, ils ont rien du tout. Ils sont pauvres, je veux dire. Bon, bref.
3: Quand est-ce qu'on l'utilise, cette expression ?
8: Quand on a des chaussures, ils sont toutes cassées.
9: Par exemple, si quelqu'un n'aime pas nos chaussures, ils vont nous dire « Ah toi, t'es le mal chaussé de l'école, par exemple, ou lors de la famille. »
10: Ça dépend, après notre cas de situation.
11: Pour moi, on peut l'utiliser souvent quand quelqu'un n'aime pas les habits ou tout simplement quand on a de la malchance ou en cas d'harcèlement, mais à mon avis, c'est rare. Et surtout quand il y a des gens qui viennent avec des habits sales, alors qu'il y a d'autres gens qui viennent avec des habits riches, tissus bien, et les autres, ils s'habillent plus mode vitesse, quoi. Et du coup, forcément, on leur dit « Oh, mais t'es vraiment un cordonnier mal chaussé, toi, dis donc. Hein. »
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12: Bonjour Médéric Gasquet-Cérus.
13: Bonjour Philippe, bonjour tout le monde.
12: Notre linguiste marseillais, Médé, vous avez un joli menu à nous proposer aujourd'hui.
13: Ah oui, il y a quelques semaines, on a beaucoup parlé de ce chiffre, vous vous souvenez. Les trois quarts des établissements de restauration du 15e arrondissement de Marseille sont des fast-food.
12: Ouais.
13: Ce qui pose bien sûr plein de questions, et notamment en termes de vie de quartier, de sociabilité et d'économie, et bien sûr de santé, car on est ce que l'on mange. Et souvent, ce que l'on mange, c'est pas bon. Pas bon au goût, mais surtout pas bon pour la santé. Colorants, additifs, sorbates de trompatium, acide trichlidrique, j'invente, trucs en tox ou plastoc, réchauffé dans des barquetas au goût fadas. On trouve ça dans certains fast-food, bien sûr, mais pas tous, ne pas tout confondre, mais aussi dans beaucoup de cantines où vont manger les minots, dans les rayons de supermarché, mais aussi dans la restauration collective, mais aussi dans certains restaurants, attrape-touristes ou attrape-couillons, ou restos plus ou moins branchés, ou brasseries de cake, mais qui grattent sur la qualité. Et j'ajoute, je pense aussi à cette boulangerie-pâtisserie, que je ne nommerai pas, mais où j'ai acheté récemment des bugnes, des mini-bugnes, vous voyez, toutes petites comme ça, là. Franchement, je suis là-bas pour acheter 8 bignes. Qui était grasse, mais grasse, grassasse, pas bonne, écœurante, et ça m'a fait rouméguer quand je pense que mon grand-père était boulanger. Bref, voilà.
12: Ouais.
13: Je pense aussi à ces platées de pâtes trop cuites ou de ricolets estouffe-gari. Je pense à ces carottes râpées orange fluo qu'on dirait qu'elles sont surlignées ou surligneurs, vous voyez. Je pense à ces choux qui sentent les scaufi. Je pense à cette salade rasqueuse qui n'a jamais vu la terre et qu'on vous met dans un coin d'assiette comme ça, à côté du steak rasqueux aussi. Je pense à ces brocolis mouligas, ces gorgées d'eau. Je pense à ce surimi orange fluo, lui aussi, qui contient tout sauf du crabe, et il a plus la tête des cheveux de Trump qu'autre chose. Je pense à ces desserts goût fraise, sans que jamais aucune fraise n'ait justement ramené sa fraise dans l'emballage.
12: Ouais.
13: Bon bref, voilà. Il y a un moulon d'autre chose aussi appétissante que les fameuses cigarettes de Bordy et de Cigalon, de Pagnol, cigarettes de Bordy, autrement dit, les cannellonis dans lesquelles on refourgue tout ce qui n'a pas été mangé de la semaine. Tout ça n'a aucun goût. Ou comme le chante le groupe Quartier Nord, en utilisant l'expression de chez nous, ça n'a ni goût, ni gouste. Donc,

0: ça n'a plus cours. Pour vous dire,
1: les Goonies Booster, les Goonies Booster, les Goonies Booster.
2: Dans notre parler, nigou nigoust, c'est une expression qui veut bien dire ce qu'elle veut dire, et une tournure qui insiste sur la fadeur d'un plat, d'un aliment ou même d'un événement. Nigou nigoust, avec prononciation du S originel que l'on retrouve dans le provençal gustus, goûteux, et qui a été remplacé depuis par l'accent circonflexe dans notre orthographe moderne. Le tout venant de la locution provençale nave nigou nigoust. Et pourtant, en Provence, nous en avons des choses qui ont du goût, de bons produits, de bonnes recettes traditionnelles, des plats gustus comme les pieds paquets, la daube ou l'aioli. Même si Pierre Blasi donne comme exemple son aioli, il avait ni goût ni gouste. Ouais, il faut le faire, un aioli sans goût quand même. Hein. Oui, c'est ce qu'on appelle chez nous, désolé, aussi un aioli de parisien. Mais meuf, il ne faut pas tout mettre dans le même panier. Il y a des fast-foods de qualité qui font de très bons burgers, des snacks où l'on mange de très bons sandwichs, de très bons kebabs. Et merci à eux d'être là le midi ou en fin de soirée ou quand on rentre du stade. Moi, j'apprécie. Chacun ses goûts, mais parfois, chacun ses dégoûts, voire ses égouts. Vive le bon goût, car le fada, ça rend fada.
0: Pour vous dire,
3: Ah, c'est un bonheur. C'est aussi bon que l'aioli. C'est Médéric Gasquet-Serru sur Marseille tous les matins. À demain, Médé.
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5: Dans le Nord-Pas-de-Calais, dès que les beaux jours reviennent, il n'y a pas que les shorts et les jupes qui font leur réapparition.
6: Je m'appelle Marc Osselet et je suis glacier artisanal dans le Pas-de-Calais.
5: Alors Marc, c'est quoi votre histoire? Vous avez été longtemps éloigné de la région, non?
6: Moi, je suis né à Lens, en 81. Quand j'ai eu 7 ans, mes parents, ils ont quitté la France pour partir en Polynésie française. Donc j'ai grandi à Tahiti et je suis revenu vivre en France sur mes terres, j'ai envie de dire, en 2011. Aujourd'hui, j'ai eu un petit parcours qui a fait qu'aujourd'hui, j'ai monté mon entreprise en 2019 et on fabrique des glaces artisanales à l'étrême.
5: Et à Tahiti, vous étiez déjà en train de fabriquer des glaces?
6: Oui, oui. Pendant presque 7 ans aussi, mon père avait racheté une fabrique de glace là-bas et on servait tous les archipels de Polynésie en glace pour la restauration, les hôtels, les cafés, les restaurants, et je me suis régalé là-dedans. Et c'est là que j'ai appris à découvrir tout ce qui est le goût, les produits locaux, exotiques, etc. L'appétence sur le goût et le produit. Ouais.
5: Alors partir en vacances à Tahiti et vivre à Tahiti, c'est deux choses qui n'ont rien à voir, c'est très différent j'imagine.
6: C'est toujours pareil, c'est différent, c'est comme, faut comparer ça à la vie dans un village, parce que tout le monde se connaît à peu près. Moi je crois que j'ai jamais passé une fois à aller faire mes courses dans un supermarché sans croiser quelqu'un que je connaissais, donc c'est comme un village, c'est la belle vie quoi. C'est quand on s'en va qu'on se rend compte qu'avoir la mer à proximité, l'océan, la mer bleue, les lagons, et puis Moréa qui est juste en face, c'est quand on s'en rend plus trop compte. Quand on y est, ça paraît évident, mais quand on en part, on a effectivement ce manque qui revient, quoi.
5: Revenons à la crème glacée. Il paraît que c'est dans le Nord-Pas-de-Calais qu'on en mange le plus, c'est vrai?
6: Il fait pas très beau dans notre secteur, donc on se réchauffe avec des produits froids, j'en sais rien, ça réchauffe le cœur.
5: Et qu'est-ce qu'elles ont de commun avec Tahiti, vos crèmes glacées?
6: La générosité. Parce que là-bas, c'est une population qui est très généreuse, très accueillante. Là-bas, il y a pas de règles. C'est-à-dire, tu passes, t'es là, bah viens, on t'accueille, tu manges. Enfin, c'est vraiment rassembleur. Et moi, je pense que dans l'éthique que j'ai de mes recettes, c'est ça, c'est de la générosité, de l'intensité, du goût, donner du goût, quoi. Voilà, et de l'amour dans ce qu'on fait. Ça, c'est très important. Alors moi, c'est ici à l'Étrême où j'ai eu la chance de pouvoir m'installer dans notre entreprise Les Glaces de Marc, juste en face de chez Roquette, où on essaye de vraiment respecter la tradition de l'authenticité, de la naturalité, de la générosité, comme j'ai pu connaître à Tahiti et dans le cœur des gens du Nord-Pas-de-Calais.

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1: Et oui, bien avant les Vélib à Paris ou les Vélov à Lyon, La Rochelle avait déjà inventé le vélo en libre service. Ce sont les fameux Yellow. Et c'était en 1976, il y a 50 ans déjà. Et ils étaient jaunes, évidemment. Nous sommes le 16 juillet 1976 et La Rochelle devient tout simplement la première ville de France à tester le vélo en libre service.
2: Quand on partait de bon matin, quand on partait sur les chemins, à bicyclette.
1: À l'époque, on met à disposition environ 250 bicyclettes gratuites réparties sur trois stations du centre-ville. Et le tout est lancé en grande pompe, hein, avec un défilé dans les rues et des journalistes venus voir si cette drôle d'idée pouvait vraiment marcher. Alors, derrière ce projet un peu fou, eh bien, il y a un homme, le maire de l'époque, le célèbre Michel Crépeau, évidemment. Un écologiste convaincu, hein, déjà connu pour ses combats contre la voiture en centre-ville. Et puis, deux ans plus tôt, hein, il avait même créé d'ailleurs le premier secteur piétonnier de France. Avec les vélos jaunes, son objectif est clair, faire respirer la ville et aussi tester le sens du bien commun chez les Rochelais. Au début, il y a des vols, des dégradations et certains vélos sont même retrouvés très loin de La Rochelle, hein, carrément à l'étranger. Et puis pendant longtemps, bah, ce sont surtout les touristes qui en ont profité. Mais petit à petit, eh bien, l'idée, elle a fait son chemin et elle a séduit un public plus large, habitants y compris. Et ce qui est assez fou, c'est que cette initiative rochelaise a très vite fait parler d'elle à l'international. Le New York Times, attention, hein, s'émerveille de cette petite ville française qui, je le cite, hein, lutte contre la voiture avec ses bicyclettes. Ou encore le magazine Newsweek qui dresse le portrait d'un maire agitateur et visionnaire. Pendant ce temps, ailleurs en France, on continue, hein, à imaginer des villes pensées avant tout pour la voiture. Rappelons que les célèbres Vélib parisiens n'arriveront que 30 ans après les Yellow Rochelais. Donc oui, les débuts ont été compliqués, mais La Rochelle a tenu bon. Résultat, eh bien aujourd'hui encore, hein, près de 700 vélos jaunes circulent en libre service dans la ville. Alors, après les participants là, du trail urbain du week-end dernier, pensez-y, hein, depuis près de 50 ans, La Rochelle se parcourt aussi à coups de pédale.
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3: Itinéraire bis cette semaine, nous sommes à Tonnerre et aujourd'hui je me suis arrêtée à l'atelier Terre, 6 rue de la Bonnetterie, tout près du port de Plaisance. Vanessa Akoka, bonjour.
4: Bonjour.
3: Merci de nous accueillir dans ce superbe lieu, l'atelier Terre. Vanessa, c'est quoi ?
4: C'est un atelier de poterie et boutique aussi, où on fabrique des poteries utilitaires, de la vaisselle, et on vend sur place.
3: On fabrique, vous n'êtes pas toute seule.
4: Et non, je suis avec Philomène Petitjean, et nous sommes donc un quatre mains pour fabriquer toutes ces réalisations.
3: C'est-à-dire quatre mains, expliquez-moi Vanessa, ça veut dire quoi ?
4: Ça veut dire que ensemble, on part du morceau de terre et on fabrique ensuite toutes nos céramiques, du plat à gratin, aux marmites, aux théières, aux saladiers, ensemble, et on les décore ensemble. Il y a vraiment c'est vraiment un mélange. C'est-à-dire que si l'une tourne, l'autre peut décorer, ou inversement, voilà, toutes les étapes sont faites à quatre mains. Mais ça reste toujours, de toute manière, des pièces uniques, et même quand on fait le même décor, c'est toujours un décor à main levée, donc toujours unique à chaque pièce.
3: Vous avez des décors très originaux. Moi j'adore parce que ici, dans cette boutique atelier, il y a énormément de couleurs.
4: Oui, bah en fait c'est notre métier de tous les jours. Donc on a choisi de faire des choses plutôt gaies, plutôt colorées. On a cherché beaucoup, hein, des couleurs joyeuses et voilà, on en fait on s'inspire de plein de choses, de la nature. C'est un peu parfois un peu naïf, c'est parfois très graphique, voilà, floral. Il y a plein de décors différents.
3: Qu'est-ce qui vous plaît dans ce métier?
4: Toutes les étapes. Je trouve que c'est un métier au départ très physique quand on travaille l'argile, parce qu'on travaille des poids de terre, on doit pétrir, on doit malaxer la terre. Et puis ensuite, on passe au décor, où c'est beaucoup plus délicat. Et donc, ce que j'aime dans ce métier, c'est la variété des étapes. Puis la matière, la terre, c'est vraiment formidable.
3: Alors, vous ne restez pas qu'à Tonnerre, vous faites avec Philomène plusieurs salons. L'accueil du public face à vos poteries, c'est quoi ?
4: Et bien ça, pour nous, c'est un peu la récompense. C'est vrai que quand on va sur des salons, parce qu'en fait, on n'en fait pas tant que ça dans l'année, hein, parce qu'on a vu avec la boutique, c'est pas facile. Mais vraiment, on est super contente de voir la réaction des gens. Ils trouvent ça aussi très coloré, très joyeux. Et en même temps, on va sur des salons autour de la cuisine, des restaurateurs, etc. Et en fait, ils aiment beaucoup le fait qu'on puisse se servir de nos poteries au quotidien. Leur quotidien, d'avoir des tasses, des assiettes, des plats qui vont vraiment au four. Et des fois, ils nous racontent aussi leurs recettes. Et ça, c'est super agréable.
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6: Complètement gaga avec Olivier Glin. Alors, bonjour Olivier, on parle d'eau aujourd'hui ?
5: Vouille, sagasouille. Bonjour les amis, aujourd'hui on va voir des mots qu'on en trouve nulle part ailleurs. Chez nous, dans le Parler Gaga, on a des termes pour tout. Et pour patauger dans l'eau ou la gadoue, on n'a pas un mot, mais trois. Bassouiller, gabouiller et gassouiller. Oui, trois verbes pour exprimer le bonheur de tripoter de la flotte ou de barboter dans la boue liquide. Et, comme on est généreux hein, quand même, on ne s'est pas arrêté là. Et on a même des noms qui vont avec. On appelle ça des déverbaux, car ces noms viennent des verbes. On a la bassouille, la gassouille et la gabouille. Ces mots sont employés dans la Loire, mais également dans le Lyonnais et le Beaujolais, et puis de façon plus générale dans une bonne partie de la région Rhône-Alpes. Voici une maxime qui nous est donnée par Jean-Baptiste Martin. T'as beau gabouiller la bassouille, t'en feras pas rien des œufs à la neige. La plupart du temps, c'est juste remuer l'eau, éclabousser, patauger. Bref, faire ce que les mamans, elles y trouvent à redire quand les enfants reviennent avec le pantalon trempé. Et s'il y a des gens qui aiment bien gassouiller, ce sont bien les enfants. Les matrues, il n'y a pas besoin de faire grand-chose pour leur faire plaisir. Tu sors une petite bassine, tu mets un peu d'eau au fond et c'est parti pour la gassouille. C'est que ça peut gassouiller jusqu'à l'évaporation totale. La gassouille, c'est révélateur de la personnalité profonde des gens. Hein. Comme le dit l'adage, dans la gassouille, il y a deux sortes de gens. Ceux et ceux qui y tombent et ceux et celles qui t'y poussent. Bon, la nage n'existait pas hein, jusqu'à aujourd'hui, mais mieux vaut tard que jamais. Ou alors celui-ci, d'adage. Quand t'as les pieds dans la gabouille, c'est pas le moment de chercher tes pantoufles. Et oui, chez nous, la gassouille, c'est souvent un souvenir d'enfance. Mais entre nous, on est tous encore un peu des garagnas. Hein. On y aime bien parfois encore. Quel plaisir de gassouiller un peu.

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3: Salut Brésil.
4: Comment elle s'appelle?
3: Alors, je m'appelle Oriane, j'ai 33 ans.
4: Et tu fais quoi dans la vie?
3: Et mon job, je suis graphiste.
5: Je voyais plus le genre graphiste, une bonne trentaine.
6: Ah oui, c'est étonnant.
7: Qu'est-ce que vous foutez là?
3: Je suis dans les petits bonheurs.
8: Le bonheur aussi peut arriver comme ça.
9: J'habitais où, vous m'avez dit?
3: J'habitais à Quimper et je suis arrivée ici parce que je voulais vivre en Bretagne et j'ai trouvé un emploi ici, dans le Finistère.
10: Comment tu as trouvé du travail?
11: Comment tu as fait pour deviner? Elle est extraordinaire, ta mère.
3: J'ai cherché dans les 4 départements et c'est tombé dans le Finistère et moi j'adore Quimper, donc je suis ravie.
12: Pourquoi croyez-vous qu'on l'adore?
3: Ça s'explique pas trop, j'avais l'impression que j'appartenais à cette région. J'ai tout fait pour arriver ici, mais je sais pas trop pourquoi et je suis super heureuse.
13: Heureusement que vous n'avez pas compté sur moi, hein, parce que sinon il fera ça le temps.
14: On ira se balader ensemble un de ces jours, tu veux?
3: Mon coin préféré quand je me balade, c'est au bord de la mer et surtout la plage de Sainte-Marine.
15: Quelle plage?
3: Combris de Sainte-Marine, puisque la plage est sublime avec les dunes assez nature. Ça a été le coup de foudre avec cette plage-là.
16: Sur la plage, j'irai te chercher des coquillages.
2: Et le premier baiser, quand est-ce que vous vous l'êtes donné?
3: Alors moi, je me souviens que quand j'étais en primaire, il y avait beaucoup de garçons qui s'intéressaient à moi. Mais alors moi, j'y connaissais rien, donc j'ai eu des cadeaux, j'ai eu des bagues, j'ai eu des trucs comme ça.
17: S'ils veulent te faire un cadeau, refuse pas, hein.
3: Et je pense que les pauvres, ils n'avaient pas beaucoup de réponses. Et moi, après, c'est arrivé assez tard, ouais. Oui, si, c'était au lycée. Mais pareil, c'était pas moi qui étais intéressée, c'était toujours le garçon, quoi. Je me cherche encore, je pense.
18: Moi, je m'en fous parce que j'ai un amour chez moi et un amour à l'école. C'est qui? C'est mon cousin, mais je suis comme ma mère, je préfère le célibataire.
2: Prononcez trois fois la phrase impossible.
3: Ok, la jolie rose jaune de Josette Johnny dans le jardin, la jolie rose jaune de Josette Johnny dans le jardin, la jolie rose jaune de Josette Johnny dans le jardin. Ah, ça va?
19: D'où elle sort cette Josette? Qui a lancé cette Josette?
3: Moi je connais Tadery. T'adora tanté.
20: Bravo! Merci!
3: Allez, salut.
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21: Paris, c'est le trait d'union, disons-le, entre les cultures. C'est le cas entre l'Alsace et l'Île-de-France. La preuve avec la réussite d'un Alsacien qui va créer chez nous la brasserie Beaufinger, devenue un monument de la gastronomie à Paris. Thierry Boeuf vous y invite, c'est Bistrot de Paris.
22: Et le cocktail américain, c'est quoi?
23: C'est un cocktail grillé avec une sauce américaine, tomate, échalote, une pointe de cognac, du vin blanc. C'est un peu relevé.
24: Un décarin!
25: Pâté, jambon, sauce en veillette, gruyère, chantal, rosier, jambon de pays.
26: Eh ben, tout ça, ça valait dans la blanquette.
23: Bon appétit!
21: À Paris, subsistent encore quelques mammouths de la gastronomie, encerclés de toutes parts de chinoiseries et de fast-food endémiques.
27: Sandy, une pointe de sel, un coup de moulin à poivre dans l'aioli, s'il te plaît.
21: Le dernier rempart de la Bastille se nomme Beaufinger. La résistance est rude, soutenue par des tonnes de guirlandes de saucisses de Strasbourg et de plats de choucroute fumante, où jadis, les critiques Go et Millot aimaient s'attabler.
28: Henri Go, Christian Millot, vous allez nous faire les honneurs de cette table, qui est certainement l'une des meilleures de Paris.
29: Elle est surtout réputée pour sa choucroute, qui est merveilleuse, je dois dire.
30: Elle s'appelle Beaufinger, et la brasserie Beaufinger a été, à partir de 1920, le lip des années folles. Il y avait une assistance très brillante qui venait dans cette vieille brasserie alsacienne avec une salle de peinture de Hancy. Et on voyait Cocteau, Chaplin, Marie-Laure de Noailles. Tout Paris venait chez Beaufinger, qui était célèbre également pour ses huîtres et son banc d'huîtres. C'est le concurrent de Lippe maintenant, voilà. Vraiment.
0: Boffinger est la plus vieille brasserie de la capitale. En 1864, Frédéric Boffinger, originaire de Colmar, quitte son Alsace chérie pour Paris avec dans ses malles toutes les spécialités de l'Est de la France. Mais le coup de génie du jeune Alsacien consiste à servir de la bière fraîche et mousseuse, brassée à l'air et distribuée à l'aide d'une pompe. Autrement dit, les Parisiens découvrent pour la première fois la bière pression. Repas d'affaires, dîner d'anniversaire, virée entre copains, touristes en goguette, couple légitime, amant pressé, pour paraphraser André Malraux, Boffinger, c'est comme le métro parisien à 18h. Et même un renfort inattendu vient prêter main forte à la brasserie, en la personne de l'intellectuel et philosophe Roland Barthes.
1: Les cafés à Paris, chez lui, c'était plutôt... le Flore, c'était le Bonaparte, oui, c'était son quartier de Saint-Germain-des-Prés.
4: Oui, c'est ça. Mais le seul restaurant vraiment d'élection, en quelque sorte, qui ne soit pas lié à des opportunités de géographiques, c'est cette manie, dit-il, pour Boffinger. Et il a beaucoup aimé Boffinger dans ces années-là, qui était un restaurant parce qu'il y mangeait du poisson.
1: Ça, c'était pas du tout dans son quartier, ça.
4: Non, justement.
1: C'était un expatrié.
4: Ça voulait dire que c'était justement un choix.
0: Envie d'une soupe à l'oignon gratiné, de 6 huîtres creuses de Normandie, de gros escargots de Bourgogne, un œuf mayonnaise, un pâté en croûte, un homard flambé au whisky ou la fameuse choucroute servie depuis 160 ans. Direction La Bastille, qui a fait sa révolution à deux reprises, en 1789, aux commandes des révolutionnaires du Faubourg Saint-Antoine, et en 1864, grâce à un seul homme, Frédéric Boffinger.
21: Eh ben, je ne sais pas vous, mais toute l'équipe du 7-9, ça nous a ouvert l'appétit avec cette chronique. Les bistrots de Paris, on réécoute sur francebleuparis.fr. Merci à Thierry Boeuf.
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6: Nous partirons. Klemt.
7: Fallait un jour poser les bases.
6: Originaire du Mans, Klemt porte cette énergie des terres de province. Force tranquille, humilité, texte fort, l'essence de son écriture, l'émotion, la sincérité et le mot juste.

0: Chiron, Klemt, un coup de cœur ici même.
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3: Allez, on passe côté helvétique avec David Aubry qui nous rejoint. Bonjour David.
4: Bonjour Louise, bonjour à tous.
3: Un artiste genevois vient d'avoir une drôle de surprise. Hein.
4: Absolument. Alors si vous vous promenez dans les bois du côté de Genève, vous pourriez tomber sur un espèce de dragon serpent de 4 mètres ou encore un buste de femme.
3: Mmh.
4: Alors rassurez-vous, rien de fantastique ou rien de gore. C'est juste des sculptures réalisées sur du bois mort par un artiste local. Le Jacques Baume, un sympathique retraité, il aime en effet jouer de la gouge et du ciseau à bois. Alors il s'est dit, je vais faire profiter de mes passions aux promeneurs. Eh ben, mauvais pioche, Jaco, il y a un truc qu'il a oublié, les fonctionnaires suisses. Ils ont la tête dure comme du bois, et quand ils disent non, eh ben c'est non.
3: Ah, pourtant, ces œuvres, elles ne gênent personne, David.
4: Ben, c'est clair que pour l'instant, pas un chevreuil ou un écureuil ne s'est plaint, ni même les promeneurs, de plus en plus nombreux d'ailleurs, pour aller admirer ses œuvres. Oui, mais voilà, le Jacques, il a fait ça sans autorisation, dans une zone boisée appartenant à la ville.
3: Mmh.
4: Conclusion, il s'est fait engueuler par les gratte-papiers, et tout doit disparaître d'ici au 31 octobre. 4 mois de boulot, ça représente, par tous les temps, au fond des bois, du matin au soir, et ben l'administration s'en fout. Après les outils de précision, il n'a plus qu'à sortir la tronçonneuse et foutre tout ça au feu.
3: Bon, la réaction officielle a été assez étonnante quand même. Hein.
4: Ça s'appelle la douche écossaise version suisse. Un petit coup de pommade pour commencer et un gros taquet pour finir. Je cite, nous tenons à saluer la qualité et la beauté des œuvres d'art réalisées. Cependant, conformément aux principes de gestion des espaces forestiers de la ville, aucune sculpture ni installation artistique n'est autorisée dans les forêts. Point final. La raison, écoutez bien, il faut rendre la nature à la nature. Un arbre qui meurt, ça sert de refuge à plein de petites bestioles, donc on n'y touche pas. Conclusion d'administration, on ne met pas la ville devant le fait accompli. Il n'avait qu'à demander. Et il conclut que s'il avait demandé, eh ben de toute façon, ils auraient dit non. Donc voilà. De Jacques vient donc d'inventer, bien malgré lui, l'art forestier éphémère. Mais au moins, Loïs, il y a une chose qui est bien. C'est qu'il aura de quoi se chauffer cet hiver.
3: Oui, c'est ça. Bon, après, c'est quand même bien des heures de boulot foutues en l'air. Merci beaucoup, David, pour cette nouvelle anecdote. Je rappelle qu'on y retrouve hein, toutes vos histoires sur l'application ici, puis sur ici.fr Besançon. Et puis moi, je vous souhaite un très bon week-end. On se dit à lundi.
4: Bon week-end à lundi.
3: À lundi, David.
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1: Sébastien, Jean-Marc et Francis font partie du club de self-défense catalan de Rodez, à 25 minutes de Perpignan. On y pratique le bozando, un art martial au bâton venu de Chine et du Japon, et le yawara, un art martial aux mains nues.
2: En garde, dozo.
1: Dites donc qu'il faut être agile avec le bâton, Sébastien.
3: On essaye de développer, de travailler tout le corps dans une coordination et progressivement être à l'aise avec l'arme.
1: Alors, on est ici dans les jardins de la mairie de Rodez. Et vous, Sébastien, vous dirigez cette section de self-défense catalan. C'est quoi exactement ce que vous pratiquez ?
3: Alors, nous avons deux techniques martiales, deux arts martiaux. Le yawara, qui est un art martial à main nue, et le bozendo, qui est une escrime chinoise au bâton long. Les deux ont été importés et développés par un maître d'armes, Francis Vigoureux, qui, lors de la guerre d'Indochine, a pris des très vieilles techniques et les a adaptées à sa pratique personnelle. Le sport a continué à évoluer jusqu'à maintenant.
1: Et comment vous avez connu ce sport ?
3: Sur Perpignan, le premier dojo était dans le quartier de Saint-Godéric, et puis il y avait un autre club aussi sur Avenue de la Gare, et donc c'est là où on a démarré.
1: Et vous l'avez amené ici à Rodez ?
3: Tout à fait.
1: Alors messieurs, comment ça se passe ?
4: Très bien.
1: Il y a des danes comme au judo ?
4: Oui, première, deuxième, troisième, jusqu'à sept, je crois.
3: Jusqu'au sixième dan, ce sont des danes techniques. Et ensuite, c'est des danes honorifiques, septième, huitième, jusqu'au dixième dan. Voilà, ça marche exactement sur le système du judo.
1: Et vous avez tous la ceinture noire ?
3: Bruno, il y a encore...
1: Encore marron.
3: Ceinture marron, mais en préparation de la ceinture noire.
1: Vous, Jean-Marc, ça fait longtemps que vous pratiquez ?
5: Eh bien, maintenant, ça fait 12 ans. Oui, je suis arrivé ici un peu par hasard. Et puis, voilà, je cherchais à la base refaire des arts martiaux, type aïkido. Et j'ai découvert le yawara bozendo et ça m'a plu beaucoup. Voilà.
1: Vous habitez Rodez ?
5: Oui, c'est ça.
1: Et c'est une chance de pratiquer en plein air.
5: Oui, mais à côté de ça, on a un super dojo aussi. Hein, donc, on profite du plein air quand il fait vraiment bon. Sinon, à côté, on est à l'abri, il n'y a pas de souci.
1: Sébastien, on entre dans votre dojo, mais qui est occupé, dites-moi.
3: Là, c'est le cours de gym pour les seniors.
1: C'est un peu vous, Albert, hein, à l'origine de la construction de ce dojo. Hein, c'est vous qui l'avez construit.
4: Oui, oui, j'ai construit, j'ai fait les plans et tout.
1: Donc là, vous avez utilisé et repris cette ancienne école ?
4: Ben oui, on a refait les murs, tout, les chapes, tout, on a tout refait. Enfin, il n'y avait rien au départ, il y avait juste un préau ouvert, c'est tout. On a mis 6 mois pour le faire.
1: Bravo !
4: Voilà, ça a été assez rapide.
1: Donc, vous, Sébastien, vous êtes l'entraîneur ?
3: Tout à fait, Jean-Marc est président, Bruno, trésorier, il manque le secrétaire aussi.
1: Et combien y a-t-il d'adhérents ?
3: On est entre 15 et 20 adhérents sur l'année, oui.
1: Sébastien, cet art martial, il n'y a pas de compétition, c'est vraiment pour soi.
3: Voilà, tout à fait. C'est un peu sur le système de l'aïkido. C'est un art martial non compétitif. On travaille avec des partenaires et non contre des adversaires. On évolue ensemble.
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6: On ne fait pas un personnage sans que la personnalité ait validé son modelage.
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6: Bonjour, donc je m'appelle Stéphane Barret, je vais avoir 62 ans, créateur d'imaginaire, ça c'est vraiment mon truc, surtout dans ma partie personnelle.
1: Soprano, les lapins crétins, Kenji Girac ou Brad Pitt, c'est lui. L'un des sculpteurs de visage du célèbre musée Grévin et Tourangeau. Parlons hyper-réalisme et expo perso avec lui.
6: Eh ben, je vous ai donné rendez-vous à mon atelier, rue des Landes, à Tours. Je suis très content de vous accueillir. Je suis originaire de Vierzon. J'ai un BTS de fabrication mécanique, donc ça n'a rien à voir avec la sculpture. Mes soirs et mes nuits à faire ma passion et aller travailler la journée. J'ai donc décidé de quitter Vierzon pour partir sur la région parisienne. C'était de faire de la sculpture, travailler pour des musées, travailler pour le théâtre. J'ai beaucoup travaillé pour Disney. Donc ça fait 30 ans et que je travaille sur commande. Et j'ai eu la chance en 2000 de pouvoir commencer à travailler pour le musée Grévin. Donc je suis indépendant. C'est mon principal client.
8: On est dedans avec le musée Grévin. Moi, je suis entourée là de personnages. J'ai Franck Dubosc, Benoît Poulvord,
2: Ford, Stéphane Bern, Denis Brognard. Est-ce qu'il y a quelqu'un qui vous a donné du fil à retordre ?
6: À chaque nouveau personnage, bah, c'est un nouveau challenge. Le plus difficile quand même, c'est le regard. Donc c'est ça, l'hyperalyse, c'est un assemblage de plein de petites choses qui font que, en finale, s'il y a une chose qui n'est pas là, il y a toujours un petit quelque chose qui ne va pas au niveau de la ressemblance. Le plus difficile quand même, c'est les personnages sans rendez-vous, dont les personnages qui sont décédés. J'ai fait Louis de Funès, j'ai fait Edith Piaf, j'ai fait Nelson Mandela. Bah, c'est plus compliqué puisque c'est photos de presse. Mais il y a 25 ans, quand j'ai commencé, mon premier personnage, c'était Bruce Willis. J'avais comme seule référence ces films sur VHS et les arrêts sur image. C'était des bougies pas possibles. Donc c'est vrai que mon premier personnage a été très difficile. Moi, pour ma partie, au niveau modelage d'une tête, on s'est fixé entre 5 et 8 semaines de travail. L'hyperréalisme, il faut pas travailler 8 heures de suite parce que l'œil s'habitue des fois dans des directions qui sont fausses.
1: Ces visages sont vus par des centaines de milliers de personnes à Paris. Son travail plus personnel se voit lui bientôt à jouer les tours.
6: Alors je suis resté dans l'hyperréalisme, c'est mon truc, c'est quelque chose que j'adore. Hommes, femmes, avec des coiffures surdimensionnées, hippopotames, j'ai des crocos, masques humains et animaliers. J'ai envie aussi d'avoir une reconnaissance sur mon travail personnel.

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1: Dimanche matin, levé avant le soleil, vers 9h, vous descendez prendre un café que vous pensez amplement mérité. 8 heures de sommeil, franchement, on mérite une pause café. Et devant la cafetière, votre cousin regarde attentivement le café couler. Ça s'appelle une sentinelle de cafetière. Et là, il se retourne et dit « Bon, t'es déjà debout ? Il fait corps noir, t'as quitté ta lit ou quoi ?» Ne paniquez pas, Wikizef est là pour vous aider. Taquer ta lit. C'est une réflexion semi-désagréable, parce qu'il y a plusieurs niveaux de réflexion désagréable. Ça dépend de l'heure qu'il est, du temps qu'il fait. Admettons, il fait 27 degrés à l'ombre, et ben c'est l'heure de « fais pas chier ». Ou alors, il est 3 grammes à quart. Et ben c'est pas la peine de se demander pourquoi il est désagréable d'un seul coup, c'est parce qu'il n'y a plus de canette.
0: Exemple.
1: Vous avez la réflexion désagréable qui serait « t'es déjà debout ? Ah, retourne te coucher, c'est pas le jour à me faire quiller du côté de la cafetière, hein ». La réflexion pas désagréable, t'es déjà debout. Oh bah alors, j'ai fait du café pour un régiment de soldats, t'inquiète, assis-toi, je te ramène un jet. Réflexion semi-désagréable, bah t'inquiète, t'as lit ou quoi ? Petite phrase qui présuppose que pour que vous parvinciez à vous lever tôt, il faille forcément que vous fûtes tombé du lit. Vu que vous n'êtes pas totalement du nord et que forcément tout ce qui est au sud du péage d'Arras possède un degré de fainéantise qui augmente au fur et à mesure qu'on s'approche de la Côte d'Azur. Ou là-bas, pour se lever tôt, bah faut pas qu'ils quittent leur lit, hein, mais qu'ils descendent en rappel. Allez, au revoir hein, et un baisse à marraine.
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2: Je rêvais d'avoir une maison à la campagne. Cette maison, c'est comme si j'y étais née. C'est ma maison de famille.
3: Ma maison s'appelle l'Ostao de la Mar.
4: C'est une maison un peu envoûtante.
5: Eh bien, vous voyez, des livres et trois fenêtres qui me donnent le paysage du pays, comme si c'était trois tableaux.
6: Ils ont vécu ici.
0: Thibaut Gaudry.
7: Ce fut autrefois Montmartre ou Montparnasse. C'est aujourd'hui Saint-Germain-des-Prés, avec ses rendez-vous littéraires, ses silhouettes et ses figures. Avec Juliette Gréco, qui en fut l'enfance et n'y est plus qu'une passante.
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6: Symbole de liberté et de féminité, la jolie môme Juliette Gréco devient à la fin des années 50 la muse de Saint-Germain-des-Prés, avant de devenir une icône de la chanson française à texte. Ce qu'elle n'avait

0: Pas prévu, se rêvant plutôt danseuse.
1: Je donne mes textes à Cosma. Il aime si tu t'imagines. Et l'après-midi même, il en fait la musique. Moi, je suis là. Maintenant, il va me falloir chanter. Et puis tout d'un coup, le miracle s'est produit. Pour moi, il y a eu un miracle. Voilà, ça y est, je m'envole. Je me mets à chanter. Et depuis, j'ai toujours chanté.
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0: Juliette s'échappe régulièrement de Saint-Germain-des-Prés, fuit le tourbillon de la vie parisienne pour goûter la douceur de vivre du Sud. En virée parfois à Saint-Tropez, avec ses copains Boris Vian ou François Sagan. Jusqu'en 1985, où elle est invitée à chanter au festival de Ramatuelle. Et c'est le déclic. C'est là qu'elle veut vivre avec son mari, le musicien Gérard Joannest.
3: Je voulais une maison face à la mer. Je voulais le soleil qui tourne autour de la maison toute la journée, parce que Gérard adore ça. Et je voulais une maison qui me permette de rêver dans le silence.
0: Elle achète un terrain et demande à Serge Meige, l'architecte du théâtre de Verdure où elle a chanté pendant l'été, de lui concevoir son futur havre de paix qu'elle baptise la Maya. Elle va en penser les moindres détails, comme cette table de jardin construite autour d'un mûrier platane ou la tortue en mosaïque au fond de la piscine.
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0: Juliette, contemplative, aime se ressourcer sur la terrasse, avec vue sur la Méditerranée, et dans son jardin constellé de toutes sortes d'espèces méridionales. Elle développe même une passion pour les orchidées blanches. Elle fait de ce jardin et de sa maison son petit coin de paradis, son refuge, celui qu'elle n'a jamais eu petite, et qu'elle partage avec ses chats, ses chiens, un ménate prénommé Goya, et même un bébé panthère. Mais on peut aussi la croiser dans Ramatuelle, au marché ou au café de l'Ormeau. Et puis, femme libre, c'est également une collectionneuse, notamment d'objets érotiques, mais aussi religieux.
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0: Elle était venue, elle aime toujours chanter au festival de Ramatuelle.
3: C'est vrai que ça ressemble un peu à Avignon, quand Avignon a démarré. C'est-à-dire une chose totalement artisanale, faite d'amour, de tendresse et de sueur, de larmes de sang, de larmes de sel, de larmes de miel.

0: C'est dans cette maison, face à sa Méditerranée, le 23 septembre 2020, que la jolie môme quitte la scène.
1: Jolie môme.
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3: Salut les aventuriers, je suis Florentin, votre guide dans les mystérieuses contrées de Défi Planète.
4: Aujourd'hui, je vous propose de tester une mission un petit peu particulière, mission Areca. On est à Défi Planète sur la commune de Diéné et on va tester l'un des trois parcours proposés. Je vous propose de me suivre.
3: Que l'aventure commence et à très vite.
4: Stéphanie, nous voici en plein cœur de la forêt. On est sur le plein des parcours de Mission Areca. Qu'est-ce que c'est Mission Areca ?
5: Alors Mission Areca, c'est un jeu d'aventure avec plein d'énigmes. Donc vous découvrez à la fois des éléments qui sont liés au développement durable. Vous allez voir comment pouvoir sauver la princesse Areca. Et surtout, voyager sur tout un périmètre, découvrir des villages du monde, la faune, la flore qui s'y rapporte. Donc c'est vraiment un jeu qui s'adresse à tout le monde, à la fois les familles, les enfants. Tout le monde peut participer puisque c'est vraiment tout un parcours très immersif.
6: Salutations, brave tornade. Mon nom est Tala, l'enchanteresse de l'eau. Votre quête est urgente. Je le sais, car vous devez des Morganes, le farfadet du clan des Aquanins, à réveiller la mythique pierre de l'eau.
4: Effectivement, on apprend des choses en s'amusant et en fait, on n'a pas spécialement l'impression qu'on est en train d'emmagasiner du savoir, mais parce qu'on s'amuse, quoi.
5: Ben c'est le but, c'est l'objectif, c'est aussi faire travailler chacun, apprendre sur les développements durables et sur des gestes du quotidien sans avoir l'impression d'apprendre en soi, mais vraiment en s'amusant de façon très ludique. C'est pour ça que ça s'adresse à tout le monde, même aux enfants.
4: Et de façon immersive avec des lieux, des décors et des animaux. Ça aussi, j'imagine que ça marche très bien sur les enfants.
5: Oui, alors là, il faisait un peu la sieste quand on est passé, mais il y a quand même des animaux, donc assez insolites, puisque des animaux qu'on trouve plutôt en Mongolie ou chez les Berbères, et qui sont pas que des animaux du Poitou, même s'il y en a pas mal dans le village du Poitou.
4: Et ce qui est assez incroyable aussi, c'est que la technologie, l'interaction, elle est partout, même au cœur de la forêt. On va pas tout dévoiler pour que les gens viennent essayer par eux-mêmes, mais il y a beaucoup de technologie.
3: Pour rencontrer Tala, l'enchanteresse de l'eau, passez votre badge Multipass sur le récepteur.
5: Beaucoup de technologies qu'on a essayé effectivement de rendre quand même accessibles à tous, avec un système de badge où vous déclenchez donc vos propres animations pour vraiment faire votre parcours et découvrir à la fin la princesse.
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2: Et merci d'être avec nous pour continuer votre soirée. Bonsoir, bonsoir à toutes et tous. Ravi de vous retrouver pour ce nouveau rendez-vous. Il n'y a pas que Paris dans la vie. Ce samedi soir, on repart en balade à travers la France en retrouvant plusieurs des personnalités qui sont venues cette semaine partager leurs souvenirs avec Éric Bastien. Parce que chaque soir, un invité nous emmène dans une France très personnelle. Celle de son enfance, de ses vacances, de ses rencontres, des villes dans lesquelles il a vécu ou encore